0: Benjamin Netanyahou, cesser d'armer Israël et mettez fin au génocide. Voilà ce qu'on pouvait lire sur les pancartes dans les rues de New York, car dans le même temps, une manifestation a eu lieu contre le Premier ministre israélien. L'actrice américaine Suzanne Sarandon a notamment été interpellée en marge de ces mobilisations. Gaza qui, selon l'agence de l'ONU pour le commerce et le développement, traverse actuellement la pire crise économique jamais observée dans le monde, je cite. Un peu plus tôt, c'est Mahmoud Abbas, le président de l'autorité palestinienne, qui a déclaré à la tribune de l'ONU, les politiques israéliennes ne se contentent plus de compromettre la solution à deux États, elles menacent désormais la vie et l'existence même des Palestiniens. Fin de citation. Privé de visa, le président de l'autorité palestinienne s'exprimait par visioconférence. Le président ukrainien Volodymyr Zelensky à présent a-t-il enfreint un accord de confidentialité avec la Corée du Sud? C'est ce qu'estime en tout cas le président sud-coréen Lee Jae-myung. Il a reproché ce jeudi à l'Ukraine d'avoir révélé l'envoi en Corée du Sud de prisonniers de guerre nord-coréens. Les précisions d'Arim Lipold.
1: Les deux soldats nord-coréens ont été capturés en février 2025 par l'armée ukrainienne. Ils faisaient partie des plus de 10 000 militaires envoyés par Pyongyang pour combattre aux côtés des forces russes. Après plusieurs mois de négociations, les deux soldats ont été remis aux autorités sud-coréennes il y a quelques jours. Seulement voilà, Séoul aurait souhaité que l'opération reste confidentielle. C'était sans compter sur le président ukrainien qui a révélé jeudi à l'ONU leur arrivée en Corée du Sud. Volodymyr Zelensky a également souligné qu'il n'avait pas été facile de les capturer vivants. En fait, les soldats nord-coréens ont reçu l'ordre de se suicider plutôt que de tomber vivants aux mains de l'ennemi. Le président sud-coréen Lee Jae-myung a jugé très décevante la décision de Kiev de rendre l'accord sur le transfert public. Selon lui, cette affaire est particulièrement sensible et pourrait avoir un impact sur la sécurité nationale. Côté ukrainien, on tente de calmer le jeu. Dans l'entourage de Zelensky, on fait valoir que l'Ukraine est un pays ouvert et qu'une remise secrète des soldats aurait donc été quelque peu étrange.
0: Arim Lipold. En France, le président français Emmanuel Macron était interviewé ce jeudi dans les journaux de 20h de France 2 et TF1. Interview pendant laquelle le chef de l'État a notamment parlé de la guerre entre la Russie et l'Ukraine. La situation monte en tension, prévient-il, notamment après des attaques hybrides par la Russie en Europe. En revanche, Emmanuel Macron a assuré que la CIA n'avait pas prévenu la France de la menace d'une attaque russe, contrairement à des allégations précédemment parues dans la presse étrangère. Le chef de l'État qui a estimé crédible une nouvelle mobilisation russe de 300 000 hommes pour la guerre contre l'Ukraine. Volodymyr Zelensky, j'en parlais, qui se dit bouleversé après l'attaque au couteau de Yaroslav en Pologne. C'est un Ukrainien qui a été arrêté. Il est soupçonné d'avoir tué une personne et d'en avoir blessé quatre autres ce jeudi dans une abbaye polonaise près de la frontière avec l'Ukraine. La Pologne qui est une alliée de l'Ukraine.
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0: RFI, il est bientôt 1h06 à Rabat, au Maroc. Le parti centriste Authenticité et Modernité remporte les élections législatives de ce mercredi. L'ancien parti de la coalition gouvernementale sortante, avec 97 sièges, devance assez largement ses deux anciens partenaires du Rassemblement National des Indépendants, centristes, et de l'Istiklal, plus à droite. L'autre enseignement majeur, c'est la percée de la formation islamiste du PJD, le Parti de la Justice et du Développement, mené par l'ancien Premier ministre Abdelilah Ben Kiran et qui retrouve une place de choix sur l'échiquier politique. Yassine El Yatsioui est docteur en sciences politiques et secrétaire général du Centre marocain de recherche sur la globalisation. Écoutez.
3: Il y a trois facteurs explicatifs de cette montée du PJD et ce retour en force. C'est déjà le retour de Ben Kiran et qui a permis de remobiliser le socle militant à l'échelle locale et électorale du parti. Parce que par exemple, c'est lui-même qui a présenté le scrutin comme la démonstration que le PJD a survécu à sa crise existentielle en 2021. Ensuite, le parti bénéficie du fait d'avoir passé 5 années dans l'opposition. Il avait plus à assumer directement le bilan gouvernemental, contrairement aux trois partis de la majorité sortante. Et puis enfin, il faut terminer aussi l'aspect que le RNI perd 36 sièges et l'Istiklal 16. On peut donc lire une partie de cette remontée comme une recomposition du vote d'opposition. Mais attention, parce qu'avec 54 sièges, le PJD revient au premier plan, mais sans retrouver pour autant son hégémonie électorale de la décennie 2010.
0: Des propos recueillis par Sofiane Amazian. En France, à présent, d'abord l'actualité judiciaire. La parole à la défense ce jeudi au procès de l'assassinat en 2022 de l'ex-rugbyman argentin Federico Aramburu. La cour a notamment entendu Loïc Le Priol, l'auteur des tirs mortels poursuivis pour assassinat, contre lequel 27 ans de prison ont été requis. Ses avocats ont dénoncé un dossier pollué par la focalisation sur l'appartenance de Loïc Le Priol à l'ultra-droite, Laura Martel.
4: Dès le premier jour, on lutte déjà face au rouleau compresseur du traitement médiatique, déplore Maître Nogueras. Soit la description de Loïc Le Priol comme un suprémaciste blanc qui immédiatement enclenche la narration d'un crime fasciste, dit-il. Un drame pour la défense, car quand on injecte de l'idéologie dans un crime, on enlève la sérénité nécessaire pour le voir de manière rationnelle, détaille l'avocat, qui rappelle qu'aucune dimension raciste n'a été retenue dans cette affaire. Pour lui, cette pollution a eu deux graves conséquences. Contaminer le récit de certains témoins, utilisé par l'avocat général pour établir la préméditation et l'intention de tuer, que Loïc Le Priol conteste vigoureusement, et rendre sa défense inaudible. Depuis son interrogatoire, Loïc Le Priol ne parle plus de légitime défense. Légitime semblerait sous-entendre un renversement accusatoire, glisse Maître Nogueras. Or, quand Federico Aramburu se jette sur lui, il a raison de le faire, car pour lui, Loïc Le Priol est une menace, pointe l'avocat. Mais Loïc Le Priol, lui, ne sait pas que le rugbyman est déjà blessé. Il prend des coups et sort son arme, parce que sur le moment, il sent qu'il ne peut pas faire autrement, estime-t-il. Et Maître Nogueras de conclure, Loïc Le Priol ne vous demande pas de l'acquitter, mais que vous entendiez qu'il s'est défendu.
0: Toujours à Paris, en France, un homme de 31 ans, intervenant en anglais dans une école maternelle parisienne, a été mis en examen et écroué ce jeudi pour viol, agression sexuelle et violence sur 22 enfants. Inconnu de la justice, il était employé dans cet établissement de septembre 2025 à juin 2026 par une société de cours d'anglais. Cette année, de nombreux scandales de violence dans le périscolaire parisien ont éclaté, avec quasiment 200 animateurs suspendus. Et puis un peu de sport pour clore cette édition. Il sera très scruté ce vendredi. Les débuts de Zinedine Zidane, nouveau sélectionneur de l'équipe de France de football pour le championnat de la Ligue des Nations. Premier coup d'envoi ce vendredi en Turquie. Zinedine Zidane, légende du foot, qui remplace Didier Deschamps, alors aux commandes de l'équipe des Bleus durant 14 longues années. RFI, il est bientôt 2h10 à Paris, minuit 10 en temps universel. Le retour des informations, c'est dans 50 minutes.
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0: Bonjour à tous et bienvenue sur RFI.
1: Dans l'émission Fais ton boucan.
0: Uniquement dans la joie et dans la bonne humeur.
1: Et on le dit tout le temps, ici on fait pas de bruit.
0: Que du boucan.
1: On est ensemble avec toute l'équipe, Arturo à la réalisation.
0: Le cœur derrière les manettes, on te voit.
1: Léa est juste derrière.
0: Oui, Guy les bons tuyaux, on te voit aussi.
1: Yes, notre coordinatrice. Et puis Élise qui est pas loin.
0: Oui, la Ira, notre fille d'amour.
1: Qui gère les réseaux sociaux. Allez, on est parti ensemble pour 50 minutes. J'espère que vous êtes prêts aujourd'hui. Il y aura des belles choses, plein de choses. On vous gâte toujours.
0: Comme d'habitude.
1: Et on commence avec un classique qui est sorti en 2019, il me semble. Master Kadi, Nom C'est Beau, c'est Jérusalem.
0: Viens, lève-toi, on va faire la chorégraphie.
1: Toujours décoré, c'est bon là.
0: Vas-y.

0: maison. Vous avez écouté Jérusalemma par le producteur sud-africain Master KG avec la voix de la chanteuse Nom Sebo. Ce titre est sorti officiellement en 2019, mais rencontre un succès en 2020 pendant le confinement. Un groupe de jeunes envolés reproduit une chorégraphie sur ce titre. Il la poste sur TikTok. Le titre et la chorégraphie vont connaître une portée internationale. C'est une double victoire pour ce titre Jérusalemma.
1: C'est la magie de TikTok, ça.
0: Exactement, des réseaux sociaux. Et en plus, pendant le confinement, tout le monde utilisait Instagram, TikTok.
1: On ne pouvait rien faire d'autre.
0: Exactement. En tout cas, merci d'être avec nous. On est ensemble jusqu'à 23h, heure de Paris. James, il se passe quoi aujourd'hui dans l'émission?
1: Eh bien, aujourd'hui, nous recevons l'artiste guadeloupéen Kérosène, une figure du dancehall francophone aux Antilles, qui se produira au Zénith de Paris le 23 octobre. C'est un artiste qui s'est fait connaître grâce à sa technique notamment, mais aussi en alternant entre son dancehall, trap et même du zouk. Kérosène, c'est dans une quinzaine de minutes, mais il y a le battle juste
0: là,
1: avant. C'est bon, on a compris Delia. Le thème d'aujourd'hui, c'est l'égalité des peuples. Delia et moi avons choisi un titre chacun, et puis la meilleure chanson gagne tout simplement. Si vous voulez être juge des prochains battles, eh ben envoyez-nous battle sur WhatsApp au 00 33 6 37 42 62 24, ou alors envoyez-nous un message sur nos réseaux sociaux Facebook ou Instagram. Faites ton boucan, vous savez déjà. Allez, on continue avec un artiste sur qui il y a tellement de choses à dire en ce moment. C'est Tiakola. Il a sorti un clip qui s'appelle Caméléon. L'écoute et on en parle juste après.

0: Je vous ai dit, il y a énormément de choses à dire hein, sur l'artiste congolais. Déjà, ce titre et surtout ce clip de Caméléon, où il reprend les codes des clips de rumba et de musique congolaise. Hein. Un clip qu'il a sorti uniquement sur Twitter, hein, et sans doute un symbole hein, par rapport à sa prise de position hein, qu'il a eue contre les plateformes de streaming hein, qui ne monétisent pas tous les clips de certains artistes francophones. Ça, c'était hier. Ce matin, il a sorti un EP surprise avec des titres inédits qu'on ne retrouvera même pas sur l'album W.M qui sort dans deux heures là, moins de deux heures
1: avec
0: carrément.
1: Avec les parking parties.
0: Ouais, parking parties, ouais, c'est ça. Hein. Il y a des sessions d'écoute dans des parkings. Non, vraiment, j'ai dit, il y a énormément de choses. Une promotion impeccable et en plus une tournée en Afrique. Franchement, il nous régale. Et apparemment, il y aura un titre avec Rema dans
1: l'album. Bien pour lui. Hey. On en parlait en off, mais c'est bien, je
0: le sens. Tu dis ça comme si c'était ton fils.
1: Mais ouais, non, je suis contente, j'aime bien ce genre d'artiste.
0: On est fiers de lui. En tout cas, merci à Tiakola et à son équipe. De se prendre autant la tête pour nous offrir cette culture qu'on mérite.
1: Et tout de suite, on va écouter un titre emblématique de Kassav. Ce titre est porté par la douce voix de Jocelyne Béroir. L'écriture et la composition, c'est Jean-Philippe Martelly. On écoute tout de suite Mauvais Jour.

0: Ah bon?
1: Oui. Mauvais jour, ça veut dire quoi?
0: Mauvais jour, c'est genre un mauvais jour.
1: Bien, bravo.
0: Bah, c'est un peu facile,
1: quand même. On met ça dans le panier. Bravo. Ce titre Mauvais jour a une belle histoire parce que quand l'artiste Jocelyne Béroir rejoint le groupe Kassav en 1983, il est essentiellement composé d'hommes. Elle a dû patienter avant d'être véritablement mise en avant. En 1985, Mauvais jour arrive et rencontre un gros succès. Jocelyne a dû convaincre les producteurs de l'époque qu'un album porté par une femme pouvait fonctionner. Ce titre Mauvais jour a confirmer l'essai. Un titre à retrouver sur l'album En bas chaîne là de Kassav.
0: Ah, bah, des belles histoires. Hein. Non, Jocelyne, c'est quelqu'un.
1: De toute façon. Elle t'aime beaucoup, Jocelyne.
0: Arrête de dire ça. Je vais rougir.
1: Des grands temps.
0: Dans quelques instants, c'est le battle de Fais ton bouquin. Hein. Je rappelle, le thème aujourd'hui, c'est l'égalité des peuples.
1: Oui.
0: Un drôle de thème quand même pour une bagarre, non?
1: Oui, c'est vrai, mais on n'est pas égaux pour le coup dans les points.
0: Allez, on écoute Shadow Chris. Shadow Chris, pardon. Toi-même.

0: L'artiste ivoirien Shadow Chris, toi-même pour voir. Ça fait plaisir d'écouter ce genre d'artiste. Allez, il est 22h23 à Paris. C'est l'heure de la bagarre.
1: Et maintenant,
2: je crois qu'il est l'heure.
3: La bagarre. C'est parti pour la battle. Oui, mais des coups de poing, Arturo, vas-y. Coup de pied, coup de genou sur toi.
0: Coup de tête même.
3: Tête aussi.
0: Non, c'est trop violent là quand même.
3: Clac.
0: Bon, délire, c'est bon. Toi.
3: Avec James, on va se battre en live, en direct sur les ondes d'RFI. Aujourd'hui, le thème, c'est l'égalité des peuples. Un thème qui nécessitait quand même un peu de réflexion. Mmh. On va vous proposer notre titre dans quelques secondes. Si vous souhaitez être juge, vous envoyez le mot battle sur WhatsApp au numéro suivant 00336 37 42 62 24.
0: Et bah, on a notre juge qui est là, Chloé, qui nous appelle de Paris. Salut Chloé.
4: Salut.
0: Comment ça va?
4: Ça va.
0: Ça fait
4: heureuse d'être avec vous.
3: Nous aussi, Chloé.
0: Pareil.
3: Tu es infirmière, c'est ça?
4: Oui, exactement.
3: Ok. Depuis combien de temps?
4: Depuis 12 ans.
3: Beau métier. Très très beau métier, Chloé.
0: Félicitations à toi. Le thème aujourd'hui, c'est l'égalité entre les peuples, l'égalité des peuples. Toi, c'est quand même, peut-être un thème qui t'inspire. T'aurais choisi quoi comme chanson?
4: J'aurais choisi peut-être un Tiken Jaffa Coli.
3: Okay, ouais, c'est vrai. Bien, c'est très bon choix. Très bon choix.
4: Un titre de Tiken Jaffa Coli, ouais.
0: Okay.
4: Les infirmières. Ouvrez les frontières.
3: Yes.
0: Les infirmières à Paris ont une belle culture musicale.
3: Exactement.
0: Et toi, Delia, t'as choisi quoi?
3: Eh ben, Chloé, je vais te faire ma proposition musicale. Let's go.

0: J'avoue, la guitare là.
1: Aïe, aïe, aïe.
0: T'as coupé.
1: Voilà, Chloé, pour ma proposition.
0: Ouais, ça va. Mais du coup, l'égalité des peuples, c'est comment?
1: Bah, il l'a cité, Haïti, New York City, on est tous ensemble, on fait toute la fête ensemble. Ah, ouais,
0: le peuple est petit quand même.
1: Oui, mais Haïti, c'est grand.
0: Ouais, d'accord. Mais Chloé, t'es toujours avec nous, hein.
2: Oui, j'ai reconnu, c'était Karimi.
0: Ouais, c'est ça. Tu vois,
1: c'est presque ça, en fait. C'est presque ça, mais c'est Way Plus Jean et notre ami Sandro Martelli.
0: Allez.
2: Ah, ok.
0: Allez, je te mets mon extrait.
1: Ah, mais j'allais la jouer, c'est trop facile. C'est facile. On pense tous à ça. Ok. So let's start giving. Ok.
0: L'égalité des peuples, on est le monde.
1: Oui,
0: on met tout le monde à égalité. En plus, c'est une chanson qui a été chantée pour l'Afrique et aussi pour Haïti.
1: Parce que Kérosène, notre invité, il te regarde, mais ouais,
0: arrête,
1: c'est easy, c'est facile.
0: Non, mais ça, c'est solidarité Caraïbe.
1: Oui, pas de problème.
0: De toute façon, c'est pas Kérosène, notre invité de tout à l'heure, qui choisit, c'est Chloé qui est avec nous. Hein. Salut Chloé, t'es toujours là, hein.
2: Oui, toujours.
1: Chloé,
2: oui, je suis toujours là.
1: C'est toi notre juge aujourd'hui. Est-ce que tu votes pour James, pour le titre de James, ou pour mon titre?
0: Roulement de tambour.
2: C'est difficile, mais désolé, James, pense que je vais voter pour Delia. Même si le titre que tu as choisi est bien sûr un bon titre, mais avec plein de voix internationales. Voilà.
0: Ouais,
2: mais je crois que je vais choisir Delia.
0: J'ai même plus envie de jouer. Allez, on écoute du coup avec les gens et c'est qui déjà?
1: Sandro Martelli.
0: Allez, nous parler.
1: Et on revient avec toi, Chloé, juste après. Merci.

0: gauche, droite, gauche, droite. Et la guitare.
1: Bon, j'avoue, la défaite, elle est amère, mais elle passe mieux.
0: Merci.
1: Du coup, pas.
0: Tout le monde s'ambiance sur ce titre. En tout cas, merci beaucoup, Chloé, pour m'avoir donné la victoire aujourd'hui.
2: Merci à vous et merci pour l'ambiance.
0: Avec grand plaisir. Chloé, est-ce que tu dois big up quelqu'un en particulier? Est-ce que tu penses à quelqu'un que tu aimes très très fort?
2: Oui, à mon bébé. Oh. Qui a 3 mois.
0: Que trop mignon.
1: Félicitations.
2: Merci.
0: Chloé, est-ce que tu as un prochain thème à nous imposer pour la prochaine battle?
2: Un thème... Je sais pas, peut-être pour faire large, un thème festif.
0: Ah, ouais. Ça j'aime bien.
1: Ok.
0: C'est très bien.
1: Ça c'est large, ça.
0: Ouais, c'est top. On va s'amuser.
1: Ouais. Moi, pour faire la fête, je vais sentir pas.
0: Merci Chloé, en tout cas, d'avoir participé avec nous. Gros bisous, à bientôt.
2: À bientôt.
1: Salut.
0: Bye.
1: Allez, let's go, c'est le moment d'accueillir notre invité.
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1: Et il est là, ça y est, il est assis, il est avec ses longues locks, il est venu avec son talent aussi et sa technique. On en parlera. Kérosène dans la maison.
0: Ouais.
1: Comment ça va?
5: Ça va bien, et vous?
1: Yes,
5: ça
1: super.
5: Je vois que vous allez bien.
1: Ah ouais, ça se sent?
5: Ça se sent aussi.
1: Ah, autant que ça.
5: Ouais,
0: j'ai une question avant, parce que je regarde ces logs qui sont hyper longues. Je crois qu'elles t'arrivent en bas des jambes.
5: Au milieu des mollets.
0: Ouais, ouais. D'accord.
1: Et là-bas, là? Là, ça se voit pas, parce qu'en vrai, tu les as...
5: Elles sont remontées, ouais.
0: Combien de temps pour les tourner?
5: Pour les... 2 heures, on va dire.
0: Ah ouais, ça a été vite,
5: ça
0: hein.
5: Ça va.
0: Ok.
5: La coiffeuse est forte.
0: Ok, ça te va bien.
1: Je m'attendais à ce Kérosène a des longues locks, hein, mais c'est une figure du dancehall francophone aux Antilles, hein, qui a sorti son album dernièrement, Chata Hard, en juillet dernier, c'est ça. Et qui se produira au Zénith de Paris le 23 octobre pour ses 23 ans de carrière.
5: 24,
1: pardon. Félicitations, ouais. Tu sens comment là?
5: Impatient.
1: Okay.
5: Ouais, là, tu sais, quand c'est loin, quand il reste 6 mois, 7 mois, ouais, t'es dans les préparatifs et tout. Mais quand c'est aussi proche, là, j'ai envie d'y aller demain.
0: T'es impatient.
1: Tu trembles. Tu te tiens plus sur place.
0: Kérosène, quand on évoque ton nom, on pense à un homme loyal, anticonformiste, aligné dans ses choix de vie, ses prises de position. On va tout de suite écouter un titre présent dans ton nouvel album, Chata Hard. C'est Shootella sur RFI. Monsieur Kérosène, l'essence, pas trop cher en ce moment, mais on va l'écouter.
1: Il y a des choses à dire.

0: présent dans ton album Chata Hard. Et t'inquiète pas, on aura l'occasion d'en parler pour cette émission.
1: Oui, okay. Pour l'instant, on va revenir sur les temps forts de ton parcours. Kérosène, tu grandis majoritairement avec des femmes autour de toi. Ton papa, il est présent, mais tu es littéralement le chouchou des nanas. Il faut le dire. Vous êtes une famille solidaire. Quel rôle cette présence féminine a joué dans la personne que tu es devenue aujourd'hui?
2: Un rôle super important. Je pense que ça se ressent d'ailleurs dans mon art. J'ai beaucoup de sons qui sont des hymnes à la femme antillaise, mais à la femme plus généralement. Ça t'apprend le respect. Ça t'apprend l'importance de la femme dans ta vie. Ça t'apprend qu'on est différent, on réfléchit différemment, mais on a besoin l'un de l'autre. Tu vois, c'est pour ça que des fois j'ai du mal à comprendre certains êtres humains, hommes ou femmes, hein, qui veulent, je trouve, de plus en plus diviser l'homme, la femme, faire comme si on n'avait pas l'un besoin de l'autre, tu vois, faire comme si ce serait mieux sans l'un ou sans l'autre, ou qu'un vaut mieux que l'autre. Je comprends clairement pas, parce que ben pour moi, littéralement, on est rien l'un sans l'autre.
1: On est l'équipe.
2: Du coup, ouais, clairement. Et puis j'ai vécu avec mes deux parents, j'ai toujours vu la maison fonctionner. Chacun a son mot à dire. Les hommes peuvent parler plus fort, mais à la fin, c'est toujours les femmes qui décident.
1: C'est vrai, ça. Surtout les femmes antillaises.
2: Les hommes peuvent parler plus fort, mais à la fin, c'est toujours la femme qui décide. Chez nous, on dit la femme potomitan, ça veut dire le mur porteur de la structure. Et ouais. Voilà, c'est ça le rôle de la femme pour moi.
1: Ta grande sœur, en parlant de femme, va te donner envie de chanter. Elle faisait partie d'un son de système. Toi, à l'âge de 6 ans, tu participes aux répétitions. Et puis, ça te donnait tout naturellement envie de faire la même chose.
2: C'est ça, juste par mimétisme. Tu es jeune, tu vois les grands, puisque ma grande sœur a quand même 7 ans de plus que moi. Donc, tu es un peu admiratif, tout simplement. Et comme ça, pour m'amuser, pour faire comme les grands, j'ai commencé les freestyles à 6 ans et demi. Puis, j'ai jamais arrêté.
1: Déjà freestyle, c'est ouf.
2: J'ai juste eu à m'arrêter.
0: Ok. Mais à 6 ans, tu parles pas de ouf, non?
2: Non, c'était pas des freestyles avec lesquels tu peux faire des défis sur les réseaux. Effectivement. Mais tu vois. Et en fait, c'est le fait de continuer à faire strictement de l'improvisation en freestyle pendant les 10 années avant que je commence à poser mes sons et ma carrière, qui font qu'aujourd'hui je suis super à l'aise pour écrire un texte. Ça prend bien moins de temps que certains, ou que j'aurais plus de facilité à trouver certains mots. C'est parce que pendant 10 ans, j'ai été habitué à n'avoir qu'une fraction de seconde pour trouver la phrase d'après.
1: Ok. Celui qui va te donner le déclic pour écrire, c'est un certain Skyzo.
2: C'est ça. C'est lui-même, Big Up Point Jean. Dans la continuité, tout le monde nous connaissait déjà dans la ville, puisqu'au collège, on faisait que ça, on chante, donc tout le monde nous connaît. J'arrive au lycée en 2002, on fait toujours nos éternels freestyle, les gens apprécient, et puis j'ai un gars qui me dit, ouais, tout ça, c'est cool, j'ai entendu, c'est super, tu chantes un truc, tout le monde kiffe, mais si moi, là, je te demande de rechanter ce que tu as chanté il y a 2 minutes, tu es pas capable. Et donc moi, je suis taquin. Taquin et un peu blagueur, mais un tout petit peu. Du coup, je lui réponds, ouais, mais ça, c'est pas grave, puisque si là, tu me demandes de rechanter quelque chose, je trouve quelque chose d'encore mieux. Et il rit, il me dit, ouais, mais ce serait bien que tu commences à écrire pour qu'on enregistre des sons. Mais avant, on n'avait jamais eu accès à un studio d'enregistrement, et peut-être même qu'on n'y avait jamais pensé. Tu vois, parce qu'on s'amusait juste. Du coup, on se donne rendez-vous dans sa chambre, puisqu'à l'époque c'est pas le grand truc, hein, c'est vraiment home studio avec le ventilateur avec lequel on dort, qui sert de ventilateur de PC. Et je pose un truc, ensuite on réécoute, je fais les bacs, il me dit, ouais, c'est bien, c'est lourd, tout ça, on va faire sortir le, puisque là encore il y a pas encore de plateforme, c'était il y a 24 ans, donc il y a pas de plateforme, il y a rien, c'est des petits sites ou alors sur cassette et tout ça. Et je lui dis, ah ouais, tu aimes le son? Il me dit, ouais. Et je lui dis, ben tu vois, je fais une impro, je lui donne des bacs, et c'est bon, j'ai pas besoin d'écrire. Mais quand même, après, pour professionnaliser le truc, pour trouver des rimes plus fortes et que ce soit plus impactant, j'ai commencé à écrire. Mais effectivement, le déclic, le point de commencement de tout ça, c'est Skyzo.
0: Et c'est fou parce que, en fait, t'es pas du tout dans tes techniques, toi, d'écrire, de te poser et tout, en fait, tout sortir à l'instant. Et même ça, ça a dû être un exercice difficile au fur et à mesure, non?
2: C'est un exercice difficile au début.
0: Le fait de se poser.
2: Ah oui, de se poser. Ouais, mais En fait, j'avais tellement l'habitude de l'impro que l'écriture du texte, ça me prenait, allez, 20 minutes.
0: Ok,
2: tu vois, ça me prend, tu vois, c'est hyper rapide puisque j'ai l'habitude de créer super rapidement.
0: D'accord.
2: Donc, ça n'a pas été tellement galère. Mm-hmm. Ça n'a vraiment pas été tellement galère. Et puis, ben, comme je disais, j'ai commencé avec Skyzo il y a 24 ans et aujourd'hui, on est encore ensemble.
1: Et vous êtes là, c'est beau. Ouais. Tu as fait partie dans ta carrière de deux collectifs, pardon, notamment celui

0: Vas-y, j'allais le dire, mais vas-y, explique. Parce que tu m'avais donné l'explication.
1: Ouais. Alors, James, mettez deux mains comme ça sur, ouais, sur la table.
0: Ça, j'aime bien.
1: Ton premier doigt, c'est quoi?
2: Le premier doigt, c'est là, le pouce?
1: Non, en partant de gauche vers droite, ou droite à gauche. Et le dernier?
2: C'est le petit doigt aussi.
1: Ça veut dire les derniers seront les premiers.
0: Voilà. Ça
1: c'est ma équipe dingue là. Du coup, qui a pensé à ça.
2: Ouais. Là, on parlait de technique de recherche, tu vois.
0: Non, mais c'est vrai.
1: La technique.
2: Ça, mais grave.
0: En tout cas, à travers ce collectif, vous dénonciez énormément de choses. Vous alliez au clash aussi.
1: Ouais, ça. Les clashs ont duré pas mal de temps contre notre collectif. Alors, fort heureusement, aujourd'hui, c'est apaisé, tout va bien. Mais ouais, pour moi, ça fait partie. C'est l'esprit hip-hop, déjà. Ouais. Premièrement, alors on fait dancehall, mais on fait hip-hop, on est des artistes. Tout court, on se restreint pas une discipline dans l'art. Et c'est comme dans la vie, en fait. Tu as des collègues de travail avec qui tu t'entends plus ou moins. Tu as ton voisin.
0: Ouais.
1: Il y en a un que tu aimes, il y en a un que tu aimes pas. Et puis, des fois, ça se frite. Ben là, c'était ça. Musicalement, ça a duré pas mal de temps. Alors, à certains égards, ça a pas été cool puisque des fois, ça a dégénéré, malheureusement. Ouais. Mais quand on, ça prend du temps, mais quand on est entre personnes intelligentes, au bout d'un moment, on voit qu'on n'est pas forcément sur la bonne voie. On essaie de mettre de l'eau dans notre vin, et puis là, amenant la raison, tout est rentré dans l'ordre, et puis maintenant, tout va bien.
0: Okay.
1: On essaie de faire en sorte de, on a, qu'on le veuille ou non, divisé pendant un moment, on essaie de mettre la même énergie à fédérer.
0: C'est bien, les gars.
2: Et c'est beau.
0: La sagesse. Mmh. En 2013, tu vas passer une vraie étape dans ta carrière solo. C'est toi tout seul comme un grand.
1: Ouais.
0: Et tu vas sortir ton premier album, Sky is the Limit. Un album qui a très très bien marché. Et il y a ça.
3: Mmh.

0: rotation à la radio, quoi. Ça marchait de fou. Ouais. Quand on passe d'un collectif à une carrière solo, seul, est-ce qu'on a peur? Est-ce que comment ça se passe? Comment on prend cette confiance?
1: En vrai, c'est... je fais des projets solo, mais je suis toujours dans le collectif.
0: Okay.
1: Tu vois, on est toujours ensemble pour le Zénith. Ils sont tous là. Bientôt, okay. On prépare un album en commun. Donc, je peux pas vraiment dire que j'ai sauté le pas. Tu vois ou pas? C'est qu'on a tous. Il y a une différence entre collectif et boys band.
0: Oui, tu vois, c'est vrai,
1: ensemble. On n'est pas un boys band. Donc, on reste toujours un crew, on reste toujours un collectif, mais on a tous fait nos carrières. Et heureusement pour nous, ça a plus ou moins bien marché pour chacun d'entre nous.
0: Ouais.
1: Tu vois, mais 20 ans après, puisque la création c'était en 2006, 20 ans après, on est encore ensemble.
0: Ok.
1: Ouais.
2: Ouais. Change pas une équipe.
1: Et puis avant tout, c'est pas business. Mmh. On est vraiment des amis.
2: Okay.
1: C'est pas business. Si on a un coup de la vague, on est là, tu vois, si un tel fait plus demain, il y a personne qui sera jaloux, qui va se dire oui.
0: Ouais.
1: Tu vois, c'est vraiment le côté ami, on est des potes.
2: C'est important d'être bien entouré dans
0: c'est
2: la musique.
0: C'est tellement important.
1: De ouf. C'est vraiment un monde de requins.
2: Ouais, c'est grave.
1: Pas une façon de parler, donc c'est super important.
0: Tu dis, Kero, que tu fais de la musique déjà pour toi, mais tu peux être à l'aise sur tous les styles musicaux.
1: Ouais.
0: Pas de barrière.
1: Ouais, déjà j'ai horreur d'être enfermé dans une case.
2: Mm-hmm. Ok.
1: Donc je vois pas pourquoi moi-même je m'enfermerais seul dans une case. Tu vois, donc autant je peux faire de la dancehall, du rap, ça c'est ce que je fais, on va dire principalement. Mais tu me donnes un zouk, j'ai déjà fait des sons compas, j'ai déjà fait des sons gros cas. Si demain on vient m'amener une begin qui me plaît, je vais faire la begin. Tu vois ou pas?
2: Parce qu'encore
1: une fois, je trouve qu'être artiste, justement, par définition, c'est avoir cette liberté.
0: Mm-hmm.
1: Être artiste, c'est créer librement. Je vois pas pourquoi m'enfermer moi-même dans une discipline, premièrement, mais deuxièmement, même dans les styles musicaux différents, j'aime entamer et aborder des thèmes différents.
0: Ouais.
1: Je veux aussi bien parler de la femme que de la violence, que de la société, que de l'amour, parce qu'encore une fois, pour moi, le travail d'un artiste, en vrai, c'est de pouvoir proposer une chanson différente à chaque humeur d'une même personne. Tu écoutes pas le même son quand tu veux aller faire ton sport, que quand tu es en limbé, que ton mari t'a quitté.
2: Oui,
1: tu écoutes pas le même son quand tu es énervé, quand tu veux aller faire une mise au point avec ton patron. Tu écoutes pas le même, tu vois, donc pour chacune de tes humeurs.
2: Oui.
1: Tu écoutes un son, un style de musique différent. Et moi, mon travail, c'est d'essayer de te proposer une alternative pour chacune de tes humeurs.
0: Mais toi aussi, t'écris pas pareil quand t'es énervé ou quand t'es amoureux, quand t'es
1: C'est ça, clairement.
0: Ça colle.
1: Et c'est pour ça que je encore une fois, par ma liberté artistique, que je m'octroie le droit de faire vraiment ce qui me plaît.
2: Yes.
0: Et ben là, on va t'écouter sur un zouk.
2: Okay.

0: n'est-ce pas? Moi, ma question, Kéro, c'est est-ce que pour toi, c'est facile de montrer ta vulnérabilité dans la vie de tous les jours?
1: Dans la vie de tous les jours, c'est bien moins facile qu'en musique.
0: Okay.
1: En musique, j'ai aucun problème avec ça. Parce que, encore une fois, il faut pouvoir proposer des choses aux gens quand ils sont en position de, quand ils sont en position inconfortable, dirons-nous. Mais dans la vie de tous les jours, ouais, il y a qu'un cercle vraiment restreint que j'avais
0: montré. Et
1: je le recommande d'ailleurs. C'est pas bon de montrer à n'importe qui sa vulnérabilité. C'est pas bon parce qu'il y a des gens ensuite qui, au moment opportun, te le rebalancent dans la figure.
0: S'il
1: y a des gens qui vont t'aider, tu auras l'impression que c'est bien fait. Et des fois, le pire, c'est que ce sera avec une bonne intention, mais à la moindre friction entre vous, ils vont te dire, ouais, mais rappelle-toi, tu étais dans tel état, c'est moi, je t'ai ramassé à la petite cuillère. Tu vas pas me dire ça.
2: Mais c'est
1: pas
2: pour toi. En musique, c'est plus facile.
1: En musique, c'est plus facile. Ah, parce qu'en musique, il y a des gens qui ont besoin de ça. Et tout le monde a déjà été. Tout le monde a déjà été vulnérable. Du coup, quand tu le fais en musique et que tu le fais bien, parce que je le fais bien, du coup, je suis semi-vulnérable. Quelles sont les paroles? Mais tout le monde a déjà été vulnérable. Du coup, ça parle à tout le monde en vrai. Même celui qui joue au plus gros dur, il sait au fond de lui qu'il a déjà été vulnérable. Donc, c'est compliqué de venir te dire, ouais, mais tu vois.
2: Ok, ça marche. Moi, je t'ai dit, j'avais des questions sur ta technique. Mais juste avant, on va écouter un titre à toi. C'est Kaipi que tu partages avec AMK. On écoute tout de suite et on revient juste après.

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2: Là vous êtes vulnérable, je suis désolée avec AMK. Hein.
3: Ouais mais comme c'est bien fait.
4: Ça passe.
2: Ouais ça passe. C'est sensuel.
4: C'est Kérosène qu'on vient d'écouter avec AMK et Magistral Beats.
3: Yes.
4: Avec le titre Kaipi. C'est vrai qu'on peut t'entendre sur, quoi, comme l'a dit Delia, sur des sons un peu plus zouk, des fois sur du hip-hop, des fois sur du dancehall. Toi t'es un artiste qui n'hésite pas aussi à prendre position sur des sujets sociaux et politique autour de ton île, la Guadeloupe et des Antilles, même en général. Pour toi, c'est important de mettre en lumière certaines problématiques quand on est artiste et quand on a une certaine visibilité.
3: Oui et non. Pour moi, le travail principal de l'artiste, c'est de divertir.
4: D'accord.
3: C'est la vie est dure, on va au boulot, on a le poids du quotidien. On écoute généralement la musique, soit pour s'évader pendant un petit moment, s'échapper du quotidien qui est dur, soit pour s'amuser.
4: D'accord.
3: Tu vois? Donc, le travail premier d'un artiste, pour moi, c'est ça. Après, on peut aussi se servir de l'art. Quand on a diverti, quand on a aidé à s'évader, on peut aussi essayer d'éduquer les siens. Puisque les gens qui t'écoutent, c'est ta communauté. Mmh. C'est des gens à qui tu dois beaucoup. Mmh. C'est le public qui fait d'un artiste ce qu'il est. Pour moi, j'en suis éternellement reconnaissant à mon public. Ils m'ont fait voyager, ils m'ont fait découvrir de nouvelles choses. Ils me donnent de l'amour quand ils me freinent dans la rue. Ils me disent, c'est toi qui Kérosène, je peux faire une photo, j'adore ce que tu fais. Quand tu reçois un message pour te dire, j'ai fait un accident qui était grave, je suis resté 2 mois dans le coma, j'ai eu 3 mois de convalescence, c'est grâce à tel son. C'est des gens qui t'envoient de l'énergie, de l'amour, de la positivité. Pour un artiste, le seul moyen de rendre à ces gens-là tout ce qu'ils te donnent, c'est de t'impliquer pour eux. Quand quelqu'un va te dire non mais c'est pas mon travail, je continue à produire de la bonne musique qui leur fait plaisir, ça c'est faux. En vrai, tu continues à produire de la bonne musique pour toi. Parce que vont te le rendre comme ils te le rendent et que ça te nourrit.
4: OK.
3: Tu vois, la seule vraie manière de pas être un ingrat, c'est de prendre position pour ton public. Tu vois, et je prends les positions que je prends dans mes sons en les politisant des fois. Pas parce que je suis artiste, mais parce que je suis amoureux de mon île et de mon peuple. Tu sais, vous serez animateur à la retraite. Un policier sera policier à la retraite. Un régisseur sera régisseur à la retraite. Je serai jamais Guadeloupéen à la retraite. Je suis né Guadeloupéen, je vais mourir Guadeloupéen.
2: Dans le sang. Tu vois pas. Ok. J'aime trop.
4: Punchline, non. C'est dans la retraite.
2: Il est doué.
4: Non, mais c'est vrai que c'est un sujet autour des artistes qui peut revenir assez souvent, le fait que des fois on va critiquer certains artistes parce qu'ils sont trop lisses ou ils ont peur de prendre position. Mais toi, pour toi, c'est...
3: Alors je comprends les artistes. Je les comprends puisqu'encore une fois, quand on vit de la musique, y a des choses qu'on est obligé de faire pour la musique et y a des choses qu'on ne peut pas faire pour la musique. Le mec qui a besoin de remplir son frigo, il va penser les mêmes choses que toi. Mais il sait que s'il est dit, il peut être bloqué par ci, bloqué par là, bloqué par là, juste en appuyant sur un bouton, il va se dire, ouais, mais mon enfant a faim.
4: Ouais.
3: Tu vois? Du coup, je peux le comprendre. Mais encore une fois, il y a des choses qui dépassent une carrière. Il y a des choses qui te dépassent toi. Quand ça touche, par exemple, chez moi, on est 360 000 vengés. Ça va forcément toujours me dépasser. Le fait de prendre position et d'essayer de faire en sorte, puisque je ne suis qu'un homme.
4: Tu vois?
2: Mais t'as jamais eu peur, Kéro, par rapport à ça?
3: Oui.
2: Sur tes prises de position.
3: Ouais, j'ai déjà eu peur. J'ai déjà subi quelques petites répercussions aussi. Mais encore une fois, le jeu en vaut la chandelle pour moi. Jeu en vaut la chandelle.
4: Tu mets la Guadeloupe en avant. Tu mets aussi la culture en avant. Et quand on parle de dancehall dans les Antilles françaises, c'est dur de trouver plus fort que Kérosène, techniquement.
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4: On vous a dit la technique. Technique correcte exigée. Il s'est passé quelque chose ces derniers jours. T'as lancé parmi. Une vidéo sur les réseaux sociaux où tu disais être le meilleur techniquement, on parle en termes de technique pure, comme artiste, parmi les artistes anti- un tuyau guyanais.
3: Ouais.
4: Et c'est allé assez loin, j'ai l'impression, justement les gens ont réagi à ça et c'est devenu un challenge. Qu'est-ce qui s'est passé?
3: Comme ça, spontanément, un jour, je fais, comme je te dis depuis tout à l'heure, je suis libre.
2: Ouais.
3: Je me suis levé, puis j'ai eu envie de dire ça.
4: Mmh.
3: Que, alors, je le pense. Je ne veux pas être, je veux pas paraître arrogant, hautain, ni, et bien loin de là, ni dénigrer personne, mais faut savoir s'accorder sa propre valeur. Je pense que c'est important. Tu vois, je prétends pas être le meilleur. Être un artiste technique n'a jamais fait un bon artiste.
4: Mmh.
3: On peut être très technique, mais ça peut être nul.
4: Oui. Oui, tu parlais et, pas de,
3: tu vois,
4: de succès ou de,
3: c'est ça,
4: en
3: c'est ça.
4: De
3: et en plus, le meilleur artiste, c'est une question qui n'a pas de réponse parce que chaque tête, chaque esprit, il y a des gens qui sont sensibles.
2: Exactement.
3: À différentes choses, tu vois. Il y a des artistes qui vendent de l'attitude, il y a des artistes qui vendent une belle voix, il y a des artistes qui vendent du flow, des mélodies, il y a des artistes qui vendent de la technique. Je fais partie des artistes qui vendent de la technique. Et comme je disais, être le meilleur, c'est pas palpable. Ouais. Puisque chaque tête, chaque esprit. Par contre, la technique, le nombre de rimes, la complexité des vers, le nombre de figures de style et tout ça, ça, c'est palpable.
2: Mm-hmm.
3: Donc, tu vois, ça peut être répertorié très vite. Et j'ai juste fait une vidéo pour dire, bon, les gars, je suis meilleur que personne. Ouais. Par contre, je suis l'artiste Guadeloupe, Martinique, Guyane, le plus technique.
2: Ouais.
3: Et quiconque peut me trouver un couplet Martinique, Guadeloupe, Guyane, peu importe l'artiste, peu importe l'année, plus technique que ce que je propose, je mets un lot à gagner, billets d'avion, place
4: ça.
3: De concert, truc.
2: Et t'as eu combien de propositions?
4: Les gens ont
3: honnêtement, minimum. Allez, j'ai eu au moins 500. Hein.
2: Ah ouais.
3: Ouais. Ouais. Vraiment, ça a fusé. Il y a des artistes, il y a des artistes qui ont été faire des vidéos. Il y a des ça, c'est parti loin.
2: Est-ce que t'as des artistes que t'as découverts?
3: Beaucoup.
2: Coup de cœur.
3: Énormément. Ouais. Alors, il y a un artiste principalement. J'ai partagé sa story il y a deux jours, mais malheureusement, je me rappelle pas du nom.
2: Okay.
3: J'ai partagé, j'ai écrit, c'est très fort, super bien écrit. C'était vraiment lourd.
2: Okay.
3: Mais j'ai découvert au moins une dizaine d'artistes.
2: Mmh.
3: Alors, j'en ai découvert plus, mais ça valait pas forcément le coup.
2: Ok, ouais. C'est ton choix.
4: Ça, on n'en parle pas. Mais c'est fou parce que justement, tu as dit à la fin du challenge, voter pour le meilleur couplet. Et qui a gagné?
3: Kérosène.
4: Ah, Kérosène. C'est fou ça. Quelle coïncidence. Mais c'est vrai que ça a été ça a duré 3 jours, mais les gens se sont emballés justement autour de la technique. Et il y a même une vidéo d'un mec qui expliquait justement qu'est-ce que c'est que la technique. Pourquoi un texte est technique en 3 jours et justement, la technique dans les paroles et dans la musique, c'est quelque chose qui a tendance à disparaître petit à petit.
3: Clairement.
4: Et c'est vrai que ça fait plaisir de voir.
3: Mais
4: ce
3: tu
4: genre
3: sais,
4: de,
3: je, m'en suis, je me suis rendu compte que il y a beaucoup de gens qui ne comprenaient même pas ce dont on parlait quand on parlait de technique.
2: Ouais.
3: Tu vois, il y a des gens qui ont partagé des couplets qui n'avaient rien à faire là. C'est-à-dire que ils ont partagé leur artiste préféré des fois, mais avec des couplets qui sont très loin d'être les couplets les plus techniques des gens qu'ils ont partagé. Tu vois, pas tout simplement parce que, ils comprenaient pas tout le temps la définition de ce qu'on appelait technique. Et j'aime souvent dire que je suis un poète qui chante ses poèmes.
4: Ouais.
3: Tu vois, je suis pas, être un chanteur, il suffit d'avoir une belle voix pour chanter.
2: Yemi Alade me disait la même chose quand elle est venue dans l'émission.
3: Ah ouais?
2: La même chose.
4: Ouais.
3: Elle, c'est une forte.
4: Yes. On approche de la fin de cette émission. J'avais juste une dernière chose pour toi. Tout à l'heure, t'as dit que t'aimais pas te restreindre dans une case, etc.
3: Ouais.
4: Mais ton dernier album, Chata Hard.
3: Ouais.
4: On entend que du Chata.
3: Oui.
4: Pourquoi?
3: Parce qu'il était impossible de m'entendre sur du Chata il y a quelques années.
2: Ok.
4: Ah,
2: c'est
3: un défi à moi-même. En fait, le chata a l'image d'une musique festive. En fait, le chata, c'est une musique festive.
4: Ouais.
3: Mais le chata a l'image d'une musique pour laquelle il faut très peu de texte.
4: Mmh.
3: Faut que ce soit simple, voire simpliste.
4: C'était pas forcément fait pour toi à cette époque.
3: C'était carrément pas fait pour moi. Tu vois, je me suis testé à essayer une fois. Enfin, le premier extrait de l'album que j'ai lâché, les gens m'ont dit, il y a eu un super engouement, les gens ont vraiment aimé.
4: Ouais.
3: Mais certains disaient, Kérosène a trop de technique pour le chata.
4: Okay.
3: Ça va jamais passer parce que Kérosène met trop de mots dans une phrase. Kérosène met trop de trucs. Là, c'est juste fait pour s'enjailler. Donc, c'est pas bon pour Kérosène.
4: On a plein de choses à dire, Kérosène, dans cette émission. Mais malheureusement, c'est déjà la fin. Je te laisse, c'est quoi, 30 secondes en plus pour faire la promo de cet album et ta promo en général. T'es prêt?
2: Top promo, commence.
3: Alors. L'album Chata Hard, c'est un album léger, Léger, mais c'est le seul album léger de Chata dans lequel vous allez retrouver ce niveau de technicité. Il y en a pas suffisamment pour vous prendre la tête, mais il y en a assez pour que vous remarquiez qu'il y en a. Donc Chata Hard, c'est totalement disponible. C'est des sons de ouf, des sonorités super dansantes. Vous allez péter tout votre corps à force de danser. 23 octobre, Zénith de Paris. Soyez là, soyez rendez-vous. Ce sera une expérience audiovisuelle hors du commun. Et c'est bon.
4: Yes. Kérosène d'être passé dans la maison, mais merci pour tes punchlines.
6: Merci à vous pour l'invitation.
4: On le rappelle, hein, donc ton concert au Casino de Paris le 23 octobre.
3: Zénith de Paris.
4: Zénith de Paris. Ouais. Qu'est-ce que je dis, Casino de Paris? Moi, je te rabaisse comme ça, là. Désolé, hein. Chata Hard aussi est dispo. Merci à vous de nous avoir écoutés, de nous écouter tous les jours. On se retrouve lundi pour Fête au Boucan et demain, c'est l'Afro Club qui aura même heure avec DJ Facemaker.
2: Et on finit avec un proverbe: quand deux éléphants se battent, c'est l'herbe qui souffre.
4: Ah, encore une punchline.
2: Allez, salut.

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7: Il est 3h à Paris, 2h en temps universel.
8: Thaïs Moreau.
7: Bonjour à toutes et à tous. À la une de ce journal, le pape Léon XIV est attendu ce vendredi en France pour une visite de 4 jours qui commencera ce vendredi soir par une veillée au Stade de France. À cette occasion, l'évêque de Saint-Denis, Monseigneur Étienne Guillet, s'est exprimé, vous l'entendrez dès le début de ce journal. L'actualité, c'est aussi la visite d'État du président chinois aux États-Unis qui a, elle, commencé ce mercredi et se termine ce vendredi. Xi Jinping s'est prononcé en faveur d'un contrôle accru des agents d'intelligence artificielle. L'intelligence artificielle, le sujet brûlant qui a été abordé entre Xi Jinping et Donald Trump. L'Iran et les effets des sanctions américaines qui se font ressentir sur le pays. Plusieurs liaisons aériennes ont été annulées ce jeudi. Précision à suivre. Et puis en fin de ce journal, un salon du livre au Québec l'exclut de sa programmation. La tempête médiatique n'en finit pas pour le nouveau livre de l'écrivain canado-haïtien Télisson Aurélien, accusé d'avoir utilisé l'intelligence artificielle pour l'écrire, mais aussi d'avoir plagié des textes au Canada. En France, l'arrivée du pape ce vendredi se prépare. Léon XIV va passer 4 jours à Paris, Saint-Denis, Lourdes et Metz. Alors que le souverain pontife est attendu au Stade de France dès ce vendredi soir pour une veillée, l'évêque de Saint-Denis, Monseigneur Étienne Guillet, souhaite que ce jour-là ne soit pas seulement une fête de famille pour les catholiques. Il évoque le message que le pape devrait porter. Écoutez.
9: Je sens qu'on a besoin, pour en Seine-Saint-Denis et en France, d'une parole qui nous encourage à voir en l'autre un frère et un ami, et non pas un visage qui nous inquiète. Et pour moi, c'est vraiment très important. C'est l'aventure de notre Église, hein, en Seine-Saint-Denis, mais c'est l'aventure de tout chrétien, voir en l'autre une chance et non pas un risque. Et je trouve qu'aujourd'hui, en France, la tendance naturelle, c'est de s'inquiéter de l'autre quand il est différent, de l'autre quand il habite pas le même quartier, quand il vient d'ailleurs, quand il vote pas comme moi, de voir en l'autre quelqu'un que je tiens à distance. Et moi, cette France-là, elle m'inquiète et elle me réjouit pas. Comme citoyen, mais aussi comme chrétien. Parce que comme chrétien, dans l'Évangile, je vois Jésus voir en chaque homme, en chaque femme, quelqu'un qui a de la dignité, même s'ils ne sont pas de ses disciples. Et ce regard du Christ qui porte une espérance pour tous, c'est terriblement actuel.
7: Monseigneur Étienne Guillet qui répondait aux questions de Laurence Théo. La France, comme l'Union européenne, continuera d'entraver les activités de déstabilisation menées par la Russie sur notre sol. Les mots, ce jeudi, du ministre français des Affaires étrangères, après que l'Union européenne ait sanctionné à son tour, après Paris et Berlin, Xenia Fedorova, cette chroniqueuse russe, accusée par les autorités européennes d'être un relais de la propagande russe et de discours favorables à la guerre contre l'Ukraine. Âgée de 45 ans, la chroniqueuse, déjà interdite de territoire en France, sera désormais dans l'impossibilité de voyager dans les pays de l'Union européenne. Quant aux avoirs dont elle dispose dans ces pays, ils seront également gelés suite à cette décision. À la une également, Xi Jinping, le président chinois, achève avec Donald Trump son tête-à-tête dans le bureau ovale, deuxième des 3 jours de visite du président chinois aux États-Unis. La Maison-Blanche lui a littéralement déroulé le tapis rouge, car soucieuse de conserver des relations cordiales avec Pékin. Dans ce contexte, la trêve dans la guerre commerciale entre les deux pays est d'ailleurs prolongée de 2 mois. Et quant au sujet brûlant de l'intelligence artificielle, Xi Jinping s'est prononcé en faveur d'un contrôle contrôle accru des agents d'intelligence artificielle. Les deux puissances, toutes deux lancées dans une course effrénée en la matière, alors que les géants de la tech ont appelé un peu plus tôt à décélérer le développement de l'IA. Le conflit au Moyen-Orient à présent et la guerre qui oppose les Houthis, ce groupe rebelle pro-iranien, aux forces gouvernementales yéménites soutenues par l'Arabie Saoudite. Sur la chaîne américaine Fox News, le président iranien Massoud Pezeshkian a affirmé que son pays ne dictait pas la conduite des Houthis. Le royaume saoudien lui assure ce jeudi avoir intercepté de nouveaux missiles tirés du Yémen par les Houthis. L'Arabie Saoudite qui reste isolée face à la progression des rebelles pro-iraniens depuis notamment leur contrôle du détroit de Bab el-Mandeb, détroit stratégique pour la navigation. L'Iran, on en parlait, et les effets des sanctions américaines sur son pays. Le secrétaire au Trésor américain avait averti qu'à compter de ce mercredi, les aéroports et les entreprises assurant des services aux avions iraniens risquaient d'être exclus du système financier américain. Malgré les menaces de Téhéran de ne pas répondre aux pressions américaines, plusieurs liaisons aériennes ont été annulées, à Blajnaidi.
1: Les transporteurs iraniens, d'abord, ont annulé un certain nombre de vols internationaux après que les États-Unis ont menacé les aéroports et les prestataires de services aériens de sanctions secondaires s'ils continuaient à faire affaire avec eux. Jeudi, tous les vols iraniens à destination et en provenance des Émirats arabes unis ont été annulés, a rapporté l'agence de presse des étudiants iraniens. Les vols à destination de Mascate et même de Bagdad, qui compte une énorme diaspora iranienne, ont également été interrompus. L'Azerbaïdjan et la Géorgie avaient déjà confirmé mercredi la suspension des vols iraniens. En parallèle, plusieurs liaisons vers la Turquie et la Chine se sont poursuivies, mais de nombreux vols vers ces pays ont également été annulés. Pékin avait dénoncé les sanctions américaines. Le numéro 1 de l'appareil sécuritaire iranien, Mohsen Rezaei, a menacé les pays voisins de représailles s'ils appliquaient les sanctions américaines. Reste à savoir si cette menace sera mise à exécution et comment. Les transporteurs aériens et les économies de la région sont déjà très affectés par près de 7 mois de guerre menée par les États-Unis et Israël contre l'Iran.
7: Abla Junaidi. RFI, il est bientôt 3h07 à Khartoum, au Soudan. Le général Abdel Fattah al-Burhan, dirigeant soudanais, a été privé de visa par Washington alors qu'il devait s'exprimer à l'Assemblée générale des Nations unies qui a lieu en ce moment à New York, aux États-Unis. Un refus qui intervient sur fond de tension entre les États-Unis et le Soudan à propos de la guerre qui oppose l'armée aux paramilitaires des forces de soutien rapide. Khartoum rejette la position américaine qui met dos à dos les belligérants. Les précisions de Houda Ibrahim.
2: Les ministres des Affaires étrangères de l'Arabie Saoudite, l'Égypte, la Turquie et le Pakistan ont fait savoir, suite à une réunion consultative qui a eu lieu à New York, qu'ils adoptaient une position unifiée soutenant les institutions légitimes soudanaises et rejetant catégoriquement l'existence de toute entité parallèle susceptible de menacer la souveraineté du pays. Ces quatre pays ont souligné l'importance de préserver l'État soudanais et de rejeter toute ingérence étrangère qui alimente le conflit. Ils ont également insisté sur la nécessité d'arrêter le flux d'armes et de mercenaires qui prolonge et complexifie cette guerre. Ces déclarations du quartet régional apportent de l'eau au moulin de l'armée soudanaise qui considère que toute initiative de paix ne respectant pas la souveraineté de l'État et de ses institutions est inadéquate et inacceptable. Selon un communiqué des affaires étrangères, Khartoum affirme qu'elle est ouverte au dialogue avec des partenaires internationaux et régionaux qui respectent son indépendance.
7: Houda Ibrahim. L'intelligence artificielle, on en parlait un peu plus tôt dans ce journal. En Australie, c'est un incident inacceptable, selon le Premier ministre australien Anthony Albanese. Deux jours après avoir, avec d'autres chefs d'État, lancé un appel à réguler davantage l'intelligence artificielle, Anthony Albanese, le Premier ministre, a annoncé que la firme américaine OpenAI avait piraté plusieurs sites gouvernementaux, notamment celui de la sécurité sociale australienne. C'est OpenAI lui-même qui a signalé quasiment deux mois après les faits cette intrusion au gouvernement australien. aucune donnée de patient individuel n'a été dérobée. Et lui dénonce une volonté de le faire taire. C'était ça ou mourir. Le nouveau livre de l'écrivain canado-haïtien Télisson Aurélien est dans une tempête médiatique depuis ce lundi. Il est accusé d'avoir utilisé l'intelligence artificielle pour écrire son ouvrage, mais aussi d'avoir plagié des textes au Canada. Des dizaines d'emprunts ont été repérés dans ses anciens articles de presse. Des accusations qui fragilisent la défense de cet auteur haïtien-québécois en lice pour le prix Goncourt. Carlotta Morteo.
10: Le journal québécois La Presse, avec qui Télisson Aurélien a collaboré en tant que pigiste il y a une dizaine d'années, a repéré plusieurs textes où l'auteur semble avoir copié-collé des paragraphes entiers. L'analyse d'un ancien ministre colombien des Finances, par exemple, traduite quasiment mot pour mot. Les commentaires d'un journal anglophone philippin, repris à l'identique, et dans d'autres articles, des passages de Milan Kundera, Victor Hugo ou Wikipédia, sans guillemets ni attribution. Pire, on découvre que sa nouvelle « Où va le monde ?», publiée en 2012, récompensée à l'époque par un prix au Canada, est une copie de la préface d'un livre célèbre des années 60, « Le matin des magiciens » de Louis Powell. Sur les réseaux sociaux, une chasse aux faux est désormais lancée, alors que la polémique enfle sur l'authenticité de son écriture et sur l'utilisation ou pas de l'intelligence artificielle pour ce roman vendu à plus de 35 000 exemplaires. Après le portrait de l'écrivain haïtien talentueux qui raconte l'exil, c'est désormais celui d'un imposteur qui se dessine.
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1: Bonjour à toutes et à tous. C'est un défi de santé publique dont on parle finalement assez peu dans les médias, l'antibiorésistance. Pourtant, de nombreuses études assimilent cette résistance aux antibiotiques à l'un des dangers majeurs pour la santé humaine à l'échelle planétaire. L'OMS évoque même une grave menace qui peut concerner n'importe qui, n'importe où dans le monde. Des traitements antibactériens qui finissent par ne plus être efficaces contre les bactéries et un constat qui se traduit déjà en chiffres. Pour 2024, dans un pays comme la France, l'antibiorésistance aurait provoqué 5 500 décès, 130 000 cas d'infection pour lesquels des bactéries multirésistantes ont été identifiées. Et derrière ce défi qui occupe les chercheurs du monde entier, eh bien, il y a des explications au pluriel. Antibiotiques prescrits inutilement, automédication, médicaments falsifiés, mais aussi l'usage antibiotique en médecine vétérinaire, en particulier pour l'élevage agricole et industriel. Prévenir l'antibiorésistance, identifier les failles et trouver des solutions alternatives quand les médicaments se révèlent inefficaces. Eh bien, tout ça, c'est aujourd'hui dans Priorité Santé. Les bactéries s'adaptent aux antibiotiques. Quelle stratégie pour préserver l'efficacité des traitements antimicrobiens? Qu'est-ce qui peut favoriser ou à l'inverse freiner l'antibiorésistance? Avec nous dans les studios de RFI, docteur Anne-Lise Beaumont, bonjour.
2: Bonjour.
1: Vous êtes médecin-chercheur spécialisé en maladies infectieuses et tropicales à l'hôpital Saint-Antoine à PHP à Paris. Quelles sont les actions qui ont été initiées au Cameroun pour lutter contre cette antibiorésistance? À Yaoundé, on va retrouver le Prosper Yag, qui est président émérite du Conseil de l'Ordre des pharmaciens du Cameroun. Et puisque la phagothérapie peut constituer une alternative face à cette résistance, quand le pronostic vital est en jeu, pour répondre à cette question, on donnera la parole en deuxième partie d'émission au professeur Tristan Ferry, professeur en infectiologie aux Hospices Civils de Lyon. Il est porteur du programme Phage in Lyon Clinique. Défi pour son équipe, c'est produire des phages de qualité pharmaceutique pour appuyer aussi des prises en charge conventionnelles.
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1: Et bien sûr, si vous souhaitez intervenir, vous avez la parole à notre numéro WhatsApp, le 33 7 61 18 46 41. Alors, menace de santé publique, antibiorésistance, elle est multifactorielle. On va le découvrir au cours de cette émission avec vous, docteur Anne-Lise Beaumont. Ce véritable défi pour la santé mondiale, il faut donc trouver des solutions, des parades à l'antibiorésistance. Et pour ça, on va s'attaquer à plusieurs choses, on va cibler plusieurs fronts en même temps. Alors, pour ce qui est des explications, on cite la première explication, on dit souvent on a trop utilisé les antibiotiques un peu pour n'importe quoi, mais c'est pas aussi simple.
5: Tout à fait, ça c'est un point très important. Évidemment, l'usage des antibiotiques va favoriser la survenue de cette résistance chez les bactéries, hein, qui sont un sous-type de microbes, mais ce n'est pas le seul facteur. En particulier, ça ne concerne pas uniquement la santé humaine. On sait aujourd'hui que les santé humaine, animale et environnementale, c'est le concept une seule santé ou One Health, ces trois santé sont interconnectées et donc l'usage d'antibiotiques en médecine humaine n'est pas le seul problème. Il faut aussi s'intéresser à l'usage d'antibiotiques dans les élevages et en particulier pour l'élevage intensif à viser de prévention des infections et pas uniquement pour traiter les infections. Aujourd'hui, parmi les antibiotiques qui sont utilisés dans le monde, on estime qu'entre 2/3 et les 3/4 sont donnés aux animaux et non pas aux êtres humains. Donc c'est vraiment une part très importante du problème. Et la pollution antibiotique dans notre environnement est également un facteur qui va participer à la problématique de la résistance aux antibiotiques.
1: Alors, bien sûr, quand on évoque ce sujet, on va d'abord citer les choses. Ces antibiotiques, ils sont absolument essentiels. Ils ont été découverts il y a presque 100 ans. Dans 2 ans, on fêtera le centenaire donc du microscope qui a enfin découvert cette chose absolument incroyable. Dans les années 40, ils ont commencé à être commercialisés. Et c'est vrai, les antibiotiques, ça sauve des vies, des millions de vies.
5: Tout à fait. Nous avons besoin aujourd'hui des antibiotiques pour de nombreuses infections, parce que ça, les antibiotiques permettent de soigner toutes les infections bactériennes. Cela peut aller de l'infection urinaire à la pneumonie, par exemple. Donc, nous avons besoin des antibiotiques. Et notamment, les progrès de la médecine aujourd'hui reposent en grande partie sur les antibiotiques. Aujourd'hui, si nous arrivons à traiter les cancers, par exemple, en administrant des chimiothérapies qui vont faire baisser le fonctionnement du système immunitaire, c'est parce que ensuite on pourra traiter une éventuelle complication, une infection grâce aux antibiotiques. C'est la même chose pour la greffe d'organes. La médecine que nous connaissons aujourd'hui repose en grande partie sur les antibiotiques dont nous avons besoin et il faut les préserver.
1: S'il fallait faire en quelque sorte, docteur Beaumont, une cartographie de l'antibiorésistance, si on regarde un planisphère, est-ce qu'il y a des territoires qui sont davantage concernés que d'autres ?
5: Tout à fait. En effet, la répartition de cette problématique de santé publique n'est pas homogène. Il y a des régions plus touchées que d'autres. Et on sait en particulier que les pays du Sud, et en premier lieu l'Afrique subsaharienne, est plus touchée que d'autres pays, notamment en Europe.
1: Alors, ça répond en partie à des questions d'Olivier de Paris. C'est vrai qu'il y a cette dimension géographique, mais aussi il y a la dimension individuelle et sanitaire qui demande, est-ce qu'il y a des personnes qui sont plus concernées par l'antibiorésistance que d'autres ? Tout à l'heure, vous avez cité par exemple les personnes qui sont en traitement de cancer. On peut imaginer que pour des personnes qui ont une faible immunité à cause d'un traitement, d'une maladie qui fait baisser leur défense naturelle, eh bien tout ça, ça fait qu'on peut avoir plus besoin d'antibiotiques. Je pense par exemple aux personnes drépanocytaires également. Ils ont plus besoin d'antibiotiques. Le problème, c'est qu'à force, certains antibiotiques ne fonctionnent plus.
5: Exactement. Vous avez cité la population des patients atteints de maladies chroniques comme la drépanocytose. C'est en effet une population particulièrement concernée par cette résistance aux antibiotiques. Le fait d'être en contact avec le système de santé, d'être hospitalisé est également un facteur de risque important. Et on peut, dans ces cas-là, contracter une infection bactérienne résistante aux antibiotiques qui va être plus difficile de traiter. C'est toute la problématique dont nous parlons aujourd'hui.
1: C'est tellement un phénomène courant qu'on a même une maladie qu'on entend, on lui a donné des initiales, c'est la tuberculose multirésistante. Est-ce qu'il y a d'autres maladies comme ça qui sont devenues particulièrement résistantes ? Là, c'est pas la, faut bien dire les choses clairement, c'est pas la tuberculose, c'est la bactérie incriminée qui est devenue multirésistante. Mais est-ce qu'il y a d'autres ? Est-ce qu'il y a des angines, des pneumonies, des dysenteries multirésistantes ?
5: Oui, toutes les infections causées par des bactéries peuvent être concernées par la résistance aux antibiotiques. Aujourd'hui, on sait que les infections causées par des bactéries résistantes aux antibiotiques qui sont le plus responsables de mortalité associée à cette résistance vont être les pneumonies. Mmh. Mais cela concerne également les infections urinaires, les infections du sang, les angines. Tous les sites d'infection peuvent être concernés par cette problématique de santé publique.
1: Et y compris dans la vie de tous les jours, la sphère digestive, ça veut dire que là, on comprend aussi l'utilité de l'hygiène. On se lave les mains, ça évite d'avoir une bactérie qui, si elle était normale, bah elle passerait. Avec un antibiotique, elle passerait. Le problème, c'est qu'elle est résistante, elle ne passe plus.
5: Exactement. Et donc, ici, vous soulevez un point qui est très important, c'est que la résistance aux antibiotiques, elle peut exister au sein de notre microbiote, de notre flore digestive. Et ce, même lorsqu'on n'a pas pris soi-même d'antibiotiques pour traiter une infection. En effet, puisque des bactéries ont évolué, sont devenues résistantes aux antibiotiques, elles existent maintenant à cet état dans notre environnement, dans l'eau, dans les aliments, et elles peuvent donc se transmettre entre deux êtres humains via l'alimentation et via l'eau. Et donc on peut soi-même être porteur d'une bactérie résistante aux antibiotiques alors qu'on n'a jamais pris d'antibiotiques. C'est une maladie contagieuse et ça peut se prévenir par un certain nombre de mesures et notamment l'hygiène et se laver les mains. C'est une action qui permet de lutter contre la résistance aux antibiotiques.
1: Ça se joue à la maison, ça se joue aussi, et là c'est essentiel, à l'hôpital, parce qu'on entend très souvent des personnes, des patients qui viennent pour une opération et qui attrapent un germe qui n'a aucun rapport avec leurs problèmes de santé, et qui peuvent même, je m'excuse, mais y laisser la vie.
5: Tout à fait. C'est la problématique des infections associées aux soins ou infections nosocomiales qui peuvent compliquer une prise en charge, parfois simple initialement, qui peut devenir très compliquée. Et donc, améliorer le niveau d'hygiène dans les systèmes de santé, ça va être un pilier de la lutte contre ces infections associées aux soins.
1: Docteur Annelise Baume, on va poursuivre notre échange. On va parler justement de tous ces changements à initier pour limiter l'anti-résistance. Tout de suite, on donne la parole à un spécialiste de la question en Afrique centrale. Vous l'avez bien dit, région concernée entre autres. On part pour le Cameroun. Bien sûr, vous restez avec nous dans les studios. On va tout de suite avoir un autre invité.
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1: Et cet invité, c'est vous, Prosper Yag. Bonjour.
2: Bonjour, Caroline Paré.
1: Alors, vous êtes président émérite du Conseil de l'Ordre des pharmaciens du Cameroun. Si on parle de l'antibiorésistance dans votre pays, est-ce qu'il y a des éléments de contexte qui vont, d'une certaine manière, amplifier ce risque de baisse d'efficacité des antibactériens?
2: Alors, il faut dire que le profil épidémiologique du Cameroun est caractérisé par une prédominance de maladies infectieuses.
1: Excusez-moi, Prosper Yag, il y a vraiment une détérioration de la ligne. Alors, je ne sais pas à quoi c'est dû. Je ne sais pas si vous êtes sur haut-parleur, si vous parlez directement dans le téléphone. On va essayer de poursuivre l'échange, mais je vois que vu la détérioration de cette qualité, on sera obligé de raccrocher. Je vous repose donc la question sur ce contexte particulier au Cameroun qui favorise l'antibiorésistance.
2: Alors, le profil épidémiologique du Cameroun est caractérisé par une prédominance de maladies infectieuses, de VIH, de sida, de paludisme et de tuberculose qui représentent 11,48%.
1: Oui, je vous interromps tout de suite parce que je sais qu'on aura un échange d'excellente qualité dans quelques instants. Là, la ligne est trop mauvaise. On vous rappelle, on refait les réglages et on vous donne la parole. C'est vrai que quand on fait face à comme ça des proliférations de microbes qu'on n'arrive plus à contrôler, on va bien sûr intervenir auprès des soignants, mais il va y avoir aussi quelque chose d'essentiel, docteur Annelise Baumont, c'est d'agir auprès de la communauté, que ce soit les citoyens ou les soignants. Les campagnes de santé publique, ça a vraiment un rôle dans la lutte contre l'antibiorésistance.
5: Oui, il faut sensibiliser tout à chacun vis-à-vis de ce phénomène, puisqu'on a tous un rôle à jouer pour lutter contre l'antibiorésistance. Cela passe par sensibiliser le grand public aux problématiques de l'automédication. Il ne faut pas utiliser des antibiotiques en dehors d'une prescription médicale. Quand on a une prescription médicale, il faut respecter à la lettre, en termes de dose, en termes de durée, la prescription. Mais comme on en a parlé tout à l'heure, il faut également s'intéresser à autre chose que l'usage des antibiotiques en lui-même. Et donc, promouvoir des messages d'hygiène va également être utile.
1: Et il y a aussi des choses très simples. Hein. C'est que très souvent, les gens ont un rhume, ils voudraient prendre un antibiotique. Donc, il faut aussi expliquer des bases de biologie. Il y a les virus, il y a les bactéries, et l'antibiotique contre les virus, ça ne sert à rien.
5: Exactement, ça a fait l'objet d'une grande campagne de santé publique en France qui a marqué les esprits. Les antibiotiques, c'est pas automatique. Et en effet, dans le monde vivant, nous avons parmi les microbes différents sous-types de microbes, les champignons, les virus, les bactéries, et les antibiotiques ne vont être efficaces que contre le sous-type des bactéries. Et dans les cas d'infection virale, la plupart des angines, la plupart des bronchites, les antibiotiques vont plutôt être délétères plutôt qu'efficaces.
1: Donc pour résumer, on prend pas des antibiotiques quand on a un virus. Quand on a une prescription pour 6 jours, on va jusqu'au bout des 6 jours parce que sinon ça peut relancer la machine infectieuse. Et puis aussi quelque chose d'important, qu'on a une boîte d'antibiotiques qui est pas terminée et qu'on croit qu'on a les mêmes symptômes, et ben on finit pas la boîte, il faut retourner. Et là, c'est spécifique quand on est dans un système de santé comme ici en France, où on ne peut pas avoir d'antibiotiques en dehors des prescriptions. On vous retrouve au Cameroun, Prosper Yag. On va revenir sur les chiffres des problèmes d'antibiorésistance chez vous, mais je rebondis sur ce que je viens de dire à l'instant. Ce qui est problématique dans certains contextes, c'est qu'on peut se procurer des antibiotiques absolument partout.
6: Oui, c'est un des gros soucis que nous avons dans nos pays. Les antibiotiques se vendent partout, sont prescrits par tout le monde et peuvent se retrouver en dehors du circuit légal du médicament. Mmh. Et donc, il y a deux problèmes. Il y a le problème de la prescription, le problème de la qualité de la prescription mais la qualité du médicament, et c'est un sujet que nous avons souvent abordé à RFI.
1: Oui, notamment avec les médicaments falsifiés, il faut bien évidemment avoir des chaînes de livraison du médicament sécurisées. En tout cas, on a bien fait de vous rappeler, parce que là, la voie est beaucoup plus claire. Il y a le phénomène des médicaments de la rue qui sont délivrés sans consultation ni ordonnance. On a parlé à l'instant des campagnes qu'on a pu avoir en Europe, particulièrement en France, pour la sensibilisation. Est-ce qu'il y en a aussi chez vous, Prosperiag, au Cameroun, cette façon d'informer le public et les soignants de l'importance de la modération dans les antibiotiques?
6: Oui, ça a commencé récemment dans le cadre du plan d'action de lutte contre l'antibiorésistance. Il a été prévu un volet important, formation, éducation et sensibilisation. Et ce programme est en marche. Et aujourd'hui, c'est la journée mondiale du pharmacien qui commence et qui se poursuivra demain. Il sera également question d'antibiothérapie aux côtés des autres thèmes qui seront abordés par mes confrères.
1: Ça veut dire que ce message, il faut le transmettre vraiment à tout le monde, c'est aux prescripteurs, au personnel de santé, aux soignants de première ligne. Est-ce qu'il y a des campagnes de formation continue, par exemple, dans les structures de première ligne, au niveau des hôpitaux régionaux, pour faire passer ces bons messages?
6: Oui, il y en a. Et surtout depuis le Covid, on a accéléré, on a amplifié la formation de personnel dans des formats de formation sanitaire. Les FOSA, en abrégé. Et nous avons une observation de la qualité de la prescription qui se produit déjà. Bon, mais malheureusement, les trois grandes maladies qu'on a citées tout à l'heure, malgré les résultats probants que l'on a, on a une résistance aux antibiotiques qui est anormale.
1: Prosperiag, est-ce que vous pouvez reciter ces maladies pour bien les remettre dans la tête de nos auditeurs?

0: Priorité santé sur RFI aujourd'hui, la lutte contre l'antibiorésistance au cœur de notre émission. Toujours dans les studios de RFI, l'infectiologue, médecin, chercheur spécialisé en maladies tropicales à l'hôpital Saint-Antoine, docteur Annelise Beaumont. Et au Cameroun, nous avons en ligne le président émérite du Conseil de l'Ordre des pharmaciens, Prosper Yac. J'aimerais vous soumettre à tous les deux un témoignage très intéressant. On essaie d'avoir Christ Vie à Kinshasa en RDC. Ça peut arriver, la ligne ne passe pas. Alors je vais me faire sa porte-parole. Christ Vie, elle a 22 ans, elle est étudiante en biologie à l'université de Kinshasa et elle voit autour d'elle quelque chose qui l'inquiète, qui l'alarme, c'est que pas mal de femmes ont recours à l'automédication avec des antibiotiques pour soulager les douleurs des règles, sans prescription médicale. Bien sûr, elles vont acheter des antibiotiques dès qu'il y a des douleurs, notamment de l'amoxicilline, hein. C'est un antibiotique à spectre large, elles ne consultent pas. Et donc, notre jeune biologiste Christ Vie, ça l'inquiète. Elle se constate que ça peut compliquer vraiment les choses pour la santé des femmes. Et elle aimerait faire un appel à sensibiliser, à expliquer les dangers de cette pratique. Alors, on va aller au béaba, hein, docteur Annelise Beaumont. On ne stigmatise absolument pas les femmes qui font ça, c'est pas le propos. Mais il faut bien rappeler l'avis du médecin et de l'infectiologue. Des antibiotiques comme l'amoxicilline, par exemple, un médicament très connu dans les pharmacies, c'est le clamoxyl, hein, par exemple, qui est cette molécule. Ça n'a aucun intérêt dans le cadre de la prise en charge des règles douloureuses.
1: En effet. Les antibiotiques permettent de traiter les infections bactériennes et les règles douloureuses ne sont pas du tout causées par une infection bactérienne. Donc prendre des antibiotiques dans cette situation, ça va être inutile, inefficace et donc dangereux puisque les antibiotiques peuvent avoir des effets indésirables.
0: Par contre, en automédication, on a quelque chose de simple, ça va être un antidouleur de première ligne, type paracétamol, bien sûr en respectant les doses, hein. On les espace à chaque fois d'au moins 6 heures et on n'en prend pas au long cours. Mais c'est simple, si on veut aller sans ordonnance à la pharmacie, pas au marché, à la pharmacie acheter ses médicaments, ça va être par exemple du paracétamol.
1: Oui, le paracétamol est une très bonne solution. Il y a également la possibilité parfois de prendre des anti-inflammatoires. Et si jamais cela ne fonctionne pas, à ce moment-là, il faut s'adresser à un professionnel de santé qui pourra trouver une solution adaptée à chaque personne. Et s'automédiquer pourrait provoquer des retards de diagnostic d'une autre maladie, comme par exemple de l'endométriose. C'est donc très important de s'adresser à un professionnel.
0: C'est un petit peu un signe. Si on prend deux cachettes de Doliprane ou d'un autre paracétamol, ça ne passe pas, ça veut dire qu'il faut consulter tout simplement. On

0: reste pas avec son problème, on ne reste pas avec les douleurs, parce qu'on le dit très souvent, notamment dans notre émission Questions de femmes du vendredi, avec le docteur Abdoulaye Diop, des règles douloureuses au long cours, par exemple qui empêchent de travailler, qui empêchent de marcher, qui empêchent de poursuivre les études, ça n'est absolument pas normal et il faut consulter. Prosper Yag, vous êtes toujours avec nous en ligne du Cameroun. Vous avez vous aussi une expérience en dehors d'ailleurs des strictes frontières camerounaises, hein, dans ce domaine de la pharmacie du médicament. Il y a vraiment des usages à changer chez certains patients, dans les officines aussi en matière de délivrance des antibiotiques, parce qu'il y a aussi des pharmaciens qui délivrent des antibiotiques sans ordonnance.
1: C'est dommage. C'est dommage, mais il y a un souci derrière qu'il faut régler, c'est l'accès aux médecins,
0: ouais,
1: qui n'existe pas partout dans tout le territoire. Mm. Et à ce moment-là, le pharmacien peut se substituer au médecin. Mm. Mais il faut qu'il ait été bien éduqué, bien formé, et à la prescription des antibiotiques. Et parce que ça, c'est important. Et c'est une des recommandations fortes qui est faite par la Fédération internationale pharmaceutique de renforcer la connaissance des médicaments comme des antibiotiques pour éviter la résistance antimicrobienne de manière générale. Mmh. Donc, il est important d'avoir des pharmaciens bien formés mais qui puissent éduquer les patients, mmh, qui puissent donner aux patients la bonne information et puis qui puissent, en leur disant, n'allez pas dans la rue, venez chez moi, je peux vous aider, et ne décidez pas tout seul de prendre le médicament à la maison.
0: Oui, c'est très important ce que vous venez de nous dire, parce que ça vaut pour le monde entier quand on est face à une désertification médicale, c'est-à-dire la raréfaction du nombre de soignants. Évidemment, en première ligne, il y a les conseils et la compétence des pharmaciens, mais il faut vraiment derrière avoir la formation pour éviter de vendre du médicament au lieu de vendre un véritable traitement. En tout cas, on remercie beaucoup Christovi qui a pris la peine de nous écrire pour s'alarmer sur ce qu'elle voit autour d'elle. C'est extrêmement important pour la communauté. On part tout de suite pour le nord du Cameroun. C'est à Maroua qu'on retrouve un autre auditeur et un autre étudiant. C'est vous, Joseph, bonjour. Joseph, est-ce que vous êtes avec nous, Joseph? Bon, je vais vous donner la chance d'intervenir dans notre émission. On vous avait en ligne il y a quelques secondes. Il y a Pauline Berthélémy qui a tout réglé avec vous. Elle ne comprend pas, moi non plus. Est-ce que vous êtes là, Joseph?
2: Oui, je suis là.
0: Ah, ça fait plaisir d'entendre votre voix. Alors, vous avez 23 ans. Vous êtes étudiant dans quel domaine, s'il vous plaît?
2: Allô?
0: Vous êtes étudiant dans quel domaine? On n'a pas de chance avec la ligne téléphonique à Maroua. Vous devez mettre votre haut-parleur, a priori, pour entendre. Allez-y et répondez-moi. Vous êtes étudiant dans quel domaine?
2: Dans le domaine de l'infirmerie.
0: Donc, vous allez devenir infirmier et en même temps, par rapport à ce qui se prépare du côté de votre avenir de soignant, vous vouliez témoigner sur quelque chose qui vous est arrivé quand vous étiez plus jeune, puisque vous êtes passé par la case au hôpital. Qu'est-ce qui s'est passé exactement?
2: En réalité, en 2014, j'ai été victime d'un incendie dans le domicile familial, ici même dans mon village.
0: Et vous avez eu des plaies et vous avez dû guérir de ces plaies après cette forte brûlure. Est-ce qu'il y a eu des complications? Est-ce que la blessure s'est installée?
2: Allô?
0: Est-ce que vous m'entendez?
2: Allô?
0: Il faut que vous gardiez votre haut-parleur, hein, Joseph. Là, on est dans la technique téléphonique. C'est un petit peu comme ça quand on appelle dans des contrées très éloignées. Maroua, c'est pas toujours évident de communiquer. Est-ce que vous pouvez nous dire ce qui s'est passé en termes de complications de cette blessure par brûlure?
2: Bon, j'ai fait plusieurs jours à la maison. Mmh. Donc, ça n'a pas été facile pour moi. On m'a donc référé dans un hôpital de la place. La plaie ne cicatrisait pas, c'est pourquoi on m'avait donc référé dans un grand hôpital.
0: Est-ce qu'on a fait des recherches pour déterminer le bon médicament?
2: Bien évidemment, on m'avait prescrit l'antibogramme.
0: Oui. Et une fois qu'on a choisi le bon antibiotique, vous avez fini par guérir. Ça a pris combien de temps, Joseph ?
2: Bon, ça a pris presque 6 mois parce que la brûlure était à un degré un peu élevé.
0: Ouais.
2: Donc, ça a pris environ 6 mois pour que la plaie arrive à la cicatrisation.
0: Maintenant, si vous le voulez bien, est-ce que vous pouvez poser vos questions, s'il vous plaît ?
2: Bien entendu, la première question est, est-ce que à base de l'antibogramme, est-ce qu'on peut, on peut déterminer un antibiotique bien précis contre une infection bactérienne ou alors on doit déterminer une catégorie bien fixe de
0: Alors, il y a cette question très importante que vient de poser. C'est vrai qu'on n'a pas encore dit ce mot antibiogramme. Peut-être que certains auditeurs à l'écoute, certaines auditrices le découvrent. Docteur Annelise Beaumont, quand on a un médicament, ça ne marche pas, le médecin vous dit, on va vous faire un antibiogramme. Qu'est-ce que c'est?
3: Alors, un antibiogramme, c'est un examen très important pour traiter les infections bactériennes. Donc, quand on a une infection bactérienne, il faut faire un prélèvement au site de l'infection. Par exemple, si on a une infection urinaire, on va faire un prélèvement d'urine. Si on a une infection de plaie comme Joseph, on va faire un prélèvement au site où il y a la plaie, par exemple un prélèvement de pus. Ensuite, ce prélèvement, on va l'amener dans un laboratoire spécialisé, un laboratoire, on dit, de bactériologie. Et ce prélèvement, on va le mettre en culture, on va laisser les bactéries pousser dans une boîte, puis ces bactéries vont être mises en contact avec différents antibiotiques, toute une liste d'antibiotiques, et on va regarder si ces bactéries réussissent à survivre en présence de l'antibiotique. Si l'antibiotique parvient à tuer la bactérie, à ce moment-là, on dit que la bactérie est sensible à l'antibiotique, et donc on va pouvoir l'utiliser pour traiter l'infection. En revanche, si dans la boîte de culture, la bactérie continue à pousser, à se reproduire malgré la présence de l'antibiotique, alors on va dire qu'elle est résistante à cet antibiotique et donc on ne va pas l'utiliser.
0: Exactement. C'est vrai qu'il y a des mots communs en termes d'antibiotiques, pénicilline, amoxicilline. Ça marche pour certaines choses, ça ne marche pas pour tout et on va cibler. C'est pour ça que quand on a des infections particulières, on va nous donner des médicaments particuliers et c'est pour ça que je disais tout à l'heure, on n'utilise pas la vieille boîte d'antibiotiques.
3: Exactement. Il existe différents types de bactéries qui vont causer différents types d'infections. Il faut aussi s'adapter à ce qu'on connaît des bactéries de chaque région du monde. Hein. L'écologie bactérienne va varier en fonction des régions. Et c'est à partir de là qu'on va savoir quel antibiotique utiliser dans quelle situation. Et c'est pour ça qu'il est important de passer par un professionnel de santé et de pas choisir un antibiotique soi-même, puisqu'il pourrait être inefficace, voire dangereux.
0: Est-ce qu'il y a des maladies, des pathologies, des situations où on fait systématiquement un antibiogramme ?
3: Oui, cela peut arriver. À partir du moment où l'infection va être sévère, par exemple, on parlait tout à l'heure de la tuberculose, c'est une infection sévère qu'on va traiter pendant plusieurs mois, à ce moment-là, on va systématiquement faire un prélèvement et réaliser un antibiogramme pour être sûr d'utiliser un traitement adapté.
0: Alors Prosperiaque, face à une infection résistante, l'antibiogramme, on a compris, ça permet de cibler le bon germe. Est-ce que cet examen de laboratoire, c'est quelque chose d'accessible dans votre contexte au Cameroun ?
1: Malheureusement, non.
0: Donc, non.
1: Dans les grands centres, oui. Et Yaoundé, Douala, Bafoussa, même Maroua. Mais sorti de là, c'est compliqué.
0: C'est compliqué. Vous êtes en train de nous expliquer que finalement, dans les endroits où on a le plus besoin de ce type d'analyse, eh bien c'est là où ce n'est pas accessible. Ça veut dire qu'au-delà des campagnes de sensibilisation, au-delà de l'information du public, ça passe comme des émissions comme celle-ci, eh bien il faut absolument que les équipements en biologie, les équipements pour faire les examens s'améliorent et qu'il y ait un meilleur maillage territorial. Ça veut dire beaucoup d'argent, mais c'est quand même essentiel pour la santé de vos concitoyens du Cameroun.
1: Ça veut dire beaucoup d'argent.
0: Oui.
1: Ça veut dire beaucoup d'argent et vous savez que certains soutiens que nous avions vont disparaître du fait de la décision d'un certain nombre de dirigeants du monde.
0: Oui.
1: Et Malheureusement, ça va compliquer encore les choses.
0: Et vous êtes en train de passer de parler de la baisse de l'aide américaine et européenne notamment sur l'aide internationale financière pour la santé mondiale. C'est vrai, très souvent, vous en témoignez déjà, ça provoque des conséquences très concrètes pour la santé des populations et c'est vraiment quelque chose de regrettable. En tout cas, la sensibilisation, vous êtes là pour ça. Qu'est-ce que vous auriez envie de dire à celles et ceux qui nous écoutent au Cameroun, mais même au-delà en Afrique subsaharienne par rapport à cette question du jour en conclusion?
1: En conclusion, c'est de toujours aller voir un professionnel de santé, aller voir le pharmacien. Le pharmacien est un acteur de proximité. Allez le voir, discuter, il discutera avec vous. Il va vous conseiller, il va vous orienter. Ça, c'est important. Et je suis heureux de passer à RFI aujourd'hui pour en parler. Et je vous remercie beaucoup, Caroline, pour cette invitation.
0: C'est bien normal. Merci Prosper Yac pour votre éclairage. Docteur Anne-Lise Beaumont, l'usage des antibiotiques pour la santé humaine. On a parlé rapidement de la santé animale. C'est vrai qu'on en a beaucoup fait usage. Vous disiez, si je me souviens bien tout à l'heure, les deux tiers, hein, ça part dans les élevages, dans les batteries, mais au-delà, dans d'autres fermes, etc., du monde entier. Est-ce qu'on observe que ça baisse et que le message passe auprès de ces agriculteurs ou de cette industrie agroalimentaire?
3: Alors, c'est mitigé. On observe aujourd'hui, grâce à des plans de santé publique, et notamment en France, en Europe, en France en particulier, il y a eu un plan qui s'appelle le plan éco-antibio, qui a permis de limiter beaucoup l'usage en médecine animale et dans les élevages. Mais à l'échelle mondiale, ce n'est pas encore le cas et ça continue même plutôt à augmenter. Malheureusement, il n'y a pas encore de régulation à l'échelle internationale de l'usage des antibiotiques dans le monde animal, ce qui favorise cette problématique de santé publique et ce à quoi il va falloir s'atteler pour contrer la résistance aux antibiotiques.
0: Alors, les alternatives lorsque les germes résistent à tous les traitements, on part maintenant pour Lyon.
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0: Et on retrouve celui qui porte aujourd'hui le programme Phage in Lyon Clinique. J'ai du mal à le prononcer parce que je ne sais pas comment on dit Lyon avec l'accent anglais. Professeur Tristan Ferry, bonjour.
7: Bonjour.
0: Alors, vous êtes professeur en infectiologie aux Hospices Civils de Lyon. Dans le nom de votre programme, on a entendu le mot, hein, rapidement, phage. Ça va commencer par un travail très clair d'explication pour expliquer de quoi il s'agit le plus simplement possible.
7: Alors, on dit simplement phage in Lyon clinique. C'est le développement d'un traitement qui s'appelle la phagothérapie à Lyon. Donc, qu'est-ce que la phagothérapie? C'est un traitement avec un phage. Qu'est-ce qu'un phage? C'est un virus qui est capable d'infecter des bactéries. Donc, vous savez qu'il y a le staphylocoque doré, d'autres types de bactéries. Et il existe des virus beaucoup plus petits qui sont capables de repérer ces bactéries, spécifiquement de se multiplier à l'intérieur et de les détruire. Donc, ce sont des virus naturels. Donc, c'est une propriété qui existe dans la nature qu'on essaye de recréer par le biais de médicaments.
0: Alors, cette phagothérapie, en fait, on en reparle pas mal ces temps-ci, mais c'est pas une innovation très récente.
7: C'est pas une innovation récente parce que un Français dans les années 20, dans les années 30, a utilisé ces fameux virus naturels pour traiter des infections bactériennes avant qu'on découvre des antibiotiques. Et il se trouve que au cours du XXe siècle, on a décidé de développer les antibiotiques parce que c'était plus simple. Et maintenant, avec la résistance aux antibiotiques, on se pose la question de réutiliser ces fameux virus tueurs de bactéries.
0: Donc les phages un petit peu abandonnés au profit des antibiotiques, maintenant la roue tourne, mais quand on dit activer un virus, on peut imaginer que l'essentiel c'est de contenir le virus, que ça parte pas dans tous les sens, si je peux m'exprimer ainsi.
7: Il n'y a aucune crainte là-dessus, puisque ce sont des virus naturels qui sont extrêmement spécifiques des bactéries. Donc en fait, ils ne repèrent et ne s'attaquent qu'aux bactéries pour lesquelles ils ont été conçus dans la nature, en fait. Et il n'y a aucune chance qu'ils puissent dévier et toucher l'homme. Et ils sont dans notre environnement. Mmh. On est tout le temps en contact avec eux.
0: Mmh. Il faut donc les sélectionner. Ça se passe comment? Quand vous dites phage de qualité pharmaceutique, matériellement, ça se présente sous quelle forme?
7: Ça se présente sous la forme d'un flacon de 1 millilitre. C'est clair comme de l'eau de roche. Sauf que dans ce flacon, vous avez des milliards de particules virales qui sont capables d'infecter spécifiquement la bactérie qui infecte votre patient.
0: Donc vous travaillez en milieu hospitalier. Si je parle encore très concrètement, ça veut dire qu'aujourd'hui, on peut pas aller acheter ces phages en pharmacie.
7: Alors, il y a toute une historique de la phagothérapie. À Lyon et en France, on purifie ces fameux phages pour un usage pharmaceutique dans des infections graves. Donc c'est des purifications qui coûtent assez cher parce que on produit un médicament. Par contre, dans l'histoire de la phagothérapie, il y a eu des productions qui sont toujours en cours, par exemple en Géorgie, où on trouve ces fameux phages en pharmacie de ville. Mais ils ne sont pas purifiés de la même manière. Et si on regarde historiquement, en Afrique ou ailleurs, des phages ont été utilisés par le passé, des phages qui n'avaient pas forcément une qualité pour être injectés dans les veines, mais ils étaient utilisés pour des infections digestives, comme le choléra, par exemple, ou les salmonelloses. Et en fait, pour toutes les pathologies infectieuses du tube digestif, les phages seraient une nouvelle solution importante dans le contexte d'antibiorésistance pour diminuer la quantité d'antibiotiques prescrits. Et ça peut être une solution quand vous avez des épidémies. Le choléra est le meilleur exemple.
0: Et par exemple, ça veut dire que si on a un patient, ça fait des semaines que toute l'équipe d'infectiologues travaille pour essayer de se débarrasser du germe, on n'y arrive pas. On peut vous envoyer, des éléments biologiques sur lesquels vous allez travailler spécifiquement?
7: Alors nous, on est missionné par le ministère de la Santé pour centraliser les avis concernant la phagothérapie en France, parce que c'est un traitement de dernier recours actuellement. Mmh. Par contre, bien évidemment, il y a souvent des échanges et des conseils qu'on nous demande par rapport à ça. Mais pour reprendre la discussion juste antérieure, c'est qu'en fait, il faut absolument un très bon diagnostic microbiologique. Parce qu'en fait, la phagothérapie, c'est très spécifique de la bactérie qui est en cause. Donc si on n'identifie pas clairement avec le diagnostic biologique la bonne bactérie, j'entendais la discussion d'antibiogramme, etc., la phagothérapie ne sera pas active. Puisqu'en fait, à l'heure actuelle, on récupère la bactérie qui infecte le patient et on teste ces fameux virus pour savoir s'ils sont capables d'infecter la bactérie du patient. Parce que ce n'est pas du 100%. Parce que dans la nature, il existe aussi de la phagorésistance, évidemment. Et là, c'est tout l'enjeu. Est-ce que la phagothérapie doit être un complément des antibiotiques? À la place, si on l'utilise largement, peut-être qu'on va avoir de la phagorésistance comme l'antibiorésistance. Mais il y a sans doute une place pour que la phagothérapie puisse se développer, pour augmenter la probabilité de succès des infections sévères et pour, dans certaines infections, notamment digestives, éviter de prescrire des antibiotiques.
0: Par exemple, si je vous parle à vous, bien sûr, il y a le secret médical, mais je peux quand même vous poser la question. Est-ce que vous avez eu des traitements à prescrire, à proposer, même, on l'a compris, à fabriquer pour des maladies précises ces derniers temps?
7: Oui, bien sûr. Donc, on a traité, le programme Faginion Clinique a permis de traiter 130 patients maintenant aux Hospices Civils de Lyon. Et cette expérience, on la partage avec les autres hôpitaux. Donc, on accompagne les autres hôpitaux de France pour valider les indications, valider quel phage on utilise, quel schéma d'administration, parce qu'on a mis en place différents schémas, parce que ça ne se prescrit pas comme des antibiotiques. Et donc, on a un certain nombre d'infections sévères, pour lesquelles, en fait, la probabilité de succès est extrêmement faible, parce qu'on était en multiple échec, et on a une réponse dans à peu près 70% des cas. Donc, ce qui est un grand espoir quand on considère que c'était des infections graves, récidivantes, des infections de prothèse, on a évité des amputations chez des patients, parce qu'actuellement en France, c'est quand le pronostic vital ou fonctionnel est engagé qu'on peut avoir accès à ce traitement, qui par ailleurs est remboursé. Donc, c'est une avancée majeure en France en termes d'accès à ce traitement.
0: Merci, c'était absolument passionnant. Je ferai bien bientôt une émission sur les phages avec vous. Professeur Tristan Ferry, merci beaucoup pour toutes ces explications. On entend, il y a des alternatives, il y en a d'autres. On a d'autres pistes quand les antibiotiques ne fonctionnent plus. On vous retrouve en studio, docteur Anne-Lise Beaumont.
3: Alors déjà, il faut savoir qu'il existe de nombreux antibiotiques. Mmh. C'est la première solution face à la résistance aux antibiotiques qui en général commence par un antibiotique précis ou une classe d'antibiotiques. C'est d'aller utiliser d'autres classes d'antibiotiques et c'est là où l'importance d'un diagnostic bactériologique précis est majeur puisqu'on a besoin de cet antibiogramme pour nous guider. Mais en effet, il peut exister des situations où on n'a plus accès à aucun antibiotique efficace et c'est là où on a besoin de d'autres approches comme la phagothérapie, mais aussi de développer de nouvelles molécules antibiotiques. Mmh.
0: Et j'allais y venir justement, cette recherche aujourd'hui, on entend toutes les innovations dans, et c'est bien normal, la lutte contre le cancer, on entend aussi les améliorations sur les médicaments pour un certain nombre de maladies chroniques. Qu'est-ce qu'il en est? Est-ce qu'il y a aujourd'hui beaucoup de labos, de chercheurs, d'universitaires qui sont au travail sur les paillasses pour trouver des nouveaux antimicrobiens?
3: Alors oui, il y a beaucoup de recherches sur cette question, mais insuffisamment, puisqu'on voit qu'en effet, la mise sur le marché de nouveaux antibiotiques est clairement insuffisante en regard de l'ampleur de cette problématique.
0: Excusez-moi, je vais vous poser une question brutale. Pourquoi? Parce que les patients sont dans des pays plutôt pauvres, vulnérables et n'ont pas les ressources financières pour énormes guillemets engraisser l'industrie pharmaceutique.
3: Alors malheureusement, c'est beaucoup une question de rentabilité. Mmh. En effet, mmh. On sait que pour les laboratoires pharmaceutiques, ce n'est pas un investissement qui vaut la peine par rapport à d'autres traitements qui vont être utilisés plus dans les pays plus riches et ce de manière chronique. En plus, on sait qu'un antibiotique nouveau, on va avoir envie de le préserver au maximum et donc de l'utiliser le moins possible, ce qui va par conséquent être peu rentable pour le laboratoire qui a investi pour le développer.
0: Voilà pour toutes ces explications, c'était très intéressant. On reparlera de ce sujet, la lutte contre l'antibiorésistance. Docteur Annelise Beaumont, un grand merci. On va se laisser en musique avec Vanessa Demata et Ben Harper. Boa sorte sur RFI.

0: Priorité santé, c'est fini. Merci à toute l'équipe, Ophélie Lassenta-Limpo, Camille Polo, à la réalisation Pauline Berthélémy et Victor Hull. Demain, dans notre émission Questions de femmes, comment bien choisir sa contraception, espacement des naissances ou choix de ne plus procréer, antécédents médicaux, effets secondaires des contraceptifs, quelle contraception, à quelle étape de la vie des femmes, vous avez la parole. On se donne rendez-vous à 9h10 temps universel. D'ici là, bien sûr, restez à l'écoute de RFI. Et surtout, portez-vous bien.
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1: Thaïs Moreau.
0: Bonjour à toutes et à tous, bienvenue à la une de ce journal. Arrivé ce vendredi du pape Léon XIV à Paris en France, juste après avoir atterri, il sera à la cathédrale Notre-Dame de Paris pour une célébration. Le souverain pontife est en France durant 4 jours, Paris, Lourdes et Metz. Visite très attendue par les fidèles, vous l'entendrez, reportage RFI dès le début de ce journal. Au Tchad, 5 enfants interpellés pour des propos pouvant inciter à la rébellion contre les institutions, je cite, annonce ce mercredi du procureur de la République après la publication sur les réseaux sociaux d'une vidéo dans laquelle les enfants apparaissent. On y revient dans ce journal. Et enfin, le célèbre groupe de musique irlandais U2 dévoile le nom de son prochain album Carnaval de Luz, c'est ainsi qu'il s'intitule. La date de sortie n'est pas encore connue, mais en attendant, retour sur l'ascension de ce groupe légendaire en fin de ce journal. Arrivé ce vendredi du pape Léon XIV à Paris en France, une visite qui va durer 4 jours où il se rendra également à Lourdes et Metz. Première étape, le souverain pontife célébrera dès ce vendredi après-midi les vêpres solennelles à la cathédrale Notre-Dame de Paris. Reportage RFI aux abords de la cathédrale avec des fidèles qui attendent déjà sa venue. Laurence Théo.
2: Le regard porté vers la cathédrale, les mains jointes, Anne est en pleine prière. Elle se sent concernée par la visite du pape en France.
3: C'est le chef de l'Église. En plus, j'ai entendu qu'il était ouvert à toutes les autres religions. Je trouve que c'est un message d'ouverture.
4: Ce serait important de le voir.
3: Le voir, non, ce n'est pas une star, non.
2: Venue de province, la jeune Emma ira au Stade de France.
5: C'est bien de pouvoir le voir, je pense, à proximité. Du coup, parce qu'on n'a pas tous un moyen d'aller à Rome, quoi.
2: Les deux mains posées sur le guidon de sa bicyclette, Alexander est polonais. Il rejoint le pape quand ce dernier dit que croire ne suffit pas.
6: Si on juste believe, on ne change rien. Juste en surface, pas intérieur.
2: C'est une petite dame qui s'appuie sur une canne. Dolores est argentine. Pour elle, la venue du souverain pontife est une grande joie.
7: Je suis catholique. Je crois qu'ils sont de plus importantes personnes. Ils les respectent et ils respectent les personnes, toutes les personnes, les pauvres surtout. Et en novembre, il va aller à Argentine.
2: Dolores n'aura pas la force de se rendre à la messe, mais elle suivra l'événement devant son écran de télévision.
0: Laurence Théo. Et toujours ce vendredi, le pape se dirigera ensuite vers le Stade de France pour une veillée avec la jeunesse. L'actualité également en France. Le président Emmanuel Macron a donné une interview hier jeudi aux journaux de 20h de France 2 et TF1. Le chef de l'État a voulu notamment alerter les Français sur l'accentuation de la menace russe sur l'Europe, y compris contre la France. Mais l'autre grand sujet de la soirée, c'est bien celui de la flambée des prix des carburants à cause du conflit au Moyen-Orient. Emmanuel Macron n'exclut pas de baisser les taxes sur les carburants si l'envolée des tarifs se poursuivait, même si le président a jugé préférable d'utiliser des moyens diplomatiques pour faire baisser les prix. Et à ce sujet, il a annoncé l'envoi de moyens militaires pour protéger le principal terminal saoudien d'exportation de brut sur la mer Rouge, le site de Yanbu. Le candidat à la présidentielle et le chef de la France insoumise, Jean-Luc Mélenchon, a déjà réagi et demande un vote du Parlement.
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0: RFI, il est bientôt 3h05 à N'Djamena, au Tchad. La société civile réagit après l'interpellation de 5 enfants dans l'est du pays pour des propos pouvant inciter à la rébellion contre les institutions, annonce du procureur de la République ce mercredi. En cause, une vidéo largement relayée sur les réseaux dans laquelle on les entend, vêtus de l'uniforme de l'armée tchadienne, s'adresser au président Mahamat Idriss Déby pour dénoncer la mauvaise gestion du pays. Carole Valade.
8: Les 5 mineurs ont été interpellés puis entendus par la police judiciaire en présence de leurs parents, insiste le procureur Moussa Abdelkarim Saleh.
9: La minorité impose une protection particulière. Elle ne signifie toutefois pas l'absence de responsabilité. La justice doit rechercher un équilibre entre la protection des enfants et la préservation de l'ordre public. Nul ne doit utiliser un mineur, nul ne doit instrumentaliser un enfant à des fins contraires à la loi.
8: Sur la vidéo largement relayée, les cinq enfants portent l'uniforme de l'armée tchadienne jusqu'aux grades et écussons. Ils interpellent directement le président Déby sur la mauvaise gouvernance, le manque d'eau et d'électricité, la santé, la dépendance aux Émirats Arabes Unis ou encore la répression des opposants. Pour Mahamat Nouri Bedou, secrétaire général de la Convention tchadienne de défense des droits de l'homme, c'est un signe du degré de verrouillage de l'espace public.
4: C'est disproportionné et s'ils parlent comme si c'était un coup d'État, c'est hallucinant.
10: On parle d'incitation à la rébellion.
4: Non, comment ça? Un citoyen normal va écouter de plus en plus simplement parce qu'ils ont dit que les gens doivent renverser le pouvoir, que les affaires du pays ne sont pas bien gérées, que tout ça. Non mais, on est où là?
8: Sollicité par RFI pour connaître le sort réservé à ses enfants, le procureur n'a pas donné suite.
0: Carole Valade. On est en Argentine. À présent, les sénateurs argentins ont approuvé la réforme de la Banque centrale voulue par le président Javier Milei. Sous réserve d'approbation par la Chambre des députés, le texte renforcera l'indépendance de l'institution pour lutter contre l'inflation. Théo Conscience.
11: Pour Javier Milei, l'inflation chronique dont souffre l'Argentine a une seule et unique cause, l'émission monétaire de la part de la Banque centrale. Après avoir un temps promis de fermer l'institution pour mettre fin à ce problème, le président argentin a changé son fusil d'épaule. Il souhaite désormais blinder l'autorité monétaire face, je cite, aux abus du pouvoir politique qui la pousse à faire marcher la machine à billets. Pour cela, le président ultralibéral souhaite interdire à la Banque centrale de financer l'État fédéral, le gouvernement ou les provinces. Autre mesure phare de cette réforme, renforcer l'indépendance et donc la crédibilité de l'institution en changeant notamment les modalités de désignation et de révocation des membres du directoire. L'ironie, et certains élus de l'opposition ne se sont pas privés pour le faire remarquer, c'est qu'après avoir promis pendant sa campagne de fermer et même de dynamiter la Banque centrale pour dollariser l'économie argentine, Javier Milei souhaite désormais renforcer l'institution et lui donner pour mission fondamentale de préserver la valeur de la monnaie nationale. Les sénateurs ayant modifié à la marge le texte voté par les députés il y a un mois, la réforme devra repasser par la chambre basse pour être définitivement adoptée. Théo Conscience, Buenos Aires, RFI.
0: L'actualité culturelle, maintenant direction l'Irlande. Le groupe de musique U2 fête ses 50 ans avec un nouvel album qui s'intitulera Carnaval de Luz. Un 15e album très attendu dont la date de sortie n'est pas encore connue. Retour au 25 septembre 1976. Quatre lycéens se retrouvaient à Dublin pour former un groupe qui allait conquérir la planète rock. Cinq décennies plus tard, U2 reste intimement lié à la ville qu'il a vu naître. Sur les traces du groupe mythique dans la capitale irlandaise, Clémence Pénard.
12: Premier stop, les anciens studios de Windmill Lane, le berceau créatif de U2. C'est ici qu'ont été enregistrés leurs premiers albums, son directeur Aidan Alcock.
13: Des groupes comme The Boomtown Rats, The Blades ou Thin Lizzy partaient en Angleterre pour enregistrer leurs albums. U2 a été l'un des premiers grands groupes de rock à venir enregistrer au studio Windmill. Et bien sûr, à l'époque, ils n'étaient pas encore célèbres.
12: En 1976, Larry, le batteur, n'a que 14 ans quand il punaise une petite annonce dans son lycée recherche musicien. Les quatre ados sont alors loin d'imaginer qu'ils vendront 200 millions d'albums dans le monde, raconte Brian de l'Irish Rock'n'Roll Museum.
14: Dès la première semaine de cours, Bono avait déjà rencontré Ali, qui allait devenir sa femme, ainsi que les trois autres membres du groupe. Ils ont commencé à jouer à Dublin et se sont lentement constitué un public ici et leur propre son. Quand une chanson de U2 commence, c'est la marque des très grands groupes, on la reconnaît immédiatement. Quand on voit que les Rolling Stones sont toujours là, on se dit qu'il reste encore beaucoup de musique à venir pour U2.
12: Et la preuve, 8 ans après leur dernier album, U2 est de retour. Le groupe a surpris ses fans avec deux nouveaux EP sortis cette année. Clémence Pénard, Dublin, RFI.

0: Voilà, le groupe U2 et leur prochain album qui verra bientôt le jour, intitulé Carnaval des Loos. L'actualité culturelle en France, cette fois, on a appris la mort de Marina Vladi ce jeudi. L'actrice qui a tourné dans plus de 80 films et fervente défenseuse du droit à l'avortement est décédée à 88 ans. Et puis, un peu de sport pour clore cette édition. Il sera très scruté ce vendredi, les débuts de Zinedine Zidane, nouveau sélectionneur de l'équipe de France de football pour le championnat de la Ligue des Nations. Premier coup d'envoi ce vendredi en Turquie, Zinedine Zidane, légende du foot, qui remplace Didier Deschamps, alors aux commandes de l'équipe des Bleus durant 14 années. 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
6: Bonjour, bienvenue, 8 milliards de voisins et de voisines. Aujourd'hui, et si nous tentions de nous déconnecter un peu ou même complètement pour une période, enfin plus ou moins longue, enfin juste pour voir ou juste pour comprendre. Enfin, on va essayer surtout d'y voir plus clair. Dans ce que nous ressentons tous, il y a comme un trop-plein numérique, au point que la moindre démarche administrative, parfois sur Internet, est devenue la goutte de trop. Est-ce un problème individuel, collectif, politique, digital détox? Comment amorcer la déconnexion alors qu'elle nous est tellement utile, cette connexion? 28% des adultes déclarent être connectés à Internet presque en permanence, selon une étude américaine sur 24 pays. La proportion monte à 49% en Corée du Sud, 56% au Japon. Le droit à la déconnexion est désormais inclus, par exemple dans le Code du travail en France, mais la réalité est tout autre. En pratique, comment amorcer une déconnexion? Et puis pour vous, les voisins et les voisines, que faites-vous dans votre vie pour cela? Contactez-nous sur WhatsApp et ensuite vous écouterez surtout et essentiellement la radio. 33 6 11 80 41 89. Bonjour Sylvie Chocron.
7: Bonjour Emmanuel.
6: Vous êtes neuropsychologue, directrice de recherche au CNRS et vous avez publié Plonger dans votre cerveau, l'explorer, c'est l'apprivoiser aux presses de la Cité. Stéphania Tsakiraki, bonjour.
8: Bonjour Emmanuel.
6: Vous êtes cofondatrice d'un club hors ligne, hein, coupé de l'internet, hors du temps, The Offline Club Paris. Il y en a une quarantaine en Europe et vous organisez des rencontres de détox numérique et des expériences déconnectées, mais évidemment entre êtres humains pour plus de liens. En fin d'émission, un tout autre sujet, et là évidemment c'est le grand paradoxe de cette émission, la chronique Y a débat de Thibaut Matta. Aujourd'hui, l'arrivée de l'IA va-t-elle faire mourir l'internet tel qu'on connaît Internet aujourd'hui? Sinon, vous postez vos messages sur cette digital détox que vous tentez peut-être avec de bonnes résolutions chaque jour, chaque semaine ou chaque mois. 33 6 11 80 41 89. Reportage dans l'un des pays les plus connectés au monde, la Corée du Sud. Notre correspondante a suivi une retraite un peu particulière. 24 heures d'enfermement, portable confisqué, un uniforme, un matelas au sol, dans une cellule de 3 mètres carrés. Le bâtiment est bleu, les fenêtres étroites, mais à la place des hauts murs et des barbelés carcéraux, une forêt dense à perte de vue. Les repas sont frugaux. Et l'écriture manuscrite encouragée. Bonjour Camille Ruiz.
9: Bonjour Emmanuel, bonjour à toutes et à tous.
6: Vous êtes en direct de Séoul. Alors qui sont ces Coréens qui participent à ce programme d'enfermement volontaire?
9: Alors ils ont tous les âges, mais il y a une majorité de jeunes, des hommes, des femmes, et tous les métiers sont représentés. Ils ont tous un point commun. Un mal-être social, de l'anxiété, un sentiment de pression vis-à-vis des attentes de la société, souvent un burn-out. D'ailleurs, les participants s'ouvrent difficilement aux bénévoles de l'association ou entre eux. Et quand on arrive dans ce lieu, à Haebangchon, dans la province de Gangwon-do, à quelques heures de Séoul, un panneau vous accueille, un panneau qui indique l'usine du bonheur. Il y a de quoi intriguer. En fait, c'est le nom de l'association qui a créé en 2009 cette retraite, qui elle s'appelle Prison Inside Me en anglais, qu'on pourrait traduire par la prison qui est en moi. Je vous propose d'écouter l'actuel directeur adjoint de l'ONG, le fils du fondateur.
7: Mon père a exercé longtemps la profession de procureur, puis il a été avocat et il a voulu consacrer le reste de sa vie à une noble cause. L'idée lui était venue pour la première fois lorsqu'il était procureur. Il a travaillé plus de 100 heures par semaine pendant une longue période. Il souffrait beaucoup sur le plan physique. Par exemple, son estomac s'était considérablement détérioré. C'est à ce moment-là que l'idée lui est venue pour la première fois. Comme il avait désespérément besoin de repos, il s'est dit que s'il pouvait passer ne serait-ce qu'une semaine seul dans une cellule d'isolement, il aurait l'impression de revivre. Il paraît qu'il en a même fait la demande à un directeur de prison qu'il connaissait. Sans cette contrainte, il ne parvenait pas à se poser. C'est donc de ce désir de se couper un peu plus de la vie quotidienne que cette idée de la cellule d'isolement en prison est née, je pense.
9: Et pourquoi ce nom, Prison Inside Me, et cette esthétique qui fait penser ? La cellule, l'enfermement, le repas passé par un trou de la cellule, le portable interdit. Quel est l'effet recherché ?
7: De plus en plus, tout le monde a le regard tourné vers l'extérieur, que ce soit le travail, l'argent ou les aspirations sociales. Donc la capacité à se tourner vers son fort intérieur s'amenuise peu à peu. Et que l'on ait atteint ou non ses objectifs sociaux, il me semble qu'il y a peu de gens qui soient véritablement heureux. C'est pourquoi lorsque vous venez ici, vous devez remettre tous vos téléphones portables, vous n'avez pas de montre et vous ne pouvez pas apporter de livres. Vous vous retrouvez donc seul dans une cellule, avec juste une feuille blanche, un stylo et quelques questions pour ne vous concentrer que sur vous-même. Je pense que cette contrainte facilite la rencontre avec soi-même. Nous verrouillons également la porte de l'extérieur. C'est sans doute pour cette raison que cette expérience est perçue comme unique et que de nombreuses personnes viennent nous rendre visite.
0: Mais alors, Camille Ruiz, comment se déroule ce séjour en Corée du Sud ?
9: Alors d'abord, les participants mangent ensemble dans une sorte de cantine. Ils font connaissance, s'ils ont envie. Puis ceux qui veulent partent marcher dans la campagne et la forêt en ville.

0: un programme qui convient à tout le monde, indépendamment de l'âge et du sexe. Personnellement, comme je suis quelqu'un d'anxieux, j'ai réfléchi aux raisons de mon anxiété. J'avais peur de ne faire jamais assez bien. Mais cette fois, j'ai pu comme affronter cette réalité en face. Ça m'a énormément soulagée. Je pense que chacun a ses propres raisons de participer au programme et cette expérience permet d'y réfléchir à sa manière. Donc je la recommande vivement.
1: Camille Ruiz, est-ce que l'anxiété est omniprésente dans la société coréenne ?
2: Oui, et l'anxiété surtout chez les adolescents, les jeunes, les seniors et les personnes à bas revenus augmente d'année en année. En 2024, le pays est un des derniers de l'OCDE en termes de satisfaction globale, d'après le rapport mondial sur le bonheur. Et un autre rapport du média anglais, le Daily Mail, sorti cette année, indique que c'est en Corée du Sud et au Japon que l'on trouve le plus d'anxiété, de stress et de dépression, sans parler des taux de suicide extrêmement inquiétants. Alors, je ne dis pas qu'il y a lien de cause à effet, mais ces chiffres sont utiles pour apporter du contexte. De son côté, l'association prie les journalistes de ne pas faire d'amalgame et de dire que la société sud-coréenne va mal. Elle préfère une critique plus générale du monde dans lequel on vit. Cela dit, en Corée du Sud, il est courant et parfaitement légal de travailler 52 heures par semaine. C'est peut-être pour cette raison qu'il y a une clientèle pour payer les tarifs de cet enfermement volontaire, parce qu'une nuit à Prison Insight équivaut à 150 000 won, donc près de 95 euros.
1: Oui. Alors jusque-là, on n'a pas parlé d'hyperconnexion, mais évidemment c'est sous-jacent. Et il faut rappeler que la société sud-coréenne, c'est pas seulement une société où on travaille énormément, c'est une des sociétés les plus connectées au monde, Camille.
2: Oui, la Corée du Sud dispose de l'un des réseaux Internet les plus avancés au monde. 99% des adultes utilisaient un smartphone en 2025. Et pourtant, associations, élus, experts pointent du doigt ce qu'ils appellent parfois une épidémie de solitude dans le pays. Les écrans sont omniprésents. Il existe des centres de désintoxication, pour des publics de plus en plus jeunes. C'est également un problème pour certains travailleurs qui sont donc techniquement joignable 24 heures sur 24, même si en ce moment, il y a des discussions sur l'adoption de textes relatifs au droit à la déconnexion. Vous savez, par exemple, ne pas répondre à un message de son patron à 23 heures le soir, hein, c'est cela la déconnexion. En tout cas, l'un des sujets qui revenait souvent, que ce soit dans la bouche des participants ou des bénévoles de cette association, c'est le bénéfice de la privation de son téléphone. Pendant le séjour, c'est même ce qu'a préféré Han Kyung-yul, 26 ans, à travers cette expérience. Il a mis en pause ses études, il travaille dans un hôpital à mi-temps et il a entendu parler de cette ONG sur YouTube. Donc il a souhaité prendre du temps pour lui-même et pour réfléchir à la direction que prend sa vie. Je lui ai demandé ce qu'il avait fait seul avec lui-même.
3: Il y avait sur une petite table un cahier rempli d'écrits laissés par les personnes qui s'y trouvaient. La plupart des pages contenaient des notes où ils avaient couché leurs soucis ou leurs réflexions. Et je me suis endormi en les lisant. Je me suis donc rendu compte une fois de plus que lire me donnait envie de dormir. Et j'ai trouvé que le calme était ce qu'il y avait de mieux. D'habitude, je porte souvent des écouteurs à réduction de bruit et j'écoute beaucoup de musique. Ce qui fait que je n'ai vraiment pas l'habitude du silence. Mais ici, comme nous n'avons pas droit au téléphone portable et que je ne peux donc pas écouter de musique, c'était vraiment calme. Du coup, je me suis concentré sur les bruits extérieurs et cela m'a permis de me sentir plus détendu.
1: Reportage signé Camille Ruiz en direct de Séoul en Corée du Sud. Merci infiniment. Sylvie Chocron, vous êtes spécialiste de la connexion, du numérique, neuropsychologue, directrice de recherche au CNRS. Vous avez publié Plonger dans votre cerveau, l'explorer, c'est l'apprivoiser. Que vous inspire ce genre d'expérience ?
4: Alors c'est extrêmement intéressant parce que on sait aujourd'hui qu'on a énormément de difficultés à se retrouver face à nous-mêmes, déconnectés, sans aucune autre stimulation que celle qui arrive de l'intérieur de notre corps ou les quelques stimulations visuelles dans ce cas-là. On sait qu'il y a une expérience qui a été faite aux États-Unis où on a mis des jeunes adultes dans une pièce tout seuls. C'était tellement insupportable qu'au bout d'un moment, ils préféraient s'appliquer une stimulation électrique douloureuse plutôt que de rester seul, sans stimulation, uniquement avec leurs pensées. C'est vous dire à quel point c'est devenu difficile. Donc c'est extrêmement intéressant d'écouter les témoignages. Je pense que ça peut aider à prendre conscience de la dépendance qu'on a aux stimulations extérieures, au fait qu'on est devenu des machines à répondre aux stimulations. D'un autre côté, je pense que ce qui est un petit peu délicat, c'est que cette situation, cette expérimentation, enfin, ce que propose l'association est tellement éloigné de la vie réelle et met les personnes dans une situation vraiment de passivité, de captivité. Finalement, ils sont plus captifs de leur téléphone, mais ils sont captifs d'une cellule. Et donc, si je m'interroge réellement sur l'efficacité, je me dis que prendre du temps pour soi dans un environnement où on aurait décidé de le faire de manière active et plus naturelle, plus écologique, ce serait peut-être plus efficace.
1: C'est votre cas, Stéphania Tsakiraki. Vous revenez d'une retraite, mais pas coupée du monde dans une cellule pendant 24 heures.
5: Je suis complètement d'accord avec ça, car dans les retraites que nous proposons, même si ça peut être 3 heures ou 5 jours, l'objectif c'est de redonner du goût à la vie. Ce qu'on se disait avec les autres participants à la retraite, c'est que on est d'accord que c'est ça la vraie vie. C'est pas cette illusion qu'on vit dans la société d'aujourd'hui. Et comment on peut faire que ça soit la règle dans notre vie? Alors qu'avec cette cellule, tu peux pas avoir cette inspiration de qu'est-ce que je peux faire après pour reproduire cette expérience finalement.
1: Et ces 5 jours que vous avez passés sans téléphone portable, sans internet, sans rien, mais avec des humains à vos côtés, qu'est-ce que vous avez observé à l'intérieur de vous?
5: Il y avait vraiment des choses qui m'ont étonnée. D'un côté, c'est le fait d'avoir des souvenirs qui reviennent, des souvenirs qu'on avait perdus. Et comme ça, petit à petit, on voit le point s'est relié. Moi, j'ai eu vraiment des réalisations de vie parce que je suis allée aussi avec un objectif de travailler quelque chose en moi. Et petit à petit, c'était comme si chaque jour venait à rajouter quelque chose. Un peu la conversation avec les autres, un peu tous les outils que j'ai utilisés, comme l'écriture spontanée, les livres que j'avais choisi à apporter avec moi. Cette liberté de faire tout ce que tu veux, et même les activités qui étaient proposées, parce qu'il n'y a pas de planning, il n'y a pas d'agenda, mais par jour, tu sais qu'il y a une chose que tu peux faire avec les autres, si tu veux. Vraiment, c'était comme si tout était fait pour que ça me donne ce dont j'avais envie. Et besoin.
1: Du sens et des événements reliés et une forme de mémoire émotionnelle aussi qui revient. Et vous, les voisins, les voisines, où en êtes-vous dans votre vie avec Internet? Qu'est-ce que vous faites aussi pour ne pas vous laisser envahir par les écrans? On vous donne la parole sur WhatsApp au 336 11 80 41 89. Je vous lis juste le message de Fatimata qui a 15 ans. Elle est à Lyon et elle nous a écrit ce message. Elle nous a dit, bah, moi, pour me déconnecter, j'ai trouvé la passion de la cuisine grâce à ma mère et la transformation des déchets de légumes en épices. Ça prend beaucoup de temps et ça me permet de m'évader. Les seuls moments où j'utilise mon téléphone, c'est pour mes devoirs maintenant et puis pour échanger avec mes copines. Et en faisant ça, eh bien, j'ai repris le goût de la lecture. Et puis, sa maman aussi nous a envoyé un message en nous disant, ça a été tellement dur de la sortir de son téléphone. Maintenant, je lui donne aussi des cours de couture, des cours de teinture pour qu'elle reste sur le bon chemin. Voilà. Tout de suite, une détox musicale très efficace si vous débranchez tout pendant la chanson, sauf 8 milliards, hein, bien sûr, Télépop Musique et Angela McCluskey. Le titre, c'est Breath, respire, bien sûr.

0: Aujourd'hui, c'est Digital Detox chez 8 milliards de voisins. On est en direct sur RFI, mais vous pouvez aussi réécouter l'émission très au calme le week-end sur notre appli RFI Pure Radio. Et nous discutons avec nos invités comment amorcer une déconnexion. Vous postez évidemment vos messages au 33 611 80 41 89. Voici le message d'Altiane. Elle est à Brazzaville. Elle nous dit, moi j'ai pris l'habitude de me déconnecter à 18h. On va l'écouter d'ailleurs. Elle a envoyé une note vocale. On l'écoute tout de suite.
1: Nous sommes tellement devenus dépendants du numérique au point où nous nous oublions nous-mêmes. Pour mon cas, par exemple, il y a des moments où j'ai pris l'habitude de me déconnecter pendant un bon moment. Surtout avant de dormir, hein, je me déconnecte au moins aux environs de 18h et je me reconnecte le lendemain. Et je ne fais plus trop attention aux notifications, que ce soit WhatsApp, TikTok, Facebook. Et puis, je me passe de ça, voilà. Je me rends compte qu'avec le temps, ça fatigue l'esprit et ça prend beaucoup d'énergie. Ce que je peux mettre en place, c'est juste de la discipline, hein, de la self-discipline.
0: Alors, il y a un message aussi sur Facebook de Prince Keb qui nous dit « Moi, je n'ai nul besoin de me discipliner. Je ne suis ni accro, ni obsédé par les réseaux sociaux. Je m'en sers de temps en temps pour me cultiver, pour m'informer. » D'où ma question, Sylvie Chocron, neuropsychologue. Sommes-nous tous égaux par rapport à ces problématique de connexion, de déconnexion, d'hyperconnexion?
2: Non, certainement pas. On n'est pas tous égaux. Ça dépend de ce qu'on s'est fixé comme règle au départ. Donc, je peux parler de mon exemple personnel. Je ne suis pas sur les réseaux sociaux. Un jour, quelqu'un m'a dit « Mais comment est-ce que tu fais pour exister ?»
0: Et vous existez beaucoup dans les médias, pourtant.
2: J'existe quand même. Mais moi, j'ai fait le choix dès le départ parce que j'avais cette crainte, justement, de ce temps perdu à faire des tâches qu'on n'a pas souhaité faire, sans pouvoir dire ensuite ce qu'on a fait sur ces réseaux sociaux. Donc non, on n'est pas tous égaux. Il y a des personnes qui ont beaucoup plus de mal à se limiter que d'autres, mais il faut pas se culpabiliser. C'est pas non plus.
0: Ce ne sont pas forcément des personnes qui par ailleurs ont des tempéraments addictifs.
2: Pas du tout.
0: D'ailleurs.
2: Et donc il faut surtout pas se culpabiliser, ni même en vouloir à ses enfants lorsqu'on leur demande de passer uniquement 10 minutes, un quart d'heure, une demi-heure et que 2 heures après ils sont encore sur leur téléphone, parce qu'il faut bien comprendre que nos smartphones et ces applications ont été construits pour qu'on perde la notion du temps. Donc on a en face de nous des spécialistes de l'attention, des spécialistes de la capture vraiment de notre attention. Donc pour avoir la notion du temps, il faudrait pouvoir à chaque moment décider vous-même de ce que vous faites et percevoir, raisonner consciemment sur les informations qui sont en train de vous arriver.
0: Ça veut dire quand même qu'il y a une perte de discernement, en fait.
2: Si vous assimilez la perte de votre attention à une perte de discernement, oui, parce qu'il y a une perte de conscience de ce que vous êtes en train de faire. L'application va capter votre attention, donc vous êtes totalement passif. Vous êtes devenu une machine à orienter l'attention sur des informations qu'on vous propose. Et c'est cette captivité qui produit vraiment la perte de conscience, la perte de jugement critique, la perte de notion du temps. Et au final, il faut pas vous en vouloir si vous ne savez pas ce que vous avez fait pendant l'heure passée, ou si vous vous dites « Mon Dieu, il s'est déjà écoulé 1 heure », parce que l'application, les algorithmes, le défi

0: empilement d'informations à un certain rythme, très rapidement, et là pour capter votre attention à votre insu. Donc c'est le but recherché.
1: Vous postez vos messages, les voisins, les voisines, si vous comprenez très bien de quoi on parle. 33 6 11 80 41 89. Un message de Delphine Elisabeth qui est à Montréal. Elle me dit, elle nous dit, mes trois grandes addictions, le sucre, internet et la télé. J'ai essayé de me sevrer, mais sans succès. Je me console en me disant qu'au moins je ne me drogue pas. Voilà, en tout cas, elle n'a pas perdu le sens de l'humour, Delphine Elisabeth. Mariama aussi à Dakar nous dit, moi je suis une senior connectée. Au coucher, mon téléphone est sur mode avion. Au réveil, je privilégie la boîte mail. C'est très efficace pour ne pas démarrer la journée sur les chapeaux de roue avec du stress inutile. Et quant aux appels en absence et les réseaux sociaux, nous dit Mariama, je mets la priorité sur mes besoins du jour. Il peut arriver que je passe quasi la journée sur les plateformes sociales, mais c'est uniquement pour les besoins du travail. Est-ce que les seniors connectés seraient moins accros ou pas ?
0: Alors, pas forcément. Mariama a tout compris parce qu'elle a décidé de garder la main sur ses comportements. Elle a décidé de rester active. Et quand elle dit qu'elle fait très attention avant le coucher et au réveil, bah vous savez, les smartphones, c'est exactement comme la cigarette. Le fait qu'on ne puisse pas l'éteindre pour s'endormir ou que ce soit la première chose qu'on allume au réveil, c'est un signe de dépendance. Et pour ce qui est des seniors, il ne faut pas imaginer que les seniors sont plus protégés parce qu'ils ont vécu à une époque où il n'y avait pas de smartphone. Certains vont au contraire découvrir un monde qui est ouvert 24 heures sur 24, dans lequel on peut tout faire. Et certains seniors peuvent se laisser déborder par cette accessibilité. Et on sait que chez certains seniors, malheureusement, ça va précipiter le déclin cognitif. Donc il faut être extrêmement vigilant. On a une très grosse étude qu'on vient de réaliser sur plus de 16 000 personnes. Et parmi cet échantillon de 16 000 personnes, il y a énormément de seniors au-delà de 65 ans. Et pour la première fois, on peut voir le lien entre la dépendance au smartphone et puis l'estime de soi, la fatigue, l'anxiété, le stress. Et les seniors ne sont pas épargnés, même si, il est vrai, ils ont appris à vivre sans téléphone, donc ils peuvent encore avoir des moments où ils peuvent vivre sans.
1: Stéphania Tsakiraki, justement, dans vos clubs hors ligne hein, et hors du temps, on vient se retrouver pour quelques heures, ça peut même être pour faire une retraite comme c'est votre cas, hein. Vous avez fondé ce club hors ligne, offline club à Paris il y a plus d'un an. Qui sont les personnes qui viennent, quelle est la tranche d'âge surreprésentée?
2: On dirait que chez The Offline Club, principalement, on a des personnes de 20 ans et quelques jusqu'à 40 ans et quelques. Mais ça n'empêche pas d'avoir même des personnes de 80 ans qui viennent. Mmh. On a fait un événement musée pour elle, on avait une participante. Et même maintenant, une de nos membres, elle est assez âgée. Et moi, j'étais plutôt étonnée quand un participant, il est venu avec sa mère. Il n'avait pas de billet pour sa mère, mais il m'a dit que voilà, je m'aurais acheté un sur place parce que vraiment, je veux qu'il voit le monde de déconnexion parce qu'elle est accro.
1: Ah oui.
2: Et c'était la première fois que j'ai entendu ça. Et je dis, bah,
1: et c'était une maman de quel âge?
2: C'était sûrement plus de 70 ans. Mmh.
1: Mais vous, qu'est-ce qui vous a, vous revenez d'une retraite de 5 jours et vous nous l'avez raconté dans les grandes lignes. Qu'est-ce qui vous a conduit à cofonder ce club sans internet? Est-ce que vous-même, vous avez eu un accident d'hyperconnexion, Stéphania Tsakiraki?
2: Personnellement, je n'ai pas eu un accident d'hyperconnexion et je me croyais depuis toujours intéressée autour de du slow movement ou de la déconnexion. Et le petit paradoxe, c'est que comme je suis art thérapeute, j'avais un projet à moi et une amie m'a taguée sur une vidéo du The Offline Club de Amsterdam. C'est comme ça que j'ai appris que ce projet existe. Je suis tombée amoureuse. C'est comme ça que mon cheminement a commencé. Donc on peut dire que le côté de déconnexion, c'est quelque chose sur lequel je tiens depuis toujours à cœur, sans dire que mon début avec les écrans a été assez sain.
1: Ouais. Parce que votre métier, en quoi consiste votre métier d'ailleurs, juste en deux mots, art thérapeute?
2: Et j'utilise l'art de musée en tant qu'outil et médium thérapeutique et pareil pour la lecture.
1: À partir de combien de jours, puisque Stéphania nous racontait sa retraite qui a duré 5 jours, on a l'expérience sud-coréenne, 24 heures dans un enfermement, une coupure absolue, à partir de combien de jours, Sylvie Chocron, sans connexion ou avec très peu de connexion, on va avoir des effets positifs sur le psychisme, sur le cerveau, sur le ressenti?
0: Alors, une journée ou 5 jours, c'est déjà bien pour faire l'expérience du fait qu'on existe sans connexion et qu'on va redécouvrir des activités qu'on avait oubliées et le plaisir de l'interaction sociale, de ces activités qui ne sont pas parasitées par des écrans, mais ça ne suffit pas à vous permettre de récupérer vos capacités attentionnelles pendant un temps long, vos capacités de raisonnement. Il y a un premier article qui est scientifique qui est paru récemment qui montre que 10 jours de déconnexion totale permettent déjà de récupérer la capacité à utiliser son attention volontairement pendant un temps plus long. Parce que ce qu'on n'a pas précisé, mais qui est en filigrane de ce qu'on dit, c'est que non seulement nous sommes hyper connectés, mais en plus nous sommes devenus intolérants à faire attention pendant un temps long à une seule tâche, comme la lecture, comme regarder un film, même des activités de loisir, comme être au restaurant avec quelqu'un, comme être à une exposition, écouter une émission de radio. Donc on sait aujourd'hui que les gens sont en permanence en double, voire triple tâche sur leur téléphone pendant qu'ils font autre chose. Et on atteint vraiment un état qu'on appelle d'intolérance à être monotâche. Oui. Et la déconnexion, pendant donc au moins 10 jours, elle vous réapprend à pouvoir mobiliser volontairement votre attention pendant un temps long, ce qui est précieux, parce que c'est ce qui va être nécessaire non seulement dans la vie professionnelle, mais aussi dans la vie personnelle, parce que si vous voulez être pleinement dans un dialogue avec quelqu'un, ou si vous voulez vous concentrer sur une lecture pendant plus de 5 minutes, il faut être capable d'utiliser votre attention pendant un temps long.
1: Oui. Quand vous dites 10 jours sans connexion, c'est sans connexion du tout, sans internet du tout, sans mail, ou uniquement sans connexion aux réseaux sociaux?
0: Non, sans connexion à internet.
1: Vous nous appelez au 33 611 80 41 89. La route est longue quand même pour ce genre de défi. Stéphania Tsakiraki, le club offline à Paris, ce sont donc des événements régulièrement de quelques heures où les gens viennent mais déposent volontairement, c'est la règle, leur téléphone portable à l'entrée, et ensuite vous partez pour des balades, pour des visites de musées, pour des choses très différentes.
2: Exactement, nos événements durent à partir de 2h30 et les 30 premières minutes sont pour le rituel de arriver tranquillement et déposer le portable dans le casier. Il y en a qui l'appellent prison, moi je préfère le spa, là où le portable se retrouve entre eux et nous on peut le laisser tranquille.
1: Le spa pour les portables, c'est ça?
2: Exactement, comme ça on a nous notre propre spa.
1: Il y a des gens qui sont inquiets à l'idée de laisser leur portable, ils ont peur de pas le retrouver, ils disent mais j'ai toute ma vie dedans, vous êtes sûr que vous allez être bien le ranger, on va le retrouver, il y a une anxiété, non?
2: Exactement, surtout si on arrive pour la première fois, ce n'est pas le cas de tout le monde, mais c'est pour ça que moi et le bénévole on est là pour les rassurer, pour leur expliquer comment ça va se passer. Et si vraiment ils ne veulent pas se séparer de leur portable, comme cette participante qui m'avait dit « Mais toute ma vie, elle est dedans, je ne peux pas prendre les risques de le perdre, même si ça va être verrouillé, bien sécurisé. » Donc là, il faut l'éteindre, le garder sur soi. Mais le fait de le garder sur soi, ça change quelque chose.
1: Alors, on parle de cette digital détox, évidemment, qui concerne les adultes. Il faut qu'on fasse quand même une parenthèse, même si l'émission n'est pas consacrée aux écrans et aux enfants. Nous consacrons de nombreuses émissions à ce sujet, notamment également l'émission Priorité Santé. Mais Sylvie Chocron, l'hyperconnexion pour les enfants, quelles sont les problématiques et surtout quelles sont les conséquences qui peuvent être irrémédiables chez les enfants?
0: Alors, chez les enfants, on a deux soucis. On a effectivement l'hyperconnexion, je vais en parler, mais il y a aussi ce souci de l'hyperconnexion des parents. Parce que les enfants ont besoin d'être dans l'interaction avec des personnes réelles. Et donc, les enfants sont face à deux problèmes en parallèle. L'hyperconnexion des adultes, qui sont normalement censés interagir avec eux, et leur propre hyperconnexion. Si c'est un problème, c'est parce que le cerveau du bébé humain est immature à la naissance. Et donc la maturation du cerveau s'achèvera entre 18 et 20 ans. Pour les aires les plus élaborées, celles qui vont nous permettre de raisonner, de s'adapter, d'innover, d'interagir avec les autres, de contrôler son comportement. Et si on n'autorise pas des enfants à interagir avec des personnes réelles et des objets réels, donc de vrais cubes en 3 dimensions plutôt que des cubes en 2 dimensions sur une tablette, l'éventail, la richesse du monde extérieur plutôt qu'un dessin animé répétitif avec toujours la même musique quand vous appuyez sur la tablette, si on n'autorise pas l'enfant à faire de vraies expériences sensorielles, motrices et à avoir de vraies interactions sociales, c'est tout le développement de son cerveau qui est impacté. Et on va donc avoir des déficits, soit sur le plan psychomoteur, c'est-à-dire que des enfants ne vont pas développer toutes les compétences perceptives et motrices comme ils devraient, ni même vraiment les aspects physiques. Et puis, évidemment, on va avoir un retard sur le plan cognitif, voire sur le plan verbal, et un risque pour les interactions sociales.
1: Le temps passe très vite, mais juste ce chiffre, hein, 96% des enseignants en France estiment que les écrans contribuent à la baisse du niveau scolaire. La dernière étude PISA aussi a montré beaucoup de choses par rapport aux écrans. 30 points de moins en mathématiques pour les élèves de 15 ans qui passent plus de 7 heures par jour sur les écrans. On y a consacré une émission, hein, l'étude PISA. Vous nous appelez au 33 6 11 80 41 89. On va écouter le message d'une auditrice qui a posté chez 8 milliards de voisins.
3: 8 milliards de voisins ?
4: 8 milliards de voisins, on est tout proches, mais on n'a pas la même culture. Mon souhait, c'est d'aller vers l'autre avec beaucoup d'amour et de compassion pour le comprendre.
1: Et on écoute tout de suite Marina qui a posté sur notre compte WhatsApp.
5: Bonjour Emmanuel Bastide, bonjour aux voisins et voisines de RFI. C'est Marina Thém du Cameroun. Alors, je suis pharmacienne de profession et mon métier, il exige beaucoup de connexions digitales sur ordinateur qui peut aussi être transposée sur téléphone. Et cela est relatif au suivi des patients et aussi aux commandes de médicaments. Mais en dehors du travail, je scrolle énormément sur les réseaux sociaux, notamment sur Instagram qui est mon réseau de prédilection. Et donc, il est parfois difficile de prendre le large parce que ce sont des informations intéressantes sur des médias, mais aussi des publications de contes de cinéma et d'animes japonais qui attisent mon intérêt. Et du coup, je me sens prise au piège du numérique. Et donc, pour déconnecter parfois, il m'arrive de désinstaller l'application Instagram pour quelques temps, même si mon record maximal d'absence hors d'Instagram jusqu'à présent atteint une échéance de 2 jours. C'est souvent très très difficile pour moi d'être loin d'Internet parce que cela m'offre une distraction et surtout une ouverture aux actualités de tout horizon.
1: Voilà, merci à Marina, elle est pharmacienne à Yaoundé au Cameroun. Un message aussi, un voisin qui a posté sa contribution de Buenos Aires en Argentine. Merci Don José.
6: Bonjour. À propos de l'hyperconnexion aux réseaux sociaux, je pense que pour y être un peu moins connecté, il faudrait faire davantage d'exercice physique et lutter contre la sédentarité. Par exemple, on pourrait se promener régulièrement, faire des randonnées en forêt, practiquer le yoga ou le pilates, ou simplement marcher, entre autres activités. De cette manière, ces activités physiques pourraient s'intégrer à la vie numérique. Par exemple, grâce aux montres connectées, aux lunettes intelligentes, aux casques 3D, ou aux livres audio. Où le monde analogique et numérique coexistent en parfaite harmonie. Juan José, République Argentine.
1: Merci pour tous ces conseils. On voit bien, il y a pas mal d'auditeurs qui nous disent, comme Moussa aussi Anjamena, qui nous dit « Moi, je consomme 30 gigas par mois, ça me coûte très cher, j'utilise WhatsApp et Facebook, je veux me déconnecter à cause du prix, des fake news, des débats inutiles, j'ai une ferme de dromadaires et les notifications me dérangent. » On peut le comprendre. Et le soir, je m'autorise 1 heure à 1h30 de connexion et ensuite, je parviens à me discipliner. Sylvie Chocron, peut-être quelques conseils de base, mais qui sont finalement tellement compliqués pour que nous les appliquions dans nos vies quotidiennes à partir de tout ce que vous nous avez expliqué.
0: Oui, bien sûr. Ce qui est très important, c'est de privilégier des activités qu'on ne peut pas faire avec un écran. Donc, faire la cuisine, avoir les mains occupées, aller voir une exposition, aller au cinéma et mettre son téléphone sur mode avion, aller marcher dans des endroits où il n'y a pas de réseau, interdire le téléphone à table. Tout ça, c'est important, en particulier pour les repas, parce qu'on a montré qu'un téléphone, même retourné, c'est-à-dire même si vous ne voyez pas son écran lorsqu'il est posé sur la table, il attire vos regards pendant que vous mangez et vous ne mangez plus en pleine conscience, ce qui pose un problème pour le cerveau qui ne sait pas si vous avez assez mangé, ce que vous avez mangé, et donc c'est tout le cycle ensuite de la satiété qui est affecté avec un risque vraiment de trouble du comportement alimentaire. Donc en fait, cette hyperconnexion, elle envahit tous les domaines. Donc le conseil vraiment ce qui est le plus important, c'est à la fois de ne sortir son téléphone que pour une tâche précise et s'imposer un temps et une tâche à réaliser, et garder la main sur ce qu'on fait et garder des activités qu'on ne peut pas faire avec son téléphone.
1: Vous publiez très bientôt une vaste enquête auprès de 16 000 adultes avec des résultats édifiants.
0: Oui, et inquiétants.
1: Stéphania Tsakiraki, un petit mot de conclusion ?
2: Je pense qu'il faut vraiment reproduire chez soi et créer son petit hôtel, comme disait de portable, le laisser dans une autre chambre ou même avoir un boîtier qui est destiné à ça et reproduire même le modèle de ce qu'on fait dans nos événements, une heure de silence par jour pour soi-même. Et après, si on veut socialiser, pourquoi pas encore mieux, pour créer du lien. Parce qu'on n'a pas parlé du lien, mais vraiment, l'hyperconnexion, on nous a promis qu'on sera connecté avec tout le monde, mais finalement, avec tous, sauf avec ceux qui ont partagé la même table.
1: Je crois qu'on l'avait bien compris. Merci beaucoup à toutes les deux, Sylvie Chocron, neuropsychologue, directrice de recherche au CNRS, Stéphania Tsakiraki, fondatrice d'un club hors ligne, The Offline Club Paris. Il y en a une quarantaine en Europe. Merci à toutes les deux. Maintenant qu'on a donné les bonnes pistes pour un usage raisonné du digital, à suivre Thibaut Matta et l'intelligence artificielle. Bonjour Thibaut.
7: Bonjour Emmanuel, bonjour à tous et à toutes.
1: Alors, dès aujourd'hui, donc, de quoi allez-vous nous parler?
7: Alors, je vais vous parler, depuis quelques mois en fait, votre utilisation d'Internet a changé, et ça sans même que vous vous en rendiez compte.
1: Restez avec nous, vous allez tout comprendre juste après cette sélection de la playlist RFI, le super duo franco-nigérian, Théodora et Erastar, Misty's Paper chez 8 milliards de voisins.

0: Et maintenant, après la Digital Detox, l'intelligence artificielle dans nos vies, il y a débat.
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0: Thibaut Matta, vous nous annoncez, ça y est, on ne décide plus lorsque nous cherchons une réponse sur Internet.
6: Tout à fait. Désormais, dès que vous effectuez une recherche sur Internet, eh bien, ce ne sont plus des sites qui apparaissent en premier, mais des suggestions de réponses sélectionnées par l'intelligence artificielle, en l'occurrence Gemini, l'IA de Google. Cela s'appelle l'AI Overview, aperçu IA en français. Elle est arrivée en France le 22 juillet, mais elle est présente dans plus de 200 pays depuis des mois, dont des pays africains.
0: Alors, certains ne s'en sont pas rendus compte d'ailleurs, à vue d'œil, c'est pas forcément très lisible. En quoi ça change la face d'Internet ?
6: Eh bien, nous sommes aujourd'hui dans une nouvelle ère, c'est celle du zéro-clic. C'est en tout cas ce que dit Michael Bitton, spécialiste de l'intelligence artificielle et directeur d'AdsRank, une entreprise spécialisée dans le référencement des sites sur les IA.
7: Les mots-clés vont disparaître progressivement pour laisser place à des prompts et le clic sur des liens va disparaître progressivement pour laisser place à des recommandations, à des réponses directement dans les IA. Les sites internet vont apparaître plus bas. Avant, c'était au début. Je cliquais sur des liens, je me forgeais ma propre opinion, je regardais les différentes informations et je prenais ma décision. C'est à ça que servaient les sites internet. Logique de classement, c'est fini.
6: Et la fin de cette logique de classement, en fait, elle a déjà une conséquence. La fréquentation des sites internet a baissé d'environ 23% le mois dernier, selon une étude d'Arefs, une entreprise spécialisée dans le référencement sur Internet.
0: C'est énorme. Comment vont faire les sites internet pour être mis en avant?
6: Alors, je vous en ai déjà parlé dans cette chronique il y a quelques mois. Ils vont devoir se mettre au GEO. C'est le nom donné au processus qui permet d'être bien référencé pour apparaître le plus souvent dans les réponses de l'IA. Car désormais, l'IA jouit d'un capital confiance immense de la part des internautes. 80% des gens s'appuient sur les réponses de l'IA pour au moins 40% de leurs recherches, selon un sondage Bain & Company.
7: Je vous donne un exemple très concret. J'ai un de mes clients qui me dit, d'habitude, quand je fais des voyages d'affaires, je compare sur Internet. C'est toujours une galère parce que je dois trouver cette problématique-là à côté de cet endroit-là. Et là, en fait, ce que j'ai fait, c'est que j'ai demandé à ChatGPT, j'ai ce besoin-là avec ce budget-là et je dois être à côté de ça. Il m'a sorti l'hôtel, je l'ai réservé, c'était parfait. Alors, c'est cool, c'est bien, c'est un nouvel usage. Maintenant, ce qu'il faut comprendre, c'est que si l'utilisateur avait fait le schéma habituel d'aller sur Google et de taper des mots-clés et de se forger sa propre opinion, il y a de fortes chances qu'il ait choisi un autre hôtel.
0: Alors si les sites internet, si plutôt les internautes désertent les sites internet quels qu'ils soient, à quoi vont servir les sites internet?
6: Alors ils vont quand même être essentiels, notamment pour les sites commerçants comme Amazon par exemple, pour acheter un produit. Mais en revanche, pour les sites d'information par exemple, eh bien leur fréquentation a déjà diminué de 15% en août. Et ça pose un vrai problème pour la viabilité des sites d'information gratuits. Leur financement repose sur leurs performances qui sont mesurées grâce aux clics. Et donc, si moins de personnes cliquent sur ces sites, leur financement s'effondre. Et il y a de quoi s'inquiéter pour leur avenir.
7: Les IA se basent sur différentes sources de données. Chaque IA a sa base de données. Il y a des IA qui vont privilégier les sites presse et d'autres qui vont privilégier les sites institutionnels et d'autres qui vont privilégier les sites directement des annonceurs. Mais aujourd'hui, l'IA va avoir besoin de se nourrir de sites de référence en presse. Donc d'un côté, les gens vont devoir faire des articles. Mais d'un autre côté, l'information va remonter directement dans l'AI Overview. Donc les gens ne vont pas forcément visiter aussi massivement qu'avant les sites internet. Donc on va avoir cette dualité. D'un côté, ça va marcher parce que les IA ont besoin d'avoir de la data et une data de confiance va venir d'un site de presse. Mais d'un autre côté, ça va pas renvoyer du trafic vers ce site internet.
0: Donc avec l'arrivée de l'IA Overview, la réponse s'affiche directement et la visibilité des sites automatiquement diminue. Ça signifie que nos libertés de choix, de comparaison diminuent, si on a bien compris.
6: Oui, et ça, c'est un grand changement dans notre rapport à Internet. Internet a toujours été un espace offrant des choix, de multiples sites s'affichaient et l'utilisateur avait la liberté de se perdre pour trouver son information et pourquoi pas découvrir autre chose. Alors certes, avec l'AI Overview, on va gagner du temps, mais Internet deviendra l'endroit de la réponse unique.
0: Thibault, pour ceux qui voudraient retrouver un peu de choix et se perdre dans la connaissance illimitée d'Internet, comment désactiver le mode overview pour ne plus que les réponses IA s'affichent au début?
6: Alors la méthode la plus rapide et la plus simple, eh bien, c'est d'ajouter -AI ou -IA juste à la fin de votre requête Google, et cela désactive l'AI overview seulement pour cette recherche, mais c'est efficace. Mais pour que la désactivation soit permanente, il existe différentes variantes selon les moteurs de recherche. Sur Google Chrome, par exemple, eh bien, tout ça se passe dans les paramètres de votre compte, puis dans l'onglet moteur de recherche. Et il faut ensuite aller cliquer sur gérer les moteurs de recherche et enfin en ajouter un nouveau. Après ça, il faut copier-coller un code. Alors tout ça est un petit peu long, un petit peu compliqué, mais ne vous inquiétez pas. Vous retrouverez toute la démarche détaillée sur la page internet des 8 milliards de voisins. Il existe.
0: Et vous connaissez encore le site, RFI.fr.
6: Oui, hein. Tout à fait, tout à fait. Ou alors, il y a encore une méthode encore plus simple. Eh bien, je suis d'utiliser un autre moteur de recherche que Google, comme Ecosia, Brave ou encore Metacrawler, que vous pouvez télécharger ou ajouter à vos favoris. Maintenant, la question qui se pose, c'est est-ce qu'il faut se passer de l'AI Overview pour toutes nos requêtes?
0: Merci beaucoup Thibault Matta. Vos chroniques sont à retrouver en vidéo sur la chaîne YouTube de RFI dans la playlist IA Débat et sur la page des 8 milliards de voisins. Merci infiniment. Merci aussi à l'équipe Juliette Brault, Delphine Cachin, Maëlle Guyot, Léonie Magro-Delbano. Vous nous retrouvez sur nos réseaux sociaux, sur Instagram, sur la chaîne WhatsApp. Nous vous annonçons tous les jours nos sujets de la semaine du lendemain et d'ailleurs demain 8 milliards de voisins. Lucie Bouteloup présentera l'émission. Les métiers ont-ils vraiment un sexe aujourd'hui? Les femmes peuvent-elles choisir des secteurs à fort besoin, comme le bâtiment, comme la mécanique, comme la soudure, comme la conduite d'engin? Que faut-il changer aussi pour que le choix d'un métier soit guidé uniquement par les compétences et les aspirations personnelles? Vous pouvez bien sûr réagir au 33 6 11 80 41 89. Dans quelques instants, ce sera le journal sur RFI. Merci à vous tous de votre attention et de votre fidélité. À demain!
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3: Bonjour à toutes et à tous, merci d'écouter RFI. À la une, la place de l'Afrique à l'ONU ne peut être mieux défendue que par un Africain. Les mots ce matin sur notre antenne de Bassirou Diomaye Faye, le président sénégalais et notre grand invité Afrique. Nous l'avons interrogé à New York, où il est notamment venu défendre la candidature de son prédécesseur Macky Sall au poste de secrétaire général de l'ONU. Les Nations Unies où Benjamin Netanyahou a réglé ses comptes hier à la tribune. Le premier ministre israélien s'en est violemment pris à son homologue turc ou encore au maire de New York. Et puis la une, c'est aussi la visite du pape en France. Léon XIV arrive ce matin à Paris pour un voyage de 4 jours à travers l'Hexagone. Il doit participer ce soir à une veillée de prière au Stade de France où l'attendent des fidèles venus de tout le pays. Il est donc à New York cette semaine pour participer à l'Assemblée Générale des Nations Unies. Et il est notre grand invité Afrique ce matin. Bassirou Diomaye Faye répond en exclusivité aux questions de RFI et de France 24. Accord avec le FMI, dissolution de l'Assemblée ou encore vote de la future loi de finances. Le président sénégalais a brassé large. Nous l'avons aussi interrogé sur son soutien à la candidature de son prédécesseur Macky Sall comme secrétaire général de l'ONU. L'ancien locataire du Palais de la République est en lice pour le poste aux côtés de 6 autres prétendants. Une candidature qui, selon plusieurs observateurs, a peu de chances d'aboutir. Mais cela n'inquiète pas Bassirou Diomaye Faye.
4: Je ne partage pas ce pessimisme sur la candidature de l'ancien président du Sénégal, M. Macky Sall. On ne sait pas encore ce que seront les votes des membres permanents du Conseil de sécurité. Mais ce sur quoi je voudrais insister, c'est le profil du candidat. L'Afrique est sous-représentée. Qui est de mieux aujourd'hui pour défendre une meilleure place de l'Afrique que le président Macky Sall? Qui est de mieux pour défendre la réforme de l'architecture financière internationale que le président Macky Sall, qui a subi les affres de la dette qui l'ont plombé par rapport aux ambitions qu'il a eues et qu'il partage avec beaucoup de pays du Sud? Je pense que sous ce rapport-là, il est de notre devoir de le soutenir en tant que Sénégalais, parce que nous pensons aujourd'hui que la place qui doit être celle de l'Afrique au sein de l'ONU ne peut être mieux défendue que par un Africain.
3: Entretien écouté en intégralité à 5h50, temps universel, et d'ores et déjà en vidéo sur le site et l'application de RFI. Ce soutien à la candidature de Macky Sall provoque en tout cas la colère des associations de défense des victimes de la répression politique sous le régime de l'ancien président. Ce matin sur notre antenne, Boubacar Sey, à la tête du collectif des familles de victimes de Macky Sall, dénonce un revirement de Bassirou Diomaye Faye. Une candidature internationale ne doit pas effacer la mémoire nationale, explique-t-il. Bassirou Diomaye Faye s'est aussi exprimé à la tribune des Nations Unies. Le Sahel ne doit pas être abandonné à son triste sort, a-t-il lancé, appelant à ce que la lutte contre le terrorisme soit un combat commun. D'autres dirigeants se sont exprimés, notamment le premier ministre du Népal, pour qui les inondations dans son pays sont un avertissement pour le monde entier. Et puis autre prise de parole très attendue, celle de Benjamin Netanyahou. Le premier ministre israélien a vu des dizaines de membres de délégations étrangères quitter la salle lors de son discours comme l'an dernier. Il s'en est violemment pris au président turc qu'il a qualifié de tyran et au maire de New York. Zoran Mamdani, fervent défenseur de la cause palestinienne qui accuse Benjamin Netanyahou de génocide. Au même moment, dans les rues de New York, un millier de personnes manifestaient pour protester contre la venue du premier ministre israélien. Certains ont été arrêtés, dont l'actrice américaine Susan Sarandon. Reportage, Karine Houghton.
5: Netanyahou, tu ne peux pas te cacher, nous t'accusons de génocide. Si les autorités n'arrêteront pas le premier ministre israélien, malgré le mandat d'arrêt de la Cour pénale internationale contre lui, les New-Yorkais, comme Lily, réclament justice.
6: Netanyahou est un criminel de guerre et doit rendre des comptes. Nous devons nous faire entendre pour que tout le monde voit que ses actes constituent un génocide et que nous ne l'acceptons pas.
5: Avez-vous l'impression que la mobilisation grandit?
6: Oui, À 100%, absolument. Auparavant, c'était une question marginale, mais aujourd'hui, de plus en plus de gens aux États-Unis comprennent qu'il faut se mobiliser.
5: Paul est un juif retraité venu avec plusieurs amis. Sur lui, un t-shirt où il est inscrit « Pas en notre nom ».
0: Nous sommes juifs et nous sommes de plus en plus nombreux à nous opposer aux agissements d'Israël à Gaza et en Palestine. Nous tenons à affirmer, surtout alors que Netanyahou est ici, pour s'en prendre à notre mère au nom des juifs et tuer des milliers de Palestiniens au nom des juifs, que cela ne nous représente pas. Nous voulons faire savoir que beaucoup de juifs s'opposent fermement à ce que fait Israël et soutiennent le droit des Palestiniens à la liberté.
5: Karine Hutton, New York, RFI.
3: Des manifestations aussi en face de la Maison-Blanche hier, mais là pour protester contre la visite d'État de Xi Jinping. Le président chinois était à nouveau reçu en grande pompe à la Maison-Blanche hier soir pour un dîner d'État. Les grands patrons de la tech américaine étaient aussi de la partie. Xi Jinping a salué un nouveau chapitre dans les relations amicales entre la Chine et les États-Unis. 5h05 à Paris. Ça n'était pas arrivé depuis 18 ans. Le pape est attendu aujourd'hui pour une visite officielle en France. Léon XIV doit atterrir ce matin à Paris où son programme est très chargé. Accueil par Emmanuel Macron à l'aéroport, audience à l'Élysée puis discours à l'UNESCO avant une déambulation dans les rues de Paris et une veillée de prière au Stade de France. Léon XIV célébrera demain une messe en plein air, place de la Concorde. Rien que sur cette étape parisienne, 1 million de fidèles sont attendus et parmi eux, beaucoup de jeunes venus de toute la France. Résultat, les églises et paroisses de la capitale s'organisent pour les accueillir. Exemple à la paroisse Saint-Léon dans le 15e arrondissement. Reportage Juliette Burnel.
7: Alors là, nous traversons donc l'église et nous allons aller dans ce qu'on appelle, nous, les salles paroissiales, tout simplement.
8: C'est dans une de ces salles que le père Denis Metzinger va accueillir 25 jeunes âgés de 17 à 25 ans qui arriveront dans quelques heures.
7: C'est normal qu'on s'organise puisqu'on les accueille avec joie. Les jeunes n'ont pas d'argent nécessaire pour aller dans des hôtels, etc.
8: Ce qui ressemble à une salle de réunion avec ses chaises et ses tables va prendre des allures de camping. Le groupe pourra y dérouler ses tapis de sol et ses sacs de couchage.
7: Ils vont revenir du Stade de France, il va être minuit et demi, une heure. Hein, et donc ils vont passer une excellente nuit dans nos locaux.
8: Je vois des sanitaires, vous dites, et il y a une cuisine aussi.
7: Oh, moi, je trouve qu'ils sont dans un 4 étoiles. Il y a un coin cuisine pour faire réchauffer de l'eau, je crois quoi, oui, bien sûr.
8: Les 25 jeunes remballeront leurs affaires le samedi matin. Certains iront place de la Concorde pour assister à la messe en plein air. Les autres repartiront direction Gare Montparnasse pour rentrer chez eux à Chartres.
3: Je le reporte à Juliette Burnel. Léon XIV est ensuite attendu à Lourdes puis à Metz. Au total, 4 jours de visite sur lesquels on va revenir très largement ce matin sur Radio France Internationale. Édition spéciale des 5h, temps universel, autour de Clotilde Dumay et de ses invités. L'actualité en France et Emmanuel Macron, interviewé hier soir à la télévision. Le président annonce notamment l'envoi de soldats et de matériel militaire français pour sécuriser un site pétrolier en Arabie Saoudite. Il a aussi exclut toute dissolution de l'Assemblée nationale avant l'élection présidentielle. Ce serait une mauvaise chose pour le pays, estime Emmanuel Macron. La présidentielle en France, c'est en avril prochain. En Italie, on vote aussi dans quelques mois. Mais là, pour les législatives, débordée par la montée dans les sondages d'un parti d'extrême droite, Giorgia Meloni et ses alliés ont adopté cette semaine un décret-loi. Il interdit le port du voile islamique dans les établissements scolaires et introduit aussi un quota d'enfants étrangers par classe. À Rome, Anne Lenir.
9: Giorgia Meloni tenait particulièrement à l'adoption de ce décret-loi en vue des prochaines législatives. Le nouveau parti anti-migrant et anti-islam, Futuro National, est en effet crédité de 8% des intentions de vote, dépassant ainsi Forza Italia et la Ligue, les principales forces alliées à Fratelli d'Italia, le parti de la chef du gouvernement. C'est donc une des raisons de fond qui explique l'interdiction de tout type de voile islamique dans les établissements scolaires, sous peine d'une amende de 200 à 1000 euros. Autre mesure phare, un plafond de 30% d'élèves non italophones par classe. Des dérogations pour répartir des élèves étrangers dans d'autres écoles et des renforts en enseignants d'italien sont prévus dans les cas où il serait impossible de respecter le seuil fixé, sachant que 34 000 classes le dépassent. Enfin, l'apprentissage de l'italien sera gratuit et obligatoire pour les parents d'élèves rencontrant des difficultés linguistiques. Les contrôles contrevenants seront sanctionnés par une amende pécuniaire. Pour l'opposition de centre-gauche, ce décret-loi va dans le sens contraire d'une véritable politique d'intégration des étrangers dans le milieu scolaire et en dehors. Anne Lenir, Rome, RFI.
3: 5h10 à Rome, merci d'écouter RFI. L'info revient dans 20 minutes, ce sera la première édition d'Afrique Matin. D'ici là, c'est grand reportage sur la radio du monde.
10: Je veux juste le retrouver maintenant. Mon fils n'est plus là, je sais qu'il n'est plus de ce monde. Mais la seule chose que je demande, c'est qu'on me rende son corps. Je ne cherche plus les coupables. Mon seul but est d'avoir mon fils avec moi. Je voudrais avoir des pouvoirs magiques pour obtenir des infos, enquêter à fond et savoir. Je ne suis déjà plus assez forte. Je me sens brisée. C'était mon seul garçon, mon unique. Il m'a fait enrager des fois, mais je l'aimais et je l'aime.
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12: Ne vous désespérez pas. Vous devez vous ressaisir pour pouvoir le retrouver. Si vous n'allez pas bien, vous n'allez pas réussir. Comment vous allez sortir le chercher?
11: 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Jacques Alix.
0: Au Mexique, les gens disparaissent. Depuis des années, des milliers de personnes sont la proie du crime organisé, des cartels de la drogue ou des réseaux de traite humaine. Ce sont des disparitions forcées, en opposition aux personnes qui choisissent elles-mêmes de s'en aller et de ne plus donner de nouvelles. C'est un véritable drame national. Officiellement, plus de 130 000 personnes sont portées disparues. Face au fléau, l'État mexicain est totalement défaillant et les familles restent livrées à elles-mêmes, les parents recherchant désespérément leurs enfants. Famille mexicaine, chercher jusqu'à les retrouver. Un grand reportage au Veracruz et au Jalisco, dans l'Est et dans l'Ouest du Mexique, signé Gwendolina Duval.
13: Ce jour-là, Maria Reynoso cherche son fils, Gustavo, disparu. Nous sommes dans l'état de Jalisco, à Tlajomulco, une zone périphérique un peu délaissée. Un cours d'eau traverse la route.
12: On nous a signalé que c'est dans ce canal qu'ils ont jeté son fils. Mais comme vous le voyez, la zone est assez difficile. C'est envahi d'herbes, de broussailles.
14: Pasto, maleza.
13: Don Raúl Garcia nous accompagne. Habitué à ses recherches, il fait partie du collectif de parents, les guerriers chercheurs du Jalisco.
10: Je leur fais plus confiance. Ils prennent soin de moi, plus que les autres.
13: Le fils de Maria a disparu depuis des mois. Malgré des pistes sérieuses sur les coupables, ses parents enquêtent avec leurs propres moyens et quelques vagues indications.
10: Moi, la police me fait tourner en rond, encore et encore. C'est moi qui cherche les noms des personnes, les causes, tout. Je fais ça toute seule. Je leur ai donné des photos, je leur ai tout donné. Et eux, jusque-là, ils n'ont rien fait. Rien. Et j'ai parlé au parquet. On me dit qu'ils ont envoyé des convocations, mais qu'ils n'ont pas de policiers disponibles pour aller enquêter.
13: Ici, le terrain est trop difficile pour aller plus loin. Maria doit se tourner vers les autorités pour être protégée et obtenir des moyens supplémentaires.
12: Le mieux, c'est que vous alliez au bureau de la commission de recherche et que vous leur demandiez d'organiser la fouille que vous voulez. On verra quand ils peuvent la programmer. Je suis désolé, mais ici, c'est vraiment difficile de progresser. Il n'y a pas de place et l'eau est complètement polluée.
10: Oui, ce sont des eaux usées. J'imagine ce qu'il y a dedans. Je vois, même.
12: Je comprends très bien votre douleur parce que moi aussi, j'ai la même.
13: Don Raúl aussi a perdu son fils en 2018. Enlevé par le crime organisé, lui aussi a des pistes sérieuses, mais les autorités n'ont jamais été d'aucune aide.
12: C'est précisément ça qui m'a poussé à devenir un papa chercheur, parce qu'on sait que la police ne fera rien. Ils sont de mèche avec ces gens-là. Même si on doit se battre contre eux, ça ne m'enlève pas la volonté de chercher mon fils.
13: J'accompagne Don Raúl dans un autre lieu, en marge de la ville de Guadalajara. Des terrains vagues qu'il prospecte d'habitude seul pour préparer les futures recherches du groupe.
12: Dans toute cette partie à gauche, on nous a dit qu'il y avait beaucoup de personnes enterrées. Aux alentours aussi, parce que c'est toute une colline et c'est pratique pour les maisons de sécurité, là où ils gardent les personnes séquestrées contre leur volonté. Ce sont dans ces endroits qu'on les tue et qu'on les enterre. D'autres sont envoyés travailler ailleurs. Comme nous sommes dans une zone éloignée, celui qui crie ici ne sera pas entendu. On est loin de la civilisation. Ici, on sait que les autorités ne s'aventurent presque pas.
14: Aquí sabemos que muy poco se meten las autoridades aquí.
13: Il me montre des zones où le sol a été brûlé sans doute il y a longtemps. La terre est meuble et des crevasses s'y sont formées. Des motos passent régulièrement.
15: Comment ils signalent ?
13: C'est un signalement.
12: Oui, c'est normal. Les gars à moto, par ici, ce sont des guetteurs. Ils surveillent qui entre et qui sort. Par radio ou par téléphone, ils informent les autres ou leurs patrons.
13: Il faudra revenir avec un plus grand groupe pour fouiller le terrain. Don Raoul dit qu'il n'a plus peur pour sa sécurité, que la peur l'a quitté en même temps qu'on lui a pris son fils.
12: Je fais ce que je dois faire pour localiser mon fils, même s'il faut venir ici. Plusieurs fois, j'ai senti que je n'étais plus très loin de lui.
16: No nos dejes caer en tentación y líbranos de todo mal. Amén.
17: Venimos a recuperar lo que fue.
18: Nous venons récupérer ce qui a été inhumé dans les entrailles de la terre de manière clandestine. Seigneur, je te demande la paix, l'harmonie. Je te demande un bon travail et une bonne collaboration. Que ce jour soit un jour de réussite et un jour de récupération. Merci, Seigneur.
17: De recuperación. Gracias, Señor.
13: Au fil des années, les familles ont dû se professionnaliser pour retrouver leurs proches sous la terre avec des compétences en médecine légale et avec leurs moyens, les collectifs suivent et documentent indépendamment leurs propres affaires.
18: Parce que la lutte pour un fils ne s'arrête jamais et qu'une mère n'oublie jamais jusqu'à les retrouver.
13: Nous sommes au Veracruz, dans un ranch en périphérie d'Orizaba. Pendant des mois, des mères ont débroussaillé un ranch et coupé la végétation semi-tropicale pour mettre la terre à nu et confirmer la présence de restes d'humains. C'est à la police désormais de les exhumer. Ce jour-là, Araceli Salcedo est venue assister à l'opération avec une quinzaine de parents. Mais entre eux et les officiels, le ton monte quand la procureure et les experts tentent d'exclure les familles du processus en interdisant l'accès au collectif qui veut prendre une photo du lieu.
19: Moi, je suis criminaliste et franchement, moins il y a de gens qui s'en mêlent et mieux c'est.
18: Oui, mais sauf votre respect, ici, la police fédérale et la police d'État sont venues et n'ont rien trouvé. C'est nous. Vous vouliez clôturer les recherches ici alors qu'il y a encore des corps. Vous imaginez ?
19: Bon, écoutez, là, on va faire une expertise.
18: Mais une expertise a déjà été faite. Ça fait 13 ans que je travaille sur le sujet. Sauf votre respect, sans la lutte des familles, tout cela n'existerait pas. Nous, les familles, avons créé une loi. Il n'y avait pas de commission, pas de protocole, absolument rien. Pour tout ça, on s'est battu.
17: Las familias luchamos, licenciado.
18: On va laisser madame prendre sa photo avant. Oui, mon travail et mon expérience ont de la valeur, comme celle de chacune de ces mères qui localisent ces endroits. Parce que les autorités viennent et ne trouvent jamais rien. Et comme par hasard, nous les mamans, on vient et on trouve. Je ne veux pas me battre contre vous, ni contre personne. Je viens travailler. Respectez-le. Comment ? Vous vous moquez de moi ? Ce n'est pas de la moquerie. Vous vous moquez de ce que je suis en train de dire ? Mais enfin, on vient pourquoi ? Combien de fois sommes-nous venus ici, madame ? Et maintenant, vous nous dites non, non, non ? Bon sang, il s'agit de faire équipe, pas de se battre, bordel.
20: Du calme.
18: Bon sang, cet endroit nous bouleverse tous, et peut-être moi encore plus, car je crois que c'est là où est ma fille.
17: Si, señora.
20: D'accord, madame, c'est bon.
13: Ces accrochages entre famille et autorité ne sont pas rares. Les proches de disparus doivent affronter un véritable parcours du combattant, où les institutions représentent souvent un obstacle plutôt qu'un appui. Araceli, elle, n'a pas confiance dans les autorités du Veracruz. La recherche de sa fille, Ruby, est une épreuve kafkaïenne.
18: Pour moi, cela a commencé en 2012. J'ai été harcelée, menacée, poursuivie par les autorités. On a voulu me dissuader de porter plainte. Les criminels vont s'en prendre à vous, m'a-t-on dit. Ne portez pas plainte, car vous avez d'autres enfants. Ils sont allés jusqu'à accuser ma fille. Sûrement qu'elle traînait et buvait, qu'elle est partie avec un sale type. Je le dis ouvertement. À l'époque, les autorités m'ont littéralement jetée. Après avoir porté plainte, je venais à peine de sortir du bureau du procureur qu'on m'appelle déjà au téléphone pour m'insulter. Salope, on t'avait dit de ne pas porter plainte pour ta fille. Elle va le payer, tu ne la reverras jamais. Immédiatement, j'ai raccroché et je suis retournée dans le bureau. Regardez, on vient de m'appeler avec ce numéro et on me dit ça. Ils m'ont répondu, que voulez-vous qu'on fasse? C'est vous qui avez voulu porter plainte, non? Assumez. On vous avait prévenu que vous alliez dans un nid de serpent et maintenant, vous devez assumer les conséquences. Voilà les mots des autorités.
13: Araceli dénonce et parle ouvertement de son expérience. Elle le fait au nom de la vérité, mais au prix de sa propre sécurité. Depuis des années, elle est sous protection permanente de deux gardes du corps.
18: Pour moi, c'est clair que les autorités sont corrompues. À cette époque, il y avait énormément de corruption. Aujourd'hui, il y en a encore. Mais il y a aussi de bons fonctionnaires. Oui, il y a des gens bien qui veulent faire leur travail correctement. Mais malheureusement, eux aussi ont des chefs. Et les chefs, même bien intentionnés, ne peuvent pas agir. Pourquoi ? Parce que les coûts politiques et les intérêts économiques des gouvernements priment sur les disparus. Ça ne les arrange pas, ni économiquement, ni politiquement, d'admettre qu'il y a beaucoup de disparus, beaucoup de fosses, beaucoup de corps dans les morgues. Cela ne leur convient pas.
13: Plusieurs restes humains sont sortis ce jour-là. De là commence un autre combat pour les familles, l'identification des victimes. Au Mexique, il y a environ 80 000 corps non identifiés. Face à ce problème, le gouvernement a ouvert en 2022 un centre national d'identification humaine qui a périclité 2 ans plus tard. L'État de Jalisco a lancé le sien au sein de son institut médico-légal. En plus du travail courant, le centre a pour mission d'identifier les cas les plus anciens et les plus compliqués, notamment grâce à l'ADN.
20: Et ici, nous recevons les parties osseuses, n'importe quelle partie du corps. Et à partir de là, nous pouvons faire l'analyse du profil génétique.
13: Alejandro Rivera est le directeur.
21: Nous sommes une institution indépendante de la police de l'État. Beaucoup de familles viennent nous voir même quand elles n'ont déposé aucune plainte.
13: Le Jalisco est l'un des États mexicains qui compte le plus de personnes disparues et non identifiées. On parle de plusieurs milliers, mais des chiffres exacts seraient compliqués à déterminer. Jusqu'en 2016, alors que la crise de la disparition au Mexique avait déjà cours, les cadavres non identifiés étaient donnés à la science, incinérés ou mis en fosse commune.
21: Ces pratiques existaient parce qu'elles étaient légales à l'époque. Il n'y avait pas de loi très spécifique concernant la recherche et l'identification des personnes.
13: Depuis, ils sont enterrés à part dans les cimetières au bout de 60 jours. C'est la seule manière de désengorger les morgues où des centaines de corps attendent, sans compter les milliers de morceaux de restes humains qui s'accumulent.
22: Et la partie technique et opérative.
21: Sur le plan technique et opérationnel, c'est plus complexe d'avoir des squelettes, des corps qui sont carbonisés ou calcinés, auxquels on a ajouté un type de produit chimique. C'est un défi pour nous et pour tout l'État.
22: Un reto para toda la institución, para todo el Estado.
13: Même si le centre est parvenu à identifier quelques 200 personnes depuis sa création et quelques dizaines de cas de longue date, il fait face à un problème majeur, l'absence de base nationale.
1: Chacune des 32 entités mexicaines a son propre système et les échanges de bases de données commencent à peine à se mettre en place.
21: Donc il est très possible que beaucoup des citoyens jaliciens cessent que nous recherchons se trouvent dans les États voisins, au Nayarit, à Colima, aux Zacatecas et à Aguascalientes, au Michoacán pour commencer. Beaucoup d'entre eux sont peut-être aux États-Unis.
1: Et à l'inverse, les corps retrouvés ici peuvent venir d'ailleurs.
2: Il y a de l'eau ?
12: Oui, c'est trempé. Mais il y a des choses ici en dessous. Ça, c'est un gant.
1: Nous retrouvons Don Raoul et d'autres mamans qui fouillent une baraque sur un terrain délaissé. Il y aurait des corps enterrés selon les femmes qui vivent là dans des conditions précaires. Celle qui les a prévenus s'inquiète pour sa sécurité.
2: C'est anonyme, votre nom ne sort jamais, rien ne sort.
12: On parle d'appels anonymes, on ne nuit à personne. Au contraire, on vous remercie de nous donner une information sur où il peut y avoir des corps.
2: D'accord. Ici, ça sonne creux. Regarde, cette partie-là, il faut la casser.
12: Pas de problème.
2: Fíjate bien, Raoul. Regarde bien, Raoul. Ça, c'était la première dalle posée. Et là, c'en est une autre.
12: Vas-y, je la casse.
1: La police était déjà venue quelques mois plus tôt et des corps ont déjà été récupérés. Mais Berenice Miramontes explique pourquoi le collectif préfère repasser derrière.
2: Par exemple, des corps ont été retrouvés dans un endroit qui s'appelle Las Agujas. C'est un nouveau lotissement en construction et ce sont les ouvriers eux-mêmes qui se sont rendus compte qu'il y avait des restes humains. Ils ont appelé les autorités qui ont sorti environ 150 sacs avec des restes humains. Ensuite, ils voulaient reprendre les travaux, mais nous y sommes allés pour continuer les recherches et avons trouvé une centaine d'autres sacs. En réalité, cet endroit n'a pas été fouillé comme il aurait fallu, avec des machines et tout. Et la construction va continuer, c'est comme ça. Malheureusement, quand on découvre un corps, la médecine légale arrive et le prend. Mais c'est très rare que la police fouille complètement la zone. N'est-ce pas, Don Raoul? C'est rare quand on nous aide à vérifier s'il y en a d'autres.
1: Dans cette crise, rares sont les parents qui parviennent à retrouver un enfant. Maricela Hernandez nous accompagne dans la recherche ce jour-là. Il y a peu, elle a pu retrouver son fils.
2: Grâce à Dieu, il est à la morgue. Enfin, pas comme j'espérais, car il est sectionné.
1: Après 3 ans de recherche, Maricela parvient à l'identifier en reconnaissant son visage. Mais aujourd'hui, elle peine à récupérer ses restes.
4: Vi la cabeza de mi hijo.
2: J'ai vu la tête de mon fils et cependant on a voulu me rendre un crâne. Moi je l'ai vu avec la peau, je l'ai vu avec son grain de beauté sur son petit visage. J'ai vu ses cheveux, ses yeux, tout. Et là il me montre un crâne en me disant « Non mais c'est qu'avec le temps, les corps se décomposent. Ils sont censés avoir des réfrigérateurs, non ? Pour qu'ils ne se décomposent pas. Alors pourquoi on me montre un autre crâne ? Sincèrement ce n'est pas juste, parce qu'il joue avec nous. Franchement il joue avec nos sentiments, avec la douleur d'une mère. C'est ça qui me fait le plus de peine.
1: Votre fils a une sépulture ?
2: Pas encore, on ne me l'a pas encore rendu.
1: Vous pensez retrouver la paix ?
2: Peut-être pas complètement. Parce que, regardez, tous mes compagnons, quand on a un disparu, on perd notre famille et nos amis. Le collectif devient alors la famille. Désormais, ce sont eux.
1: C'est pour ça que vous venez aux recherches.
2: Oui, ils me demandent pourquoi je viens encore, pour soutenir un petit peu. Moi, j'ai retrouvé mon enfant, mais il nous en manque tellement.
1: Dans l'adversité, les familles ne peuvent encore compter que sur elles-mêmes. Face à un gouvernement absent, elles réclament l'aide internationale, alors que cette crise de la disparition forcée continue dans tout le territoire mexicain et s'accélère. En moyenne au Mexique, 40 personnes disparaissent chaque jour.

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1: Paul Lancin-Spinelli.
0: À la une de cette première édition d'Afrique Matin, il y a un an, jour pour jour, Madagascar commençait à gronder. Des cortèges d'étudiants usés par les coupures d'eau, d'électricité, fatigués du système politique malgache, descendaient dans les rues. La Gen Z, qui en 3 semaines a provoqué le départ du président Ange Razoel. Depuis, ce sont leurs soutiens au sein de l'armée qui sont au pouvoir. Quel bilan tiré de cette première année? On fait le point avec notre correspondant. Pas d'accalmie dans le nord de l'Éthiopie. De nouveaux combats ont eu lieu hier entre la coalition rebelles et les forces gouvernementales dans l'Amara, autour de la Libella et de son patrimoine classé à l'UNESCO. Au Soudan du Sud, plusieurs formations d'opposition rejettent l'initiative d'un dialogue interparti lancé par le président Salva Kiir. Et puis en football, des débuts convaincants pour les Léopards de RDC aux éliminatoires de la prochaine CAN. Victoire 2-0 hier contre la Guinée équatoriale. La jeunesse malgache voulait une rupture, des changements radicaux au sein du système politique corrompu et qui entravait la liberté d'expression. Mais elle réclamait aussi simplement moins de coupures d'eau et d'électricité. Il y a un an, jour pour jour, la Gen Z commençait son soulèvement qui avait conduit à la chute du président d'alors, Ange Razoel, grâce à l'appui des militaires du CAPSAT. Aujourd'hui, ce sont eux qui dirigent la transition. Certains jeunes estiment que la révolution leur a été subtilisée. Guilhem Fabry, même si ce sont leurs revendications qui ont été à l'origine de tout ce basculement.
2: Conditions de vie extrêmement précaires, sentiment d'humiliation face à un pouvoir corrompu et déconnecté, manque de perspective d'avenir. Le 25 septembre 2025, la jeunesse malgache a laissé éclater une colère et un mal-être longtemps passé sous silence. Mais le processus politique qui s'est enclenché dans la foulée lui a largement échappé, estime Juvens Ramas, chercheur en sciences politiques, enseignant à l'université de Tamatav.
3: Je dirais que c'est plutôt un acteur marginal, dans le sens où elle n'est pas au cœur du nouveau pouvoir qui s'est mis en place. Il y a beaucoup de revenants qui sont là au pouvoir, puis les pratiques politiques changent très peu. Je dis, bon, si on croit aux élections, à moins de se faire représenter, c'est de s'y présenter et de s'organiser.
2: La politologue Keta Kandjian Rafitoson, vice-présidente de l'ONG Transparency International, voit, elle, dans cette journée du 25 septembre, un moment fondateur.
4: L'année dernière, beaucoup ont découvert qu'ils n'étaient pas condamnés à subir individuellement, qu'ils pouvaient se parler, s'organiser, documenter, se mobiliser, imposer leurs questions dans le débat public. Et ça, les jeunes sont vraiment aussi sur le front line, ils sont les principaux acteurs de ce réveil de la conscience citoyenne.
2: La jeunesse a certes acquis une capacité à dire non, ajoute Keta Kandjian Rafitoson, mais le prochain défi est de construire une capacité collective à faire autrement. Guillaume Fabrion, Antananarivo, RFI.
0: Et justement, dans 15 minutes, vous entendrez les paroles de ces jeunes malgaches que notre correspondant Guillaume Fabry a rencontrés pour cette date anniversaire. Ce matin, Antananarivo, une commémoration en présence des hauts conseillers de la refondation est organisée sans Michael Rangian Irine en voyage à New York où il participait à l'Assemblée générale des Nations Unies. Le chef de l'État qui a notamment déclaré hier soir que Madagascar demeure non aligné face aux conflits et aux tensions que traverse le monde. Position qui s'inscrit selon le chef de la transition depuis presque un an dans une vision plus large de la diplomatie malgache et qui est selon lui fondée sur la défense des intérêts du pays et sur la recherche de partenariats utiles à son développement. À ce sujet, vous pouvez retrouver un article sur RFI.fr à propos de l'influence russe sur la grande île. Depuis un an, il est intitulé « Madagascar, comment la Russie cherche à imposer dans l'océan Indien son influence ». Une enquête publiée hier par le collectif All Eyes on Wagner de l'ONG Impact. En marge de ce rendez-vous onusien donc organisé à New York, une réunion du G20 consacrée à Ebola était aussi programmée hier. Elle a permis de réunir environ 2 milliards 600 millions de dollars d'engagement selon Jean Kaseya, le directeur général d'Africa CDC, l'agence sanitaire de l'Union africaine. Ces fonds doivent permettre de consolider et d'accélérer la riposte contre l'épidémie qui a tué plus de 3 600 personnes depuis la mi-mai en RDC. La flambée de violence dans le nord de l'Éthiopie se poursuit 3 jours après le lancement d'une offensive par une nouvelle alliance de groupes armés menée par le Front de Libération du Peuple du Tigré, le TPLF, qui s'oppose au gouvernement fédéral. Abiy Ahmed a prévenu hier que le pays était au bord de la guerre totale 2 ans après la fin du

0: conflit qui a fait plus de 600 000 morts au Tigré. La coalition rebelle s'est emparée de 3 aéroports dans la région. Et hier, Marlène Panara, de nouveaux affrontements ont éclaté en Amara.
1: De nouveaux combats ont été signalés hier autour de la Libella en Amara. Située à 330 km d'Addis Abeba, la ville est célèbre pour ses églises rupestres taillées dans la roche classées au patrimoine mondial de l'UNESCO. Elles attirent chaque année des milliers de touristes. Dans la foulée, l'aéroport de la ville a été fermé à cause des affrontements et tous les vols suspendus. Au total, 272 rebelles ont été tués et 260 blessés dans les combats de ces derniers jours, d'après l'armée fédérale. Face à cette explosion de violence, le président de l'Union africaine, Mahmoud Ali Youssouf, a appelé à la retenue absolue. Il a également exhorté tous les pays voisins de l'Éthiopie à s'abstenir d'actions qui pourraient contribuer à une escalade supplémentaire. C'est une allusion à l'Érythrée, soutien officieux des rebelles tigréens du TPLF. Ces derniers mois, des troupes érythréennes ont été signalées dans plusieurs zones proches de la frontière avec le Tigré. Marlène Panara, Addis Abeba, RFI.
0: Le Premier ministre éthiopien Abiy Ahmed et le président djiboutien Ismail Omar Guelle qui ont lancé hier officiellement à Djibouti aux côtés de l'homme d'affaires nigérian Aliko Dangote un projet pétrolier chiffré à 660 millions de dollars. Il comprend la construction d'un oléoduc de 120 km de long entre les deux pays ainsi que des terminaux de stockage aux extrémités. Le groupe Dangote estime que ces infrastructures devraient être achevées en 3 ans. Salva Kiir continue de rebattre les cartes sur la scène politique sud-soudanaise. Le président a officiellement ouvert hier jeudi un dialogue interparti dans la capitale Djouba. Cette initiative, elle survient après l'annonce de la dissolution du gouvernement de transition 2 jours avant et la formation d'un gouvernement intérimaire chargé d'organiser les élections prévues le 22 décembre prochain. Plusieurs groupes d'opposition ont d'ores et déjà boycotté ce processus tracé par Salva Kiir, Florence Mieto.
2: Pas de négociation ni de désaccord et surtout pas de retour en arrière sur, je cite, ce qui a été mis en place légalement. C'est ainsi que le président Salva Kiir a posé le cadre de son dialogue interparti ce jeudi dans la capitale sud-soudanaise face à un parterre d'officiels et de diplomates réunis au Freedom Hall. L'objectif principal est que nous convenions tous d'une voie menant à une élection pacifique et crédible, a déclaré le président, prévenant d'emblée qu'il ne s'agissait pas, je cite, de modifier la direction du chemin que nous avons pris ni de nous empêcher d'avancer. La veille, 8 groupes d'opposition en exil ont quant à eux annoncé leur rejet du dialogue et des élections telles que proposées. Ils ont adressé un appel urgent au président de l'Union africaine et du groupe régional d'Afrique de l'Est, IGAD, constatant l'effondrement de l'accord de paix ainsi qu'une crise constitutionnelle et politique après une série de mesures prises de façon unilatérale par le président. C'est notamment la mise à l'écart de son vice-président Riek Machar, aujourd'hui en résidence surveillée, qui bafoue, selon ses partis d'opposition, le principe de collégialité de l'accord de paix. Il réclame une intervention régionale afin d'organiser, je cite, un processus constitutionnel national et inclusif. Florence Mieto, Djouba, RFI.
0: C'est une enquête qui s'enlise en Afrique du Sud après le meurtre de 9 femmes dans la même zone. La police refuse toujours de parler d'un tueur en série. De quoi ulcérer la population. D'autant plus que le président Cyril Ramaphosa a pourtant hissé le sujet des violences faites aux femmes au rang de désastre national l'année dernière. Valentin Hugues, face à cet immobilisme, les citoyens, eux, se mobilisent fortement. Des manifestations sont organisées et des pétitions circulent pour demander au gouvernement d'en faire plus.
3: Comme beaucoup de Sud-Africaines, Deminka Pillay, 24 ans, a été choquée par cette série de féminicides qui a récemment frappé la région de Johannesburg et qui a fait 9 victimes en quelques semaines.
4: Nous avons besoin que les femmes puissent se sentir en sécurité. On ne veut plus qu'on nous demande d'être plus prudentes, parce qu'on l'est déjà. La solution, ce n'est pas qu'on soit prudente, mais que des mécanismes soient mis en place pour éviter ces crimes et vraiment nous protéger.
3: Et c'est tout l'objectif de cette pétition lancée par Deminka Pillay et son association Amandla Mobi. Une pétition pour exhorter les ministres de la police et des finances à mettre en place une unité spéciale chargée des meurtres et viols en série qui fonctionnerait tout au long de l'année et pas seulement en période de crise.
4: Pourquoi a-t-il fallu attendre une quatrième victime pour enfin voir une cellule spéciale se pencher sur ces cas? Récemment, dans la province du KwaZulu-Natal, nous avons également appris que deux violeurs en série avaient été arrêtés. L'un est impliqué dans 14 viols et l'autre 16. Comment est-ce possible d'attendre autant avant de comprendre qu'il y a un mode opératoire? Avec une unité spéciale permanente, on pourrait analyser ces schémas criminels, même lorsque les faits relèvent de différents commissariats. C'est pourquoi nous demandons au ministre d'abord de réserver un budget spécifique à cette initiative, puis de la mettre en place.
3: La pétition aux quelques centaines de signatures sera bientôt envoyée au ministre concerné. Valentin Huc, Johannesburg, RFI.
0: Sur une asphalte lisse et praticable, le trajet ne prendrait pas plus de 3 heures, mais pour parcourir les 230 km qui séparent Yaoundé et Douala, au Cameroun, il faut en compter 10, voire parfois plus. Le principal nœud se situe au niveau de la pénétrante est de Douala, où se forment chaque jour d'immenses embouteillages à cause de crevasses creusées sur 5 km d'une route qui se retrouve dans un état complètement déplorable. Notre correspondant Richard Onanena est allé tendre son micro à des automobilistes excédés. Reportage.
5: Le ton monte entre un automobiliste et la gendarmerie qui essaye de réguler la circulation. À peu près de 5 heures passées sur place, ce camionneur crie son ras-le-bol. Ces derniers jours, le voyage entre Yaoundé et Douala peut prendre jusqu'à 10 heures.
6: Tous les jours, c'est la même chose. Presque un mois aujourd'hui, chaque jour.
7: Ça vous prend combien de temps pour faire cette distance?
6: Moi, je suis arrivé ici à 5 heures. La fois dernière, je suis arrivé ici à 5 heures, je suis arrivé ici à 11 heures.
5: Ce sont les 17 derniers kilomètres entre Missole et Yassa qui prennent entre 3, 5, voire 6 heures, selon le gabarit du véhicule. La faute à l'état de la route, selon ce chauffeur qui emprunte cet axe plusieurs fois par semaine.
8: L'état de la route, bien sûr, il n'y a pas de l'état de la route au niveau des trous là-bas. C'est même pour qu'une voiture passe, même la petite voiture, il faut souffrir.
5: Les syndicats des transporteurs, de leur côté, dénoncent un immense manque à gagner pour les chauffeurs et les commerçants de l'intérieur du pays. Défaut Souquin, président du syndicat.
9: Si quelqu'un fait axe Douala Yaoundé, vous dites qu'aujourd'hui qu'il fait des bénéfices, c'est faux. Non seulement nous avons une perte financière, mais nos véhicules sont complètement épaves quand se part de Douala au Yaoundé.
5: Sur le terrain, les pelleteuses essayent de combler les trous sur cet axe étroit et usé. L'autoroute, censée remédier à la situation, est en construction depuis bientôt 17 ans. Richard Odanena, de retour de Douala, RFI.
0: Le Cameroun qui a réussi sa rentrée hier pour son premier match d'éliminatoire de la CAN de football 2027. Les hommes de David Pagou se sont imposés 3-1 contre les Comores. Parmi les autres chocs du jour, la Côte d'Ivoire l'a emporté 2-0 face au Ghana. Et même score pour la RDC devant son public du Stade des Martyrs à Kinshasa contre la Guinée équatoriale. Les Congolais ont rapidement débloqué la situation grâce à leur capitaine Chancel Bemba de la tête avant que Yohan Wissa ne double la mise en seconde période, de quoi ravir forcément le sélectionneur Sébastien Desabre.
10: C'est bien, la victoire est importante pour démarrer une nouvelle compétition. C'est important, les premiers matchs dans toute nouvelle compétition est importante. Nous, on a 6 matchs pour se qualifier à la CAN, donc c'est toujours bien de prendre les points. On sait que ça passe par des victoires à domicile d'abord. Et on est content également du contenu du match, parce que je pense qu'on a fait un match sérieux. On a manqué un petit peu de réalisme, mais nos animations étaient bonnes et c'est un match qu'on a maîtrisé. On peut peut-être bonifier encore quelques situations où je pense qu'on peut mener, on mène 1-0 à la mi-temps, mais je pense qu'on peut mener plus. Après, on a quelques cadrages à faire sur les coups de pied arrêtés où on a été 2-3 fois en difficulté. Voilà, il y a toujours encore des choses à améliorer.
0: Et 14 matchs de ces éliminatoires pour la CAN 2027 sont programmés aujourd'hui, notamment Mozambique-Sénégal à 13h, temps universel, Nigeria-Madagascar à 16h, temps universel, ou encore Mali-Cap-Vert à 19h TU.
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0: Il est 3h44 en temps universel. On jette un coup d'œil au programme du prochain quart d'heure sur RFI. Nous sommes aux côtés des jeunes malgaches. Tout est parti d'eux il y a un an, jour pour jour, lorsque de grandes manifestations ont été organisées pour protester contre le président d'alors, Andry Azoël. 3 semaines après sa chute était actée, les militaires ont alors pris pouvoir. Mais aujourd'hui, les jeunes se sentent-ils écoutés? Quelles sont leurs perspectives? Notre correspondant leur a posé la question. Dans Afrique Économie, on vous expliquera la stratégie du Sénégal qui veut sortir son tourisme du tout balnéaire en misant notamment sur la découverte de sa culture. Et puis Donald Trump tente un coup de poker pour faire baisser les prix à la pompe, bloquer les exportations de gazole pour 90 jours. L'industrie du raffinage se montre sceptique aux États-Unis. Les détails dans notre chronique matière première. Les premières protestations contre le régime d'Ange Razoel et ses dérives commençaient donc il y a un an, jour pour jour, à Madagascar. La Gen Z descendait dans la rue en ce 25 septembre 2025 pour dénoncer les coupures d'eau et d'électricité, mais aussi donc la corruption et le verrouillage de la liberté d'expression. Et trois semaines plus tard, cette mobilisation, elle conduisait à la chute d'Ange Razoel et à la prise du pouvoir par les militaires du CAPSAT. Un an après ces changements, Guilhem Fabry s'est rendu auprès de ces jeunes malgaches pour leur demander comment leur vie avait évolué. Reportage.
12: Ils sont des centaines ce 25 septembre 2025 à quitter la cité universitaire d'Ankats pour tenter de rejoindre la place d'Ambouizatou dans le centre de la capitale. Des jeunes vêtus de noir ayant le plus grand mal depuis des semaines à apprendre, se laver, cuisiner, faute d'eau et d'électricité. Octave Erinandrasan en fait partie. D'autres étudiants, excédés comme lui, l'ont encouragé à se mobiliser. Un an plus tard, il nous invite dans sa chambre de 9 mètres carrés qu'il partage avec deux amis.
13: Je suis fier d'être allé dans la rue pour revendiquer le changement. J'ai manifesté par rapport à nos conditions de vie très précaires, les délestages, l'insécurité, la vétusté des infrastructures. Le positif ici aujourd'hui, c'est qu'il n'y a plus tellement de coupures d'eau et d'électricité. Mais quand je parle de vétusté, regardez, les canaux d'évacuation dégagent de mauvaises odeurs. C'est poussiéreux, les fenêtres ne sont pas étanches. Les rénovations ne sont faites qu'à moitié. Ils attendent de futures grèves pour continuer. Ça a toujours été comme ça.
12: Si les coupures d'électricité ont baissé, la jeunesse malgache n'a guère plus de perspectives aujourd'hui qu'il y a un an, estime Marie-Laurence Ondonirine, étudiante en économie.
14: Je ne suis pas très confiante parce que c'est surtout les débouchés. Il y a beaucoup d'étudiants qui ont des diplômes, mais qui, après avoir fini leurs études, ne peuvent pas travailler. Les étudiants, ils ont cette parole ancrée dans leur tête qu'il faut partir. Madagascar n'a pas d'avenir. Et pour moi aussi, c'est un peu la même chose.
12: À quelques kilomètres de la cité universitaire d'Ankats, Eliot Randjamandjrat a donné rendez-vous dans un café surplombant la place du 13 mai.
15: C'est la place que l'on a fini par avoir à la fin des événements le 12 octobre, qui est une place très symbolique pour tout ce qui est mobilisation dans l'histoire de Madagascar le 13 mai, et qui est signe en fait de changement, de révolution pour le peuple malgache.
12: Porte-parole du mouvement Gen Z, il a participé à de nombreuses réunions avec le gouvernement depuis un an.
15: On nous invite beaucoup pour les rencontres, etc., mais une prise en compte réelle, pas vraiment. Ce que je demanderais, ce serait déjà de mener à bien la concertation nationale et que celle-ci soit réellement prise en compte, pour que l'on passe vraiment vers une constitution qui défende la souveraineté citoyenne, la souveraineté locale, que la voix des jeunes soit réellement écoutée, que ce soit pas juste une mascarade, ça serait bon signe quoi.
12: Eliot Randjamandjrat espère maintenant que la Gen Z et la société civile sauront trouver un profil capable d'incarner le changement à la prochaine élection présidentielle, pour éviter à Madagascar, dit-il, un éternel recommencement. Guillaume Fabrion, Tananarive, RFI.
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0: À la une de l'actualité de ce 25 septembre, dans quelques heures, le pape Léon XIV arrivera en France pour une visite de 4 jours qu'il commencera à Paris avec une rencontre avec le président Emmanuel Macron à l'Élysée. Une célébration religieuse est organisée dans Notre-Dame puis au Stade de France ce soir. Donald Trump et Xi Jinping, accompagnés de leurs épouses, ont pris part hier soir à un dîner d'État à la Maison-Blanche. Le président chinois effectue une visite d'État de 3 jours aux États-Unis. Xi Jinping a notamment déclaré que Pékin et Washington devraient explorer une nouvelle approche permettant aux grandes puissances de s'entendre. Et puis, Premier ministre israélien Benjamin Netanyahou s'est livré hier dans un réquisitoire contre de nombreux détracteurs d'Israël. Il a notamment avoir déclaré conjointement avec les États-Unis empêcher l'Iran de mettre au point des armes nucléaires, affirmant, je cite, que le régime iranien finirait par tomber. cause justement de la guerre au Moyen-Orient. Les touristes ont dû trouver des alternatives et les destinations africaines en ont profité, comme l'Afrique du Sud ou l'Égypte. Le Sénégal a vu sa fréquentation bondir de 18% chez les touristes français pour la saison 2025-2026. Mais le pays veut encore faire mieux que le 1,5 million de touristes accueillis l'an dernier. L'objectif de 2,5 millions de visiteurs annuels est encore loin. Claire Fage, le secteur touristique sénégalais veut en fait diversifier son offre et sa clientèle pour aller au-delà d'un tourisme balnéaire qui commence à s'essouffler.
17: Boubacar Sabali est le directeur général de l'hôtel Bougainvillée à Sali Portudal, sur la petite côte au sud de Dakar. Dans le tourisme depuis plus de 40 ans, il observe que beaucoup d'hébergements balnéaires ont fermé.
18: Dans notre zone où je suis, nous avons perdu 2000 lits. Nous avons la fermeture de l'hôtel Aldiana, 300 chambres. La fermeture également du domaine de Nyaning, 300 chambres. La fermeture de deux hôtels Savannah, 216 chambres. Nous avons perdu l'hôtel Teranga Village, je pense 75 chambres. Nous avons perdu également l'hôtel Espadon. Ça fait beaucoup.
17: Diversifier l'offre touristique du Sénégal est impératif, reconnaît Malik Mbaye, le secrétaire général de l'Agence sénégalaise de promotion touristique, et c'est l'objectif des États généraux du tourisme.
19: Le Sénégal est malheureusement positionné comme une destination soleil d'hiver balnéaire, alors que le potentiel culturel que nous avons est beaucoup plus important que ce que nous avons sur le balnéaire. Et c'est ça qui fait l'originalité d'une destination. Les touristes d'aujourd'hui cherchent des expériences, aussi bien sur la culture que sur la nature. Le Sénégal, quand même, a un potentiel très important.
17: L'immersion des touristes dans la culture et le mode de vie sénégalais, c'est ce que la directrice de production de l'agence Sahel Découverte, Oumi Sall, propose de plus en plus aux tour opérateurs.
20: Nous faisons découvrir Saint-Louis à travers les programmes immersifs. Pendant le Festival de Jazz, c'est le développement économique, social, touristique et culturel de Saint-Louis. Il y a aussi les îles du Saloum où nous avons aussi la possibilité de faire des ateliers d'initiation, de foyers améliorés, de plantation de la mangrove. En Casamance, c'est la même chose au niveau des rizières, de la transformation de noix d'acajou, des ateliers, même à Sali, où c'est réputé station balnéaire. On a de l'immersion, on fait des ateliers de batik sur la plage, on peut organiser dans certains programmes comment se passent les mariages.
17: En recevant les Jeux Olympiques de la jeunesse dans un peu plus d'un mois, le Sénégal veut prouver qu'il peut accueillir des événements d'ampleur et développer le tourisme d'affaires. Il mise aussi sur l'appétit culturel des nouvelles générations de la diaspora africaine, avec en projet avec l'UNESCO une scénographie ludique des grands héros d'Afrique au musée Théodore Monod de Dakar. Une plateforme numérique, le Sénégal en un clic, devrait d'ici la fin de l'année rassembler toute l'offre touristique du pays et mobiliser les influenceurs.
0: Le dossier d'Afrique Économie, signé Claire Fage. La guerre au Moyen-Orient qui a donc eu des répercussions sur le tourisme, mais l'une de ses conséquences majeures, c'est bien sûr les hausses des prix des hydrocarbures. Les frappes ukrainiennes sur les infrastructures pétrolières russes tirent aussi les tarifs vers le haut. Mais aux États-Unis, la Maison-Blanche pense avoir trouvé une parade en interdisant totalement les exportations de gasoil pendant 90 jours. Alors Agnieszka Kumor, est-ce que c'est une bonne idée?
21: Le plan du président, qui serait encore en cours d'élaboration, provoque déjà des divergences au sein de l'administration Trump et suscite la réticence des dirigeants de l'industrie du raffinage. Interdire les exportations de gazole serait, selon eux, une très mauvaise idée. À court terme, les livraisons destinées initialement à l'Europe et à l'Asie pourraient être réinjectées dans les réseaux de distribution américains. Plus d'offres sur le marché intérieur baisserait mécaniquement les prix. Mais à long terme, cela ne ferait qu'aggraver les choses. Les raffineries seraient obligées de ralentir leur cadence et produire moins de carburant, faute de débouchés à l'exportation, ce qui de nouveau ferait flamber les prix. Jeudi, le prix du diesel à la pompe aux États-Unis a atteint 6,53 $ le gallon, alors qu'il était de 3,76 $ fin février.
0: Et alors, Agnieszka, de quel soutien bénéficie Donald Trump ?
21: Dans certaines régions des États-Unis, notamment dans les zones agricoles, des producteurs de soja ou de maïs souffrent de l'explosion des prix du diesel. Ils et elles exploitent des machines agricoles pour récolter et transporter leurs cultures. Une restriction totale des exportations de diesel s'adresserait donc à cet électorat rural, traditionnellement attaché au Parti républicain, mais à présent inquiet et plein de colère. Certains parlementaires républicains ont d'ailleurs réclamé cette interdiction ces derniers jours.
0: Sauf que cette restriction aurait pour effet un nouveau choc pour l'Europe.
21: Oui, en août, les États-Unis ont fourni la moitié des importations européennes du diesel, la conséquence directe de la décision des États membres d'interdire les livraisons de pétrole russe sur le continent à partir de 2027. La menace d'un embargo américain a fait bondir le prix à la pompe du gazole dans l'UE à 2,23 euros le litre en moyenne, contre 2,16 euros une semaine plus tôt.
0: Merci Agnieszka Kumor, c'était la chronique Matières Premières. Vous êtes toujours à l'écoute des RFI, 6h55 quasiment à Mamoudzou, l'heure de notre tour de l'actualité française dans l'océan Indien avec nos confrères de la Première. Et à la une, la fin des assises de la sécurité à Mayotte. Le préfet en a profité pour revenir sur l'action de l'État sur le terrain. Bonjour Caroline Marie.
1: Bonjour. À Mayotte, élus, chercheurs et représentants de l'État se sont réunis ce jeudi pour la conclusion des secondes assises de la sécurité et de la citoyenneté. Le préfet de Mayotte en a profité pour mettre en avant les actions de l'État contre l'insécurité. On écoute Frédéric Poiseau.
2: Vous voyez tous des gendarmes et des policiers, que ce soit le GAO, que tout le monde connaît plus particulièrement, qu'on va renforcer de 25 effectifs qui assurent la lutte contre l'immigration clandestine à terre. Je reviendrai légèrement sur l'immigration. C'est pas le sujet du jour, mais il a des liens quand même assez directs avec l'insécurité. Et puis évidemment, les militaires de la gendarmerie que vous rencontrez donc au quotidien. Ça, c'est le premier point. Une présence massive. Depuis que je suis arrivé, toutes les semaines, suite à des discussions avec les uns et les autres, on a mis en place des opérations dans ce que j'appelle, moi, empreinte terrain. Très offensive. Je peux vous dire que quand on est dans ce type d'opération, on met pas des casques sur la tête pour faire croire qu'on est des guerriers ou je ne sais quoi. Non, c'est parce que on est agressé violemment dans ces quartiers. Mais on y va, on progresse, on interpelle les fauteurs de troubles.
1: C'était Frédéric Poiseau, le préfet de Mayotte. Direction La Réunion à présent, où l'Office national des forêts a décidé de déplacer de 600 mètres la drop zone du Maïdo dans le cirque de Mafat pour des raisons de sécurité. Problème, cette DZ est très utilisée par les habitants pour acheminer en hélicoptère des marchandises dont le coût se compte en kilos transportés et par temps de vol. La nouvelle hélisurface augmente donc le coût des rotations mais aussi les risques selon les Mafatais. Cynthia Véron.
22: Les Mafatais ne comprennent pas la décision prise par l'ONF et par la DGAC. Cet habitant de Roche-Plate estime que la nouvelle DZ n'est pas adaptée pour le transport des charges.
23: Il n'y a pas d'emplacement pour les camions pour entrer et pour ressortir. L'ONF, il ose dire qu'il y a un kiosque, il y a un parking. Mais nous, on ne va pas décharger, couper la route, arrêter les voitures pour... En plus, il y a un virage juste à côté. Ce n'est pas du tout pratique pour nous, habitants de Mafate. Depuis 1980, cette DZ, il n'a jamais posé de problème. Il n'a jamais eu d'accident comme quoi il y a un truc qui tombe sur la route. L'ancienne DZ, quand l'hélico décolle, il traverse juste la route, il ne survole pas complètement la route.
22: La nouvelle DZ étant située 600 mètres plus bas, le coût de la rotation risque d'augmenter pour les Mafatés qui payent déjà 230 euros la charge. Ils se disent prêts à se mobiliser pour faire entendre leurs revendications.
23: On va bloquer pour le Grand Raid. Ici, un peu une solution pour la DZ du Maïdo. Il peut passer les orangers, même nos Roche-Plate bloqués, les orangers aussi, même les bataniers. Et même les gens de Marlal de la Nouvelle, ils sont avec nous. À chaque fois, c'est toujours le Mafaté de trouver la solution aux choses.
22: Selon l'ONF, la DZ actuelle présente des risques en matière de sécurité. Les hélicoptères doivent survoler la route forestière à chaque rotation, exposant les usagers à un risque de chute de charge. Les deux DZ pourront être utilisés jusqu'au 31 décembre afin de faciliter la transition.
1: Dans le sud de l'île de la Réunion, le forage de Takamaka à Saint-Philippe est entré enfin en service ce jeudi. Il permet d'alimenter en eau 1500 abonnés de la commune. Henri-Claude Huette est élu délégué à l'eau potable et à la Cassute et il est adjoint au maire de Saint-Philippe. On l'écoute.
24: C'est une bouffée d'oxygène pour toute la population de Saint-Philippe qui va pouvoir enfin ne plus manquer d'eau dans cette période de sécheresse. Et c'est un projet gagnant-gagnant. puisque toute l'eau qui venait de Saint-Joseph du réservoir R13 notamment va pouvoir rester à Saint-Joseph, qui eux aussi souffraient des coupures d'eau et de la sécheresse.
3: Et à Saint-Philippe, enfin, le secteur Est, la population ne souffrira plus non plus de coupures.
24: Eh bien, c'est ce que je souhaite à la population de Saint-Philippe. C'est pour ça que ce projet était très attendu, parce que enfin la commune de Saint-Philippe va pouvoir être autonome dans son alimentation en eau potable.
1: Le délégué à l'eau potable était au micro de Suzette Emma. Bonne journée.
0: Bonne journée Caroline Marie et aux confrères de La Première qui referment cette première édition d'Afrique Matin. Thierry Le Saint était à la réalisation, Céline Pellarin à la rédaction en chef. Vous restez bien sur RFI. L'info revient dans tout juste une minute.
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8: Andreea Pietroșel.
25: Agenția Standard & Poor's a început misiunea în România înainte de publicarea evaluării privind ratingul de țară care va avea loc săptămâna viitoare. Cristian Năsulea, profesor de economie mondială, spune la RFI că indicatorii financiari la care sunt atente în mod deosebit agențiile de rating sunt mai buni decât ne așteptam. Ministrul interimar al mediului Diana Buzoianu cere prefecturilor Ilfov și București instituirea unei stări de alertă pentru a monitoriza arderile ilegale de deșeuri din Saltul Sintești. Și secretarul american de stat Marco Rubio și-a exprimat îngrijorarea că războiul dintre Rusia și Ucraina s-ar putea extinde către alte țări în urma unor incidente provocate de atacuri hibride ori sabotaje. Agenția Standard & Poor's a început misiunea în România înainte de publicarea evaluării privind ratingul de țară, care va avea loc săptămâna viitoare pe 2 octombrie, după ce agențiile Fitch și Moody's au menținut România în categoria recomandată investițiilor, însă cu perspectivă negativă. 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El mai crede că singurul lucru care ar putea să pună țara în junk este instabilitatea politică.
26: Avem o reducere a deficitului bugetar mai mare decât cea pe care am promis-o către creditori, către comisie, către toată lumea. 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Este vorba, în primul rând, de conjunctura de a nu avea un guvern cu puteri depline, ceea ce înseamnă că nu s-au putut face cheltuieli. 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Dacă o să cadă ușor la stânga, ușor la dreapta, adică ușor în menținerea ratingului de țară sau într-o pierdere, o retrogradare, chiar dacă una ușoară, suficientă pentru a determina ieșirea de pe piața, de pe titlurile de stat emise de statul român, a unor investitori foarte importanți, a unor creditori mari ai statului român.
25: L-am ascultat pe profesorul de economie mondială, Cristian Năsulea. 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Zona e un focar constant care ne pune viața în pericol, a avertizat ministrul de resort într-o conferință de presă.
5: Prefecturii Ilfov îi cerem să activeze mecanismele competente pentru zona în care se produc arderile ilegale și să putem să instituim filtre, să putem să instituim 24 din 24 monitorizare, să putem să avem măsuri de intervenție mult mai rapide. Iar Prefecturii București îi cerem să se coordoneze ca răspuns alături de celelalte autorități. Indiferent dacă noi creștem controalele, indiferent dacă creștem sancțiunile aplicate, indiferent dacă creștem sesizările penale, până când oamenii respectivi nu vor începe să fie condamnați pentru faptele respective, ceea ce nu pare că este o realitate în care trăim, până când nu vom avea filtre permanente la zonele de acces, și aș vrea să avem o discuție foarte serioasă, Sinteștiu are 4 zone de acces, până când nu vom înțelege că nu mai putem să avem un focar constant care ne pune viața în pericol. Milioane de bucureșteni și de ilfoveni sunt expuși la particule toxice în fiecare zi, în momentul în care sunt arderile respective, până când nu vom înțelege că mafia din spatele acestei comunități câștigă zeci de milioane în fiecare an, vom continua să avem exact același fenomen infracțional pentru ani de zile.
7: Am ascultat-o pe Diana Buzoianu, ministrul interimar al mediului. Secretarul american de stat, Marco Rubio, și-a exprimat îngrijorarea că războiul dintre Rusia și Ucraina s-ar putea extinde către alte țări în urma unor incidente provocate de atacuri hibride ori sabotaje, sau chiar de o simplă neînțelegere care să declanșeze un conflict armat direct. Mai mult aflăm de la Dan Andreșescu.
9: Una dintre îngrijorările noastre, printre multe altele în legătură cu războiul dintre Rusia și Ucraina, este că acesta s-ar putea metastaza și extinde în alte locuri, a declarat Rubio în fața presei după o întrevedere în marja adunării generale a ONU cu ministrul rus de externe Sergei Lavrov. Acest război ar putea crește în altceva, fie printr-un atac hibrid, fie printr-un sabotaj sau printr-o neînțelegere. Un pilot care a mers în direcția greșită și, așa deodată, ajungem la o confruntare activă, a explicat șeful diplomației americane. Ocupă aceste lucruri. Le-am adus în discuție la reuniuni multiple cu mai multe țări, întrucât reprezintă o preocupare reală, a subliniat Rubio. El a dat acest răspuns după ce a fost întrebat de un jurnalist despre o presupusă tentativă de sabotaj pe care Germania o atribuie Rusiei în urma descoperirii unei drone explozive pe aeroportul german Leipzig în apropierea unui avion de transport ucrainean. El mai spune că Washingtonul monitorizează cu atenție informațiile legate de orice atac hibrid sau act de sabotaj.
7: Dan Andreșescu, cronicarea pro-Kremlin Xenia Fedorova, interzisă de teritoriul Franței, a fost sancționată și de Bruxelles. Uniunea Europeană o acuză pe fosta directoare Russia Today France că a propagat discursuri similare cu cele promovate de autoritățile ruse în privința războiului de agresiune contra Ucrainei. Vasile Damian.
10: Uniunea Europeană a sancționat-o și ea pe Xenia Fedorova, în prelungirea măsurilor luate în vară de Franța contra fostei directoare RT France, vizată de o decizie de expulzare și de o înghețare a bunurilor ei, a anunțat Jean-Noël Barrot pe rețeaua X. 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Două recursuri i-au fost deja respinse, în schimb, bunurile și conturile bancare, deținute în Hexagon, i-au fost înghețate de pe atunci. Xenia Fedorova nu a mai revenit așadar în Franța și, de asemenea, nu a mai apărut pe CNews. În schimb, ea semnează mai departe, săptămână de săptămână, un articol în JD News, alt mediu de informare al grupului deținut de miliardarul de extremă dreaptă Vincent Bolloré.
7: L-am ascultat pe Vasile Damian, iată cum datele meteo. În capitală sunt 10 grade, iar maxima ajunge la 22. Astăzi avem 10 grade și la Craiova, dar și la Cluj-Napoca. Potrivit site-ului ANM, se înregistrează 8 grade la Chișinău, și la Iași sunt 12 la Timișoara și 9 la Sibiu.
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0: 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Este ora 11 și 17 minute la RFI. Bună dimineața tuturor! Sunt Mihai Radedeoglu și, după cum vedeți, demarăm astăzi puțin mai devreme. Și asta pentru că am marea bucurie de a avea în studioul nostru doi artiști foarte speciali, doi artiști care vin din Franța pentru două festivaluri, de fapt trei, dacă e să le numărăm pe toate, interesante, care se petrec, două dintre ele, aici la București, Orizont Sonor și Radar, Radar 2026, care și-a deschis porțile chiar ieri seară. Aveți ce face weekendul acesta și vă promit că cele două întâlniri pe care le-am pregătit pentru astăzi vor fi extrem de interesante, în special pentru cei care înțeleg bine limba franceză, pentru că discuțiile noastre se vor purta în limba franceză. Nicolas Mongermont este artist sonor și radio francez, aflat la intersecția dintre creația artistică, cercetarea acustică și reflexia asupra tehnologiilor de transmisie. A studiat la IRCAM și a lucrat în cercetarea în acustică muzicală, înainte de a se consacra creației de aproximativ două decenii. Materia lui artistică este una pe care de regulă nu o vedem. Undele sonore, electromagnetice, radio, interferențele, vibrațiile, rezonanțele, diverse semnale care vin din spațiu. El nu folosește tehnologia pentru a produce pur și simplu efecte sonore, ci încearcă să dezvăluie infrastructura, dar și odată cu ea veți vedea poate dimensiunea politică. Cine emite, cine recepționează, înțelege Nicola tot ce spun, este foarte bine, pentru că lucrurile acestea le-am găsit pe site-ul lui, deci știe despre ce vorbim. Cine controlează frecvențele, ce teritoriu ocupă o transmisie, de fapt, dacă stăm să ne gândim bine, undele sonore există, au și ele geopolitica lor, poate că ne va explica puțin mai multe despre asta. Prezența lui în România o reprezintă, de fapt, participarea la București, dar și la simultan festival la Timișoara, cu Chronique d'une mort annoncée.
1: C'est la référence, la bonne référence de Gabriel Garcia Marquez, mais c'est voilà, c'est chronique d'une fin annoncée. Hein.
0: Bonjour Nicolas, merci.
1: Bonjour Mihaela, merci pour l'invitation.
0: Je suis vraiment ravie de vous avoir aujourd'hui avec nous au studio. Lenga Nicolas, Chandor Shuri. J'ai bien prononcé?
2: Tout à fait.
0: Parfait, merci beaucoup. Créateur d'origine belarusse, stabilité en France, directeur créatif, média artiste et fondateur al OVO Studio, la Montreuil, une belle ville avec beaucoup d'artistes.
2: Beaucoup.
0: Et aussi un grand salon du livre pour enfants.
1: C'est vrai.
0: Il faut passer par là, c'est très intéressant. Parcoursul lui Chandor Shuri începe prin muzică și trece prin compoziție, inginerie de sunet și direcție tehnică înainte de a ajunge la creația digitală și experiențele imersive. În practica sa, tehnologia devine o modalitate de a construi spații perceptive, instalații interactive, lumină, imagine, sunet imersiv, senzor, proiecție și creație în timp real. Este prezent cu studioul OVO la Radar 2026 Full Spectrum, între 24 și 27 septembrie, instalația We Were Here, construită din mii de puncte de lumină suspendate în spațiu, o lucrare care investighează tocmai granița fragilă dintre fizic și virtual, prezență și dispariție. Alors, juste pour lancer la discussion, pour vous faire un peu discuter, en fait, vous travaillez tous les deux avec des choses que nous, le commun des mortels, on perçoit pas vraiment. Qu'est-ce que vous essayez vraiment de nous transmettre?
1: Je sais pas. Oui, il y a des œuvres avec une dimension politique ou réflexive, puis d'autres qui sont simplement des positionnements esthétiques, mais en tout cas, c'est vrai que moi je travaille beaucoup donc avec les ondes radio et j'aime toujours un peu raconter déjà qu'est-ce que c'est qu'une onde radio en fait. Là par exemple on est en direct à la radio, c'est formidable. Qu'est-ce qui se passe? On parle là dans un micro, l'air comme ça, on agite l'air avec notre voix dans le studio ici.
0: Il y a plein de vibrations ici, non?
1: Voilà, il y en a beaucoup de vibrations, tous les sons.
2: Bonne vibration.
1: Et du coup voilà, c'est le micro convertissant en signal électrique et puis ensuite bon j'arme ça part sur des serveurs en informatique puis dans un émetteur et là c'est envoyé sous forme d'électricité qui palpite dans l'air, en fait, dans toutes les directions. Voilà, et ça couvre des villes. Donc, vous avez beaucoup d'émetteurs, vous, hein, sur RFI. Roumanie, là, vous avez à peu près 5 émetteurs, c'est ça, 6 émetteurs? Et à chaque fois, donc, l'électricité palpite dans toutes les directions. Et en fait, elle arrive jusqu'à des antennes, quoi. Donc, par exemple, voilà, une radio, typiquement, un poste FM, qui, donc, c'est un bout de métal qui va capter cette onde électrique et du coup la retransformer en son. Et donc voilà, la radio on l'utilise généralement pour des principes de télécommunication, quoi, envoyer une information à distance, une donnée, un son, une vidéo. Mais on va dire que c'est aussi un superbe matériel artistique et du coup il y a toute une scène qu'on appelle le radio art, en fait les radio artistes qui utilisent les ondes radio pour faire des œuvres. Et donc voilà, bon, j'ai envie évidemment de convoquer ici mes illustres prédécesseurs comme Tetsuo Kogawa qui dit bah voilà, le radio art c'est pas de l'art radiophonique, ce n'est pas de l'art sonore, c'est de l'art de la radiation. C'est de l'art du rayonnement, quoi. Comment en fait on utilise les ondes pour rayonner, pour voilà. Et donc oui, bah, toujours quand même cette petite référence aussi, hein. Radio vient du latin radia, qui veut dire rayon. Et c'est la même chose, hein, le rayonnement, la radiation et la radio.
0: D'ailleurs, si vous regardez sur le site de Nicolas, il y a un son qui parle de radia. C'est une radio pirate, c'est quoi radia?
1: Radia, en fait, c'est un groupe de radio.
0: C'est un groupe d'une
1: à peu près 25 radios internationales.
0: Oui.
1: Vous avez le site radia.fm et c'est donc des radios FM réparties un petit peu partout sur la planète qui partagent en fait des émissions ensemble. Donc c'est
0: d'accord.
1: Voilà.
0: Bon, comment l'aventure du son a commencé?
1: Voilà.
0: avant d'écouter quelque chose, ouais. Parce que
1: l'aventure du son, je sais pas. Moi, j'ai toujours eu envie de faire du son et j'ai fait des études scientifiques et du coup, voilà, j'ai utilisé un petit peu mon background, les compétences, les connaissances un peu que j'avais développées en sciences. Pour essayer de manipuler les ondes sonores dans un premier temps, et puis radio dans un deuxième.
0: D'accord. Sandor. Alors, c'était la même question. Qu'est-ce que vous essayez de nous faire voir ou entendre?
2: Effectivement, nous, on travaille un peu plus dans le visuel que dans le sonore aujourd'hui. Même si, par exemple, pour l'œuvre qu'on présente ici au Radar, c'est la musique que j'ai composée pour ça, donc qui est de manière un peu plus conventionnelle, on va dire, donc, que les radios pirates et de notre cher Nicolas. Mais effectivement, comme a dit Nicolas, il y a certaines œuvres qui ont des portées politiques et il y en a d'autres qui sont juste une réflexion sur, c'est les questions internes qu'on pose sur notre place sur Terre, sur le sens de la vie, sur notre œuvre, We Were Here. Effectivement, c'était vraiment la réflexion sur le timeline de la Terre. Si on prend c'est essentiellement 5 milliards d'années que la Terre existe, plus ou moins dans le format qu'on connaît aujourd'hui. Donc, l'existence de l'humanité, il se compte dans les secondes à la fin, dans les trentaines de secondes à la fin. Donc, et avant notre Terre. Donc, il a vraiment beaucoup plus grande histoire que nous tous. Donc, du coup, c'était vraiment la manière de raconter cette histoire de manière beaucoup plus abstraite, de manière plus sensorielle, plus sensuelle peut-être que purement technologique. Voilà. Donc c'était une simple, c'était une sorte de voir dans peut-être une centaine ou deux centaines d'années comment, je sais pas si, j'espère que la civilisation, enfin notre civilisation va pas avoir le destin d'empire romain ou d'autres civilisations, mais effectivement, c'est le sujet d'ailleurs dans beaucoup de peut-être jeux vidéo de ces derniers temps, enfin donc que je me suis mis pendant Covid parce qu'on était tous un peu on cherchait quelque chose à faire et du coup c'était vraiment le thème de comment on aurait regardé sur l'humanité ou peut-être sur cette époque dans plusieurs années et sur la place de l'humanité dans l'histoire de la Terre. Donc c'était ça la réflexion. We Were Here, c'est une sorte de tag sur le mur comme tous nos prédécesseurs aussi qui faisaient sur les rochers, etc. C'était pour laisser sa trace en fait.
0: En fait, moi, ce que je trouve fascinant dans ce que vous faites tous les deux, c'est la poésie qui se dégage. Parce que si on cherche vraiment bien là-dedans, il y a énormément de poésie dans ce qu'il fait Nicolas et dans vous faites vous chez Ovo Studio. Même si ça a l'air très technique, en fait, il y a une recherche qui est très très très très poussée. Et je voudrais Nicolas, peut-être on présente un petit peu déjà quelques pièces et puis le projet d'ici. Mais je vous propose d'écouter un son qui n'est pas un son habituel de la radio. Hein.
1: Donc, radio
0: pure, mais en fait, pas ce qu'on a l'habitude d'entendre à la radio.
1: Je préviens les autorités, notamment l'ARCOM, ne coupez pas, il n'y a pas de problème à l'antenne.
0: Mais ouais, ça vous est déjà arrivé, non ?
1: Ça m'arrive effectivement que l'ARCOM appelle les radios pour dire qu'il y avait un problème technique.
0: À l'antenne, on écoute un petit peu.
1: C'est volontaire.
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0: Qu'est-ce qu'on est en train d'écouter?
1: Alors effectivement, c'est un extrait là, donc, de la performance que je vais jouer ce soir, qui est à la fois audio et visuel. Et ça, c'est en fait un signal satellite que j'ai capté il y a un an et demi à peu près, qui est un signal qui provient d'un vieux satellite météo, en fait. Et alors, qu'est-ce que c'était que ce satellite météo? En fait, c'est un satellite qui tournait la tête deux fois par seconde et qui scannait la Terre comme ça, et puis qui l'envoyait sous signal radio. Mmh. Donc, c'est une sorte de selfie, en fait, planétaire, comme ça. Une longue photo continue, prise pendant 25 ans, ligne après ligne. Et du coup, on pouvait capter ce signal assez simplement. Donc, je faisais des performances, en fait, où j'installais une antenne comme ça, et on écoutait le satellite arriver, et on regardait l'image se créer aussi sous nos yeux, du coup, correspondant à la planète vue du point de vue du satellite. Et ce soir, ces satellites ont été malheureusement coupés pour des raisons financières par l'administration Trump, puisqu'ils ne servaient plus vraiment, en fait, scientifiquement. Il y a des meilleurs satellites aujourd'hui. Mais j'ai eu la chance, voilà, de pouvoir du coup enregistrer quelques signaux sur la fin. Et donc ce soir, je vais rejouer un de ces signaux enregistrés. Et donc ce qu'on a entendu, c'est en fait, si on écoute ce signal vidéo apparaître, puisqu'en fait on fait ce qu'on veut du signal radio, hein, comme voilà, on peut le mettre dans la télé ou on peut le mettre dans le poste radio. En fait, c'est un peu ce que je fais là. Et en fait, du coup, on entend, comme la vidéo qui est envoyée, c'est deux lignes par seconde, on entend cette pulsation d'une demi-seconde, en fait, qui évolue, en fait, avec le signal vidéo qui est envoyé. Mmh. Et donc, oui, c'est un son très particulier, qui, esthétiquement, bon, a des propriétés, voilà, assez brutes, mais par contre, qui raconte une histoire. C'est cette image qui est en train de s'afficher ligne par ligne, et qui, en fait, notre réalité, au moment, le tissu terrestre, le terreau terrestre, le terrain terrestre, qui est sous le satellite en ce moment.
0: D'accord. Techniquement, ça représente comment? Comment on fait ça?
1: C'est plutôt de la théorie, en fait. Après, en matériel, c'est très simple aujourd'hui de capter un peu n'importe quel type de signal radio. Pour celles et ceux que ça intéresse, voilà, c'est des choses qu'on appelle RTL-SDR. Ça coûte 50 €, hein, en équipement assez complet, quoi. Donc, il faut un ordinateur derrière, mais vous voyez, c'est très modeste en termes de budget. Et voilà, il faut essayer de comprendre, par exemple, quelle source on cherche. Là, ce satellite-là, typiquement, il passait une fois, deux fois par jour au-dessus de nos têtes seulement. Il fallait repérer les horaires. Il faut connaître la fréquence, hein, comme on règle notre poste sur 89.0. Si vous nous écoutez, je me souviens plus.
0: 89.0. 93.5.
1: Ah, ici à Bucarest, mais voilà, il faut régler. Donc là, c'était 136 MHz, par exemple, donc ouais, pas très loin de la bande FM. Et on attend. Et si le signal apparaît, bah voilà, après on peut améliorer. Mais effectivement, c'est difficile à régler puisque c'est que quand le satellite passe. En tout cas, voilà, c'est vraiment créer utiliser l'onde radio pour non plus avoir que de l'information, en fait, avoir que de la donnée qui transite, du son qui va loin, mais aussi cette espèce de connexion là avec des infrastructures, en fait, stellaires, hein, déployées par l'humanité. Donc, qu'est-ce que c'est, satellite qui passe au-dessus de nous à 20 000 km/h, qu'on voit à peine, en fait, qu'on connaît pas, et qui pourtant si important dans la structure du capitalisme aujourd'hui, quoi.
0: Alors, rappelez-moi comment s'appelle le son, parce que là en fait, j'ai envoyé un son, mais comme j'ai plein de choses devant moi, mais j'ai pas l'information. Depuis qu'on fait, on n'imprime plus du papier, ouais, c'est compliqué.
1: Je suis d'accord.
0: Non, ouais, ça, c'est sûr. Non, je voulais montrer encore passer encore deux sons. On va préparer Winter of Protest. Oh. Et ensuite, celui du métro de. La ligne de Bordeaux. Non.
1: Ah ouais, c'est
0: ça s'appelait comment?
1: Le tramway de Bordeaux, traversé.
0: Donc on va préparer. On s'est pregătim două sunete, Winter of Protest pentru început și traversé. După aceea, Winter of Protest. Mm. En fait, ça parle des grèves d'il y a deux ans.
1: Ouais, c'est ça.
0: Ans,
1: bah là, on est vraiment plus dans un format de création radiophonique que vous connaissez bien, et peut-être vous aussi, chers auditeurs et auditrices. C'était cette idée de. Bon, c'était une période bouillonnante en termes politiques, hein, vraiment. cette période qui va amener jusqu'au Covid, en fait, là, ce qu'on appelle la grève contre la réforme des retraites. Donc, il y a un mouvement qui revient souvent, hein, puisque la réforme des retraites est quelque chose de très mobilisateur, en fait, dans le terreau social. Et donc, voilà, c'était une création sonore avec cette envie de partager pour les personnes qui étaient à l'étranger. L'atmosphère qui régnait en ce moment-là en France, et cette atmosphère qui est toujours bon dans les grands mouvements sociaux, comme ça, c'est, il se passe quelque chose, en fait. On retrouve une forme d'humanité très appuyée, le quotidien est très important, les liens humains se développent beaucoup, des structures sociales apparaissent. Et donc, il n'y a pas que l'objet, en fait, de la lutte proprement dit, mais il y a aussi, voilà, qu'est-ce qu'on, sur la route, on crée, en fait, humainement. Et donc, politiquement, c'est très puissant. Et du coup, voilà, des atmosphères bouillonnantes de réflexion politique, d'action, de son, de manifestation, puisqu'on était aussi sur la fin des Gilets jaunes, hein, donc des manifestations, quand même, avec un caractère assez, enfin, réprimé très violemment quand même en France, et donc du stress aussi, hein, de la peur, les armes de la police, mais du coup voilà aussi cette puissance, quoi, qui était à nouveau cette intensité des rapports sociaux, et donc c'est effectivement des grands moments aussi de joie, ces mouvements sociaux là donc voilà, je sais pas quel extrait vous avez choisi, mais c'est une création de
0: c'est l'extrait qu'il y a sur le site, donc allez, ascultăm sunetul, primul sunet despre proteste.
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1: Alors c'est vrai que quand on parle des protestations de rue, là, il y a une matière sonore incroyable. On peut aller avec le micro, se balader dans toute la ville.
2: Il y a des explosions des grenades ont une certaine dynamique, mais heureusement avec les enregistreurs modernes, on peut effectivement les anticiper et ça sature pas. Mais bon, il y a un contexte sonore aussi. C'est notamment par exemple les chants sont quelque chose de très fort aussi en manifestation. Évidemment, la foule humaine, quoi, c'est quelque chose d'assez beau. Et c'est vrai que bon, même moi d'entendre un peu quand je réentends les sons que j'enregistre, ça me fait aussi des frissons parce que c'est des moments aussi effectivement d'une certaine intensité.
1: Et ascoltam și cel de-al doilea sonet.

0: pas la peine de laisser énormément parce qu'on peut s'imaginer, mais ce qu'on s'imagine pas, c'est que ça, en fait, c'est une sculpture. Vous n'avez pas réalisé tout seul. Ouais. C'est une arche qui n'est pas vraiment droite comme marche, vrai, un peu voilà, un peu incliné, et ça se passe dans un arrêt de tramway à Bordeaux.
1: Ça, c'est une sculpture qui s'appelle Traversée, que j'ai effectivement faite avec Cécile Beau, et on est parti de, donc c'est une sculpture permanente, hein, qui normalement reste 70 ans après ma mort. sur donc, le quai du tramway à Blanquefort, à Bordeaux, on est parti de cette image qu'on a, vous savez, des natifs américains dans les films qui écoutent l'arrivée d'un train en posant l'oreille sur le rail. Et on a fait une sculpture qui rend ça possible, en fait. Donc la sculpture, c'est un rail sur le quai du tramway, qui part du rail du tramway, qui s'élève effectivement jusqu'à 2 mètres au-dessus du sol, puis qui replonge dans le sol. Et du coup, en attendant le tramway le matin, en allant au travail, eh bien, au lieu de regarder son téléphone, ou voilà, on peut passer du temps à mettre la main, s'asseoir sur la sculpture, et en fait, la sculpture va vibrer avec l'arrivée du tramway.
0: Mmh. Bon, et on va laisser un peu Nicolas se reposer, et on va parler un peu de Chandor, parce que lui aussi, il a ses instruments. Alors, est-ce qu'on peut présenter quelques-uns de vos projets, ou vos studios? Qu'est-ce que vous faites comme type de projet? Et quels sont vos instruments de travail?
2: Tout à fait. Déjà, je découvre aussi un tout petit peu le travail de ce qui fait Nicolas, donc j'ai une grande admiration. Le son, c'est vraiment mon amour premier, en fait. Donc, en venant plutôt du milieu musical, donc j'étais pianiste il y a très très longtemps. Donc, dans une autre vie, donc. Mais effectivement, aujourd'hui, le studio, enfin, le but au début, enfin, le but de création de studio, c'est que quand je suis venu en France aussi, donc je me cherchais un tout petit peu. C'était une période un peu compliquée pour la musique, c'était les années 2000, donc vous savez, les téléchargements, l'arrivée, et donc du coup, c'est aussi le milieu qui est relativement fermé, en fait. La musique de film, notamment, c'est à ce à quoi j'aspirais un tout petit peu à l'époque. Et puis, mais je pense pas que l'expression artistique elle a une seule manière de sortir, et j'ai les capacités, parce que je fais aussi le maths appliqué dans la vie, donc du coup j'ai aussi ces capacités de pouvoir apprendre très très vite beaucoup de choses, donc du coup j'ai trouvé un autre moyen, enfin, de m'exprimer, donc depuis l'époque, donc d'où la naissance de Ovo Studio, que c'était une ambition de faire de créer vraiment un terrain de jeu complètement ouvert, enfin, de tous les côtés, que ça soit le son, que ça soit... D'ailleurs, on a un projet sonore avec l'ouvre-lance qui, j'espère, qui va se faire aussi. Donc, mais c'est toujours les challenges aussi, challenges artistiques, challenges humains et challenges aussi technologiques, en fait. Donc, parce que on essaie de faire un peu la magie, en fait. Donc quand vous savez, quand vous regardez les magiciens, vous voyez pas les fils, en fait. Donc et du coup, c'est ça qui crée que non seulement vous êtes surpris par le résultat, mais vous vous posez les questions, mais comment c'est possible dans ces lois de physique dans lesquelles on habite? On sait tous que ça peut pas voler, donc de l'autre côté, donc du coup c'est ça le sentiment qu'on aimerait avoir, en fait, avec nos projets. Donc là, le projet qu'on présente au Radar Festival, c'est la 7e édition d'ailleurs du Radar Festival, qui devient vraiment une institution aussi dans le domaine. Donc on les remercie énormément de nous avoir cette année. C'était de créer justement cette magie-là, c'est avec les nouvelles techniques, les nouvelles technologies,

0: même si c'est pas du tout le but, même si je pense que aujourd'hui tout le monde met en avance art, technologie et compagnie. Donc, mais le but c'est la finalité en fait. La finalité c'est le résultat, c'est le raconter soit une histoire, soit créer une expérience autour de ça. Donc du coup, ça c'est un projet volumétrique, ça c'est ce qu'on a ici. Donc on a amené, c'est l'aide volumétrique, c'est effectivement c'est des milliers de points qui sont disposés dans l'espace. On a appelé ça, cette technologie, le mirage, parce que...
1: Et on rentre dedans.
0: On rentre, ouais, vous déambulez autour essentiellement, parce que vous pouvez arranger ces modules de n'importe quelle manière. Donc là, c'était une sorte de... cette pilier en fait dans le brume pour rappeler justement les débuts de très très brumeux en fait de la Terre et puis toute l'histoire en fait, donc l'histoire de la Terre entre autres. Et mais on a beaucoup d'autres projets parce qu'on travaille aussi, on travaille dans deux domaines, on travaille dans le domaine artistique et on travaille commercialement aussi. Souvent c'est le travail commercial qui finance en fait
1: pour la mode, j'ai vu, non, pour les défilés de mode,
0: pour beaucoup de, bah on est à Paris, donc du coup c'est le monde de luxe aussi, donc du coup c'est beaucoup de joaillerie, on travaille beaucoup pour la robotique aussi, donc le robot il devient plus on essaie de d'infuser un peu d'âme humain un tout petit peu, donc dans les installations dans lesquelles on fait, on travaille aussi avec, même si ce n'est pas aujourd'hui le médium préféré de nous, c'est pure image en fait. On travaille quand même, tout ce qui est technologie aujourd'hui, essentiellement temps réel, c'est tout ce qui est vraiment très très nouveau, mais encore une fois, c'est vraiment pour raconter une histoire, et qui dit temps réel dit interaction avec le public. Donc cette fois-ci, exceptionnellement, c'est cette installation « We were here », c'était l'intention c'était de rendre ça interactif, mais au fur et à mesure, ça il faut accepter aussi en tant que créateur, donc au fur et à mesure il n'y avait plus de place vraiment pour rendre ça 100% interactif, c'est pour ça que c'est les choix artistiques qu'il faut accepter à un moment donné.
1: Est-ce que les choses changent par rapport à la position laquelle on a, qu'on a dans cet espace que vous créez? Est-ce qu'on a des expériences visuelles différentes? Parce que si c'est interactif, non c'est...
0: Bien sûr, mais souvent, en fait, ça c'est notre bataille qu'on va perdre peut-être. Mais c'est de créer... aujourd'hui, c'est... Je pense que c'est au début de toutes les choses, en fait. C'est que ça soit expérience, que ça soit dans les sons, que ça soit... C'est une expérimentation. Qu'est-ce qui fonctionne, qu'est-ce qui ne fonctionne pas? Donc, par exemple, on travaille beaucoup à Montréal aussi. Et,
1: Vous avez un studio aussi au Canada?
0: On avait un studio. On avait une petite antenne. On n'a plus maintenant. Donc, mais ça ne veut pas dire qu'on ne travaille pas au Canada. C'est, enfin, là, je suis arrivé, je suis encore sous jet lag depuis deux semaines. Donc, depuis le Grand Festival Mutex. C'est un autre festival justement des arts émergents en fait. Et il y a deux ans, on a présenté une œuvre sur la place des arts à Montréal, dans le quartier de spectacle. C'était la mécanique ondulatoire. C'était une projection, une vidéo-projection sur un grand bâtiment, mais qui était... qui captait tous les passants en fait, tous les mouvements des passants, et qui... sorte de déformer cette image-là qui était très onirique sur la façade du bâtiment. Donc c'est vraiment pour inclure le public dedans. Mais ça, enfin, la bataille dedans, c'est de trouver vraiment les bonnes manières d'interaction, le bon sens d'interaction. Parce qu'il y a beaucoup aussi, il faut le dire aussi, il y a beaucoup de gimmicks, il y a beaucoup de choses qui sont faites vraiment interaction pour interaction. Et ça, c'est quelque chose que, enfin, personnellement, en tout cas, je suis pas pour en fait, donc rendre tout absolument interactif. Quand il y a un sens, ça prend vraiment une ampleur intéressante, et pour le public et pour le créateur. Mais on va dire, parce qu'aujourd'hui il y a beaucoup de art entertainment, c'est vraiment le croisé entre les deux. Donc et ça a sûrement sa place en fait à voir, parce que ça rend les espaces publics plus intéressants, plus vivants. Donc on va dire c'est un tout petit peu moins focus focusser sur l'expérience même que juste sur les technologies qui sont présentées en fait.
1: Quelle relation vous avez tous les deux à la technologie? Est-ce que la technologie peut nuire à l'art ou au contraire peut la rendre rendre l'œuvre plus spectaculaire? Nicolas.
2: Je sais pas, j'aurais pas de réponse simple. En tout cas, je pense que effectivement, pour ma part, j'essaie d'avoir un positionnement technocritique, quoi. C'est-à-dire de toujours faire attention, en fait, à des techniques imposées, à leur technologie. Bon, qu'est-ce que ces technologies? Normalement, c'est les gens qui parlent de la technique. Donc, voilà. Moi, j'aime bien aussi utiliser le mot technique Et donc, voilà, il y a des techniques qui sont développées parfois par des entreprises qui cherchent à les vendre aussi. Voilà, on voit en ce moment, par exemple, l'atmosphère dans laquelle l'IA plonge le monde en ce moment. Et on sent qu'en tout cas, on manque un petit peu de recul, de moments pour se poser, en discuter ensemble, faire société, prendre une décision et ensuite agir. Et là, on se fait déborder par des intérêts privés. Et donc, voilà, des personnes qui veulent faire du profit et qui sont lancées dans des courses au profit. Donc c'est vrai que moi il y a beaucoup d'aspects que j'aime beaucoup dans la technique, mais ça peut pas se faire au prix d'inégalités humaines, au prix d'une dévastation écologique. Donc voilà comment on essaie de positionner un regard critique et à chacune de trouver sa position par rapport à ça. Mais voilà, en tout cas, rappeler les infrastructures est souvent une bonne manière de pointer quelles sont les réalités derrière des techniques qui sont souvent vendues comme étant des nuages, des illusions, des choses naturelles et très belles. Non, derrière, il y a des ressources utilisées, parfois très coûteuses et qui ont un prix, voilà, j'ai envie de dire, humain et climatique.
1: Et pour vous, Chantard?
0: Pour moi, c'était toujours... c'est vrai que c'est un aspect politique et aspect ressources, c'est hyper important et que je commence à prendre peut-être la conscience qu'aujourd'hui, pour dire la vérité. Parce que technologie, pour moi, c'était toujours c'était toujours un échappatoire en fait. Donc c'était un espace et de par mes capacités peut-être ou je sais pas, donc où je pouvais m'exprimer, où je pouvais faire ce que je voulais. C'est littéralement une pâte à modeler, on va dire, de nouvelle génération en quelque sorte. Donc que aujourd'hui je peux justement faire le projet volumétrique, demain avec ces mêmes technologies je peux faire un projet sonore, justement c'est ce qu'on prototype pour le Valence, ou m'exprimer de manière absolument ouverte et non limitée, on va dire. Donc et c'est vrai que juste enfin par rapport, je pense que Nicolas, il a fait l'allusion peut-être sur l'intelligence artificielle aussi, donc utilisation aussi dans l'art qu'on voit beaucoup, donc un peu partout. Personnellement, on va dire tout le monde plus ou moins utilise ça dans la vie quotidienne aujourd'hui. C'est presque impossible d'échapper. Vous faites une recherche sur Google, donc et c'est la première, c'est les recherches faites par l'IA. Enfin, non, mais par rapport à, que ça soit génération d'images, que ça soit génération de sons, pour l'instant je suis pas, enfin je suis aussi de côté technocritique pour le moment, parce que c'est, je pense que on extrait un tout petit peu l'humanité de ça et l'intentionnalité de ce process. Donc je sais pas, j'ai pas encore l'opinion. Pour l'instant personnellement je suis pas prête à utiliser ça de cette manière-là,
1: c'est
0: en
1: vrai?
0: Tout cas, Léa. Donc, ouais. Mais pourquoi pas, je ne sais pas si je trouve le moyen, on va dire, que ça soit détourné, qui a un sens aussi pour moi et qui a un sens pour une œuvre. Pourquoi pas, en fait. Donc, parce que là, justement, l'interaction avec ces technologies-là, donc, en parlant d'interactivité, donc, il a peut-être le plus de sens parce que ça peut créer des regards, ça peut interpréter peut-être nos rêves de manière un peu plus surprenant, on va dire. Donc voilà.
2: Oui. Moi, si je peux me permettre une petite digression, on a quelques minutes. Bah, en fait, je sais pas. Moi, j'ai envie de prendre un exemple. C'est l'exemple du téléphone portable. Tout à l'heure, j'ai parlé. Voilà, ce que c'était qu'une onde radio. En fait, quand on a un smartphone aujourd'hui dans la poche, donc comme le mien, moi, c'est un modèle très basique, là, qui a une dizaine d'années. Dedans, il y a 5-6 émetteurs radio différents. C'est-à-dire que ce qui se passe, c'est qu'en permanence dans la poche, en fait, j'ai des ondes qui partent selon 5 fréquences différentes et qui communiquent, qui chargent désespérément la borne la plus proche. Donc, quand je dis des ondes différentes, c'est quoi? La 1G, la 2G, la 3G, la 4G, le Bluetooth, le Wi-Fi, le NFC. Ça, c'est des émetteurs différents là-dedans, avec des antennes différentes. Et vous voyez, en fait, c'est rendu transparent pour l'utilisateur, l'utilisatrice. Mais derrière, il y a des choses incroyables qui sont en train de se passer, des infrastructures énormes et aussi un potentiel poétique, puisque ça va à la vitesse de la lumière. Qu'est-ce que c'est la vitesse de la lumière, évidemment? Alors, 300 000 km par seconde, ça parle pas. Ça fait 6 fois le tour de la Terre en une seconde. Mm-hmm. En une seconde, je vais à la Lune. Et donc, avec, par exemple, une puissance qui est un tout petit peu supérieure à ce qui est dans ce téléphone, on peut effectivement envoyer des signaux dans l'espace. Ouais, c'est complètement incroyable. Et en fait, du coup, on est là, c'est utilisé, alors bon, voilà, pour faire des vidéos de soi-même ou regarder des vidéos de chat en permanence dans la poche. Mais à l'origine, on est quand même sur des techniques et d'une poésie incroyable, quoi. Enfin, on touche le cosmos, quoi. Vraiment, moi, j'ai, voilà. Et donc, avec ce développement qui est plutôt orienté, voilà, sur ce qu'on appelle l'économie de l'attention, hein, l'addiction, en fait, à son téléphone qui est développé par les entreprises qui fabriquent et qui habitent nos téléphones, on passe à côté de cette poésie, par exemple. Et donc, voilà, je trouve ça un peu dommage. Et c'est aussi, je pense, un petit peu notre rôle, en fait, la possibilité de nos œuvres, c'est de ramener un petit peu ce regard-là, quoi, la poésie, le potentiel poétique incroyable qu'il y a dans cet objet-là. Et comme on le dit souvent, qu'il y a plus d'informatique là-dedans que la mission Apollo qui a été sur la Lune.
1: Dans tout ce que vous faites, en fait, vous nous faites rêver. De toute façon, même si c'est juste de la technologie ou de la technique, il y a beaucoup de poésie, comme je disais tout à l'heure, dans tout ce que toutes les œuvres que vous créez. Tout ça pour donner finalement une image de ce que nous sommes aujourd'hui sur Terre.
0: C'est toujours un miroir, tout à fait, d'une manière ou d'une autre, de l'humanité. Et j'ai entendu récemment, justement, moi j'aime bien cet exemple de Nicolas avec le téléphone, parce que on a tous le téléphone, mais pas tous décident de l'utiliser de cette manière comme Nicolas. Et j'ai entendu il y a plusieurs années quelqu'un, on a discuté, je sais pas, c'était une installation, et quelqu'un qui m'a dit, l'artiste c'est quelqu'un qui a quelque chose à dire. Et je pense que c'est très vrai, en fait. Donc, parce que n'importe quel objet, je pense, n'importe quelle technique, n'importe quelle technologie ou technique, autre chose devient, on va dire, un médium d'expression si vous avez quelque chose à dire, en fait. Voilà, mais c'est pas toujours le cas, en fait. Donc, c'est pas tout le monde qui a quelque chose à dire. Mais voilà, donc du coup, je pense que, enfin, en tout cas, moi je vois un autre rôle, et en tant que studio, en tant qu'artiste, en tant qu'être humain aussi, c'est d'essayer de se mettre aussi le miroir des fois devant nous, pendant peut-être la course du quotidien, enfin, donc, et pour se rappeler aussi des grandes questions qu'on se pose tous, en fait.
1: Pour finir, Nicolas, dites-nous tous vos rendez-vous de Bucarest et de Timișoara, car vous partez demain à Simultan aussi.
2: Tout à fait, et on salue nos camarades de Timișoara si vous nous écoutez. Cet après-midi, il y a une table ronde à 16h du coup à Ecos, une table ronde autour de la création sonore, donc il y aura 3-4 artistes, je sais qu'il y a Kasper Topitz aussi, qui est un autre artiste franco-polonais qui sera présent, un compositeur, et ensuite il y a, je me souviens plus, mais vous pouvez sûrement trouver tout ça en ligne. 19h, du coup, au même endroit. Je jouerai donc Chronique d'une fin annoncée. Au même endroit, 20h30, donc Kasper Topitz qui interprétera une pièce audiovisuelle. Et demain, l'ouverture de Simultan, du coup, à Timișoara. Et moi, je joue dimanche soir.
1: Voilà, d'accord.
2: C'est assez approximatif, je suis désolé, un peu long.
1: Dimanche, vous avez samedi Cool Raoul. Cool Raoul samedi pour vous balader un peu.
2: Il faut quand même un petit lever à 7h. Bucarest a l'air si joli.
1: Alors, Chandor, vous avez vu Radar?
0: Tout à fait, c'est alors... Radar. Je vous invite au Radar. Il y a des œuvres qui sont incroyables. D'ailleurs, il y a deux autres artistes français là-bas qui sont Alexis Chaplin et Nicolas Magnin.
1: J'ai perdu son nom,
0: ça m'échappe là tout de suite.
1: Pas grave, il va nous pardonner.
0: Je suis désolé, Nicolas.
1: Il va nous pardonner.
0: C'est complètement sorti. Ouais. Mais c'est assez artificiel comme espace radio.
1: Attendez. Oui, vas-y, allez, racontez-nous ce que vous avez vu. Donc, est-ce que vous êtes jusqu'à la fin du festival ou...
0: Tout à fait, on est d'accord. Jusqu'à la fin du festival. C'est dans le centre-ville, c'est midi, 23h.
1: Arcoub,
0: tout à fait. Donc, voilà. Qui est
1: Guillaume Marmin.
0: Guillaume Marmin.
1: Voilà. Ouf.
0: Je suis désolé, Guillaume.
1: Non, mais...
0: Donc, je suis complètement... j'avais un blanc. Bah, du coup, et d'ailleurs, Guillaume, il présente deux œuvres là-bas. Donc, c'est mmh. Nuages en bas et deux lignes en haut qui sont vraiment des œuvres magnifiques. Et c'est marrant parce que on, sur le festival, c'était début de l'année à en Mantes. Mantes-la-Jolie à Paris, à côté de Paris. Donc, on était aussi, nos œuvres étaient à côté. Donc, du coup, on se retrouve en camaraderie sur ce festival-là. Donc, il y a beaucoup de choses super intéressantes. Je vous invite vraiment. Il y a des œuvres laser, il y a des œuvres sonores, il y a plusieurs d'ailleurs. Il y a des œuvres physiques. Justement, Alexis Chaplin, je pense qu'il présente une œuvre avec presque avec l'eau et les techniques de techniques de stroboscope en fait, qui permettent de rendre complètement magique. Honnêtement, c'est difficile d'expliquer. J'invite les gens de passer. Je pense que c'est à partir d'aujourd'hui jusqu'à dimanche.
1: Jusqu'au 27, exactement.
0: Jusqu'au 27,
1: enfin. Voilà. Merci infiniment à tous les deux. J'espère que vous avez passé un bon moment. J'espère que vous allez passer un bon moment à Bucarest et Bucarest/Timișoara pour Nicolas. Et puis profitez bien, rencontrez des gens intéressants. Merci. Et qui sait, peut-être donner envie aux autres, aux jeunes artistes d'aller sur vos pas et faire un peu rentrer dans ce monde merveilleux qui est l'art multimédia, new media et l'art sonore aussi, que j'affectionne particulièrement, pardonnez-moi. Bon, allez, encore 5 minutes, încă 5 minute până la știrile RFI, să ne auzim cu bine după aceea, pentru că vom vorbi despre un alt festival, un festival de film Farad, care se va desfășura la Arad.

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2: Bonsoir, je suis ravi de vous retrouver pour une nouvelle émission, Le Micro du Soir. Aujourd'hui, nous accueillons Dan Borlak, producteur de films et depuis 2016, directeur du Festival du film alpin de Roumanie qui a lieu cette semaine à Brașov, Rașnov et Bouchten. Dan Borlak est évidemment sur place et c'est depuis Brașov qu'il va discuter avec nous. Avant de commencer cet entretien, je voudrais préciser que Dan Borlak a reçu de nombreux prix internationaux en tant que producteur, que ce soit au Festival de Cannes ou à Locarno, et qu'il s'implique beaucoup dans la production du cinéma roumain, notamment en France. Dan Borlak, bonsoir.
3: Bonsoir, merci pour l'invitation. C'est toujours un plaisir d'être avec vous et de retrouver les amis, mes amis, les amis de la montagne aussi.
2: Très bien, ben merci d'être avec nous. C'est la première fois que vous êtes au micro du Micro du Soir, donc j'en suis ravi. Alors, comme je le disais, le Festival du film alpin a commencé lundi. Déjà, est-ce que tout se passe bien? Et selon vous, qu'est-ce qui est le plus marquant cette année dans cette édition?
3: Dieu merci, ça marche très bien. Jusqu'à là, on a eu que de bonnes expériences. On est ravis parce que le festival a commencé à être très aimé. On a plein du monde, plein du monde qui vient aux projections des films. Et on a aussi des ateliers pour les enfants. On a des expositions photos, on a des présentations de livres. Et maintenant, je suis au musée de sport et tourisme en temps à Brașov. Et là, on a fait des ateliers avec des enfants. On attendait 150 enfants, on a eu 400. Et ça nous ravit parce que c'est extraordinaire. Les enfants qui apprennent un petit peu comment on peut garder un montant propre, ça s'appelle un montant du propriétaire, je ne sais pas si c'est...
2: Oui, une montagne propre. Oui, une montagne propre. Oui.
3: Mm-hmm. Un montant propre. Et ça nous plaît énormément que les enfants sont là avec nous dans un nombre assez grand. Et notre festival est adressé à tout l'âge. Je parle des enfants, mais hier soir, on a eu une projection exceptionnelle dans Bastion Utsesatorilor. C'est un monument très connu à Brașov, avec un monsieur qui a 87 ans et qui va dans les montagnes sans problème, avec une énergie incroyable. Tout ça pour vous dire que voilà, on passe des enfants de, je ne sais pas, 5 ans à des bons messieurs, des seniors qui vont dans les montagnes à 87 ans. Oui. Et on couvre tous les âges, oui, disons.
2: Et comment vous expliquez qu'il y ait particulièrement plus de monde cette année? Vous avez fait une promotion plus importante?
3: C'est devenu un festival important. C'est un festival européen, déjà. Nous, on fait partie de l'Alliance of Mountain Film Festival, qui est un organisme qui réunit 27 festivals du monde. Et qu'est-ce qui se passe à Brașov? Se voit dans tout le monde, pratiquement. Et on est ravis parce qu'on a de plus en plus de gens qui viennent de l'étranger pour notre festival. Et ça on trouve ça exceptionnel. Je pense que c'est le fait, la qualité de sélection. Je pense qu'on a de très bons films. Et parlant de la qualité de la sélection, on était ravis de faire l'ouverture du festival lundi avec Le Chant de la Forêt de Vincent Meunier. Un énorme succès en France, le prix César. Et qui dit beaucoup. Vincent Meunier, c'est un ami à nous, un ami de la Roumanie, et bien sûr, c'est un grand, grand monsieur de la photo. Et voilà, avec la France, on a très bien commencé. Et les gens aiment la qualité des films. On a une très bonne sélection cette année, ça nous ravit.
2: Et ce sont surtout des films de fiction ou des documentaires?
3: C'est que des documentaires.
2: Que des documentaires. D'accord.
3: Mmh. Oui, que des documentaires. De temps en temps, on a des fictions pour faire des projections spéciales, mais ce genre de festival réunit presque que des documentaires parce que elles sont liées à la montagne, à la culture montagne. On a deux sections dans la compétition internationale, une qui s'appelle le Montagne Magique, où on a mis les films qui sont pas tout à fait lié avec le sport dans les montagnes, avec l'alpinisme, oui, je disais bien. Et une autre section qui s'appelle Alpiniada, qui sont tous les films, disons, sportifs, qui sont liés au sport de la montagne. Et on a 40 films de 18 pays. Notre critère, c'était la diversité, la qualité artistique. On n'a pas un critère unique. Mmh. On aime beaucoup la diversité. Le critère de notre comité de sélection, c'est la diversité, parce que la montagne, c'est un milieu divers. Il offre énormément de choses. C'est pas seulement de la beauté du paysage. Il y a aussi une responsabilité liée à la montagne, parce que on a parlé du montant propre. On a beaucoup d'ateliers qui sont liés à comment peut préserver la nature, les montagnes, des techniques de la montagne, du climbing, de l'escalade, et comment on peut faire pour qu'on soit en sécurité dans les montagnes. Mm-hmm. On essaie de partager ces cultures, éducation montagne. Et nous, on essaie de couvrir toute cette générosité du concept de la culture et éducation montagne. Mm. Et je pense que ça fait aussi le succès de notre festival, et le fait qu'on a des partenaires comme vous, des amis comme vous qui nous invitent dans des émissions.
2: Mm-hmm. Et Dan Borlaug, est-ce que depuis le début, vous avez voulu, depuis 2016, vous avez voulu que ce festival soit très éclectique par rapport à ce qu'il propose, c'est-à-dire qu'il n'y a pas seulement des projections, il y a des ateliers, comme vous le dites, il y a des expositions. Ça s'est fait au fil des ans, ou alors c'est depuis le début que ce festival a voulu offrir différentes choses au public?
3: J'ai commencé ce festival après que j'ai participé à Banff, qui Banff est considéré comme le plus grand festival du monde dédié à la montagne. Et je sais, j'ai voyagé énormément avec mes films, et j'ai vu que tous les festivals essaient d'offrir une expérience complète, pas que des cinémas. Tu dois attirer les spectateurs, les participants avec d'autres choses, pas seulement des cinémas. On a même des aspects gastronomiques, on a des aspects musicaux, on essaie d'offrir une expérience vaste comme un festival de films. Et bien sûr qu'on a les expériences de nos amis qui organisent déjà des festivals à Trento, en France et au Trans, Grenoble, qui offrent des produits complets, disons. Un festival, c'est un somme d'événements, de manifestations qui fait un petit peu, qui réunit tous ceux qui sont passionnés par les montagnes. C'est une base camp de la culture et éducation montagne. Mmh.
2: Et précisément dans le communiqué de presse du festival, on lit que votre objectif, je cite, est de promouvoir la montagne dans tous ses aspects, en tant que patrimoine, lieu touristique, mais aussi dans ses dimensions économiques, écologiques, éducatives et sportives. Vous le dites bien. Alors j'imagine qu'il s'agit également de lancer comme un appel pour une autre façon de vivre avec notre environnement, notamment en cette période de changement climatique de plus en plus intense.
3: Exactement, c'est un thème qui nous préoccupe énormément. Notre sélection a quelques films qui sont liés à ça, parce que, comme je disais, la montagne, il est généreux, il est beau, il est fantastique, mais nous, on doit le respecter, on doit connaître les règles qu'on doit respecter sur la montagne, et surtout tout qui est lié à la préservation de la nature, on a parlé tout à l'heure de la propriété. Le montagne, c'est une énorme responsabilité pour moi. C'est pas seulement un lieu où tu vas et tout va bien. Tu dois être conscient qu'il y a des problématiques, des choses que tu dois le connaître et faire le nécessaire pour que le montagne reste qu'est-ce qu'il est, un beau milieu. Parce que si on touche l'équilibre de la nature et de la montagne, il est changé. On a des situations comme tu as parlé de
2: changement climatique.
3: Voilà. On a vu tout ce qui s'est passé il y a quelques semaines en Népal, qui est affreux. Et ça, c'est lié peut-être au fait que nous, on ne sait pas assez sur les montagnes, mais pour nous, on se dit que la montagne, c'est l'endroit qu'on se promène, et on se sentira bien et c'est tout. Mais nous, les montagnes, on ne doit pas penser à lui comme un endroit comme ça. On doit penser qu'un endroit qu'on doit préserver. Et je pense aussi aux problématiques de la forêt, des animaux sauvages, enfin toutes choses liées à qu'est-ce qu'on appelle le préserver la nature.
2: Mm-hmm. Une petite question qui me vient, les financements du festival viennent principalement du secteur privé ou vous avez un peu d'argent de l'État roumain?
3: Malheureusement non, c'est une édition effectivement de crise, c'est une édition exceptionnelle. D'habitude, on n'a pas cette situation-là. Je pense que Brașov, c'est la seule ville en Roumanie en ce moment qui n'a pas d'aide à la culture. On a même des manifestations dans la rue à Brașov à cause de ça. Situation qui nous a pris par... on est un peu surpris par ce qui s'est passé, mais heureusement qu'on a des amis de longue date qui nous aident. Mais par rapport à un festival... disons normal. Cette année, on n'a même pas 20% de budget de festival, mais comme Dieu est grand, on a réussi à faire un bon festival. Parce que peut-être c'est quelqu'un nous aide, on a un ange gardien qui a fait que c'est une excellente édition avec beaucoup de monde. On a réussi à amener de beaux films, de bons invités, mais des conditions financières dramatiques. En Roumanie, les conditions dramatiques pour la culture sont d'habitude dramatiques. On a bien sûr des énormes et de très beaux grands événements artistiques, mais sinon, on essaie de se débrouiller. Moi, je suis spécialiste parce que je me souviens, mes premiers films sont des films d'art et d'essai. On travaille avec peu d'argent. Je me souviens, mon premier film... 12-08 à l'est de Bucarest, on l'a fait avec presque rien.
2: Et de Corneliu Porumboiu, oui.
3: Oui, personne ne croyait qu'on a fait le film avec cet argent-là. Mais voilà, le film était là, il a eu la caméra d'or. C'était un peu aussi cette année la situation. C'est un festival d'art et d'essai, disons.
2: Oui, oui, je comprends. Une question un peu personnelle, Dan Borlaug. Qu'est-ce que la montagne vous apporte à vous? On sent cette passion chez vous pour la montagne. Et au-delà du festival et de la production cinématographique, vous, en tant qu'homme, qu'est-ce que vous aimez dans la montagne?
3: Moi, je suis vraiment un enfant de la montagne. J'habite à Brașov, à Săcele. C'est un territoire d'une beauté extraordinaire à côté du Brașov, Săcele. On a tous les montagnes autour de nous, Ciucaș, Piatra Mare. J'ai grandi dans les montagnes. Et je pense que j'ai dans mon ADN, parce que je suis qu'est-ce qu'on appelle en Roumanie Mocan, qui est une ethnie très connue, une communauté liée à la montagne, les Mocan. Mes arrière-grands-pères sont des grands bergers. Ils avaient des troupeaux de moutons et faisaient toutes les montagnes autour du Brașov. J'ai un peu le montagne dans mon ADN, les forêts, la nature. C'est clair que je l'ai dans mon ADN. Et Whitman disait qu'aller dans les montagnes, c'est comme si tu vas à la maison. Et pour moi, c'était toujours comme ça. Pourquoi? Parce que quand tu vas à la maison, tu sais que tout sera bien, tu te sens bien, tu récupères, les batteries vont être chargées. Et dès que tu pars, tu déjà penses quand je reviens à la maison. C'est pareil avec les montagnes. Tu vas, tu as une énergie extraordinaire, tu réussis à te reposer, à décompresser, à charger les batteries. Et dès que tu pars, tu penses... J'ai hâte de revenir dans les montagnes parce que c'est un univers qui me donne beaucoup de choses et on vit dans un sort de chaos ce jour, enfin, oui, notre pays.
2: Ça vous amène de la sérénité.
3: De la sérénité, je pense que c'est le cas. Et en Roumanie, on a cette nature extraordinaire et tout qui vient là, ils aiment... le côté sauvage de la nature en Roumanie. Parce qu'on a encore des territoires qui ne sont pas touchés. On a des forêts exceptionnelles qu'on doit les garder, des forêts vierges. Et voilà. On a on a beaucoup à recevoir, mais comme je disais tout à l'heure, on doit donner aussi beaucoup et faire des choses pour que tout reste bien.
2: Et ce que vous dites me fait penser que vous devez être particulièrement sensible à ce problème persistant des coupes illégales de bois. Alors je ne sais pas quelle est aujourd'hui la situation, si on a réussi à remédier un petit peu au problème, mais ça doit vous mettre en colère, j'imagine, quand vous voyez comment les montagnes ne sont précisément pas prises en compte et elles sont saccagées de façon illégale.
3: On a essayé, on a fait chaque année, on a eu un film qui a attiré l'attention sur ce problème-là. Et on a aujourd'hui un film anglais, Wild West. On est très très content que c'est un film qui était un grand festival du monde lié à cette problématique roumaine. Et on va avoir en discussion, mais nous, qu'est-ce qu'on essaie ici de faire la plateforme et de avoir tous les points de vue de ceux qui sont les acteurs connectés avec cette problématique. C'est-à-dire qu'on a les sylviculteurs, on a les ONG, on a tout le monde à discuter parce que je pense que comme ça, par la communication, on peut résoudre ce problème-là. Et je crois beaucoup dans la communication comme moyen de résoudre ce problème-là. Mais c'est une thème qui nous préoccupe très très très fort parce que on est triste qu'on voit dans les montagnes, on voit des grandes zones qui sont défrichées. C'était pas assez dur comme avant. On a réussi à avoir un petit peu parce que c'est surveillé un peu plus qu'avant. Et peut-être grâce à ce travail extraordinaire de l'ONG, au cinéma, au tout. Parce que le cinéma est là pour mettre des problèmes. C'est notre but, non? Le festival de cinéma, il doit aussi mettre des problèmes, répondre à des questions.
2: Notamment un festival de documentaire, oui.
3: Oui. Oui, mais on est content si quelqu'un part de nous avec des solutions pour que ce problème soit résolu d'une façon meilleure, et utile et efficace. Toujours. C'est notre but. Qu'après une projection, après un panel de discussion, après, je ne sais pas, une exposition sur le danger de cet fait qu'on coupe un peu too much.
2: Un peu n'importe comment, oui.
3: Soit
2: cette question soit traitée. Et Dan Borlak, une question triviale maintenant qui me vient, la question des ours. Vous, comment, parce que c'est toujours plus un problème, vu que c'est lié notamment à la coupe illégale des forêts, parce que si on empiète sur l'habitat des animaux sauvages, évidemment, ils se rapprochent des villes. Et vous, cette question des ours, que je pense qu'à Brașov, c'est quelque chose au quotidien qui est dans l'esprit des habitants, il peut y avoir un ours. Vous, comment vous abordez cette question-là?
3: Toujours par le cinéma, comme la question de la forêt, on le traite chaque année aussi, la question des ours, parce que c'est un thème très très important. Et on est content parce que vraiment les plus grands spécialistes et les gens qui connaissent cette problématique-là viennent chez nous discuter. On a réussi à mettre ensemble ceux qui se parlent le plus. Justement pour résoudre ce problème-là. C'est un problème énorme, même ici chez nous à Brașov, on sait qu'on a un nombre énorme de ours. Et justement, c'est ça qu'on essaie de faire. Une fois déjà, si quelqu'un veut aller à la montagne, il doit savoir comment il se comportait pour éviter une rencontre avec l'ours. Comment il doit se comporter s'il tombe en face d'un ours. Et on est très attentif et on parle beaucoup, beaucoup de ça à notre festival. Ceux qui participent, de leur expliquer quelles sont les techniques, disons, de gérer une situation quand tu vas dans un forêt ou dans les montagnes et tu tombes sur une ça c'est une chose, mais c'est aussi comment on peut gérer cette énorme population des ours, parce que on n'est pas tout à fait d'accord avec le fait qu'ils sont tués, mais en même temps on doit comprendre s'il y a d'autres mécanismes à part ça d'équilibrer cette situation-là. Parce qu'il y a une grande discussion entre ceux qui sont pour l'extraction, comme disent des ours. Mais la situation est très délicate, mais on a de bons exemples. Et je pense aussi à la région de Tushnad, qu'ils ont réussi très bien à résoudre les problèmes des ours, parce qu'ils viennent manger, non? Ils viennent dans les poubelles pour chercher. Ils sont habitués, ils cherchent pas à manger, qu'est-ce qu'ils mangeaient d'habitude dans les forêts, ils viennent directement à la poubelle. Et il y a des techniques, il y a des techniques pour que on protège ces poubelles et que les ours ne viennent plus manger dans les poubelles. Et après ça, ils partent, ils ne reviennent pas dans la ville. Mais c'est un problème pour nous, pas seulement pour Brașov, mais dans beaucoup de territoires, parce qu'on a de plus en plus d'accidents graves en ce moment.
2: Tout à fait.
3: Et voilà, nous, comme je disais, ça c'est une value de notre festival. On a réuni, parce que nous, on n'a pas une position. Nous, on essaie d'être la plateforme, le agora. On donne le voix à tout le monde, aux ceux qui sont pour et qui sont pour contre, pour essayer, avec le dialogue de laquelle je parlais tout à l'heure, de trouver peut-être les bons solution pour tous ces problèmes. On n'est pas, on ne donne pas des édicts, on ne donne pas des choses, voilà, tu dois faire comme ça. Nous, on essaie de faire cette plateforme que les gens tous viennent là et parlent d'un problème important. Nous, on essaie juste d'offrir les instruments et de mettre ces gens ensemble.
2: Mm-hmm.
3: Avec une sorte. Oh, oui.
2: Oui. Très bien. Écoutez, Dan Borla, je vous propose de terminer cet entretien en parlant de cinéma de façon large. Commençons par le cinéma roumain. Comment vous analysez son évolution ces dernières années? J'ai l'impression que la source d'inspiration communiste est un peu éculé, c'est-à-dire qu'on est passé à autre chose, ça fait déjà plusieurs années. Est-ce que vous êtes d'accord pour confirmer ça? Et selon vous, comment il a évolué et vers

0: film exceptionnel. C'est pareil pour nous en ce moment. On a essayé de quitter ce maniérisme, de faire d'autres sortes de films parce que on a énormément de sujets. La génération qui a évolué énormément et grâce au succès de notre cinéma, l'hashtag est très haut. Et on sait que ce qui fait du cinéma doit être très bon. C'est comme dans le sport. On est accepté à être dans une compétition seulement si tu es au haut niveau. C'est pareil avec le cinéma. Et pour ça, il n'y a pas de festival où on reçoit, qui n'a pas de prix romain, qui ne reçoit pas de prix romain. Et ça parce que, comme je disais, tu dois, pour que tu sois présent, soit visible, tu dois être exceptionnel.
1: Comment vous expliquez, Dan Bourlac, précisément ces talents? Qu'est-ce qui est spécifique en Roumanie? Je sais que l'université Luna Tece à Bucarest est un centre de formation réputé, mais qu'est-ce qui fait que les Roumains sont bons en cinéma, tout simplement?
0: Je pense que le fait qu'on est bon dans le cinéma est que on a une génération qui était appelée nouvelle vague du cinéma roumain, qui a donné l'exemple et qui a obligé ceux qui sont venus après d'être excellents ou très bons pour qu'ils soient visibles. Pour qu'on les... Et tout ça a amené à une compétition et un niveau extraordinaire de comment on appelle ça, de talent.
1: Oui, oui. D'accord.
0: Parce que entre ces grands noms du cinéma roumain, si tu dois exister, tu dois être exceptionnel. Et ça t'oblige à être exceptionnel. Je pense que nous, on a une manière de dire les histoires qui sont assez intéressantes. Nos histoires sont d'habitude simples. On n'a pas de grands moyens financiers comme les grandes productions européennes. Et notre dialogue, il est un dialogue direct, un discours direct qui va au public et qui aime parce que c'est honnête et qui pose des problèmes assez importants. Et je pense que le fait qu'on a réussi après tant d'années d'avoir une expérience exceptionnelle à tous les niveaux, et que j'ai dit tous les niveaux, je pense au nombre de directeurs d'images, des acteurs, tous les techniciens, tous les génériques d'un film sont maintenant des noms exceptionnels dans la culture européenne du cinéma. Mmh. Et comme je disais, c'était le fait que tu dois être exceptionnel. Si tu as envie de faire du cinéma, tu sais que tu dois être très très très bon. Parce que si tu n'y arrives pas au niveau de ceux qui étaient avant nous, avant eux, et à ceux qui sont en ce moment très visibles, tu ne peux pas exister. Tu dois être vraiment exceptionnel. Et ça t'oblige. Et oui. Je pense que c'est une sorte d'auto-éducation quand même. L'école, bien sûr, ça a son rôle. Mais je pense que c'est l'ambition. Peut-être qu'on est très ambitieux dans le cinéma romain.
1: D'accord.
0: Et on veut prouver qu'on est bon.
1: Et vous, si je ne me trompe pas, Dan Bourlac, vous êtes passé par la FEMIS, qui est l'école la plus prestigieuse de cinéma. Qu'est-ce qu'elle vous a apporté, cette école?
0: Une méthode. C'était le fait qu'une méthode, et on a compris tout le mécanisme de la fabrication d'un film. Moi, je suis producteur, j'étais à la réalisation, mais j'étais producteur parce que je me sentis très très bien dans ce domaine-là de la production. Et là, on a réussi à comprendre comment un film fonctionne, qu'il y a énormément d'étapes, pas seulement la réalisation d'un film, qui sont très importantes pour la visibilité d'un film, qui commence bien avant et qui s'est fini bien après. Il y a tout un chemin à parcourir pour le cinéma. Et j'ai eu la chance de grandir dans avec des grands messieurs du cinéma français. J'ai eu la chance d'être l'assistant de Michel Gavras. J'ai travaillé avec elle sur deux films. Après ça, Jean-Claude Fleury, qui est un énorme producteur de cinéma, et qui m'a permis après de passer à mes films. Mais j'ai eu la chance d'être à côté d'énormes nombres de cinéma français qui m'ont appris beaucoup de choses. Mais dans un seul mot, c'est la méthode et j'ai réussi.

0: Et après, peut-être que Paris m'a donné plus que l'école, parce que vivre dans un Paris assez flamboyant, assez ouvert à la culture, assez riche dans tout qui t'offre comme.
1: Mais c'est très inspirant, oui.
0: Les rues, peut-être, je pense, sont beaucoup plus intéressantes que les cours à la faculté.
1: D'accord.
0: Les
1: rues, et une dernière question, Dan Borlaag. Comment vous appréhendez l'intelligence artificielle dans le cinéma récemment? Je pense notamment à Georges Cunet qui, au Festival de Venise, a tiré la sonnette d'alarme. Vous, comment vous voyez son intégration qui semble irrémédiable dans votre secteur?
0: Personnellement, très très mal. Très très mal. J'aime pas du tout. J'ai vécu dans un sort de la culture du cinéma classique. C'était Jean-Claude Carrière, c'était un de mes professeurs. Je pense que Jean-Claude Carrière, je n'imagine pas qu'est-ce qu'il
1: pourrait penser de.
0: On est inquiète, on parle entre nous beaucoup de ça. Personnellement, j'essaie de rester le plus loin possible, de même pas penser, pour rester un petit peu, je ne sais pas comment je peux appeler ça, d'être pas touché par ce virus-là, de me protéger, parce que je trouve ça que c'est un virus, c'est mieux de me protéger. Mais bien sûr, c'est l'évolution entre guillemets, peut-être, enfin, chacun prend le mot évolution comme il veut. Et c'est comme ça. Tu sais qu'on a commencé avec les pellicules. On a même le cinéma a passé par beaucoup beaucoup d'étapes. Peut-être intelligence artificielle, c'est le futur et c'est clair que c'est le futur. Mais déjà ce mot artificiel, ça m'a fait peur. De parler d'artificiel dans le cinéma. Je pense que c'est quelque chose d'impensable. Comment on peut, quand on parle d'art, quand on parle de création, comment on peut utiliser artificiel? Bien sûr, ça peut, dans les domaines comme la médecine ou peut-être d'autres domaines, où il sera excellent et très utile, peut-être, mais dans les créations, dans le cinéma, d'utiliser, dans tous les domaines des arts, d'utiliser artificiel, déjà, on commence de moins 100 points.
1: Oui. D'accord. Ben écoutez, Dan Borlaag, nous vous souhaitons une bonne fin de festival. Merci d'avoir pris le temps de nous parler en plein festival. Et à bientôt, j'espère.
0: Bientôt,
1: encore merci et bonne continuation pour la suite. Merci, Dan Borlaag.
0: Merci beaucoup. Merci.
1: Merci. Chères auditrices, chers auditeurs, c'est tout pour ce soir. Nous vous souhaitons un bon week-end, un week-end, pourquoi pas, cinématographique. À bientôt. Weekend Placoute. Au revoir.
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1: Bonsoir ou peut-être bonjour, tout dépend de l'endroit du monde d'où vous nous écoutez. En tout cas ici à Paris, il est pile 19h.
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1: Bienvenue dans la grande session d'information du soir avec des faits, des commentaires, des reportages et des analyses. Dans 10 minutes après le journal, ce sera Pourquoi RFI dit ça, avec des réponses à plusieurs questions. Pourquoi RFI parle-t-elle autant de la RDC? Ou pourquoi donner autant d'écho à la candidature de Kylian Mbappé pour le Ballon d'Or? Et pourquoi ne pas avoir accordé le même traitement l'an passé à Ousmane Dembélé? Dans une demi-heure, ce sera les dessous de l'Infox. Ce soir, il sera à nouveau question de la cyberguerre, ou quand l'espace numérique devient un champ de bataille. On appelle aussi cela la conflictualité numérique, avec l'analyse de Stéphane Teya, maître de conférence à l'Académie militaire de Saint-Cyr. Et puis la question de savoir si l'on peut faire confiance à Pangram, ce détecteur d'IA, qui affirme que le livre « C'était ça ou mourir » de Télison Aurélien a été généré par intelligence artificielle. Afrique Soir s'intéressera entre autres au premier anniversaire du soulèvement de la Gen Z à Madagascar, ayant provoqué la chute d'Ange Razoel. Une stèle rend désormais hommage aux victimes des manifestations. Et puis dans 2 heures sur RFI, une édition spéciale sur la grande veillée de prière qui aura lieu au Stade de France avec le pape et 80 000 fidèles. À 21h40, ce sera ici l'Europe qui accueillera Aurore Laluc, présidente de la commission Econ au Parlement européen, qui parlera de l'état de l'économie européenne. RFI Soir, 17h en temps universel, tout de suite l'essentiel de l'actualité avec un journal, Diane Berger, et puis à la une, donc la mobilisation de très nombreux catholiques sur le chemin du pape à Paris.
2: Ils étaient 300 000 dans les rues de la capitale française cet après-midi pour tenter d'apercevoir Léon XIV qui déambulait à bord de sa papa mobile. Le pape qui s'est ensuite rendu à Notre-Dame de Paris pour une célébration. Ce matin, il était à l'Élysée pour rencontrer le président Emmanuel Macron avant de se rendre à l'UNESCO où il a dénoncé notamment les dérives des nouvelles technologies et les risques liés à l'intelligence artificielle. Il est urgent d'agir, je cite Léon XIV, pour ne pas perdre notre humanité au milieu du paradis des machines. La prochaine étape de son séjour va l'amener désormais au nord de Paris, au Stade de France. On le retrouve tout de suite, notre envoyé spécial Baptiste Coulon, bonsoir.
3: Bonsoir à tous.
2: Le pape est attendu dans 2 heures pour une veillée avec des dizaines de milliers de jeunes de 17 à 35 ans. Et pour les faire patienter, on l'entend d'ailleurs derrière vous, il y a de l'ambiance, ces jeunes ont le droit à un bon prologue musical.
3: Oui, avec plusieurs artistes qui se relaient sur scène il y a quelques minutes, c'était Natacha Saint-Pierre, la chanteuse canadienne, visage de plus en plus connu de la scène musicale chrétienne. Elle a interprété « Pour que le monde ait la vie ». Vous savez que c'est le mantra de ce voyage apostolique de Léon XIV en France. Tout ça devant des milliers de jeunes chauffés à blanc. 80 000 sont attendus, venus de toute la France, le plus souvent en car. Comme Marie-Clémence, 20 ans, pour elle, l'enjeu est moins de voir le pape que d'entendre ce qu'il a à dire à ces jeunes.
4: Entendre des belles paroles qui vont nous faire grandir et puis aussi avoir de beaux moments de partage. Des paroles qui nous aident à témoigner de notre foi en tant que jeunes chrétiens dans ce monde. Donc tout excité, trop contente. Trop hâte d'avoir l'ambiance et puis ensuite de commencer la veillée et de voir ça.
3: Le pape, justement, lui, il arrivera d'ici 2 heures environ, un tour de stade en papa mobile et puis on entrera dans la veillée à proprement parler. Léon XIV échangera avec des jeunes un jeu de questions-réponses autour de leurs attentes, leurs préoccupations. Un temps d'échange que voulait le pape, lui, que l'on dit intrigué, intéressé par le regain de certaines pratiques en France, comme les baptêmes chez les jeunes adultes. Ce sera aussi l'occasion pour lui de les sensibiliser à la vie de plusieurs saints de l'Église catholique, Saint Denis, Saint Martin, Saint Vincent de Paul, pour ne citer que, dont les témoignages seront lus comme autant de sources d'inspiration pour ces jeunes, selon les organisateurs.
2: Baptiste Coulon en direct du Stade de France. Cette visite du pape Léon XIV à Paris, les enjeux aussi de la jeunesse catholique, nous allons y revenir évidemment sur RFI, édition spéciale de RFI Soir dans 2 heures. Lui s'est adressé à la tribune de l'Assemblée Générale de l'ONU tout à l'heure. Le Premier ministre libanais Nawaf Salam a mis en garde ce vendredi contre le vide que créerait le retrait de la force de l'ONU dans le sud du Liban, la FINUL, dont la mission est censée se terminer d'ici la fin de l'année. Et cela alors même que les tensions sont toujours vives avec l'armée israélienne et le Hezbollah. Pour faire face, Nawaf Salam demande solennellement la création d'une nouvelle force internationale.
5: Ce qu'il convient de souligner ici et maintenant, c'est la nécessité d'éviter le vide que pourrait engendrer un retrait de la Finule s'il s'effectuait sans qu'un accord ait été trouvé sur une nouvelle force internationale. Une force capable d'assurer les missions de surveillance, de signalement et de communication, tout en complétant les exigences liées à la mise en œuvre du mécanisme tripartite.
2: Nawaf Salam, le Premier ministre du Liban, des propos recueillis par notre envoyé spécial à New York, Julien Chavannes. Autre sujet de préoccupation à l'ONU aujourd'hui, le haut commissaire aux réfugiés des Nations Unies alerte sur la situation au Sahara occidental. La situation dans la région se dégrade, des habitants vivent dans des camps depuis plus de 50 ans et les besoins humanitaires sont sous-financés. Le Conseil de sécurité de l'ONU condamne, lui, les attaques des Houthis contre l'Arabie Saoudite. Hier, les rebelles alliés de l'Iran ont lancé une nouvelle salve de missiles, la plupart interceptés par l'armée saoudienne. Parmi les cibles privilégiées des Houthis, il y a toujours les infrastructures pétrolières du royaume. Et quand elles sont touchées, cela fait tousser l'économie de toute la planète. Nouvel exemple avec les exportations alimentaires qui chutent au Royaume-Uni, moins 12% au premier semestre par rapport à l'année dernière. Un niveau jamais atteint depuis la crise du Covid. Et Pierre-Olivier, parmi les causes qui expliquent cette baisse des exportations de nourriture, il y a la météo rendue chaotique par le changement climatique et donc la guerre au Moyen-Orient.
6: Le constat dressé par la Fédération britannique de l'alimentation et des boissons est sans appel. Les exportations alimentaires s'effondrent. D'abord, à cause de la météo extrême de ce premier semestre. Des pluies précoces, puis un épisode de sécheresse avant l'été le plus chaud jamais enregistré au Royaume-Uni. Conséquence, des rendements en baisse. À cela s'ajoute la guerre en Iran, à l'origine d'une chute de 25% des exportations de produits alimentaires et de boissons vers le Moyen-Orient. Là encore, ça ne fait pas les affaires de l'industrie agroalimentaire britannique. Enfin, comme si ça ne suffisait pas, les droits de douane erratiques de Donald Trump ont fait chuter les exportations de certains produits, moins 30% par exemple pour le saumon. Des exportations qui sont aussi plus faibles vers les voisins européens de la Grande-Bretagne, Brexit oblige. Le Royaume-Uni, dont le déficit budgétaire est au plus haut depuis 25 ans, traverse donc aussi une période difficile pour sa sécurité alimentaire, car en plus d'une chute des exportations, les importations alimentaires, elles, se rapprochent du niveau record atteint l'année dernière.
2: Les droits de douane, la guerre au Moyen-Orient, ces problématiques sont aussi au cœur des discussions à Washington. Dernier jour de voyage officiel du président chinois Xi Jinping. Donald Trump affirme avoir parlé avec lui de la guerre contre l'Iran et de la réouverture du détroit d'Ormuz. Et de manière plus générale, le dirigeant américain se félicite d'une visite positive pour les deux pays. Les deux chefs d'État comptent se revoir d'ici la fin de l'année 2026 au sommet de l'APEC en Chine, la coopération économique pour l'Asie-Pacifique, et au G20 en Floride en décembre. C'était ça ou mourir, exclu de la liste des romans sélectionnés pour le prestigieux prix Goncourt. Le roman de Tennyson Aurélien faisait partie des favoris, mais l'écrivain canado-haïtien est accusé d'avoir utilisé l'intelligence artificielle pour l'écrire, ce qu'il conteste. Certains de ses défenseurs disent aussi qu'il est visé pour des raisons racistes. Il est également, il faut le souligner, soupçonné de plagiat au Canada pour d'autres textes publiés il y a plus de 10 ans. Tempête à la FIFA, la Fédération internationale de football. Les 4 principaux championnats européens, les ligues anglaises, espagnoles, italiennes et allemandes, réclament une réforme de la gouvernance de l'institution après le projet avorté du président Gianni Infantino d'ouvrir une partie des droits commerciaux de la Coupe du Monde à des investisseurs privés. La goutte de trop dans le milieu du ballon rond, souligne Jean-Baptiste Guégan, enseignant et auteur du livre Géopolitique du sport, une autre explication du monde parue aux éditions Bréal.
7: Depuis 20 ans, on le voit en Europe, mais on le voit aussi en Afrique. On l'a vu avec Gianni Infantino depuis qu'il est arrivé à la tête de la FIFA et même avec Sepp Blatter avant lui. Ce qu'on voit, c'est une politisation croissante de l'usage du football et des footballeurs. Soit parce qu'on leur demande de prendre position, soit parce qu'on veut récupérer le produit football pour en faire autre chose. Donc tout le monde se souvient des relations très très étroites entre Donald Trump et Gianni Infantino, mais il n'y a pas que ça. On voit aussi les dérives qu'on peut constater par exemple en Afrique avec une présidence qui n'est pas forcément à la hauteur des enjeux. Il suffit de se rappeler de la dernière finale de la CAN. Tout ça pour dire que ce qui est en jeu là aujourd'hui, aujourd'hui, c'est de rappeler que le football, c'est des joueurs dont souvent on ignore les intérêts. Faut voir le nombre de matchs qu'on leur fait jouer. Ensuite, on oublie souvent les ligues et on a un régulateur qui finalement fait tout, c'est-à-dire qu'il régule, mais il régule aussi en fonction de son propre intérêt. Et c'est ça qui est aussi reproché par les ligues à la FIFA, c'est qu'on peut pas être à la fois celui qui édicte les règles et celui qui génère de l'argent. En tout cas, qui essaie de développer ses propres intérêts, parce que ça se fait au détriment de tous les autres. Et c'est ce mélange des genres-là qui est ciblé aujourd'hui par ces quatre grands championnats.
2: Le spécialiste du sport, Jean-Baptiste Guégan, il était l'invité d'Anne Cantner dans RFI Midi. Et puis le football ce soir, c'est aussi les premières journées de la Ligue des Nations qui continuent. Et dans les rencontres notables de la soirée, France-Turquie, dans maintenant une heure et demie environ, le premier match des Bleus depuis l'arrivée de leur nouveau sélectionneur Zinedine Zidane. Les champions du monde espagnols joueront quant à eux demain contre l'Angleterre. Il est maintenant 17h10 en temps universel.
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11: Bonjour. Pourquoi donner autant d'écho à la campagne de Kylian Mbappé pour le Ballon d'Or ? Après la diffusion de l'entretien que le joueur a accordé à RFI, des auditeurs nous demandent pourquoi ne pas avoir accordé le même traitement l'an passé à Ousmane Dembélé. Olivier Pron leur répond et revient sur les coulisses de cette interview dans un instant. Nous parlerons aussi de la place que RFI accorde à l'actualité de la République démocratique du Congo sur l'antenne avec Laurent Corot. Et puis Frédéric Genot reviendra sur un mot que l'on entend partout en ce moment, escalade, la fabrique de l'info sur RFI. C'est jusqu'à 20h avec à suivre les dessous de l'Infox présenté par Grégory Genevrier. Bonsoir.
12: Bonsoir.
11: La cyberguerre au programme cette semaine.
12: Oui, nous verrons comment cette nouvelle conflictualité se joue sous nos yeux, parfois à la conquête de nos esprits.
11: Merci Grégory, à tout à l'heure. Tout de suite, la quête du ballon d'or.
13: Kylian Mbappé, bonjour.
14: Bonjour, bonjour.
13: Le ballon d'or est-il une obsession ?
14: Oh, non.
11: Pas une obsession, mais la course pour obtenir cette récompense peut prendre des airs de campagne présidentielle. Bonjour Olivier Pron.
13: Bonjour Juliette, bonjour à tous.
11: C'est vous qui avez décroché cette interview. Campagne présidentielle, c'est le journal Le Monde qui emploie l'expression. Les mots ne sont pas trop forts.
13: La course au ballon d'or cette année, elle est très ouverte. Ils sont au moins 5 ou 6 à pouvoir prétendre remporter cette récompense. Et ils sont à peu près tous en campagne. Alors c'est vrai que Kylian Mbappé, ça se voit un peu plus, parce que le Real organise sa propre campagne de son côté. Et puis, il a un clan qui organise aussi. Certains sont choqués, mais on a bien vu, le PSG a choisi Dembélé, l'Allemagne, le Bayern, Harry Kane. Ces gens-là, on les entend aussi, mais on y fait peut-être un peu moins attention qu'à Kylian.
11: En tout cas, c'était un long entretien qu'il a accordé à RFI. Ça a suscité déjà beaucoup de réactions d'auditeurs qui nous ont écrit à pourquoi@rfi.fr. L'un d'entre eux, Francis Mutombo, nous dit « Depuis ce mardi, RFI s'est ouvertement positionné en faveur de Kylian Mbappé dans sa campagne. Cela ne lui semble pas juste et digne de la stature de notre radio. » Pourquoi n'avons-nous pas pris les mêmes dispositions pour Ousmane Dembélé l'année passée ? Pourquoi ne pas accorder aussi la possibilité aux autres prétendants ?
13: Mes chers monsieur, si vous avez les 06 de tous ces gens-là, n'hésitez pas à nous les communiquer. Avec le PSG, il est juste impossible de travailler, ou presque. RFI, on est invisible. On les a déjà sollicités pour avoir des joueurs africains. Je sais même pas si on a un retour. Donc voilà, si vous avez des connexions au Paris Saint-Germain, on sera ravis de recevoir Ousmane Dembélé et d'autres. J'ai envie de vous dire, pareil, on adorerait avoir Lamine Yamal. Mais le Barça connaît-il l'existence d'RFI ? On a eu la chance, l'opportunité de faire Kylian Mbappé, on va quand même pas dire non, au nom de l'équité, on préfère ne pas le faire. Bien sûr, quand vous avez l'interview de Kylian Mbappé, aujourd'hui le français le plus connu dans le monde, vous la refusez pas et vous la rediffusez. Vous avez envie évidemment qu'elle existe sur les réseaux sociaux, sur France 24 et essentiellement bien sûr sur RFI.
11: Sidi B. Ibrahim nous dit, lui, que notre radio foot était entièrement consacrée à la pub pour Kylian Mbappé, alors qu'il n'est même pas parmi les trois premiers favoris.
13: Il a des infos, c'est bien.
11: Ousmane Dembélé n'a pas eu besoin de toutes ses pubs pour gagner le Ballon d'Or. C'est honteux. Faire une interview.
13: C'est honteux, n'exagérons rien, c'est des fautes.
11: Faire une interview de Kylian Mbappé pour notre radio, c'est faire de la pub ou c'est faire du journalisme?
13: Ah, on va arriver dans le vrai débat, ce qui nous intéresse. Bien sûr qu'on est contacté pour cette interview, ça n'est pas anodin. Tout d'un coup, le clan Mbappé se renseigne, cherche à faire campagne, ça on l'a bien compris, mais à ce qu'il soit audible en Afrique. Quel est le média en France qui parle à l'Afrique? C'est la Radio du Monde, c'est RFI. Donc forcément, on lui indique RFI, et au sein d'RFI, on lui dit quel contact. Ben voilà, on connaît Olivier Pron. Bon, ben donc, on va contacter Olivier Pron, et on va lui demander si ça l'intéresse, au nom d'RFI, de faire une interview de Kylian Mbappé. J'ai pas pris 20 secondes pour réfléchir. Kylian Mbappé, voilà, donc, Radio Foot, cette semaine, bien sûr, c'était donc mardi, diffuse l'interview, c'est bien logique, c'est la deuxième diffusion seulement, il y avait l'invité matin, puis Radio Foot, donc on n'a pas abusé, et Radio Foot ne peut pas faire que juste diffuser l'interview, on en parle derrière, je suis là, Hervé Penaud de l'équipe, Eric Rabessandratana, ancien joueur, l'émission est bienveillante, ben, on a le droit de pas en dire du mal de Kylian Mbappé, il y a suffisamment de gens comme ça qui en disent du mal, mais on n'est pas non plus complaisant, et surtout, on explique que ben, j'ai des questions moi qui ont été retoquées. Évidemment, on voulait lui parler d'autre chose, de Ceuta, de la politique française, de la FIFA et de la gouvernance Infantino. Tout ceci a été ou censuré ou retoqué par le clan Mbappé. Bon, ben, donc comme on n'a pas pu l'avoir dans l'interview, on raconte ce qui s'est passé en coulisses.
11: Comment ça se passe justement d'organiser un entretien comme celui-ci? Parce que vous dites, vous n'avez pas pris 20 secondes pour réfléchir à votre réponse, mais ça ne s'est pas organisé en 20 secondes cet entretien.
13: Non, ça part d'un coup de téléphone, encore une fois, d'un confrère qui a l'oreille du clan Mbappé, qui dit est-ce que RFI est intéressé? Bah évidemment, et puis dès le lendemain matin, je suis appelé par une chargée de communication, une attachée de presse, peu importe, d'une grande agence de communication parisienne, et l'interview se fait 17 jours plus tard. Très vite, il nous est demandé, est-ce qu'on pourra réécouter l'interview avant la diffusion? Est-ce qu'on pourra avoir accès aux questions? Donc après, on a attendu, j'ai dit, je vous enverrai des grands thèmes, mais sur l'Afrique, je comprends, je vous enverrai les questions. On n'a pas l'habitude de ça, soyons honnêtes, Juliette. On fait pas ça systématiquement, d'envoyer les questions. Mais là, c'est Mbappé, on se dit quand même, ouais, il faudrait pas passer à côté de l'interview.
11: Le parallèle avec la campagne présidentielle, il est très pertinent.
13: Oui, oui, oui, je pense.
11: C'est lui qui choisit l'éclairage, le lieu,
13: Non. Alors oui, c'est eux qui choisissent le lieu. Par exemple, nos confrères de l'équipe et de France Football, bon, eux, c'est normal, hein, ils sont les organisateurs du Ballon d'Or, donc c'est normal qu'ils répondent à leurs questions. C'était chez lui, à la Finca, quartier de Madrid. Nous, alors le lieu, on l'a connu quand même 24 heures avant, hein. Le lieu et l'horaire précis de l'interview, c'est à Valdebebas, c'est le centre d'entraînement du Real Madrid. On a un salon qui nous est réservé, très impressionnant, avec beaucoup de photos d'anciens joueurs. Voilà, on reste là, ça rajoute un peu de pression. Et moi, j'étais avec un vidéaste d'RFI, Romain Ferré, avec Nicolas Benita pour le son. On est arrivé très en avance, on s'est installé. Le seul contact, finalement, avec le Real Madrid, s'appelle Garbajosa, qui est venu nous voir, c'est le chargé de presse du Real, ça n'est pas rien, qui est venu très gentiment voir si on était bien installé, si on avait besoin de quelque chose. C'est tout, mais petit à petit, on a les infos. Et puis, alors, presque à toute heure du jour ou de la nuit, hein, il n'y a pas de week-end, il n'y a pas de... Voilà, ce sera tel jour, à confirmer. Le lendemain, ce sera bien tel jour, mais on ne sait pas si c'est le matin ou l'après-midi, on ne sait pas où c'est. C'est beaucoup de discussions comme ça, et ça prend du temps, mais après tout, c'était leur affaire, c'est eux qui sont en campagne.
11: Olivier, ce qu'on peut répondre alors à Sidi Bey Ibrahim, c'est que quand on fait cette interview de Kylian Mbappé, c'est pas de la pub, c'est du journalisme.
13: C'est du journalisme. Alors, bien sûr qu'après, on est contraint par la politique. Ce qu'il faut dire, c'est qu'on tombe au moment de cette interview en plein scandale de Ceuta. Et je pense que l'histoire du t-shirt qu'il n'a pas voulu porter en soutien à la population espagnole de Ceuta, ça fait un scandale en Espagne. Et je pense que ce scandale leur a échappé. Donc, ils décident clairement de fermer, de verrouiller partout. Donc, pas de question qu'ils puissent faire des vagues. Maintenant, voilà, c'est pour ça qu'on est là. C'est important de raconter les coulisses et que nos auditeurs sachent qu'on avait d'autres questions à lui poser sur la FIFA. Ça n'a pas été possible. Elles ont été retirées de l'interview dans la version finale à leur demande, sur les présidentielles en France, sur ses concurrents. Donc, ça peut paraître une interview un peu moins incisive, mais ça reste, vu le buzz qu'elle fait cette interview, comme elle est reprise dans plein de médias français, manifestement, on n'était pas forcément si complaisant et ça reste du journalisme. Après, Pourquoi devrait-on dire du mal de Kylian Mbappé? En vertu de quoi? Je vais même vous dire, je l'ai trouvé extrêmement sympathique. Et même, à la limite, les gens qui m'ont dit, il faut pas poser cette question-là, ils veulent pas de vagues, bon, bah, très bien. Nous, on racontera après, encore une fois, ce qui s'est passé réellement.
11: On imagine qu'il y a quand même des intérêts financiers, effectivement, qui sont considérables, bien et sûr. Que la communication d'un joueur de football, de la stature de Kylian Mbappé, eh ben, ça veut dire qu'il y a une communication en conséquence.
13: Et des joueurs de ce niveau, ou de niveau bien moindre, j'en ai croisé un paquet depuis 36 ans que je fais ce métier. Et je disais dans Radio Foot notamment, je pense que depuis les joueurs des années 90, je n'avais pas rencontré de joueurs aussi affables. Quand vous rencontrez Kylian Mbappé dans ses locaux du Real Madrid, il est souriant. Il vous regarde dans les yeux en vous serrant la main. Et c'est une poignée de main qui n'est pas fuyante. C'est une vraie poignée de main. Et croyez-moi, c'est pas tous les jours. Et ça fait plaisir. Et donc, je vois pas pourquoi j'en dirais du mal. Le personnage, certains peuvent trouver, il a la grosse tête, il est machin, il est sympathique, il est intelligent et il sait parfaitement communiquer.
11: Et il sait parfaitement jouer au foot.
13: Ah ça, c'est clair.
2: Merci beaucoup Olivier.
11: On fait un tour sur les réseaux sociaux de RFI à présent avec Thibaut Matta. Bonjour Thibaut.
15: Bonjour Juliette.
11: Il y a un sujet qui revient très souvent parmi les réactions des auditeurs.
15: Tout à fait. Sur Facebook, de nombreux internautes ont l'impression que RFI parle davantage de la République démocratique du Congo que des autres pays. Et Bob Joshua se demande notamment si les informations de RFI se résument seulement à la RDC.
11: Merci Thibaut. C'est l'un des rédacteurs en chef du Service Afrique qui est en studio avec nous pour vous répondre. Bonjour Laurent Corot.
16: Bonjour.
11: RFI parle-t-elle davantage de la République démocratique du Congo que des autres pays?
16: En moyenne, chaque jour, il y a entre 1 et 4 éléments d'actualité qui sont produits sur la République démocratique du Congo, là où la plupart du temps, nous produisons 1 ou 2 éléments sur les autres pays.
11: Alors, il y a bien une prime congolaise, si vous me permettez l'expression. Comment est-ce qu'on l'explique?
16: Pour 2 raisons assez simples. La première, c'est qu'en fait, ce pays continent, il est sur 2 fuseaux horaires, donc nous avons 2 journaux qui réveillent les auditeurs congolais, le journal de 4h30 TU et celui de 5h30 TU. La deuxième raison qui est plus importante, c'est le poids du public congolais dans l'auditoire de RFI en français. Je vais vous citer quelques statistiques. Selon les chiffres qui sont issus de notre service des études, l'ensemble du public africain de RFI en français, chaque semaine, il s'élève à 32,6 millions d'auditeurs. Dans cet auditoire africain en français, la RDC pèse 13,6 millions, ça fait 42% de l'auditoire africain en français, donc c'est énorme.
11: 42% des Africains qui nous écoutent en français vivent donc en République démocratique du Congo.
16: Voilà, et ça justifie donc un effort un peu plus important pour le traitement de l'actualité de ce pays. Mais ce qu'il faut dire tout de suite, c'est que il n'y a pas d'effet d'éviction des autres pays. On est dans un dosage très équilibré qui vise à présenter une vision d'ensemble, qui vise à donner une couverture véritablement continentale. Je vous ai dit que nous produisions chaque jour entre 1 et 4 éléments d'actualité sur la RDC. Eh bien, la production quotidienne d'éléments pour l'ensemble de l'antenne Afrique de RFI, elle est dans une fourchette de 20 à 30 éléments d'actualité. Donc on voit bien que la couverture de l'actualité congolaise n'écarte pas le reste de l'actualité africaine. Nous parlons aussi de pays dans lesquels nous sommes beaucoup moins écoutés, comme le Soudan, l'Afrique du Sud ou l'Éthiopie.
11: Alors Saturnin nous dit qu'il estime que notre objectif est plutôt une remise en cause de la souveraineté congolaise.
16: Alors j'avoue que j'ai du mal à comprendre la remarque de Saturnin. Dans le message qu'il nous a transmis, il s'interroge sur les raisons pour lesquelles RFI a accordé une large place sur ses antennes, notamment lors de l'émission Appel sur l'actualité, à la réaffirmation par le pouvoir congolais du transfert de son ambassade à Jérusalem. Eh bien, sur ce point précis, je peux vous répondre. La diplomatie congolaise vis-à-vis d'Israël et indirectement vis-à-vis des États-Unis, c'est un choix géopolitique majeur. C'est un choix qui mérite d'être décrypté dans les médias pour les Congolais, mais aussi pour un public qui va bien au-delà des Congolais, qui est beaucoup plus large. Et donc, je ne vois pas en quoi donner la parole à des analystes, en quoi permettre l'installation d'un débat contradictoire sur ce sujet entre des gens qui seront pour, des gens qui seront contre, représenterait une atteinte à la souveraineté congolaise. Je pense qu'il est important que nos auditeurs sachent que nous sommes très respectueux de la souveraineté et de la légalité des États dans lesquels nous sommes écoutés. Mais notre ADN, eh bien, c'est l'ADN d'un débat pluraliste et contradictoire dans le respect de la dignité humaine et des droits de l'homme. Et cela veut dire qu'effectivement, parfois, nous donnons à entendre des choses qui ne vont pas dans le sens voulu par les pouvoirs publics.
11: Alors, Laurent Bertin Kayembe Mulumba, qui est consultant international et député honoraire, nous soupçonne, lui, de vouloir faire le jeu de l'opposition en République démocratique du Congo. Il nous a écrit pour dire « Chaque jour, l'information sur la RDC est toujours présentée sous un mauvais angle ».
16: Et M. Mulumba nous dit aussi qu'il est un fidèle de RFI depuis des années dans la question que vous m'avez transmise, ce dont on le remercie. Je pense qu'en fait, il y a deux choses différentes dans votre remarque, M. Mulumba, et je voudrais répondre séparément à ces deux points. Le premier point, c'est « RFI donne beaucoup de mauvaises nouvelles ». Alors je dirais que ça, c'est une réflexion intéressante. Et c'est une réflexion qui ne concerne pas que RFI, qui concerne tous les médias. On a longtemps estimé, dans les écoles de journalisme, que les trains qui arrivaient à l'heure n'était pas une information pour dire en fait que le rôle des médias, eh bien, c'est de pointer ce qui ne va pas, ce qui doit être porté dans le débat, parce que c'est un problème, c'est un élément de tension. Ce qui est intéressant, c'est que depuis quelques années, on voit cette approche-là être remise en cause par d'autres approches qui prônent un journalisme plutôt de solution ou qui défendent l'idée que les médias doivent valoriser ce qui est positif et inspirant. Cette réflexion, nous l'avons aussi à RFI sur ce qu'il faut raconter et comment le raconter. Et en fait, nos correspondants nous font remonter des histoires qui parlent autrement du continent en général. Mais dans le même temps, nous continuons à pointer les problèmes là où ils existent, quand ils existent.
11: RFI fait-elle par ailleurs le jeu de l'opposition en République démocratique du Congo ?
16: Alors là-dessus, je serai très clair, non pas plus en RDC qu'ailleurs. Nous avons une ligne qui est constante, nous sommes à charge et à décharge. Si quelqu'un lance une accusation, nous cherchons le point de vue d'en face pour mettre les deux en vis-à-vis. Régulièrement, vous l'entendez dans nos journaux, nous diffusons en vis-à-vis un son du pouvoir et puis un son de l'opposition. Et puis il y a aussi les grands invités Afrique. Prenez par exemple ceux de ces dernières semaines. Le 21 août, nous avons accueilli à notre micro l'opposant Martin Fayoulou, qui venait donner son point de vue sur le grand dialogue national. Eh bien, le 27 août, quelques jours après, le balancier est reparti du côté du pouvoir avec, aux mêmes heures, sur le même format, le député de la majorité Paul Gaspard Ngondankoy, qui est le porteur de la proposition de loi sur l'organisation d'un référendum constitutionnel. Et puis, eh bien, le 1er septembre, quelques jours encore plus tard, nous recevions la porte-parole du Front commun pour le Congo, le parti de l'ancien président Kabila, Marie-Ange Mouchobekwa. Et retour de balancier, le 7 septembre, la parole était donnée au premier vice-président de l'Assemblée nationale, Isaac Jean-Claude Chilumbayi Moussavou. Donc, vous voyez bien, ce souci d'équilibre de la parole, eh bien, nous l'avons soit dans les mêmes journaux quand il s'agit d'éléments courts, soit quand il s'agit d'interviews plus longues sur plusieurs jours.
11: Pour faire vivre le débat, merci Laurent Corot.
16: Merci.
10: T'as entendu?
11: RFI dit ça comme ça. Bonjour Frédéric Genot.
17: Bonjour.
11: Un seul mot cette semaine, un mot qu'on entend de plus en plus.
17: Oui Juliette, ce mot c'est escalade. Pendant longtemps, l'escalade c'était tout ce qui concerne la grimpe, l'ascension d'une paroi rocheuse ou d'un mur doté de prises, on l'a vu aux Jeux Olympiques. En latin, scala, c'est l'échelle. Le nom escalada viendrait du provençal et de l'occitan. Il y a quelques siècles, il était courant de parler de l'escalade d'un mur, que ce soit à la guerre, à l'époque où les places fortes étaient entourées d'une enceinte qui devait décourager l'ennemi, ou bien dans le cas d'un cambrioleur cherchant à s'introduire dans une propriété. Le vol à l'escalade s'était d'ailleurs considéré par la justice comme une circonstance aggravante.
11: Ce sens-là, il n'existe presque plus.
17: Et non, vous l'avez remarqué, pour le casse du musée du Louvre en octobre 2025, ce n'est pas une échelle qui a été choisie par les cambrioleurs, mais un monte-charge. Revenons à nos moutons. Un autre sens a fait son apparition, celui d'une graduation, d'une progression dans l'intensité. L'escalade des tensions au Moyen-Orient, par exemple, c'est une expression très parlante. L'un des acteurs du conflit menace, l'autre acteur menace de riposter encore plus fort.
11: Escalade des tensions ou escalade de quelque chose ?
17: Oui, il peut y avoir l'escalade du conflit commercial avec les États-Unis ou l'escalade de la répression en Turquie. Quand la dépêche est en anglais, c'est le terme escalation qui est employé de la même façon. Cependant, le terme évolue et se transforme souvent en une version plus courte. J'ai fait une recherche ciblée ces derniers jours. Il y a été question d'une escalade des frappes à longue portée dans l'exemple en question, cela signifiait que les sites visés étaient de plus en plus stratégiques. Lorsque le président ukrainien a dénoncé l'escalade de la Russie, c'était sans doute pour accuser Moscou de bombarder des civils. Et quand l'armée libanaise a déclaré que l'escalade israélienne menaçait l'accord cadre, c'est comme si le mot escalade signifiait poursuite des violences malgré le cessez-le-feu.
11: Frédéric, vous voulez dire qu'une escalade n'est plus forcément un degré de violence supplémentaire.
17: C'est en train de devenir un mot fourre-tout, comme quand le ministre allemand de la Défense estime que l'attaque d'un train est une escalade délibérée de la part du Kremlin, ou quand le président finlandais estime que la coopération avec l'Europe permettra de gérer l'escalade sous le seuil nucléaire. La liste est longue de responsables qui mettent en garde contre toutes sortes d'escalades. La semaine dernière, on a même entendu dire que la progression des outils du Yémen éloignait toute perspective de désescalade. On ne savait plus si c'était une baisse progressive des cours du pétrole ou des combats dans la région. Il n'est pas certain que l'auditeur s'y retrouve.
11: Merci Frédéric, à bientôt. Pourquoi RFI dit ça ? À la réalisation, Françoise Grelot. Tout de suite, vous retrouvez Grégory Genevrier pour les Dessous de l'Infox.
12: Merci Juliette, bienvenue à tous.
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12: Face à la montée des tensions internationales, l'espace numérique est devenu un théâtre d'affrontements à part entière. Cyberattaques, espionnage, manipulation informationnelle, la conflictualité numérique s'intensifie et menace nos sociétés. Comment la cyberguerre est devenue une composante de notre système international, quels en sont les acteurs et comment s'en protéger? On en parle avec notre invité Stéphane Taillat, maître de conférence à l'Académie militaire de Saint-Cyr. Il est l'auteur de La cyberguerre aux éditions Que sais-je. La 81e session de l'Assemblée générale des Nations Unies ciblée par la désinformation. Olivier Faure reviendra sur ces images des différents chefs d'État générés par intelligence artificielle. Et puis peut-on faire confiance à Pangram, ce détecteur d'IA qui affirme que le livre « C'était ça ou mourir » de Télisson Aurélien a été généré par intelligence artificielle. Nathan Gallo, des observateurs de France 24, a mené l'enquête. Mais avant ça, place à l'invité. Bonsoir Stéphane Taillat.
18: Bonsoir.
12: Merci d'avoir accepté l'invitation de RFI. Vous êtes maître de conférence à l'Institut français de géopolitique, détaché à l'Académie militaire de Saint-Cyr Couët-Quidan, où vous êtes responsable de l'équipe de recherche mutation des conflits contemporains. Vous êtes aussi membre du Centre de géopolitique de la Datasphère, partenaire des Dessous de l'Infox. Et vous avez récemment publié ce livre, La cyberguerre, aux éditions Que sais-je. Alors pour partir sur de bonnes bases et sans vous demander de résumer les 125 pages de votre ouvrage, quand on parle de cyberguerre, de quoi parle-t-on concrètement ?
18: Alors concrètement, c'est l'appropriation, ou on va dire l'utilisation stratégique des infrastructures numériques, de ce qu'on appelle parfois le cyberespace, à des fins conflictuelles par exemple. C'est donc un processus émergent qui résulte en fait de la numérisation, c'est-à-dire du fait que ces infrastructures et ces technologies numériques sont de plus en plus présentes dans notre vie quotidienne, dans le fonctionnement des sociétés, dans le fonctionnement de l'économie, dans le monde social en général. Alors évidemment, il y a le terme de guerre ici qu'il faut peut-être préciser, puisque généralement on entend par guerre un affrontement entre deux groupes, un état d'hostilité en tout cas entre deux groupes qui va justifier des affrontements physiques et létaux, et c'est ce qu'on retrouve rarement en fait dans la cyberguerre. Donc le terme, il renvoie plutôt ici à la notion de combat ou de lutte qu'on retrouve dans certaines doctrines militaires notamment. Et puis enfin, je pense que du coup, il faut aussi se méfier de l'inverse, de penser que la cyberguerre serait entièrement virtuelle ou aurait des effets invisibles. C'est loin d'être le cas, puisque en effet, un certain nombre d'individus, de groupes, de sociétés peuvent être impactés. Et il existe des scénarios non réalisés à ce jour, hein, mais qui circulent depuis déjà plusieurs décennies, qui insistent sur les risques, par exemple, d'effets en cascade sur des infrastructures, voire un effondrement civilisationnel. Donc on voit, hein, la cyberguerre, c'est un phénomène qui est à la fois émergent des dernières décennies, qui est une réalité du monde contemporain, mais qui est encore très difficile à circonscrire, aussi bien dans ses causes que dans ses effets.
12: Alors aujourd'hui, le niveau de la menace cyber est particulièrement élevé partout dans le monde. Les pays européens, dont la France, font face à une multiplication de cyberattaques, notamment d'origine russe. Moscou, on le sait, utilise toute une panoplie d'outils numériques pour tenter d'intimider les pays qui soutiennent l'Ukraine. On peut aussi citer l'Iran, ces derniers mois, qui a multiplié les cyberattaques contre les États-Unis. Face à ce constat, est-ce que l'on peut dire que plus aucune crise, plus aucun conflit armé n'échappe à la cyberguerre ?
18: Ben en fait, la cyberguerre ou la conflictualité numérique, c'est même devenu, j'allais dire, une propriété du système international contemporain. Sur tout un champ, donc effectivement, ça peut être en temps de paix, hein, l'espionnage par exemple, mais on le voit, c'est surtout visible évidemment, on le voit lors des crises internationales, des conflits armés, avec la difficulté que c'est très visible, mais que ça ne veut pas dire derrière qu'on est capable de comprendre évidemment toutes les logiques qui sont à l'œuvre derrière, et encore moins de dire si c'est un instrument efficace pour ceux qui l'utilisent. Par exemple, est-ce que les manœuvres d'intimidation que vous évoquiez atteignent leur objectif, qui est effectivement de dissuader les gouvernements européens ou les opinions publiques de se détourner de l'aide à l'Ukraine. Même chose avec l'Iran, qui s'attaque à des systèmes, par exemple, de traitement ou de distribution des eaux aux États-Unis. Ça peut être de la nuisance, ça peut avoir des effets concrets localement pour des communautés, si vous voulez. Ça peut interrompre, par exemple, le service. Ça peut aussi jeter un vrai doute sur la confiance qu'on a vis-à-vis des infrastructures qui nous font fonctionner aujourd'hui. Mais, vous voyez, là encore, c'est à la fois omniprésent et en même temps très difficile de savoir ce qu'il en ressort. C'est pour ça que moi je parle beaucoup du bruit cyber. Et plus on avance dans des crises, plus ce bruit cyber est omniprésent. Et comme tout bruit, il faut arriver à distinguer le signal qu'il y a derrière, ce qui est très compliqué. Et surtout, ça vient peut-être masquer le reste, j'allais dire, de ces événements.
12: Et ce bruit, parfois, il reste sous les radars, en tout cas pour une bonne partie de la population.
18: Oui, mais effectivement, il y a certainement une grande partie de l'activité cyber qui est le fait d'acteurs de services de renseignement, par exemple. La difficulté également, c'est que en tant que chercheur, lorsqu'on essaie de savoir ce qui se passe, en fait, on est aussi tributaire des sources. Et parmi ces sources, on a finalement un monde, une industrie très importante, hein, celle de la cybersécurité, du renseignement sur la menace cyber, qui a aussi ses propres biais. Et donc, oui, effectivement, une grande partie de l'activité cyber, elle est clandestine, souterraine. Nous, on ne voit que la partie immergée. Et encore une fois, comme je vous le dis, beaucoup de bruit quand il y a des crises, quand il y a des conflits.
12: L'une des cyberattaques qui a fait du bruit, justement, et que vous citez dans votre ouvrage, c'est cette série d'opérations russes qui a ciblé l'Estonie en 2007. Des dizaines de sites internet étaient tombés, des médias, des banques, des institutions politiques. Ce blackout, il avait été provoqué par des attaques par déni de service, donc des milliers, voire des millions de requêtes envoyées en même temps pour saturer et rendre un site indisponible. En quoi est-ce que cette attaque contre Tallinn, elle a marqué un tournant dans la cyberguerre?
18: Pour deux raisons. D'abord, elle a montré que un État, même s'il agissait ici à travers des intermédiaires, hein, un État pouvait faire usage finalement du fait qu'on partage la même infrastructure pour effectivement cibler un certain nombre de points faibles d'un adversaire. Donc ça a été un tournant sur l'utilisation stratégique par des États, si on veut. Et puis, elle a marqué aussi cette attaque contre l'Estonie parce que elle a semblé montrer que il y avait des vulnérabilités qu'on n'avait pas suffisamment prises en compte jusque-là et qui touchaient jusqu'au cœur même du fonctionnement des sociétés. Alors, l'Estonie en 2007 était un petit peu un cas particulier puisque le processus de numérisation, notamment des services publics, ce processus était très très avancé. Donc, du coup, il y avait une vulnérabilité aussi très très très haute. Je terminerai juste en disant que la leçon qui a été tirée à l'époque, c'était que il faut peut-être pas en rajouter trop, puisque l'Estonie avait évoqué à ce moment-là la possibilité d'invoquer, vous savez, l'article 5 de l'OTAN, hein, donc demandant la solidarité de ses alliés. Et la réponse des alliés en question avait été de descendre le niveau en estimant que c'était pas un état de guerre. Et ça a posé tout un sujet pour les juristes, pour les décideurs politiques, mais aussi pour les chercheurs, de savoir quand est-ce qu'on franchissait un seuil de guerre avec ce type d'attaque, si tant est qu'on franchissait un jour, évidemment, cette barrière.
12: Parce qu'on peut parler d'attaques sous le seuil aujourd'hui. Est-ce que ça veut dire que c'est des attaques qui sont sans conséquences pour le camp qui en est à l'origine?
18: Effectivement, l'idée c'est de jouer finalement sous un seuil pour éviter des représailles. Mais il faut savoir que ça c'est finalement très peu d'opérations. En fait, beaucoup d'opérations cyber sont plutôt des opérations opportunistes où les acteurs vont se saisir finalement d'un contexte favorable pour essayer d'atteindre un objectif, pour essayer de retirer un gain. Auquel cas ici, ils commettent des erreurs. Et les contraintes techniques et opérationnelles pour conduire et mener une cyberopération sont telles qu'on va commettre forcément des erreurs, et ces erreurs vont permettre en partie de déterminer l'origine de l'attaque et ou de limiter en tout cas ces conséquences pour ceux qui en sont la victime.
12: Partant du principe qu'on partage aujourd'hui des infrastructures à l'échelle mondiale, à l'échelle de

0: nature critique via le cyber peuvent être considérés comme effectivement des actes hostiles et donc pourraient conduire à des formes de réponse typiques de l'Alliance. Et puis, l'autre exemple que je veux prendre, qui est beaucoup plus ancien, puisqu'il date pratiquement du début des années 2010, c'est la volonté aussi de très nombreux gouvernements d'essayer de tomber d'accord sur des normes de comportement qu'ils adopteraient de manière volontaire pour essayer de limiter justement ce qu'il est possible de faire. Donc un espèce d'encadrement par le droit ou par les normes qui s'étend aujourd'hui à d'autres pays et puis qu'on essaye aussi d'étendre à d'autres acteurs puisqu'il n'y a pas que les gouvernements, il n'y a pas que les services de renseignement ou les armées qui conduisent la cyberguerre.
1: Oui, parce que tout se joue aussi dans la gradation de la réponse, Stéphane Taïa.
0: Oui, c'est ça. C'est-à-dire que face à une opération cyber, la réponse, elle peut être multiple. Elle peut être simplement de la dénoncer publiquement, ce qu'on appelle l'attribution, éventuellement d'essayer de répondre de manière proportionnée vis-à-vis de ces instigateurs s'ils ont été identifiés. Ça peut être sous la forme de sanctions financières ou éventuellement diplomatiques. Et puis, évidemment, plus on monte, plus il peut y avoir des réponses graduées. Et la difficulté, c'est aussi d'avoir des tableaux d'équivalence. À partir de quel moment est-ce que ma réponse graduée elle va impliquer, je sais pas, la mise en œuvre, une démonstration de force militaire, évidemment. Et donc, ici, quel est le critère qu'on prend ? Donc, chaque pays, bien sûr, a son critère. Mais quoi qu'il en soit, on se retrouve face à un problème qui est finalement un problème identique, qui est de caractériser véritablement ce qui vient de se passer et si les effets sont localisés, maîtrisables, ou si les effets, au contraire, risquent de déborder et d'avoir des conséquences dommageables ensuite.
1: Quand on parle de menaces cyber, on parle souvent de la Russie. Quels sont aussi les autres pays qui sont les plus actifs dans cette cyberguerre, notamment sur l'aspect offensif ?
0: Alors là aussi, il faut se méfier parce que, comme je l'ai évoqué tout à l'heure, nos sources, c'est souvent les entreprises de cybersécurité ou de renseignement sur la menace qui sont très souvent états-uniennes ou en tout cas du monde, on va dire, occidental. Donc il y a des pays du coup qui apparaissent comme très très actifs dans ce domaine, la Russie, la Chine, l'Iran, même la Corée du Nord. Et inversement, il y a des acteurs qui apparaissent moins, alors qu'on sait bien qu'ils sont certainement eux aussi très actifs, avec de grandes capacités, et au premier chef, bien sûr, les États-Unis, mais aussi certainement d'autres démocraties occidentales, près desquelles, effectivement, on peut compter, bien sûr, le Royaume-Uni ou Israël, par exemple.
1: Est-ce qu'on peut dire que la cyberguerre permet un rééquilibrage des rapports de force ?
0: C'est probablement ce que recherchent les acteurs qui la conduisent. C'est un moyen moins coûteux, moins visible, de rééquilibrer effectivement un rapport de force ou de chercher à affaiblir l'adversaire. Ici, je pense qu'il est important d'introduire la notion de subversion, c'est-à-dire de dire que finalement la cyberguerre, ça peut être considéré par ces acteurs comme un moyen d'exploiter justement ces infrastructures partagées que j'évoquais tout à l'heure contre l'adversaire, donc d'exploiter finalement des règles d'un système pour essayer de l'affaiblir, pour essayer de le effectivement, pourquoi pas même de le renverser dans un certain nombre de cas. Le fait est pour autant que les effets restent très difficiles en réalité à mesurer. Et à exploiter, à mesurer, c'est-à-dire de savoir est-ce que effectivement j'ai réussi à rééquilibrer le rapport de force. Ça va certainement prendre beaucoup de temps. C'est forcément des campagnes de longue haleine. Et à exploiter, c'est-à-dire à partir du moment où j'ai accédé à un système d'information qui va me permettre d'agir, par exemple, sur une infrastructure. Est-ce que ça va me permettre pour autant de modifier le comportement soit des élites, soit de l'opinion publique ? Et c'est là qu'on retrouve, par exemple, la guerre informationnelle aujourd'hui qui se joue dans l'espace numérique.
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1: Stéphane Taïa, je rappelle que vous êtes maître de conférence à l'Institut français de géopolitique, détaché à l'Académie militaire de Saint-Cyr Couette-Quidan. Vous venez récemment de publier la cyberguerre aux éditions Que sais-je. Dans ce livre, vous pointez que la cyberguerre n'est pas l'apanage des États. Quels sont les autres acteurs qui sont actifs sur ce front-là ?
0: C'est un champ très vaste, si on veut simplifier. Outre les États, il y a bien sûr les cybercriminels, qui sont un éventail très vaste d'acteurs. Ce qu'il faut noter chez les cybercriminels, c'est que vous avez parmi eux des groupes qui sont de plus en plus organisés, de plus en plus professionnalisés, et qui, de fait, finissent par jouer un rôle également géopolitique, dans le sens où ils vont être associés à d'autres États, ou que certains, en tout cas certains gouvernements ou certains acteurs gouvernementaux vont essayer de les utiliser. Donc des relations qui sont parfois un petit peu tendues, parfois des relations qui fonctionnent très très bien. Et on sait qu'il y a des États comme la Chine, par exemple, l'Iran, la Russie, qui sont régulièrement pointés du doigt par les entreprises de cybersécurité ou par les services gouvernementaux, par exemple aux États-Unis.

0: comme faisant usage de ces cybercriminels. Et puis il y a deux autres types d'acteurs qu'il faut citer. Il y a d'abord ce qu'on appelle les activistes, donc un mot valise entre hacker et activiste, qui désigne en fait un ensemble très hétérogène dans lequel vous allez avoir à la fois des éléments de la société civile qui veulent faire prendre fait et cause lors à l'occasion d'un conflit ou d'une crise par exemple, mais parmi eux il y a aussi des criminels ou il y a aussi des services de renseignement qui agissent masqués. Et puis enfin le dernier acteur qu'on observe moins, c'est le monde industriel, puisque en effet vous avez non seulement une industrie de la cybersécurité, donc des gens qui vendent des solutions de sécurité, mais aussi des gens qui vendent des solutions offensives, qui peuvent être aussi bien des solutions techniques que des solutions opérationnelles, hein, comment conduire une opération. Et on sait par exemple, parce qu'ils sont très connus, que vous avez des entreprises qui vont vendre des logiciels espions, et voilà, le cas de Pegasus, le logiciel espion de l'entreprise NSO Group est très connu par exemple. Ça permet de fournir clé en main des solutions offensives à certains acteurs qui ont les moyens de les acheter.
1: J'ai tiré cette citation de votre livre. L'objet de la cyberguerre n'est plus forcément le cyberespace au sens strict, mais l'information. Comment expliquer ce glissement dans le champ informationnel ?
0: Oui, là aussi, c'est un processus émergent de la conflictualité numérique. C'est-à-dire qu'à partir du moment où vous avez finalement un écosystème médiatique et ensuite un champ informationnel qui est de plus en plus irrigué par le numérique, effectivement, ça devient aussi un élément de ce terrain d'affrontement. Ça devient aussi une infrastructure qu'on peut exploiter contre les autres. Avec cette particularité que le champ informationnel, l'écosystème médiatique, il se limite pas évidemment aux réseaux sociaux, mais aujourd'hui, les réseaux sociaux, hein, on devrait d'ailleurs parler plutôt de médias sociaux, sont de plus en plus centraux, finalement, sont de plus en plus des plateformes d'intermédiation, et que ces médias sociaux ne sont pas répandus partout de la même manière. Les règles visant à réguler leur contenu ne sont pas tout à fait identiques selon les régions du monde ou selon les pays, ce qui fait que vous pouvez avoir des systèmes qui sont à la fois très peu régulés, très ouvert en termes de ce qu'on peut y dire et sur lequel on va essayer d'agir. Voilà. Donc pour moi la principale explication c'est ça. C'est un processus émergent. Voilà. À partir du moment où l'information devient de plus en plus échangée et consommée à travers les médias numériques, ça devient à son tour un objet, une infrastructure à exploiter.
1: Et alors est-ce qu'on peut dire qu'une des armes aujourd'hui dans l'arsenal de la cyberguerre c'est la désinformation ? Parce qu'on a cité plutôt dans cette interview les attaques en déni de service. On pourrait aussi parler des failles de sécurité logicielle, des ransomware, ces sortes de prises d'otages de données, mais est-ce que la désinformation, ça fait partie de cet arsenal ?
0: Oui, mais j'irai plus loin que la désinformation. C'est-à-dire que la désinformation, c'est une tactique. Je pense que l'arsenal, il est beaucoup plus large et son objectif, c'est plutôt d'essayer de tenter d'influencer des comportements.
1: Le but, c'est la conquête de nos esprits ?
0: Oui, c'est ça, c'est de jouer sur la cognition, mais c'est plus largement aussi de jouer sur des émotions. Là, c'est évidemment, il n'y a pas besoin de désinformation. On peut amplifier des informations qui sont vraies. Et ça, c'est très très mal théorisé, aussi bien du côté des chercheurs que du côté de ceux qui combattent ces outils, on va dire, de lutte informationnelle. Alors, ça commence à être pris en compte, hein, mais voilà, comment combattre des opérations qui vont s'appuyer sur ces deux leviers de la cognition et de l'émotion, sachant que le côté rassurant des choses, c'est que c'est du point de vue de l'attaquant, très difficile à démontrer qu'il a réussi à atteindre ses objectifs.
1: L'autre point rassurant, c'est que aucune crise cyber n'a à ce jour déclenché un conflit armé plus large, ou en tout cas, on n'est pas au courant. Pourtant, le ton monte quand même, avec notamment des politiques que vous appelez de hack and back, une réponse œil pour œil, dent pour dent, comme on pourrait le résumer. Est-ce qu'on est en train d'assister à une escalade incontrôlable ?
0: Alors, c'est difficile de répondre. Je parlerai peut-être pas d'escalade, mais il y a au moins une tendance chez de la part de nombreux gouvernements à ne plus se laisser faire face à un certain type d'opération. Je m'explique. Les opérations les plus nombreuses, c'est des opérations d'espionnage. Je trahirai aucun secret en disant que tout le monde espionne tout le monde. Alors, peut-être qu'il faudrait nuancer un tout petit peu tout ça, mais voilà, c'est quand même important de le dire. Donc, je parle évidemment pas de ça. Mais évidemment, les opérations qui consistent à vouloir déstabiliser, à vouloir subvertir, à vouloir affaiblir, à vouloir semer le désordre, le chaos, etc., sont des opérations qui ne peuvent plus être tolérées. Et de nombreux gouvernements donc imaginent effectivement des systèmes de réponse, dont des systèmes de réponse qui s'appuient évidemment sur l'outil cyber. Alors, on peut le confier à un service de renseignement, une organisation militaire, si elle en a les moyens, les capacités techniques humaines, en l'encadrant bien sûr juridiquement. Voilà, pour que ça ne devienne pas n'importe quoi. Et il peut y avoir aussi cette tentation de laisser cette réponse de la part des premiers concernés, c'est-à-dire soit des entreprises qui sont victimes, par exemple, de vols de données à grande échelle, soit des opérateurs des infrastructures numériques. On voit par exemple que Microsoft, Google n'hésitent plus maintenant à saisir des sites, à démanteler des infrastructures d'attaque qui utilisent leurs serveurs. Ou ce genre de choses.
1: Dernière question, Stéphane Taillat. L'intelligence artificielle est-elle en train de redessiner les contours de la cyberguerre ?
0: Alors, c'est pour l'instant un peu difficile de répondre parce qu'il y a eu beaucoup de choses ces derniers mois qui ont montré apparemment des changements révolutionnaires. Je me contenterai de dire qu'il y a déjà un point qui change, c'est effectivement la vitesse à laquelle les opérations offensives ou défensives sont menées. Donc ça veut dire que le volume d'opérations qui va être conduit, qu'on soit dans le cyber classique, c'est-à-dire pour essayer de pirater ou d'agir sur des systèmes informatiques, ou que ce soit dans le domaine informationnel, le volume d'informations va probablement augmenter. Et de l'autre côté, du côté défensif, on a aussi aujourd'hui des moyens beaucoup plus développés d'automatiser la détection, d'automatiser aussi la remédiation en amont des failles, par exemple des failles logicielles que vous évoquiez. Donc il faut, je ne sais pas si on va vers une automatisation complète de la cyberguerre, je pense que c'est un peu rapide, mais voyez, on va en tout cas vers une forme d'accélération et d'augmentation en volume de ce type de conflictualité.
1: Merci Stéphane Taillat, ce sera le mot de la fin. Je rappelle que vous êtes maître de conférences en histoire contemporaine et auteur de ce livre, La cyberguerre aux éditions Que sais-je.
0: Merci à vous.
1: La 81e session de l'Assemblée générale des Nations Unies s'est ouverte cette semaine à New York. Près de 130 chefs d'État et de gouvernement y sont attendus. Chaque édition est un moment, on le sait, particulièrement exposé à la désinformation. Bonjour Olivier Four.
2: Bonjour.
1: Journaliste à la cellule Infovérif de RFI. Vous avez repéré tout un tas d'images mensongères générées par intelligence artificielle destinées à nuire à l'image de marque de certains chefs d'État. Dernière victime en date, le président libérien Joseph Boakai.
3: Oui, voilà, une série de photos prétendument réalisées au moment où il entre dans le building des Nations Unies. Il est accompagné d'une partie de sa délégation et certaines images publiées le montrent en train de faire une chute, d'être victime d'un malaise sur une image artificielle. On le voit à terre, soutenu par un policier et un homme en costume noir, peut-être un garde du corps, sous les yeux de la ministre libérienne des Affaires étrangères, Madame Sarah Frances Beysolo-Nianti. Commentaire sur certains compte, cet événement doit nous interroger sur la santé du président libérien.
1: Oui, sauf que cette image a été générée par intelligence artificielle.
3: Oui, et c'est assez difficile à déceler, car cette image s'inspire de la véritable séquence montrant l'arrivée du président libérien aux Nations Unies. Tout y est, le logo officiel de la République libérienne, en incrustation, en bas, à droite de l'image, on reconnaît bien le président aussi, avec son chapeau gris, la ministre avec son bandeau orange, le personnel de l'ONU, mais en réalité, le président n'a jamais chuté. Pour le savoir, nous avons retrouvé des vidéos montrant la scène authentique et on le voit passer tranquillement devant la caméra sans incident notable. Enfin, un détail a attiré notre attention. Sur la photo générée par IA, la ministre porte une robe dont les motifs et la couleur du corsage sont différents de ceux de la tenue qu'elle avait ce jour-là.
1: Et ce n'est pas le seul exemple de manipulation destinée à nuire à une personnalité politique ou un chef d'État.
3: Oui, autre exemple, une image créée par IA qui montre le premier ministre pakistanais, Shahbaz Sharif, portant des vêtements déchirés et une gamelle sur la tête. Les postes reprennent l'expression qu'il avait lui-même employée dans un discours en 2022. Les mendiants ne peuvent pas faire les difficiles. Fin de citation. Une formulation jugée humiliante, reprise depuis par l'opposition pakistanaise qui s'en sert pour critiquer la politique du gouvernement et la dépendance de son pays vis-à-vis de l'extérieur. La séquence générée par IA a été vue des centaines de milliers de fois, rien que sur X.
1: Et au-delà de ça, la situation au Moyen-Orient aussi n'a pas échappé à ces contenus artificiels.
3: Oui, la veille du discours du président iranien, des images ont circulé censées montrer Massoud Pezeshkian à la tribune en train de brandir le cartable ensanglanté d'une écolière tuée dans un raid américain contre son école à Minab en Iran. Cette image a été créée par IA car le lendemain, lors de la véritable allocution de Massoud Pezeshkian, il a montré des images des écoliers tués dans la frappe, mais il n'est pas venu avec ce fameux sac d'écoliers devenu le symbole des souffrances du peuple iranien après l'attaque du 28 février dernier. Enfin, le compte officiel du cabinet du Premier ministre israélien, cette fois-ci suivi par 1,5 million d'abonnés rien que sur X, a relayé des images créées par IA de perroquets se succédant au perchoir des Nations Unies pour condamner les uns après les autres la politique d'Israël Israël, les volatiles symbolisant certains pays arabes et occidentaux.
1: Merci beaucoup Olivier Four, votre chronique est à retrouver en images sur notre site internet dans la rubrique Info Vérif. Allez, on en vient à cette polémique en pleine rentrée littéraire en France avec ce livre, C'était ça ou mourir, de Tellison Aurélien. Le romancier canado-haïtien est accusé d'avoir généré en grande partie son ouvrage avec l'intelligence artificielle. Bonjour Nathan Gallo.
2: Bonjour.
1: Journaliste aux Observateurs de France 24. Vous vous êtes penché sur Pangram, ce détecteur d'IA sur lequel reposent les accusations portées contre Tellison Aurélien. Avec cette question que tout le monde s'est posée, peut-on vraiment faire confiance à ces résultats ?
2: Oui, alors c'est vrai que nous, aux Observateurs, on a toujours eu une attitude très précautionneuse vis-à-vis de ces outils de détection de contenu générés par IA. Ils sont souvent librement accessibles en ligne, mais en fait, ils donnent en général quand même beaucoup de faux résultats quand il s'agit de détecter par exemple des images ou des audios générés par IA. Mais pour Pangram, qui a été lancé en 2024, les chercheurs semblent ici plus enthousiastes. On en a contacté 3. Ils ont fait des tests sur plusieurs de ces détecteurs de texte et tous ont exprimé leur confiance vis-à-vis de Pangram, avec un argument central. Selon leurs études, Pangram produit en réalité très peu de faux positifs. Un faux positif, on le rappelle, c'est quand un détecteur affirme à tort qu'un contenu créé par un humain a été généré par IA.
1: Concrètement, est-ce que vous pouvez revenir rapidement sur le fonctionnement de ces outils ?
2: Alors, c'est relativement simple. Un outil comme Pangram, il analyse différents signaux. Par exemple, la régularité du rythme de la phrase. Si vous avez déjà lu des textes générés par IA, vous savez qu'elle a tendance un peu à utiliser des phrases avec des structures similaires. Autre exemple, des tics de langage spécifiques à l'IA ou de la ponctuation spécifique. Bref, en analysant la présence de tous ces signaux, l'algorithme du détecteur, qui a été lui-même entraîné sur des textes humains et sur des textes générés par IA, va ensuite classifier et dire si un texte est artificiel ou humain.
1: Et donc vous avez fait le test sur l'ensemble du livre de Tellison Aurélien, C'était ça ou mourir, et le résultat ressort un taux de 92% d'IA.
2: Oui, c'est ça. On a interrogé le chercheur Brian Jabarian qui a analysé l'efficacité de Pangram. Pour lui, ce taux de 92% sur 250 pages, c'est un indice quand même important. À ses yeux, c'est devenu désormais très compliqué d'affirmer que l'auteur n'a pas utilisé d'IA. Par contre, ce qu'il faut dire, c'est que Pangram manque de transparence sur certains aspects. Il ne précise pas, par exemple, le type de signal repéré. Et une autre question centrale à laquelle ne répond pas Pangram, c'est quelle est la part du travail humain aussi derrière un texte généré par IA ? Parce que quand on parle de texte, par exemple, 100% généré par IA, est-ce que ça signifie que le texte a été partiellement réécrit par une IA ? Est-ce qu'il a été entièrement réécrit par une IA ? On ne le sait pas. C'est l'une des zones d'ombre liées à l'utilisation de tels outils.
1: Un des autres enjeux autour de Pangram, c'est qu'il est surtout entraîné sur des textes en anglais.
2: Oui, et c'est un enjeu qui a été soulevé par Tellison Aurélien lui-même. Il a déclaré que son style aux, je cite, traditions haïtiennes et caribéennes, a pu tromper Pangram. Alors en effet, c'est vrai que de tels outils sont moins performants sur des textes dont le style peut sortir de la norme, parce que ces détecteurs, ils ont été moins confrontés. Le service de vérification de Libération, qui s'appelle Check News, il a donc fait un test avec des textes d'auteurs et autrices haïtiennes, comme par exemple Yannick Lahens. Mais aucun n'a été détecté comme généré par IA. Des internautes ont aussi comparé des textes de Tellison Aurélien avant et après l'arrivée des chatbots comme ChatGPT en 2022. Aucun de ces articles et chroniques publiés avant 2022 n'ont été détectés comme étant de l'IA, ce qui n'est pas le cas de ces autres textes, que ce soit C'était ça ou mourir, le roman incriminé cette semaine donc, ou des chroniques sur son blog publié en 2025.
1: Ce que vous nous dites, c'est qu'il est difficile toutefois d'affirmer à 100% à partir de ce seul outil que ce livre, C'était ça ou mourir, a été écrit à l'aide de l'IA.
2: Oui, et c'est le PDG de Pangram, Max Spero, lui-même, qui l'a dit dans une interview en mai 2026. Il a déclaré que son outil ne devait, je cite, « jamais être l'arbitre final », mais plutôt être le point de départ d'une enquête plus approfondie.
1: Merci beaucoup Nathan Gallo. Votre travail, votre enquête est à retrouver sur le site des Observateurs de France 24. Les dessous de l'Infox, c'est fini pour aujourd'hui. Merci à notre invité, à nos chroniqueurs, ainsi qu'à Valentin Vaner, à la réalisation de cette émission. Et la suite, c'est avec vous, Philippe Le Caplan.
4: Absolument, Grégory Genevrier. C'était donc les dessous de l'Infox sur RFI. Dans un peu plus d'une demi-heure, ce sera l'actualité sur le continent africain. Afrique Soir avec vous, Zéphirin Kouadio. Il sera question du retour à Kinshasa de la dépouille mortelle du cycliste Miguel Massassai, avec de vives émotions en RDC.
5: Mais oui, le triathlète de 23 ans, natif de Goma dans l'est de la RDC, est décédé le 18 septembre dans un accident de la route. Il s'était fixé pour mission de pédaler jusqu'à jusqu'à Rabat au Maroc pour demander la fin de la guerre dans son pays. Un périple qui s'est donc achevé sur une route du Congo-Brazzaville.
4: Deux affaires devant la justice camerounaise hier jeudi.
5: Oui, deux affaires à l'initiative de l'opposant Jean-Michel Nietzsche, l'une contre le chef de l'État Paul Biya, l'autre contre le secrétaire général à la présidence Ferdinand Gongo. La première est renvoyée au 26 novembre prochain. La deuxième a connu hier un dénouement. Le tribunal s'est déclaré incompétent.
4: Et puis le premier anniversaire du soulèvement de la Gen Z à Madagascar.
5: Oui, un mouvement de contestation, je vous le rappelle, qui a provoqué en quelques semaines seulement la chute du président Ange Razoel. Commémoration ce vendredi à Antananarivo, où une stèle à la mémoire des victimes a été dévoilée sur les bords du lac Anous, au lieu des manifestations de 2025.
4: Et je vous rappelle que dans une heure, nous serons en édition spéciale pour la veillée du pape au Stade de France, qui a commencé d'ailleurs en ce moment même avec un certain nombre de prestations artistiques.
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4: Vous êtes au cœur de la grande session d'information sur Radio France Internationale. Tout de suite, c'est le Grand Journal et c'est avec vous Christophe Paget. Le point de l'actualité avec tout d'abord le pape Léon XIV qui est en France, à Paris.
9: Oui, ce soir il est au Stade de France pour une veillée avec plusieurs dizaines de milliers de jeunes catholiques. On rejoindra sur place notre envoyé spécial Baptiste Coulon. Avant cela, le pape s'était rendu à l'Élysée pour un entretien avec le président Macron. Le pape a fait passer toute une série de messages. À suivre le compte-rendu de Raphaël Delvolvé.
4: Nous irons dans quelques minutes à İzmit en Turquie.
9: Oui, c'est là qu'a lieu le premier match du mythique numéro 10 de l'équipe de France, Zinedine Zidane. Premier match en tant que sélectionneur des Bleus. Coup d'envoi à 18h45, temps universel. On se rendra aussi à la tribune des Nations Unies à New York, où le Premier ministre népalais est revenu sur les crues qui ont fait plus de 1400 morts et plus de 6000 disparus dans son pays. Il a appelé la communauté internationale à aider le Népal pour la reconstruction.
4: Enfin, Télison Aurélien, exclu par l'Académie Goncourt de sa liste pour la récompense.
9: Oui, son livre « C'était ça ou mourir » est au centre d'une polémique. A-t-il, oui ou non, utilisé l'intelligence artificielle pour l'écrire ? En tout cas, on en sait plus sur le compte à l'origine anonyme qui a lancé la polémique. Carlota Morteo nous expliquera tout ça à la fin de ce journal.
4: Tout d'abord, donc, la première des quatre journées de visite en France du pape Léon XIV.
9: Oui, le pape qui est arrivé ce matin en avion vers 10h. Il s'est d'abord rendu à l'Élysée, ensuite à l'UNESCO et puis dans la cathédrale Notre-Dame. C'est la première visite d'un pape depuis la fin de la restauration de l'édifice qui a rouvert fin 2024. Léon XIV a salué sa splendeur et avec Emmanuel Macron, il a rendu hommage aux sapeurs-pompiers mobilisés contre l'incendie de 2019. Tout ça, on y revient dans un instant parce que pour le moment, eh bien, on part au Stade de France retrouver Baptiste Coulon qui n'est pas seul. Bonsoir.
10: Bonsoir à tous.
9: Baptiste, ce soir, le Stade de France n'accueille pas le premier match des Bleus. On en parlait avec le sélectionneur Zidane, mais bien le pape Léon XIV, attendu dans une heure maintenant pour une veillée avec des dizaines de milliers de jeunes catholiques de 17 à 35 ans. Veillée qui, en fait, a déjà commencé, Baptiste.
10: Oui, depuis quelques minutes, on a quitté ce prologue purement musical et on est en train petit à petit d'entrer dans la veillée à proprement parler, ce temps de communion pour les 80 000 jeunes dans ce Stade de France désormais complet. Dans quelques instants va débuter une procession de plusieurs délégations, des pèlerins, des prêtres, des religieux et religieuses, des catéchumènes aussi, ceux qui postulent pour se faire baptiser. Ils sont mis à l'honneur et ce n'est pas un hasard, leur nombre a été multiplié par 3 ces 10 dernières années en France, chez les jeunes adultes notamment, un regain qui suscite l'intérêt de Léon XIV. Et puis il y a quelques secondes, c'est Étienne Guillet, l'évêque de Saint-Denis, que l'on a entendu souhaiter la bienvenue à ces jeunes, sa fierté aussi de les accueillir dans leur diversité ici en Seine-Saint-Denis, ce département du nord de Paris, carrefour de culture et de langue. Ces jeunes qui n'ont plus qu'une heure environ à attendre avant l'arrivée du pape Léon XIV, qui réalisera un tour de stade en papa mobile, avant de les écouter et de répondre à quelques-unes de leurs questions.
9: Merci Baptiste Coulon, en direct du Stade de France.
4: Et qu'on le retrouvera dans dans une heure avec Véronique Guémard et notre invité pour une édition spéciale.
9: Alors, plus tôt dans la journée, on le disait, le pape s'est rendu à l'Élysée où il s'est entretenu avec Emmanuel Macron. Les discours du souverain pontife et du président se sont ensuite succédés. Léon XIV a salué un pays au sein duquel la diversité des origines contribue à vivifier la démocratie. Un des nombreux messages que le pape a voulu faire passer, tout comme d'ailleurs Emmanuel Macron. Raphaël Delvolvé.
11: La dernière fois qu'un pape était à Paris, c'était il y a 18 ans. Léon XIV, comme Benoît XVI, parle en français.
12: Je constate parfois les dérives des sociétés, les manipulations génétiques, la gestation pour autrui, l'offre d'une mort programmée.
11: Le Saint-Père, aux origines françaises, venait passer un message dans un pays venant de légaliser l'aide active à mourir. Emmanuel Macron, lui, avait pesé chaque mot de son discours.
13: Beaucoup de nos compatriotes ressentent avec votre visite une espérance.
11: Et aussi beaucoup insisté sur la dernière encyclique du pape consacrée au danger de l'IA, un point de convergence entre les deux chefs d'État.
12: Chaque étape du progrès est susceptible de causer du tort.
13: La révolution numérique doit entraîner et non enchaîner.
11: Un souverain pontife en France, qu'il appelle parfois la fille aînée de l'Église, donne très souvent sa vision de la laïcité française. Léon XIV n'échappe pas à la tradition.
12: La véritable laïcité n'exclut pas la dimension religieuse, mais c'est au contraire en tirer parti comme d'une ressource éducative.
11: Emmanuel Macron défend, lui, la liberté de croire ou de ne pas croire dans un pays où les religions cohabitent souvent bien et parfois mal.
13: Je forme le vœu que ces quelques jours vous permettent de rencontrer la France dans toute sa vérité. Une France émancipée, diverse et unie.
11: Le président français retrouvera le pape seulement lundi à Metz pour la dernière étape de la visite de Léon XIV.
9: Et demain samedi, le pape doit célébrer une messe place de la Concorde. 600 000 personnes sont attendues sur les Champs-Élysées.
4: Une soirée de football pour la France. Pour cela, rendons-nous à İzmit en Turquie.
9: Oui, pour le premier match de Zinedine Zidane en tant que sélectionneur des Bleus. Match qui débute à 18h45, temps universel, dans un peu plus d'une demi-heure, 40 minutes. Cédric de Oliveira, bonsoir.
14: Bonsoir Christophe et bonsoir Philippe.
9: Alors si l'équipe de France est en Turquie, eh bien c'est pour débuter sa campagne de Ligue des Nations. Les Bleus de Mbappé et de Zidane, bien sûr, sont très attendus.
14: Oui, c'est le grand soir pour Zinedine Zidane qui va enfin éprouver la vie de sélectionneur de l'équipe de France, un rôle qu'il attendait depuis longtemps, très ému, comme il l'a dit en conférence de presse hier. Zidane, véritable icône mondiale du foot, avec qui on l'a vu en France, où l'attente est immense, on l'a vu ici aussi, où Zidane a été très applaudi, considéré comme une légende de ce sport et qui a donc fait des premiers choix. Notamment on l'attendait sur la titularisation de Ryan Cherki au milieu de terrain pour une équipe plus joueuse. Il a aussi titularisé Kylian Mbappé sur le côté gauche, le capitaine avec Ousmane Dembélé dans l'axe et Michael Olise à droite, les trois stars, les trois attaquants très attendus également dans un stade d'İzmit qui n'est pas le plus grand, le plus chargé en tout cas des stades de Turquie, mais vous l'entendez derrière moi, beaucoup d'ambiance, 34 000 personnes sont attendues et ça va hurler très très fort à l'instant parce que les Bleus sont rentrés sur la pelouse pour l'échauffement.
9: Merci Cédric de Oliveira. Turquie-France, coup d'envoi à 18h45, à suivre également dans le même temps la rencontre entre l'Italie et la Belgique.
4: Vous écoutez RFI Soir, à présent tout savoir sur le fait que le Conseil de sécurité de l'ONU condamne les attaques des rebelles houthis du Yémen contre l'Arabie Saoudite.
9: Oui, l'Arabie Saoudite qui, rappelons-le, mène la coalition qui soutient le gouvernement yéménite contre ces rebelles. Et face à l'intensification des tirs croisés entre l'Arabie Saoudite et les houthis yéménites, les pays du pacte de la Mecque, le pacte de la Mecque c'est un accord de défense mutuelle entre l'Arabie Saoudite, la Turquie, le Pakistan, ces trois pays viennent de se réunir en urgence. La France, elle aussi alliée du Royaume, annonce l'envoi de moyens militaires pour protéger le port pétrolier de Yanbu. Oriane Verdier.
15: Les dirigeants français et saoudiens ne cessent de réaffirmer leur partenariat économique comme militaire. Les deux pays tentent de diversifier leurs alliés face à l'imprévisibilité des États-Unis. Emmanuel Macron a donc annoncé l'envoi de moyens militaires, de soldats, de radars et de systèmes de défense pour protéger le site de Yanbu. Ce port pétrolier sur la mer Rouge est actuellement l'une des cibles des attaques houthis depuis le Yémen. Il abrite d'importantes installations de stockage et de raffinage, mais surtout, il permet à l'Arabie Saoudite saoudite de contourner par la côte ouest le détroit d'Ormuz, verrouillé à l'est par l'Iran. Il est relié aux régions pétrolifères par un oléoduc qui a lui aussi été attaqué et a dû être fermé ces derniers jours. Selon le cabinet spécialisé Rystad Energy, une interruption d'un mois des chargements priverait le marché mondial de 78 à 120 millions de barils, une perturbation importante qu'il faudrait absorber en mobilisant d'autres sources d'approvisionnement.
9: Des précisions signées Oriane Verdier.
4: Pour sa part, l'Iran propose aux États-Unis de rouvrir le détroit d'Ormuz en 7 jours, mais sous conditions.
9: Oui, le chef de la diplomatie iranienne, Abbas Araghchi, avait donné mardi à l'émissaire américain Steve Witkoff les conditions de l'Iran pour une réouverture du passage, et il affirme maintenant que si certaines conditions sont remplies, eh bien l'ouverture se ferait sous 7 jours et que des pourparlers seraient engagés. Alors parmi les conditions, eh bien il y a la cessation de toute hostilité, au Moyen-Orient pendant 7 jours, y compris au Liban, ou encore le déblocage d'avoirs iraniens gelés. Le Liban, justement, ce vendredi à la tribune de l'ONU, le Premier ministre libanais a réclamé une nouvelle force internationale alors que les soldats de la FINUL, la mission de l'ONU dans le sud du Liban, vont quitter la région sans être remplacés. Nawaf Salam a mis en garde contre le vide que pourrait créer ce retrait.
4: À présent, le sort des 1800 Gazaouis bloqués dans la bande de Gaza, cela alors qu'ils ont obtenu le feu vert de l'Office des étrangers pour un visa.
9: Oui, l'administration belge a donné son accord pour un visa à plus de 1840 Gazaouis, souvent pour des raisons humanitaires, médicales ou de regroupement familial. Mais ces personnes sont toujours dans la bande de Gaza parce qu'elles ne peuvent pas se rendre au consulat de Belgique puisqu'elles ne peuvent pas sortir de Gaza. Alors pour débloquer la situation, le gouvernement belge doit adresser une demande d'évacuation au gouvernement israélien, mais problème, les partis de la coalition fédérale en Belgique ne sont pas d'accord. 5 Gazaouis ont donc entamé il y a 11 jours une grève de la faim dans une église de Bruxelles pour demander que leurs proches puissent enfin venir. 3 d'entre eux ont dû être hospitalisés. Le reportage à Bruxelles de notre correspondant Pierre Benazé.
16: Dans une abside de l'église du Béguinage, Mohareb Mousleh est assis sur un lit de camp, exténué. Sa femme et ses 4 enfants sont à Gaza et il n'a encore jamais vu le dernier, âgé de 3 ans.
17: En tant que père expatrié et malade, j'ai été hospitalisé à 2 reprises. Je ne demande pas au gouvernement de modifier les lois ni d'exercer une quelconque pression. Je demande simplement que ma famille soit évacuée de cette zone de guerre.
16: Au bout de 11 jours de grève de la faim, Odey Abed espère toujours arriver à faire sortir sa femme.
18: Jusqu'à présent, nous n'avons absolument rien reçu. Nous avons eu plusieurs réunions, mais concrètement, nous n'avons encore reçu aucune réponse du gouvernement belge.
16: Devant le Parlement ce jeudi, le ministre des Affaires étrangères, Maxime Prévost, préconise pour sa part de prendre des mesures qui vont au-delà des règles établies.
19: Malgré le fait qu'aucune obligation légale ne l'impose, la Belgique, selon moi, doit pouvoir prendre des mesures en matière d'évacuation de Gaza qui soient nouvelles et complémentaires.
16: Malgré ces propositions, Maxime Prévost ne parvient pas à faire avancer le dossier car certains partis de la coalition fédérale bloquent toutes les demandes d'évacuation de Gaza. Pierre Benazé, Bruxelles. 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
4: En Ukraine, à Kiev précisément, des frappes de drones russes ont fait 5 morts et 30 blessés.
9: Oui, des frappes menées en plein jour. Une autre attaque a fait 1 mort à Odessa. Sur le plan diplomatique, le président ukrainien Volodymyr Zelensky affirme qu'il a obtenu l'accord définitif de son homologue américain Donald Trump pour produire des systèmes de défense antiaérienne Patriot sur le sol ukrainien, ce que Kiev demande depuis des années. À noter aussi que le géant de l'acier ArcelorMittal annonce qu'il arrête l'activité de son gigantesque complexe sidérurgique de Kryvyi en Ukraine à cause des frappes russes.
4: En Turquie, il y a eu des arrestations dans un gigantesque scandale financier.
9: Oui, 45 personnes ont été arrêtées, parmi lesquelles, selon les médias turcs, un ancien gouverneur adjoint de la Banque centrale. En tout, 76 suspects sont poursuivis. Les procureurs enquêtent sur les activités frauduleuses de 131 fonds d'investissement détenus par 7 sociétés, dont les actifs valent environ 15 millions d'euros, toujours selon les calculs des médias locaux.
4: Les discours continuent à la tribune de l'ONU à New York pour la 81e session de l'Assemblée générale de l'ONU. Aujourd'hui, le Premier ministre népalais a pris la parole.
9: Balendra Shah, qui est revenu sur les crues meurtrières qui ont fait plus de 1400 morts et plus de 6000 disparus dans son pays, et à nouveau... Eh bien, il a appelé la communauté internationale à ne pas laisser le Népal assumer seul le coût d'une reconstruction qui est estimée à plusieurs milliards de dollars. Balendra Shah, qui a aussi rappelé que le Népal avait contribué à moins de 0,1% des émissions globales de gaz à effet de serre.
20: La catastrophe de Botekoshi et Trishuli n'était pas une tragédie locale. C'était un avertissement lancé au monde entier. Il y a près de 3 ans, debout à l'ombre de notre mont Everest, le secrétaire général des Nations Unies avait mis en garde l'humanité contre la catastrophe climatique imminente. Ce cri lancé depuis le toit du monde n'a pas été suffisamment entendu. Nous, les dirigeants politiques, avons manqué à notre devoir. Nous n'avons pas traduit ces paroles en actes. Nous évaluons nos besoins en matière de reconstruction à environ 10% de notre PIB et nous comptons sur votre solidarité et votre soutien. C'est pourquoi cette Assemblée doit retenir 6 mots. Secours, réhabilitation, reconstruction, responsabilité, réparation et résilience. Un monde capable de livrer une arme n'importe où en 72 heures n'a aucune excuse pour laisser un agriculteur sans moyens de subsistance décents.
9: Le Premier ministre népalais Balendra Shah. En France, nouvelle conséquence de la sécheresse. Dans le sud-ouest, la préfecture renforce les restrictions d'usage de l'eau. De 6 communes concernées, on passe à 136 pour cause de niveau anormalement bas du fleuve, la Garonne. La préfecture parle du croisement de 2 paramètres jamais atteints dans la région. Il n'a jamais fait aussi chaud et il n'a jamais eu aussi peu de pluie.
4: Et puis la polémique qui entoure Télison Aurélien et son livre « C'était ça ou mourir », jusque-là considéré comme un phénomène de la rentrée littéraire.
9: Oui, dernier épisode en date, eh bien le Canado-Haïtien a été exclu par l'Académie Goncourt de sa liste. Il ne peut donc plus concourir pour le prix littéraire le plus prestigieux de France. L'écrivain est accusé d'avoir eu recours à l'intelligence artificielle pour écrire son livre, accusation qui s'est ensuite doublée de celle de plagiat pour d'autres textes plus anciens. Le livre « C'était ça ou mourir » avait d'abord été encensé par la critique. La polémique avait ensuite été lancée à partir d'un compte anonyme du réseau social X, Balance ton Claude, dont on apprend aujourd'hui qu'il est géré par Samuel Fitoussi, un jeune chroniqueur français, Carlo Tamorteo.
21: Il se classe lui-même à droite, Samuel Fitoussi, chroniqueur au Figaro, connu pour ses critiques du wokisme, de la discrimination positive ou de l'extrême gauche. Il crée Balance ton Claude en 2026 pour traquer l'utilisation de l'intelligence artificielle sur les réseaux sociaux, dans les romans ou les textes parlementaires, afin de dénoncer ce qu'il appelle la bouillie IA, le slop. Un compte qui était quasiment inconnu avant l'affaire Télison Aurélien. Samuel Fitoussi dit avoir soumis le roman à un détecteur d'IA après des signalement d'internautes, mais son profil et la circulation rapide des accusations dans certains milieux de droite radicale alimentent une autre controverse. Balance ton Claude a-t-il ciblé ce livre pour des raisons idéologiques ? En clair, parce qu'il s'agit d'un roman écrit par un auteur noir sur une histoire d'immigration et d'exil. Samuel Fitoussi, qui avait nié au départ être à l'origine des accusations, assure aujourd'hui n'avoir eu aucune volonté de nuire à l'auteur, je cite, « ni ses idées politiques, ni le thème du livre nous importe ». Malgré tout, ce procès en intention agite le débat français et se greffe à la question du plagiat et de l'usage de l'IA qui touche Télison Aurélien.
9: Carlo Tamorteo et les éditions du Boréal, basées au Canada, viennent de suspendre la promotion de « C'était ça ou mourir ». C'est la fin de ce journal et RFI Soir continue avec vous, Philippe Le Caplain.
4: Christophe Paget qui revient à 22h pour d'autres informations dans l'immédiat, les sports. Victor Misistrano, le début d'une nouvelle ère ce soir pour l'équipe de France de football puisque le match a lieu avec son nouveau sélectionneur Zinedine Zidane.
22: Les Bleus sont à Izmir en Turquie pour un match de Ligue des Nations. Leur première sortie depuis la petite finale du Mondial et la fin d'une aventure de 14 ans avec Didier Deschamps sur le banc. Forcément, beaucoup d'attentes et de curiosité au moment où s'ouvre ce nouveau chapitre avec une véritable icône du football français. Avant l'ouverture de l'ère Zidane, le milieu de terrain Adrien Rabiot détaille les objectifs de ce match contre la Turquie.
23: Je pense que c'est quand même gagné, c'est l'objectif principal. Après, je sais que évidemment, on serait très attendu sur l'animation parce que le coach est nouveau, parce qu'on attend beaucoup de lui, on attend aussi des changements. J'imagine qu'on sera un peu jugé sur tout ça, mais la finalité, je pense que c'est quand même de gagner et de sortir du match avec une note positive. C'est jamais simple, évidemment. Je pense que le coach, il a aussi des idées. Il y a 4 matchs, certainement, qu'il veut voir certains joueurs, peut-être même à plusieurs poste sur ces 4 matchs, donc il y aura certainement de la nouveauté, c'est jamais simple, il faut s'adapter, il faut trouver des automatismes. Évidemment, la finalité ce sera de gagner parce qu'on sera jugé là-dessus. Ça reste une compétition internationale, officielle, où on représente l'équipe de France et on doit tout faire pour gagner.
22: Adrien Rabiot au micro de notre envoyé spécial Cédric De Oliveira. Turquie-France, coup d'envoi dans moins d'une demi-heure.
0: Et au même moment, Rome accueille l'autre rencontre de ce groupe A qui oppose l'Italie à la Belgique.
22: Les Belges ont été éliminés en quart de finale de la Coupe du Monde par l'Espagne, future championne. Tandis que les Italiens, pour la troisième fois d'affilée, ont regardé le tournoi à la télévision. Après cette nouvelle absence, l'heure est à la reconstruction. Déjà sélectionneur lors de la victoire à l'Euro en 2021, Roberto Mancini a fait son retour sur le banc de la Squadra Azzurra. Le gardien Gianluigi Donnarumma espère que cela va porter ses fruits. Le portier de Manchester City qui confie avoir vécu un été difficile.
1: Chacun doit surmonter ses blessures à sa manière. Chacun est différent. Certains ont besoin de plus de temps. Et personnellement, j'ai beaucoup souffert d'avoir loupé le mondial. L'été m'a semblé très long et maintenant je suis motivé pour prendre ma revanche et ramener l'Italie à la place qui lui revient. Je suis sûr que nous donnerons tout pour y parvenir, notamment avec l'aide du nouveau sélectionneur et des jeunes qui nous ont rejoints. Ils sont l'avenir de l'équipe nationale italienne.
22: Et du côté du Sénégal, l'avenir s'écrit désormais avec Patrick Vieira. Entrée en matière compliquée pour le nouveau sélectionneur en éliminatoire de la CAN 2027. Les Lions de la Teranga ont été tenus en échec par le Mozambique. Un but partout. Le Nigeria s'est fait peur contre Madagascar. Mené 1-0 à la pause, les Super Eagles l'ont emporté 2-1 à Ouyo.
0: Voilà pour le foot. Un mot de volleyball, la Tunisie championne d'Afrique.
22: Oui, le pays hôte a dominé le Cameroun en finale 3-0 pour s'offrir un 12e titre continental. Ce soir, à l'Euro, la France va tenter de rejoindre la Pologne en finale. Les Bleus défient dans moins d'une heure la Finlande en demi.
0: Voilà pour les sports avec Victor Missistrano.
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0: Et nous retournons au Stade de France où le pape arrivera dans trois quarts d'heure pour une grande veillée en présence de nombreux jeunes. Le stade est plein, 80 000 personnes, des jeunes catholiques, mais pas seulement. Véronique Guémard, vous êtes sur place. En ce moment, très précisément, qu'est-ce qui se passe ?
2: Alors en ce moment, en fait, il y a des jeunes qui défilent. Il y a aussi une sorte de récapitulation de ce qu'est la vie de l'Église catholique en France. Voilà, vous entendez sans doute l'ambiance ici. Ici, nous sommes donc en Seine-Saint-Denis. C'est le département le plus pauvre de France où se côtoient 170 nationalités, où le catholicisme est très minoritaire. 80 000 jeunes, donc de 17 à 35 ans, ont pris place pour accueillir le pape Léon XIV, qui doit arriver vers 21h. Des jeunes venus de différentes régions de France, de tous les milieux sociaux, de toutes les origines. Et ce qui les guide ici, c'est la foi, c'est ce qu'il me disait, la joie de voir le pape Léon pour de vrai. Car le pape Léon XIV parle aux jeunes générations, me disent-ils. Il montre aussi un visage de l'unité de l'Église malgré ses multiples courants. Allez pour Dieu, faites du bruit, chantait un des groupes pour soulever l'enthousiasme. Plusieurs groupes se sont succédés, la soprano Monroe, la malgache Anisha Jo. Bienvenue dans le plus grand stade de toute la France. Vous êtes ici chez vous, les amis, a lancé l'évêque de Saint-Denis, Mgr Étienne Guillet, qui a introduit donc cette ouverture officielle de la soirée jusqu'à 21h lorsqu'il accueillera le pape.
0: Alors avant cela, le pape est arrivé en milieu de matinée. En France, quels ont été les temps forts ?
2: Alors ce matin, Léon XIV a été reçu à l'Élysée par le président Emmanuel Macron. Il a prononcé un discours devant les autorités en rappelant au détour d'une phrase ses origines françaises, normandes et béarnaises. La France aussi terre aux riches racines chrétiennes, terre de la Déclaration universelle des droits de l'homme. Placer la dignité humaine au cœur de son message, ne pas perdre son humanité, c'est ce qu'il a aussi rappelé à l'heure de l'intelligence artificielle qui lui tient tant à cœur, qu'il a développée dans son encyclique et sur laquelle il a centré son discours à l'UNESCO. Autre séquence, la déambulation en papa mobile dans quelques rues de Paris. Voilà, des personnes qui sont installées très tôt, de part et d'autre de barrières de sécurité, comme Rama, originaire du Congo-Brazzaville, qui attendait sur la place Saint-Michel.
3: Qu'est-ce que j'attends ? Ben déjà, le voir, premièrement, et ensuite écouter le message qu'il va nous délivrer, c'est sûr, le message de paix, de partage, d'amour, voilà.
2: Si le pape vous bénit, qu'est-ce que vous allez ressentir ?
3: Bon, déjà, spirituellement, je me suis préparée à le recevoir, c'est-à-dire être en communion avec sa prière pour que ça fasse un effet en moi. Parce que c'est pas seulement l'effervescence de voir le pape, mais aussi recevoir quelque chose en retour par rapport à la foi.
2: Voilà, la ferveur qui était immense au passage de la Papa Mobile, qui n'a duré que 2 secondes, mais Rama avait les larmes aux yeux. Le pape a poursuivi jusqu'à la cathédrale Notre-Dame de Paris pour présider la messe des Vêpres. Et ce soir, c'est ici, au Stade de France, il sera accueilli comme une grande star.
0: On en parlera tout à l'heure avec vous dans l'édition spéciale à partir de 21h. La guerre en Ukraine, de nombreux enfants et adolescents ont dû fuir leur ville, leur maison, beaucoup ont perdu des proches, des parents, tous sont marqués par le danger permanent, ce qui impacte bien sûr leur santé mentale. Alors pour que l'enfance des petits Ukrainiens ne soit pas volée, un centre leur vient en aide. Nathanaël Vitran et Sergei Dimitriev se sont rendus dans l'un d'entre eux.
5: Nous sommes à Mykolaïev, au sud de l'Ukraine, et ce centre accueille des enfants, des adolescents marqués par les dernières années, par le conflit, et leur fournit un soutien psychologique.
6: Je m'appelle Yaroslav, j'ai 17 ans et je viens de Kherson. Au début de la guerre, nous avons vécu sous occupation. Après la libération de la ville, nous sommes venus ici à Mykolaïev avec ma famille. Et je viens au centre pour faire quelque chose de mes mains, pour faire parler ma créativité.
2: Ici, on les écoute et c'est le plus important. On écoute d'abord, on analyse après, on parle de tout. C'est un espace de vie en dehors de l'école, en dehors du domicile parental. Le genre de vie auquel tous les enfants devraient avoir accès.
5: Elena Diomina est travailleuse psychosociale. Elle accompagne ses enfants au quotidien.
2: Vous savez, la plupart d'entre eux ne sont presque jamais allés à l'école en personne. D'abord, il y a eu le Covid et puis la guerre est arrivée. Ils ont du mal à sociabiliser et ils souffrent de stress psychologique. Et ils ne savent pas comment gérer cette situation. C'est à nous, les adultes, de les aider.
5: Le père d'Anna Maria, 13 ans, est parti sur le front. Mais la guerre lui a aussi volé son insouciance.
7: Au moins avec le Covid, on pouvait porter un masque, ce genre de choses. Avec la guerre, personne ne sait s'il se réveillera le lendemain matin. J'ai commencé à m'isoler, j'ai fait une dépression, je n'arrivais même plus à sortir de chez moi. Et ça a laissé des traces. Aujourd'hui encore, à la moindre détonation, j'attrape mes affaires et je fonce à la cave en un instant.
5: On entend les sirènes en arrière-plan. Quel est l'impact psychologique pour les enfants d'avoir ce stress en permanence?
2: La peur. La peur, vous comprenez? Une peur incurable. Tous les jours, c'est la loterie. Qui ce sera aujourd'hui? Est-ce que ce sera vous? Si les adultes ont peur, imaginez à quel point c'est terrifiant pour un enfant. Parfois, j'ai l'impression que les Russes le font exprès, qu'ils ne veulent pas simplement leur voler leur enfance, mais aussi leur éducation, leur créativité, tout.
5: Quelle que soit l'issue du conflit, un défi immense se dresse devant l'Ukraine, prendre soin de ses enfants, de ses adolescents marqués par la guerre. Nathanaël Vitran, Sergei Dmitriev, Viktor Sayenko, Mykolaïev, RFI.
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0: Avec l'Asie en mouvement, intéressons-nous au centre d'arnaque en ligne qui pullule au Cambodge. Le gouvernement organisait cette semaine une conférence internationale sur la lutte contre les escroqueries en ligne. Joris Zilberman, il y a eu, avec toute une série de déclarations et de grandes promesses, un point sur ce fléau, hein.
10: Oui, des promesses de la bouche même du ministre cambodgien chargé de la lutte contre les escroqueries. Il s'appelle Chai Sinarit et il s'est montré offensif comme jamais. Je le cite, le Cambodge rassemble des preuves contre les cerveaux d'opérations de cyberfraude massive, des poursuites judiciaires qui visent non seulement ces cerveaux, mais leurs complices, les propriétaires des centres d'escroquerie en ligne, les facilitateurs et leurs protecteurs. Attention, a-t-il reconnu, cela demande du temps. Le ministre Chai
20: s'exprimait à la tribune de cette conférence internationale qui réunissait des représentants de plus d'une douzaine de pays dont les États-Unis et la Chine, avec aussi un envoyé d'Interpol, une vaste opération du gouvernement cambodgien pour rétablir la réputation du pays et de son économie également, dont l'image a été nettement ternie par ces centres d'arnaque en ligne généralisés.
0: Oui, parce qu'il faut rappeler que le Cambodge est devenu ces dernières années l'une des plaques tournantes de l'arnaque en ligne.
20: Absolument, au sortir de la pandémie de Covid-19, le pays, comme d'autres nations d'Asie du Sud-Est, le Laos et la Birmanie notamment, a vu se multiplier ces centres d'escroquerie industrialisés, des dizaines de milliers de travailleurs arnaqueurs, victimes de trafic d'êtres humains. Ils sont retenus dans des conditions sordides, contraints d'escroquer des inconnus en ligne. Alors selon les États-Unis, cela représente 10 milliards de dollars soutirés aux seuls citoyens américains. Il faut aussi préciser que ces travailleurs forcés sont souvent d'autres pays asiatiques, mais ces derniers temps, de plus en plus sont recrutés de façon mensongère en provenance des pays d'Afrique francophone, du Maroc, de Madagascar ou du Cameroun.
0: Alors, est-ce qu'il faut croire le gouvernement cambodgien quand il dit qu'il veut lutter contre la cyberfraude ?
20: Eh bien, beaucoup d'observateurs restent sceptiques. Le ministre Chai a beau avoir rappelé la vaste opération de démantèlement de ces centres d'escroquerie en 2025, l'année dernière. Il a beau avoir promis de cibler les casinos qui servent de couverture à cette criminalité. Il a même mentionné pour la première fois une enquête ouverte contre deux sénateurs cambodgiens, Lee Yong Fat et Kok Han, dont tout le monde sait qu'ils protègent et qu'ils bénéficient de cette cybercriminalité. Eh bien, ces promesses laissent les sur leur faim, c'est le moins qu'on puisse dire. Ils sont nombreux à constater que beaucoup de ces vastes complexes d'arnaques restent actifs, alors même que d'autres opérateurs quittent les lieux pour se disperser sur des sites plus petits et décentralisés. La technologie, les infrastructures de paiement, les réseaux de blanchiment d'argent, les facilitateurs qui sous-tendent ce secteur continuent également de fonctionner à grande échelle, ce qui signifie que la cybercriminalité, faute d'être vraiment éradiquée, reste un fondement du régime politique dirigé par l'ancien Premier ministre Hun Sen et son fils Hun Manet qui lui a succédé.
0: Joris Zilberman à suivre l'actualité en Afrique. Il sera précisément 18h30 en temps universel.
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0: 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Voici une nouvelle demi-heure d'information consacrée à l'actualité en Afrique. Et c'est avec vous, Zéphirin Kouadio. Bonsoir.
13: Bonsoir Philippe Le Caplain. Bonsoir à toutes et à tous. À la une, le retour à Kinshasa de la dépouille mortelle du cycliste Miguel Massaïsei. Vive émotion en RDC. Le triathlète de 23 ans, natif de Goma dans l'est de la RDC, est décédé le 18 septembre dans un accident de la route. Il s'était fixé pour mission de pédaler jusqu'à Rabat au Maroc pour demander la fin de la guerre dans son pays. Un périple qui s'est donc achevé sur une route du Congo-Brazzaville. Deux affaires devant la justice camerounaise hier jeudi. Deux affaires à l'initiative de l'opposant Jean-Michel Nintche. L'une contre le chef de l'État, Paul Biya. L'autre contre le secrétaire général à la présidence, Ferdinand Ngongo. La première est renvoyée au 26 novembre. La deuxième a connu hier un dénouement. Le tribunal s'est déclaré incompétent. Et puis, premier anniversaire du soulèvement de la Gen Z à Madagascar. Un mouvement de contestation qui a provoqué en quelques semaines la chute du président Ange Razoel. Commémoration ce vendredi à Antananarivo, où une stèle à la mémoire des victimes a été dévoilée sur les bords du lac Anos au lieu des manifestations de 2025. Nous reparlerons également de la reprise de la guerre en Éthiopie, des combats signalés ce matin à la frontière entre l'Afar et le Tigré, où les télécommunications sont coupées, des affrontements entre l'armée éthiopienne et les forces rebelles tigréennes et leurs alliés. La communauté internationale craint une nouvelle guerre à grande échelle. Mais avant de développer ces titres, cet accident d'avion en République démocratique du Congo, un crash qui a coûté la vie à deux hauts responsables de la justice militaire, il s'agit des lieutenants généraux Joseph Mutombo Katale, premier président de la Cour militaire, et Lucien René Likulia, auditeur général au procureur général de l'armée. 10 autres passagers et le pilote du petit appareil sont également décédés. L'accident est survenu dans la province du Kwango, proche de Kinshasa, la capitale. Les causes du crash de ce petit Antonov, c'est le nom de l'appareil, appareil affrété par les autorités, ne sont pas encore connues à Kinshasa. Les précisions de Pascal Moulégois.
14: Les deux généraux 3 étoiles avaient prévu de faire un aller-retour entre Kinshasa et la ville de Kikwit. Accueillis par les autorités provinciales à leur arrivée, ils ont ensuite visité les nouveaux bâtiments de la cour militaire et de l'auditorat dans cette province créée il y a tout juste 11 ans. On les voit d'ailleurs sur une photo des fins de mission prise à l'aéroport de Kikwit 30 minutes avant l'accident. Selon nos informations tirées des sources officielles et locales, c'est à leur retour aux environs des 14h heure locale que l'irréparable s'est produit. Deux habitants, je parie RFI, témoignent d'un appareil qui visiblement avait des difficultés à tenir son cap dans les ciels de la ville de Kenge, chef-lieu de la province voisine du Kwango. L'appareil aurait cherché ou s'est posé dans une ville dépourvue de pistes. Il s'est finalement écrasé dans une savane herbeuse qui s'est avérée être une concession privée et inoccupée. Sur des images qui ont circulé sur Internet, on voit les corps du pilote étendus près de l'avion en flammes. C'est le seul qui n'a pas été calciné. Le bureau permanent d'enquête d'accidents et d'incidents d'aviation a annoncé avoir dépêché une équipe sur place. Pascal Moulégois, Kinshasa, RFI.
13: En RDC, toujours le procès de deux généraux-majors accusés d'avoir abandonné leur position face aux rebelles de la FCM-23. C'est ouvert ce vendredi à Kinshasa. Robert Anvulia, ancien commandant de la région militaire du Sud Kivu, et André Eonza Okiti, ancien commandant des opérations Soukola de Nord, comparaissent devant la haute cour militaire. Le ministère public leur reproche notamment d'avoir renoncé à défendre Bukavu, tombé aux mains des rebelles en février 2025. Robert Anvoul Yav est également poursuivi pour avoir fourni des armes et des mortiers à des miliciens Wazalendo. André Eronza est aussi poursuivi pour avoir contribué à la panique au sein des troupes en surestimant les capacités de l'ennemi. Détenu depuis plus d'un an et demi, les deux officiers encourent la peine capitale pour ces infractions retenues contre eux. La prochaine audience est annoncée pour le 9 octobre. À tout juste 23 ans, Miguel Massaïssé s'était fixé pour mission de pédaler jusqu'à Rabat au Maroc pour demander la fin de la guerre en RDC. Son périple s'est achevé sur une route du Congo-Brazzaville le 18 septembre. La dépouille mortelle du jeune natif de Goma a été rapatriée ce vendredi à Kinshasa. Le corps sera conservé à la morgue de l'hôpital du cinquantenaire en attendant la publication du programme officiel des obsèques. À Kinshasa, le récit d'Olga Massangou.
15: Parti de Kinshasa sur son vélo, c'est finalement à bord d'un canot rapide et dans un cercueil que le corps de Miguel Massaïssé a regagné la capitale ce vendredi. Pour rapatrier la dépouille de l'athlète, une délégation officielle a fait le déplacement, conduite par Albert Otevo, conseiller au ministère des Sports.
17: C'est quelqu'un qu'on appréciait par rapport à sa vision, par rapport au message. C'est pas facile, mais comme on avait la mission de rapatrier le corps, on l'a fait. Un programme sera communiqué incessamment par le gouvernement.
15: Parmi ceux qui ont soutenu ce projet dès le départ, la tristesse est immense. Jean-Claude Bouilly est le président du Conseil national de la jeunesse.
18: J'ai des larmes parce que notre objectif était que cette semaine qu'on se retrouve au Cameroun et après au mois de novembre se retrouver à Rabat. Malheureusement, Miguel s'est arrêté à mi-chemin.
15: Dans le cortège funèbre, la communauté des cyclistes était massivement mobilisée. Eux qui étaient toujours présents pour l'accompagner triomphalement à Kinshasa après chacune de ses étapes, ont cette fois-ci tenu à l'accompagner dignement jusqu'à la morgue.
24: Parce que de voir une personne qui vous avait accompagné jusqu'au beach d'aller et à son retour, vous le voyez accompagné dans un corbillard, donc ça fait tellement mal.
15: Pédaler pour la paix, tel était le noble objectif de Miguel Massaïssé. Le destin a malheureusement basculé à la suite d'une panne technique. Contraint de prendre un taxi pour faire réparer son vélo, le jeune athlète a croisé la route de l'inévitable.
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13: Au Cameroun, deux affaires passées hier jeudi devant la justice, toutes deux à l'initiative de l'opposant Jean-Michel Nietzsche, l'une contre le chef de l'État Paul Biya, l'autre contre le secrétaire général à la présidence Ferdinand Ngongo. La première est renvoyée au 26 novembre, la deuxième, Amélie Tulé, a connu hier un dénouement. Le tribunal s'est déclaré incompétent.
4: Le tribunal de grande instance du Mfundi à Yaoundé se déclare en effet incompétent à juger la demande d'interdiction introduite par Jean-Michel Ninche il y a plus de 2 ans, le 28 février 2024. Le député demandait alors au tribunal d'interdire au secrétaire général de la présidence, Ferdinand Ngongo, l'usurpation, je cite, des fonctions de président à travers notamment l'usage des hautes instructions. 2 ans pour se déclarer incompétent, note Jean-Michel Ninche, pour le député qui prévoit de faire appel, le sujet est toujours d'actualité et mérite d'être dans le débat public. Cela fait longtemps, ajoute-t-il, que le Cameroun n'est pas gouverné normalement. Dans l'autre dossier, porté cette fois par le parti de Jean-Michel Ninche, le FCC, le Front pour le Changement du Cameroun, le tribunal renvoie au 26 novembre pour attendre les conclusions du parquet. Dans cette requête, elle aussi initiée il y a plus de 2 ans, le FCC demande au tribunal d'interdire au chef de l'État, Paul Biya, de continuer, je cite, à proroger le mandat des députés à l'Assemblée et de l'inviter à respecter le calendrier électoral.
13: Amélie Tulé, j'ajoute que le calendrier électoral a été plusieurs fois modifié. Le mandat des députés et des conseillers municipaux devait s'achever initialement en mars 2025, prorogé d'1 an jusqu'en mars 2026. Il a encore été allongé jusqu'à début 2027. Et on ouvre notre dossier à présent. Il est consacré au premier anniversaire du soulèvement de la Gen Z à Madagascar, un mouvement qui a provoqué, je vous le rappelle, la chute du président Ange Radzoel, commémoration officielle. Ce matin, une stèle à la mémoire des victimes a été dévoilée en Tananarive, sur les bords du lac Anous, au lieu des manifestations de 2025. Une façon, selon les autorités, de rendre hommage aux 22 personnes mortes durant cette mobilisation. C'est en tout cas le bilan des Nations Unies. Étaient présents les 4 hauts conseillers de la refondation, le Premier ministre, ainsi que des membres de la Gen Z et des proches des victimes de la répression. Une cérémonie aux accents très politiques, Guillaume Fabry.
9: C'est au son d'un chant nationaliste du mouvement anticolonial MDRM entonné lors des manifestations l'an dernier que la cérémonie s'est ouverte. Le Premier ministre, Mamtine Radzaounar

0: Finalement, cette étudiante en commerce international âgée de 20 ans a été gravement blessée au dos par un impact de grenade lacrymogène.
1: Ce jour-là, nous avons décidé de manifester pour avoir de l'eau et de l'électricité. Mais ça a fini avec des bombes et des balles partout. J'ai été évacuée à La Réunion pendant 2 mois, hospitalisée, j'ai pas pu marcher. Et là, j'espère que maintenant, ils ont quand même assez de preuves pour chercher les coupables et je veux vraiment qu'il y ait justice.
0: De retour de l'Assemblée générale des Nations Unies à New York, le chef de la transition, Michael Rangel-Herin, est attendu sur ce lieu de commémoration en fin de journée. Yann Fabrion, Tananarive, RFI.
2: Alors, quel bilan tirer hein, de ce printemps malgache? En un an, qu'est-ce qui a réellement changé? Que reste-t-il de la Gen Z? Question de Nicolas Sûr à la politologue Keta Kandjin Rafitosan, vice-présidente de l'ONG Transparency International. Elle parle d'une révolution inachevée.
3: Je dirais qu'il y a clairement des illusions. C'est peut-être le mot exact. Hein. Mais je ne parlerai pas cependant d'une révolution ratée parce que les attentes étaient immenses et le mot même de refondation promettait une rupture profonde. Or, on ne défait pas en quelques mois des décennies de pratiques politiques, hein, la capture de l'État ou l'utilisation du droit comme instrument de pouvoir. Ça doit encore changer. Aujourd'hui, les victimes des violences de l'année dernière attendent encore justice. Voilà pourquoi, encore une fois, je parle de révolution inachevée. Plutôt qu'une révolution réussie ou trahie, ce n'est ni l'un ni l'autre.
4: L'actuel pouvoir mis en place dans le sillage du mouvement populaire de l'an dernier est accusé lui aussi aujourd'hui de réprimer des militants de la Gen Z. Il y a eu 6 arrestations parmi ces militants en avril. Est-ce que la refondation malgache est en train de reproduire les mécanismes de l'ancien régime?
3: Ce sont les craintes bien réelles exprimées par tous les observateurs et l'opinion publique, hein, qu'il y a eu incontestablement une explosion de la parole citoyenne, mais des menaces persistent sur la liberté d'expression. Il faut distinguer la libération de la parole et la protection institutionnelle de la liberté d'expression. Et sur ce deuxième terrain, je serai beaucoup plus prudente.
4: Il y a un an, la Gen Z était apparue comme une force capable de faire tomber un président. Aujourd'hui, qu'en reste-t-il? Est-ce que ce mouvement est encore capable de se faire entendre?
3: Oui et non. L'un des acquis les plus importants, c'est le fait que maintenant, aucun pouvoir malgache ne peut plus considérer la jeunesse comme une simple catégorie démographique, si vous voulez. Elle est devenue un acteur politique capable de mobiliser, de produire son propre récit et de mettre des sujets à l'agenda. Mais être entendu ne signifie pas encore avoir du pouvoir. Et c'est là qu'apparaît une frustration chez une partie de la génération Z. Elle a été suffisamment puissante pour contribuer à faire tomber un régime, mais elle n'a pas obtenu une influence équivalente dans les mécanismes de décision de la transition. Donc oui, la jeunesse est davantage visible, davantage écoutée, mais elle doit encore transformer cette capacité de mobilisation en capacité durable de contrôle et de participation.
2: Voilà l'analyse de la politologue Keta Kandjin Rafitosan, vice-présidente de l'ONG Transparency International, au micro de Nicolas Sûr. Dans l'actualité également, d'intenses combats ont opposé encore aujourd'hui les forces fédérales et des groupes armés dans plusieurs localités. Ça se passe dans le nord de l'Éthiopie. Reprise des combats 4 ans après la fin de la guerre au Tigré et qui a fait plusieurs centaines de morts. La communauté internationale craint une nouvelle guerre à grande échelle. Des affrontements ont été notamment observés dans les états de l'Amara et surtout de l'Afar. Le récit d'Alexandra Bonjon.
5: En Afar, des combats ont éclaté ce matin autour des localités d'Abala et d'Erbi à la frontière avec le Tigré. Une source affirme que les forces fédérales ont empêché les rebelles tigréens et leurs alliés d'entrer dans la ville d'Abala. Selon un chercheur, le but des rebelles est de couper l'axe Addis Abeba à Djibouti, par où passe l'essentiel des importations éthiopiennes. D'intenses combats ont également opposé les forces fédérales aux rebelles tigréens à Mayagaba et Tselimo, deux localités du Tigré occidental, selon une ONG spécialisée dans la collecte et l'analyse de données. Les informations provenant du terrain sont parcellaires, les télécommunications sont fortement perturbées. Selon l'Observatoire international NetBlock, certains réseaux de télécommunications et d'accès à Internet sont coupés dans la région du Tigré. De mauvais souvenirs pour les Tigréens. Lors du conflit précédent, le gouvernement fédéral avait coupé tous les réseaux de télécommunications ainsi que la fourniture d'électricité et de services bancaires.
2: Alexandra Bronjon. Et puis en bref, en Somalie, les autorités du Puntland disent avoir libéré un pétrolier aux mains des pirates. Les pirates somaliens

0: S'était emparé de ce navire visé par des sanctions américaines. Les faits se sont déroulés en août dernier au large du Yémen. Il a été libéré donc par les gardes-côtes du Puntland. Un pirate a été tué, 4 blessés et 15 arrêtés au cours de l'opération. Selon les autorités, un garde-côte a été blessé. La Côte d'Ivoire rejoint les États-Unis et 74 autres pays dans l'exploration de la Lune. Le pays a en effet signé ce vendredi les accords Artemis, du nom du programme de retour sur la Lune mise en place par la NASA. Pas question pour la Côte d'Ivoire d'envoyer des astronautes ou autres pour l'instant, mais le pays, comme le continent africain, a de l'ambition en matière spatiale et ne veut se fermer aucune porte. Explication, Simon Rosé.
1: Le programme Artemis de la NASA s'est retourné sur la Lune plus de 50 ans après les missions Apollo, mais cette fois l'agence spatiale américaine entend se rendre sur notre satellite de façon plus durable et plus internationale, avec objectif à terme d'y construire une base avec ses partenaires internationaux. Mais voilà, une installation en dur sur la Lune avec plusieurs pays représentés, ça soulève des questions juridiques et en la matière presque tout reste à inventer. C'est là qu'interviennent les accords Artemis, c'est l'architecture juridique, le code de conduite que la NASA souhaite voir réglementer les futures activités lunaires. Avec cette signature, la Côte d'Ivoire devient le 75e État à rejoindre ce cadre, quand bien même le pays n'est pas encore directement concerné. À la manière du Sénégal ou du Rwanda, d'autres pays africains avoir rejoint ces accords, cela lui permet d'avoir voix au chapitre dans la prise de décision et cela ne ferme aucune porte pour la suite. La NASA conditionne en effet la participation au programme spatial à la signature des accords. Aujourd'hui, la Côte d'Ivoire n'a pas de mission lunaire, mais dans 10 ans, dans 20 ans, le pays a des ambitions spatiales et a même créé son agence dédiée l'an dernier.
0: Explication signée Simon Rosé, alors qu'il est 18h46 à Abidjan. En football, suite de la première journée des éliminatoires de la CAN 2027, le Burkina Faso lance sa campagne contre le Bénin à Ouagadougou. Les étalons sont entrés dans un nouveau cycle depuis le mois de mars dernier et l'arrivée du franco-comorien Amir Abdou à la tête de la sélection. Et après 4 matchs amicaux la saison dernière, il va vivre son premier match en jeu sur le banc burkinabé. C'est un moment particulier, écoutez.
2: L'état d'esprit est bon, beaucoup d'émotions et ça nous aussi de gérer ce stress au niveau des joueurs. Je pense que les joueurs aussi sont des jeunes avec de l'envie et ils sont tous à l'écoute de ce qu'on veut mettre en place. Ils savent ce qu'on s'est dit entre nous, ce qu'on a pu échanger. Surtout dans la configuration où on est, notamment quand on est dans le NT Chapeau 1, voilà, il faut aussi montrer que le Burkina fait partie de ces grandes équipes africaines et on doit relever le défi.
0: À noter que hier, dans l'autre rencontre du groupe F, la Mauritanie a dominé la Centrafrique 3 buts à 1. Burkina Faso, Bénin, coup d'envoi 19h, temps universel. Et puis cet après-midi, pour la première du sélectionneur Patrick Vieira, le Sénégal a été tenu en échec par le Mozambique. 1-1, le Niger a battu le Lesotho 2 buts à 1. Victoire du Nigeria sur le même score contre Madagascar. Le Togo a lui dominé le Burundi 1-0. Puis en football, toujours. Cette fois avec l'équipe de France qui entame en Turquie sa campagne de Ligue des Nations. Premier match de Zinedine Zidane sur le banc tricolore. Premier test pour le mythique ancien numéro 10 des Bleus. Bonsoir Cédric de Oliveira.
3: Bonsoir Zéphirin et bienvenue à Izmit.
0: Vous êtes donc à Izmit, à une centaine de kilomètres à l'est d'Istanbul, où a lieu donc cette rencontre. Le match a démarré il y a quelques minutes.
3: Eh bien, puisque vous arrivez un petit peu en avance.
0: C'est parfait, on est là pour le coup d'envoi.
3: Pour le coup d'envoi de cette partie, vous l'avez dit, entre la Turquie et la France. Les sifflets du Koçaeli Stadium, parce que les Français ont le ballon. Et l'équipe de France, donc de Zinedine Zidane, qui vit à sa première, vous l'avez dit, sur la bonne touche. Tricolore, on va faire un petit point sur cette composition de l'équipe avec Maignan dans les buts, la charnière centrale, Upamecano et Lacroix, c'était attendu, avec Adrien Truffert qui vit sa première titularisation à gauche, Jules Koundé à droite, et puis le milieu de terrain, la patte Zidane, c'est ça, avec Manu Koné, Adrien Rabiot et Ryan Cherki qui a été titularisé au milieu. Devant les trois stars françaises avec Ousmane Dembélé en pointe, Kylian Mbappé à gauche, le capitaine, c'est la nouveauté après le passage de Didier Deschamps qui lui est titularisé plutôt en attaque, en tout cas sur le front d'attaque. Et puis à droite, Michael Olise, les Français qui ont le ballon, et vraiment à chaque prise de balle, Eh bien, on sent les sifflets donc, du Kochaeli Stadium. L'équipe de France qui, pour l'instant, a le ballon avec une récupération encore d'Adrien Rabiot. Et Ryan Cherki qui va pouvoir déployer, en tout cas tenter d'aller alerter à ses coéquipiers, notamment Kylian Mbappé et Ousmane Dembélé devant les Français qui sont favoris de cette rencontre pour permettre à Zidane de bien débuter son ère sur le banc tricolore.
0: Et je rappelle que dans le même temps, l'Italie et la Belgique s'affrontent. Merci beaucoup Cédric De Oliveira en direct d'Ismiti. Il est 18h50 en temps universel. Retour à Madagascar, où je vous le rappelle, il y a un an, la jeunesse malgache descendait dans la rue pour protester contre les coupures d'eau et d'électricité, la corruption galopante et les restrictions de la liberté d'expression. Et cette mobilisation historique a conduit 3 semaines plus tard à la chute d'Ange Radzoel et à la prise du pouvoir des militaires du CAPSAT. Un an après, la Gen Z entrevoit-elle de meilleures perspectives pour son avenir? Son quotidien s'est-il amélioré? Se sent-elle écoutée par les autorités de transition? Guillaume Fabry a recueilli les témoignages de quelques jeunes malgaches à Antananarivo.
4: Ils sont des centaines ce 25 septembre 2025 à quitter la cité universitaire d'Ankats pour tenter de rejoindre la place d'Ambouizatou dans le centre de la capitale. Des jeunes vêtus de noir ayant le plus grand mal depuis des semaines à apprendre, se laver, cuisiner, faute d'eau et d'électricité. Octave Erin Andrassan en fait partie. D'autres étudiants, excédés comme lui, l'ont encouragé à se mobiliser. Un an plus tard, il nous invite dans sa chambre de 9 mètres carrés qu'il partage avec 2 amis.
5: Je suis fier d'être allé dans la rue pour revendiquer le changement. J'ai manifesté par rapport à nos conditions de vie très précaires, les délestages, l'insécurité, la vétusté des infrastructures. Le positif ici aujourd'hui, c'est qu'il n'y a plus tellement de coupures d'eau et d'électricité. Mais quand je parle de vétusté, regardez, les canaux d'évacuation dégagent de mauvaises odeurs. C'est poussiéreux, les fenêtres ne sont pas étanches. Les rénovations ne sont faites qu'à moitié. Ils attendent de futures grèves pour continuer. Ça a toujours été comme ça.
4: Si les coupures d'électricité ont baissé, la jeunesse malgache n'a guère plus de perspectives aujourd'hui qu'il y a un an, estime Marie-Laurence Ondonirine, étudiante en économie.
6: Je ne suis pas très confiante parce que c'est surtout les débouchés. Il y a beaucoup d'étudiants qui ont des diplômes, mais qui après avoir fini leurs études ne peuvent pas travailler. Les étudiants, ils ont cette parole ancrée dans leur tête qu'il faut partir. Madagascar n'a pas d'avenir. Et pour moi aussi, c'est un peu la même chose.
4: À quelques kilomètres de la cité universitaire d'Ankats, Eliott Rondjamandjrat a donné rendez-vous dans un café surplombant la place du 13 mai.
7: C'est la place que l'on a fini par avoir à la fin des événements le 12 octobre, qui est une place très symbolique pour tout ce qui est mobilisation dans l'histoire de Madagascar le 13 mai, et qui est signe en fait de changement, de révolution pour le peuple malgache.
4: Porte-parole du mouvement Gen Z, il a participé à de nombreuses réunions avec le gouvernement depuis un an.
7: On nous invite beaucoup pour les rencontres, etc., mais une prise en compte réelle, pas vraiment. Ce que je demanderais, ce serait déjà de mener à bien la concertation nationale et que celle-ci soit réellement prise en compte, pour que l'on passe vraiment vers une constitution qui défende la souveraineté citoyenne, la souveraineté locale, que la voix des jeunes soit réellement écoutée, que ce soit pas juste une mascarade. Ça serait bon signe, quoi.
4: Eliott Rondjamandjrat espère maintenant que la Gen Z et la société civile sauront trouver un profil capable d'incarner le changement à la prochaine élection présidentielle pour éviter à Madagascar, dit-il, un éternel recommencement. Guillaume Fabrion, Tananarive, RFI.
0: La musique dans l'Afrique Soir avec aujourd'hui la sélection de Soro Solo, une sélection de chansons et surtout des histoires qu'elle raconte. Et pour la deuxième fois en ce mois de septembre, il nous emmène au cœur des forêts luxuriantes du Congo-Brazzaville. Bonsoir Soro Solo.
8: Bonsoir.
0: Alors quel artiste avez-vous retenu sur les rives du Congo?
8: Ben, c'est Franklin Boukaka qui, dans la mémoire des Congolais et de beaucoup d'Africains, est un martyr. Car il a été assassiné à 32 ans pour l'incandescence de ses textes qui taraudent les tenants du pouvoir. Et Les Immortels, l'une de ses créations produites en 1967, énumère justement quelques martyrs en Afrique et dans le monde assassinés pour leur engagement pour la liberté et la justice.

0: Voilà, Les Immortels de Franklin Boukiaka. Alors, Soro Solo, quels sont justement les martyrs que Franklin Boukiaka convoque dans cette chanson et que dit-il à leur propos?
1: En fait, Franklin Boukiaka dénonce le silence de tous les Africains face aux drames dont ils sont victimes. Et il dit, Afrique tout entière, nous avons croisé les bras et nous regardons. Nos enfants ont fini par partir. Nos enfants ont fini d'être vendus à nos ennemis. Nous portons le deuil sans dire un mot. Le Congo et les enfants d'Afrique pleurent. Et puis, il cite ensuite une série de noms de martyrs comme Lumumba du Congo, Léopoldville, aujourd'hui RDC, Niobe du Cameroun, Mehdi Ben Barka d'Algérie, Che Guevara de Cuba, Malcolm X des USA, et j'en passe. Et puis, il termine par ce qu'un sage lui a dit un jour. Mon petit, tout homme doit mourir un jour, mais toutes les morts n'ont pas la même signification.
0: Et oui, hein, Franklin Boukiaka qui devait être sûrement un écorché vif, hein, c'est en tout cas ce que révèlent les sujets qu'il préoccupait. Alors, quel autre titre proposez-vous aujourd'hui, Soro Solo?
1: Ben, c'est l'un de ces gros tubes intitulé Le Bûcheron, une chanson composée en 1971 et qui passe en boucle sur Radio Côte d'Ivoire et dans toutes les surboumes des jeunes de mon pays. À l'époque, j'étais même au lycée.

0: Voilà, un extrait du Bûcheron de Franklin à Boukaka. Alors, Soro Solo, est-ce que c'est bien l'histoire d'un bûcheron que Franklin Boukaka nous raconte?
1: Pas tout à fait, mais Franklin Boukaka dénonce les forfaitures des politiciens en mettant son texte dans la bouche d'un citoyen lambda qui dit « Couper le bois, c'est difficile. Et quand je coupe le bois, le vendre est encore difficile. Avec une telle difficulté, moi et mes enfants, on ne s'en sort pas. Pitié pour nous. Ceux qui, pour qui j'ai voté, ils se battent pour le pouvoir et les voitures. Quand les votes arrivent, je deviens quelqu'un très important pour eux. Je me demande, après le départ des colons du plan, l'indépendance, ce que nous avons eu, c'est pour qui cette indépendance? À quoi nous a servi cette indépendance? Et Franklin Boukaka a justement mis en musique ce qu'Amadou Kourouma a traduit dans son œuvre Le Soleil des Indépendances, c'est-à-dire la problématique des oubliés du rêve des indépendances africaines.
0: Voilà la sélection de Soro Solo, des chansons et leurs histoires. Merci beaucoup Soro Solo. On vous retrouve la semaine prochaine.
1: Merci et surtout merci aux auditeurs d'Afrique Soir.
0: Ainsi s'achève cette première édition africaine. Il est 18h et bientôt, il est bientôt 20h ici, 21h à Paris plutôt, à suivre notre édition spéciale consacrée à la visite du pape en France.
2: Écoutez Radio France Internationale, il est 21h à Paris où le pape participe en ce moment même à une grande veillée de prière au Stade de France. Léon XIV devant 80 000 jeunes, premier temps fort de son voyage apostolique. Après des rendez-vous en tant que chef d'État, c'est le 5e déplacement du pape dans le monde.
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2: Dans la plus grande enceinte privée de France, il y a 80 000 garçons et filles de 17 à 35 ans désireux d'un temps d'échange et de prière avec le successeur de Pierre. Depuis 2h30, l'ambiance est festive avec sur scène 2500 choristes du chœur Ecclesia Cantique accompagnés d'un orchestre et d'un collectif de pop louange. D'autres artistes également, les Frangines Monroe, Grégory Turpin, Natacha Saint-Pierre, le rappeur Tagra ou encore le groupe Les Guetteurs. Depuis quelques minutes, Léon XIV les a rejoints pour les écouter, répondre à leurs interrogations, leur délivrer son message avant de les inviter à la prière. Le temps de recueillement sera également l'occasion de vénérer la Sainte Tunique d'Argenteuil, réplique de la Passion du Christ. Bonsoir Père Cédric de la Serre.
4: Bonsoir, bonsoir à tous.
2: Vous êtes curé des paroisses Notre-Dame de Lourdes et Sainte-Bernadette de Chaville. Nous sommes également sur le terrain avec nos envoyés spéciaux Véronique Guémard et Baptiste Coulon qui sont donc au Stade de France. Le pape Baptiste Coulon qui est en train de faire un tour de piste avec sa papa mobile.
4: Oui, et ça vient à l'instant même, Philippe, de s'achever. Le pape Léon XIV qui vient d'achever son tour du Stade de France en papa mobile et sous une musique aussi qu'il a accompagnée. Debout, sous bonne escorte surtout, il a été accueilli il y a environ 5 minutes sous les acclamations des 80 000 jeunes réunis au Stade de France. On en a vu beaucoup lui tendre une main, faire un signe de croix lorsqu'il passait devant lui ou le prendre en photo tout simplement. Ce tour, il est donc en train actuellement de s'achever. Léon XIV est actuellement en train de monter sur la scène, l'estrade qui a été dressée pour lui. On le voit à l'instant encore là, adresser un salut à la foule et les 80 000 jeunes qui lui répondent d'une seule et même voix. Alors ce tour en papa mobile vient donc de s'achever et on va maintenant passer à un temps, une animation, disons d'une vingtaine de minutes autour de plusieurs saints de l'église catholique, Saint-Denis, Saint-Martin, Saint-Vincent de Paul notamment. Des figures qui par leurs écrits ou leur parcours incarnent tour à tour l'humilité, le courage, la charité, des valeurs, des modèles, des sources d'inspiration auxquelles Léon XIV souhaite sensibiliser ses jeunes ce soir.
2: Père Cédric de la Serre, il faut remarquer que le pape porte une mosette, c'est-à-dire ce petit vêtement rouge au-dessus de l'habit blanc. Et ça, c'est propre à lui.
4: Ça, c'est propre à lui et c'est le signe qu'il est là en pasteur, qu'il est là venu rencontrer son peuple.
5: et se mettre à son écoute et à son service.
2: Donc on le disait, il y a eu de la musique, il y a à l'instant même encore des chants d'une chorale de 2500 personnes, et il y a ce tour en papa mobile. Ça veut dire que ce n'est pas simplement un discours du pape qui va avoir lieu, ce n'est pas un discours à laquelle viennent seulement assister les 80 000 jeunes.
5: Non, c'est tout un ensemble, c'est une soirée entière de joie, de fête, de prières et d'enseignements et d'échanges. Il va y avoir un dialogue avec des questions posées par les jeunes et des réponses données par le pape. Voilà, tout un ensemble complet à destination de 80 000 jeunes. Ouais.
2: 80 000 jeunes qui sont réunis dans une ambiance survoltée. Il y a, parce que ça fait 3 heures maintenant quasiment qu'ils y sont, ouais, qu'il y a eu un certain nombre d'artistes qui se sont produits, notamment Anisha Jo, chanteuse franco-malgache, qui chantait ceci tout à l'heure.
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0: c'est les frangines, et non pas Annie Fajot, mais elles ont un message, c'est très clair. Hein. Finalement, elles s'adressent un peu au pape pour lui dire ce qu'elles attendent de lui ce soir.
1: Elles s'adressent au pape, elles s'adressent à tout le monde. L'essentiel, c'est d'aimer, c'est de chercher à faire le bien. Et tous ceux qui sont réunis là cherchent ça d'une manière ou d'une autre.
0: Alors les autres jeunes, qu'est-ce qu'ils attendent du pape? Écoutez cette jeune femme rencontrée tout à l'heure par les envoyés spéciaux de RFI.
2: Entendre les belles paroles qui vont nous faire grandir et puis aussi avoir de beaux moments de partage, des paroles qui nous aident à témoigner de notre foi en tant que jeunes chrétiens dans ce monde. Donc tout excité, trop contente, trop hâte d'avoir l'ambiance et puis ensuite de commencer la veillée et de voir le pape.
0: Alors ces jeunes, Père Cédric de la Serre, ces jeunes ont besoin de donner du sens à leur vie, d'une parole ambitieuse qui les tire vers le haut dans leur vie humaine et spirituelle. C'est la raison pour laquelle ils sont ce soir au Stade de France.
1: Oui, je pense que c'est essentiellement ça, vous avez raison. Moi je suis marqué par deux éléments différents. D'abord, ils sont très divers entre eux. On voit physiquement, dans leur style, dans leurs vêtements, dans leurs goûts musicaux, ils sont très divers. Et en même temps, ils sont réunis par quelque chose de commun. C'est une soif d'espérance, un désir d'avenir, un goût pour la vie et une attente que le pape les pousse là-dedans, les fasse grandir, les fasse avancer.
0: On va aller dans le fond dans quelques instants, mais vous, pour rebondir sur ce que vous disiez à l'instant sur la diversité. Véronique Guémard, le Stade de France où se trouve en Seine-Saint-Denis, c'est le département le plus pauvre de France. Il est peuplé par de nombreux jeunes d'origine et à dire de religions différentes.
3: Oui, tout à fait. C'est un département considéré comme le plus pauvre de France, le plus jeune aussi. 35 ans de moyenne d'âge pour les habitants de ce département. 170 nationalités environ, c'est ce qu'on dit. Majorité plutôt musulmane, mais aussi des évangéliques, des hindous, des sikhs. Les catholiques sont très minoritaires dans ce département. Et c'est ici pourtant, au Stade de France, donc dans le département de Seine-Saint-Denis, qui est accueilli le pape, donc le chef de l'Église catholique. Ici, on entend cette ferveur, 80 000 jeunes qui sont dans ce Stade de France. Et on entend ici, en ce moment même, justement, l'évêque de Seine-Saint-Denis qui a accueilli le pape Léon XIV et qui raconte un petit peu cette histoire aussi de ce département, de ces jeunes qui accueillent le pape, de toutes les sensibilités et de toutes les origines, de toutes les régions de France.
0: Étienne Guillet, qui est en quelque sorte le chauffeur de salle avant que le pape ne prenne la parole et ne s'exprime devant ces jeunes. Des jeunes, père, qui en auraient marre de l'emprise des smartphones, des réseaux sociaux, qui apportent des réponses toutes faites en un claquement de doigts, des questions existentielles profondes et qui voudraient trouver un peu plus de profondeur justement dans leur vie.
1: Oui, en fait, je pense qu'ils sont des jeunes tout à fait normaux et à l'image de ce que sont toute leur génération, c'est-à-dire tiraillés entre le goût de la technologie, des téléphones, des écrans et de tout ce qu'il y a derrière, et en même temps conscients que c'est pas satisfaisant, que au fond, le modèle qui est proposé à travers ces écrans-là ne comble pas leur cœur, et ils cherchent autre chose, ils cherchent ailleurs. Et parmi ceux qui cherchent autre chose ailleurs, et ben il y a ceux qui sont là dans le stade.
0: Est-ce que la quête du bonheur, vouloir se sentir mieux, c'est une lame de fond aujourd'hui dans la société française? Les livres de développement personnel font florès dans toutes les librairies. Ça veut dire qu'il faut qu'ils se tournent, enfin vous n'allez pas dire le contraire, qu'ils se tournent vers la religion catholique, qu'ils aillent à la messe plutôt que de se réaliser en se réfugiant dans des lectures.
1: Alors je pense qu'on peut se réaliser en ayant de bonnes lectures et aller à la messe, mais plus profondément même que la question du bonheur, il y a la question du sens. Qu'est-ce que je veux faire de ma vie? C'est une question essentielle, on ne peut pas vivre sans avoir de réponse à cette question-là. Et notre société est assez démunie en fait face à cette question-là. Et donc moi je trouve bien qu'il y en ait qui prennent les moyens de se dire mais qu'est-ce que je veux faire de ma vie au fond? Et puis qui découvrent à travers l'évangile, à travers la figure de Jésus, qu'il a des choses à dire et des belles choses et des choses désirables. Et que la vie est plus belle, elle a plus de sens quand on découvre Jésus.
0: Il y a de plus en plus de conversions, ce qui veut dire qu'ils sont de plus en plus nombreux à se faire baptiser. Cette année, c'est la démarche faite par 13 000 adultes et 8 000 adolescents, trois fois plus qu'il y a 10 ans. Véronique Guémard, dans Religion du Monde, vous accompagnez l'actualité des religions et donc de la religion catholique. Comment est-ce que vous constatez ce phénomène? Comment est-ce que vous arrivez à l'expliquer?
3: sur donc le baptême des
0: Absolument.
3: Jeunes et effectivement des baptêmes d'adultes. Alors en fait, c'est peut-être un phénomène relativement récent. C'est ce qu'on m'a fait remarquer à plusieurs reprises, surtout après le Covid. Alors c'est quelque chose d'assez étonnant parce que effectivement c'est un phénomène qui a été ressenti après le Covid et aussi après la publication du rapport sur les abus sexuels dans l'Église, donc de la CIAZ, hein, de la commission indépendante, voilà, le rapport Sauvé, qui dénonçait hein, donc toutes les abus et qui montrait que ces abus avaient un caractère systémique dans l'Église catholique. Eh bien, c'est pourtant dans ces années-là, juste donc après le Covid et après le rapport Sauvé en 2021, que le nombre de nouveaux baptisés jeunes adultes ou adolescents s'est amplifié. Alors, ce ne sont pas non plus des chiffres exorbitants. Hein. On parle de plus de 20 000, par exemple, cette année, mais ça ne remplace pas non plus la baisse des baptêmes de bébés, hein, qui était plutôt traditionnel il y a une cinquantaine d'années encore. Mais il y a quelque chose apparemment qui se produit. Et apparemment, c'est ce qui a aussi attiré le pape Léon XIV, qui est intrigué par ce phénomène qui se passe en France en particulier, où les jeunes ont peut-être, certains me disaient, peut-être plus une manière plus ouverte de pratiquer leur foi, une manière beaucoup plus assumée aussi. Peut-être que ça explique aussi une volonté de se rassembler, de prier ensemble de façon plus importante.
0: Est-ce qu'il n'y a pas un paradoxe dans ce que vous dites ? Vous faites allusion justement à ces scandales dans l'Église catholique avec ces agressions et ces viols par des religieux, et dans le même temps, une attirance des plus jeunes pour la religion catholique.
3: Oui, c'est assez étonnant. Et en fait, certains me faisaient remarquer que d'une certaine manière aussi, ils avaient besoin de se retrouver dans des groupes, de se retrouver en communauté, de partager quelque chose ensemble. Peut-être que cela explique aussi que l'Église catholique leur offre un lieu d'accueil.
0: Lourdes, ce sera après-demain. Le pape se rendra sur place. Il rencontrera des victimes d'agressions ou de viols commis par des prélats. Il est important que l'Église assume les erreurs qui ont été commises en son sein pour être perçue comme pouvant avoir un langage de vérité, Père Cédric Vasseur.
1: C'est pas important, c'est essentiel, c'est vital. Et de fait, je pense que depuis le rapport Sauvé, le rapport de la CIAZ que vous avez mentionné à l'instant, l'Église a entrepris un gros travail. Alors beaucoup reste à faire, même si beaucoup a déjà été fait. Je crois qu'en France, c'est la seule institution qui ait fait ce travail dans cette ampleur-là. Et en fait, dans ce que disait votre consoeur tout à l'heure, je crois que si des jeunes viennent aujourd'hui vers l'Église malgré ces scandales dramatiques, c'est parce qu'ils ont, d'une manière ou d'une autre, l'intuition que l'Église prend les choses au sérieux, ce qui n'est pas le cas partout, malheureusement, et que donc ce travail qui est encore à approfondir, hein, tout n'est pas fait très loin de là, permet quand même de se dire qu'on peut avancer en construisant un avenir qui a du sens.
0: Les jeunes en prise directe avec la société, les faits de société, que pensent les catholiques, les jeunes catholiques, de la reconnaissance des mariages homosexuels, des femmes prêtres ?
1: Alors, je pense qu'ils ont des opinions très diverses, comme les Français sur ces questions-là. Je pense qu'il y a des questions débattues, selon leur origine. Vous voyez, on voit les jeunes qui sont au stade, ils sont très divers. Il y en a qui viennent de cultures françaises très enracinées, d'autres manifestement qui sont à l'image du diocèse de Saint-Denis, du département de Seine-Saint-Denis, issus de diverses couches, de diverses sources d'immigration, de cultures très diverses. Et donc, ils ont des opinions diverses, en fait, sur ces questions-là.
0: Mais est-ce qu'ils attendent, par exemple, que l'Église soit féministe ?
1: Alors, je pense que certains, oui, l'attendent. D'autres, pour qui c'est pas le combat essentiel. En fait, je pense qu'ils attendent, avant ces questions d'ordre politique et sociétal, ils attendent de l'Église qu'elle donne du sens, qu'elle donne une direction, qu'elle donne des réponses aux questions de fond, qu'elle écoute, qu'elle se mette à l'écoute de leurs attentes, de leurs besoins, de leur fragilité aussi.
0: Véronique Guémard, on vous retrouve à nouveau au Stade de France où le pape assiste à des tableaux avant de prendre la parole et d'échanger avec les jeunes. Est-ce qu'il y a, selon vous, une émergence d'une génération Léon XIV, comme il y avait eu une génération Jean-Paul II quand il avait créé les JMJ, hein, les Journées Mondiales de la Jeunesse, avec un gros succès en 97 à Paris avec 1 million de jeunes?
3: Alors, je ne suis pas une spécialiste du catholicisme, mais je pense que c'est trop tôt pour le dire, puisque le pape Léon XIV n'est élu que depuis un peu plus d'un an. Et ses débuts étaient très discrets, en retrait, un peu trop pour certains d'ailleurs. Il écoutait, il observait. C'est finalement lors de son voyage sur le continent africain, grâce au président américain Donald Trump, finalement, qu'il s'est affirmé en douceur mais fermement. Ses messages dans les 4 pays qu'il a visités ont aussi marqué, hein, dénonçant la corruption, appelant au respect des libertés, de l'état de droit. Alors c'est vrai que plusieurs personnes font le parallèle avec Jean-Paul II sur son côté peut-être rassembleur pour l'unité de l'Église, plus apaisant aussi. En tout cas ici en France, il semble intrigué par ce que l'Église de France appelle un renouveau, ce qu'on évoquait tout à l'heure, donc cette hausse des baptêmes de jeunes adultes et adolescents. Et donc il est venu à la rencontre de ces jeunes qui semblent être plus ouvertement fervents en tout cas, et qui démontrent leur foi de façon beaucoup plus ouverte et assumée.
0: Véronique Guémard, à votre côté, il y a Baptiste Poulon. En ce moment même, on a l'impression d'être dans un péplum au Stade de France.
4: Oui, c'est un petit peu l'idée, c'est le début de l'animation d'une vingtaine de minutes dont je vous parlais en préambule de cette émission spéciale qui vient de démarrer. Cette série d'une dizaine de tableaux environ qui retracent la vie, le parcours, les écrits aussi de plusieurs saints de l'Église catholique, Saint Denis, Saint Martin, Saint Vincent de Paul pour ne citer qu'eux. Et cela se traduit, j'allais dire, visuellement par des animations. Il y a des acteurs qui sont en train actuellement sur scène de jouer en fait le rôle de ces saints de l'Église catholique, et que le pape a voulu mettre en avant ce soir parce que ce sont des figures qui, par leurs écrits, leur parcours, incarnent des valeurs telles que l'humilité, le courage, la charité, des valeurs, des modèles, des sources d'inspiration, nous disent les organisateurs, dont doivent normalement s'inspirer ces jeunes qui sont rassemblés ici au Stade de France ce soir.
0: Si je parlais de Péplum, c'est parce qu'on voyait des chars romains avec des chevaux et des soldats romains. Vous écoutez Radio France Internationale en direct de Paris.
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0: Ils ont entre 17 et 35 ans, ils sont donc réunis au Stade de France, 80 000 personnes, pour dialoguer dans quelques minutes avec le pape. Alors, qui sont ces jeunes? Nous sommes avec le père Cédric de la Serre, curé des paroisses Notre-Dame de Lourdes et Sainte-Bernadette de Chaville, c'est non loin de Paris. Est-ce qu'il y a un profil type ou au contraire, pas du tout?
1: Eh ben, je crois que on découvre ou on prend conscience ce soir avec la diversité des visages que la caricature du catho, en fait, n'existe plus vraiment. Elle a peut-être existé dans le passé, mais qu'aujourd'hui, les jeunes catholiques, en tout cas, sont très divers, à l'image de la société. Et donc, le cathotype, eh ben, je ne saurais plus le décrire.
0: C'est-à-dire qu'il est plus propre sur lui, pas forcément, l'arrêt sur le côté, habillé de manière bourgeoise.
1: Voilà, il y en a qui ont des dreads, il y en a qui viennent manifestement d'autres continents et qui viennent enrichir l'Église de France de leur culture. Et puis il y en a encore qui sont de culture française depuis toujours, j'ai envie de dire, par leur famille, leur éducation. Et c'est un très heureux mélange. C'est pas si courant, hein, de voir en France un tel mélange sociologique réuni dans la joie.
0: Sociologique, ça veut dire qu'il y a des ruraux, des urbains, une grande diversité dans tout cela. Est-ce qu'il y a aussi on parlait de conversion tout à l'heure, des gens qui deviennent catholiques alors qu'ils étaient juifs ou musulmans, par exemple?
1: Alors, ça existe. En statistique, c'est pas très nombreux pour les juifs. Un peu plus pour les musulmans, encore qu'on soit extrêmement discret, parce que ce sont souvent des questions assez compliquées, y compris parfois pour leur sécurité. Mais effectivement, il y en a qui viennent d'autres religions, pas simplement des gens qui n'avaient pas de religion.
0: Véronique Guémard, vous le précisiez, vous êtes spécialiste des religions et pas simplement que de la religion catholique. Est-ce que vous avez le sentiment, semaine après semaine, quand vous en parlez sur l'antenne de RFI, que la religion catholique attire de plus en plus?
3: Alors ça, je serais bien incapable de vous répondre, de répondre à cette question, puisque c'est vrai que les religions, c'est quand même extrêmement vaste. On parle d'une émission qui s'appelle Religion du monde. C'est vrai que les catholiques sont 1,4 milliard de fidèles dans le monde aujourd'hui. Je ne sais pas quelle est la part de croissance. En tout cas, ce n'est pas sur le continent européen qu'il s'opère. Il s'opère plutôt dans les pays du Sud. Il s'opère en Afrique, il s'opère en Amérique latine, il s'opère en Asie. Mais le continent européen, lui, fait encore figure, fait figure d'une, on va dire, d'une vieille Europe, d'une vieille Église. Donc, est-ce que cette Église va se renouveler? C'est pas si sûr. En tout cas, c'est certainement par les pays du Sud que le catholicisme est en train de prendre un autre visage, et un visage aussi que l'on voit ici en France aussi par les questions qui ont été évoquées tout à l'heure d'ailleurs sur les diasporas, les migrations qui font que eh bien, ces personnes qui arrivent en France aussi eh bien, vont dans les églises et vont parfois dans leurs églises, dans leur communauté. C'est pas toujours le cas, mais en tout cas, ça existe aussi.
0: Baptiste Coulon, sous vos yeux et devant les 80 000 personnes présentes au Stade de France, la couronne d'épines du Christ, enfin, en tout cas l'équivalent, vient d'être apportée au point central.
4: Oui, et ça fait toujours partie voilà du péplum, vous le disiez tout à l'heure, Philippe, qui est en train d'être déployé devant nous. On a vu aussi tout à l'heure passer plusieurs dizaines de cavaliers, une façon aussi de représenter certains saints de l'Église catholique. Et d'ici quelques instants, ça va être la séquence qui va suivre d'ici une toute petite dizaine de minutes maintenant. Léon XIV va commencer à s'entretenir avec certains jeunes, un temps d'échange pour répondre à certaines de leurs interrogations sur Dieu, l'Évangile, sur leur manière aussi, de façon plus générale, de pratiquer et d'aborder leur foi.
0: Je reviens sur ce que disait Véronique Guémard il y a de cela quelques instants. C'est dans les pays du Sud aujourd'hui que l'Église catholique a son plus bel avenir et séduit de plus en plus de jeunes personnes, le père Cédric de Lassin.
1: Alors si on regarde d'un point de vue statistique, actuellement, c'est clairement ça. Mais les statistiques ne disent pas tout. La vitalité de l'Église de France, c'est pas une vitalité statistique. De fait, d'un point de vue statistique, il y a un effondrement et il y a une rupture de transmission qui est très nette. La vitalité, elle est dans l'enthousiasme de ceux qui sont là. Voilà, pouvoir réunir 80 000 jeunes ensemble dans la joie, et il y en a beaucoup, beaucoup d'autres qui auraient aimé venir et qui n'ont pas eu de place. Eh ben, c'est un signe de vitalité. Il y a 50 ans, il n'y aurait pas eu ça. Mais c'est pas forcément un signe de prédominance numérique.
0: Ces jeunes catholiques, ils ont vraiment, est-ce qu'ils ont une manière différente d'exercer ou de venir à la religion catholique et de l'exercer? Je pense aux nouvelles manières. Hier, à l'église Saint-Sulpice, donc en plein cœur de Paris, plusieurs influenceurs catholiques ont réuni de nombreux jeunes. Et ils sont nombreux, les followers. Les followers, il y a des followers catholiques, les fans du frère Paul Adrien, par exemple, qui est un influenceur catholique. Aujourd'hui, il faut que vous alliez les chercher avec les outils d'aujourd'hui, quoi.
1: Mais complètement, comme je le disais tout à l'heure, les catholiques d'aujourd'hui sont des jeunes d'aujourd'hui avec le mode de vie de leurs voisins pacato. Et donc, ils ont aussi un téléphone, ils sont aussi sur les réseaux sociaux et on les touche par ce qu'ils sont et par ce qui fait leur vie. Mais on essaye d'apporter une touche supplémentaire d'humanité. Voilà, les réseaux sociaux, ça peut être intéressant pour interpeller, mais ensuite, il n'y a rien de mieux qu'une rencontre humaine et qu'un échange réel.
0: Alors ça, c'est sur la forme. Sur le fond, est-ce que c'est pour une doctrine similaire à ceux de leurs parents, de leurs grands-parents, de leurs aïeux? Est-ce qu'il faut s'adresser à ces jeunes différemment, être moins coincé, plus fun, plus moderne, plus concret? Et donc, au bout du bout, revisiter le style de la liturgie. Ouais.
1: Eh ben, alors, première réponse, il y a de la diversité et elle est légitime. Et deuxième réponse, peut-être un peu étonnante, en gros, les jeunes, ils sont demandeurs de forme, ils sont demandeurs de clarté, ils sont pas demandeurs d'abord de fun. Ils sont plus demandeurs de choses engageantes et exigeantes. Et les influenceurs qui ont le plus de followers, par exemple, ce sont pas ceux qui prônent le discours le plus libéral qui soit. Ce qui pose d'autres questions. Mais ce sont ceux qui peuvent dire le plus clairement la doctrine, y compris dans sa forme la plus classique.
0: Et est-ce que vous avez le sentiment que ces jeunes souhaiteraient que l'Église évolue sur un certain nombre de dossiers? Je pense spontanément au mariage des prêtres.
1: Alors ça, je pense qu'ils s'en foutent complètement. Excusez-moi de le dire franchement, c'est pas un sujet pour eux. Il y a certainement des sujets sur lesquels ils aimeraient que l'Église avance.
0: Lesquels?
1: Alors, sans doute sur la reconnaissance de la dignité de chaque personne, l'importance de l'acceptation de chacun, avec notamment son univers culturel. Voilà, quand on forme une communauté, par exemple une communauté paroissiale, les gens viennent chacun avec leur histoire. Et c'est pas facile de faire du commun. Voilà, on est 300, on est 400, venant de divers pays, diverses cultures, parfois diverses langues, et on veut faire du commun ensemble. Voilà, il y a un vrai enjeu.
0: Retournons au Stade de France. Baptiste Coulon, vous avez suivi le pape durant toute cette journée. Vous avez rencontré à plusieurs reprises des fidèles, et notamment des jeunes fidèles. Quel type de jeunes vous avez rencontré? Qu'est-ce qui vous a marqué?
4: Alors, ce qui m'a marqué, d'abord, c'est de ne pas avoir trouvé, comme je l'avais peut-être imaginé, des jeunes qui n'étaient pas forcément croyants et qui, voilà, seraient venus, notamment dans les rues de Paris tout à l'heure, pour assister et venir aussi voir le pape, parce que il vient en France et il ne vient pas en France en tant que uniquement représentant l'Église catholique. C'est aussi une figure morale, donc il peut sans doute parler à des jeunes qui ne sont pas forcément croyants, et je n'en ai pas forcément trouvé. Il y avait beaucoup de jeunes catholiques qui venaient notamment d'établissements catholiques, qui se sont longuement mobilisés tout au long de la journée, et c'est encore le cas ce soir. Ce sont beaucoup de jeunes qui viennent de collectifs, d'associations qui soit sont directement investis dans différents diocèses, soit pour l'aide à la personne aussi, dans cette optique de charité chrétienne que l'on connaît. Mais voilà, finalement assez peu de jeunes qui sont finalement assez éloignés de la religion, beaucoup de jeunes qui sont plutôt directement dans cette religion et qui vivent cette foi, j'allais dire, au premier plan, et en allant encore tous les jours, ou en tout cas tous les week-ends par exemple, à la messe. Ça, c'était beaucoup le cas.
0: Il y a en ce moment même la Vierge Marie qui est apportée par des figurants. Et il y aura également tout à l'heure la présentation d'une relique, la Sainte Tunique d'Argenteuil. C'est un vêtement fait d'une seule pièce qui est présenté comme la tunique portée par Jésus sur la Via Dolorosa, Cédric de la Serre.
1: Oui, la Sainte Tunique d'Argenteuil, donc c'est un vêtement parfaitement similaire à celui que Jésus portait pendant son chemin de croix, donc c'est entre sa condamnation à mort et sa crucifixion. Un vêtement un peu atypique parce que, comme nous disent les évangiles, il était cousu sans couture d'une seule pièce, et c'est ce vêtement-là qui est vénéré à Argenteuil depuis le haut Moyen-Âge.
0: Alors, il faut le dire, hein, parce qu'il a été donné à l'empereur Charlemagne vers l'an 800 par l'impératrice Irène de Constantinople, confié à Théodrade, qui était abbesse du prieuré d'Argenteuil.
1: Voilà.
0: C'est arrivé donc près de Paris.
1: Voilà.
0: Vous le précisiez similaire parce que.
1: Alors malheureusement sur cette tunique, il n'y a pas une étiquette dans le cou marquée Jésus de Nazareth. Et donc la certitude absolue de son historicité, je crois, est discutée. Pour ma part, peu m'importe. En fait, cet objet me permet de penser à ce que Jésus a vécu sur la Via Dolorosa, sur son chemin de croix, et c'est pour moi ça l'essentiel.
0: Le pape doit échanger tout à l'heure avec ces jeunes. C'est spectaculaire parce qu'il n'a pas besoin de se retrouver dans un stade pour savoir ce que les plus jeunes attendent de lui, attendent de la religion catholique. Mais est-ce que de lui en tant qu'homme, quelle est l'image qu'il a auprès de ces jeunes catholiques?
1: Eh bien, je pense qu'il est en train de se construire une image. Comme on le disait tout à l'heure, il n'est pape que depuis un peu plus d'un an, donc on apprend à le connaître. Les jeunes ne le connaissent pas encore tellement. Il me semble qu'il a un peu marqué les esprits par le beau succès de son voyage en Afrique et en Algérie, et par sa manière à la fois très paisible et très ferme de dire son opinion, notamment à Donald Trump. Et de ce point de vue-là, il s'est révélé comme un sage qui peut être inspirant quand on cherche à construire le bien, à vivre en paix.
0: Merci Père Cédric de Lasserre de nous avoir accompagnés ce soir sur RFI. Demain, le pape, c'est une messe place de la Concorde et sur l'avenue des Champs-Élysées. 600 000 personnes qui seront attendues et une édition spéciale sur RFI de 15h à 16h. Il passera la soirée à Lourdes. 150 000 personnes sont attendues. Et puis dimanche, il sera à Metz pour rendre hommage au Père de l'Europe.
1: Dimanche, il sera encore à Lourdes et c'est lundi qu'il ira à Metz.
0: Absolument. Merci en tout cas. RFI continuera donc de rendre compte, bien sûr, de toutes les stations, si je puis dire, du pape Léon XIV lors de cette visite en France. Nous nous séparons sur ce Alléluia qui a été chanté il y a moins d'une heure dans l'enceinte du Stade de France devant 80 000 personnes.

0: Cette édition spéciale réalisée à la technique par Fabrice Violet avec à la rédaction en chef Sylvie Noël.
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0: Bonsoir Zéphirin Quadio.
4: Bonsoir Philippe Le Caplain. Bonsoir à toutes et à tous. À la une, en République démocratique du Congo, deux hauts responsables de la justice militaire périssent dans un accident d'avion. 10 autres passagers et le pilote du petit appareil sont également décédés. L'accident est survenu dans une province proche de Kinshasa, la capitale. Les causes du crash de ce petit appareil affrété par les autorités ne sont pas encore connues. Deux affaires devant la justice camerounaise hier, jeudi. Deux affaires à l'initiative de l'opposant Jean-Michel Ninche. L'une contre le chef de l'État, Paul Biya, l'autre contre le secrétaire général de la présidence, Ferdinand Gongo. La première est renvoyée au 26 novembre. La deuxième a connu hier un dénouement. Le tribunal s'est déclaré incompétent. Et puis, nous reparlerons également de la reprise de la guerre en Éthiopie, des combats signalés ce matin à la frontière entre l'Afar et le Tigré, où les télécommunications sont coupées, des affrontements entre l'armée éthiopienne et les forces rebelles tigréennes et leurs alliés. La communauté internationale craint une nouvelle guerre à grande échelle. Et direction la RDC, où le crash d'un avion a coûté la vie à deux hauts responsables de la justice militaire. Il s'agit des lieutenants généraux Joseph Mutombo Katale, premier président de la Cour militaire, et de Lucien René Likwali, auditeur général du procureur général de l'armée. 10 autres passagers, le pilote du petit appareil, ont également trouvé la mort. L'accident est survenu dans la province du Kwango, proche de Kinshasa, la capitale. Les causes du crash, pour l'instant, de ce petit Antonov affrété par les autorités ne sont pas encore connues. À Kinshasa, les précisions de Pascal Moulégua.
5: Les deux généraux 3 étoiles avaient prévu de faire un aller-retour entre Kinshasa et la ville de Kikwit. Accueillis par les autorités provinciales à leur arrivée, ils ont ensuite visité les nouveaux bâtiments de la cour militaire et de l'auditorat dans cette province créée il y a tout juste 11 ans. On les voit d'ailleurs sur une photo des fins de mission prise à l'aéroport de Kikwit 30 minutes avant l'accident. Selon nos informations tirées des sources officielles et locales, c'est à leur retour aux environs des 14 heures heure locale que l'irréparable s'est produit. Deux habitants, je parais RFI, témoignent d'un appareil qui visiblement avait des difficultés à tenir son cap dans les ciels de la ville de Kenge, chef-lieu de la province voisine du Kwango. L'appareil aurait cherché ou s'est posé dans une ville dépourvue de pistes. Il s'est finalement écrasé dans une savane herbeuse qui s'est avérée être une concession privée et inoccupée. Sur des images qui ont circulé sur Internet, on voit les corps du pilote étendus près de l'avion en flammes. C'est le seul qui n'a pas été calciné. Le Bureau permanent d'enquête d'accidents et d'incidents d'aviation a annoncé avoir dépêché une équipe sur place. Pascal Moulégua, Kinshasa. RFI.
4: RDC, toujours deux officiers comparaissent devant la haute cour militaire de Kinshasa. Robert Envolia, ancien commandant de la région militaire du Sud Kivu, et André Eranza Ouketi, ancien commandant des opérations Soukola de Nord. Ils sont poursuivis pour avoir abandonné leur position face aux rebelles de l'AFC M23, détenus depuis plus d'un an et demi. Les deux officiers encourent la peine de mort pour ces infractions. Les deux officiers sont arrivés au palais de justice aujourd'hui sous escorte après avoir été extrait de la prison militaire de Ndolo. La prochaine audience est annoncée pour le 9 octobre. Et puis à tout juste 23 ans, Miguel Massessé s'était fixé pour mission de pédaler jusqu'à Rabat à vélo au Maroc pour demander la fin de la guerre en République démocratique du Congo. Son périple s'est achevé sur une route du Congo-Brazzaville le 18 septembre. La dépouille mortelle du jeune natif de Goma a été rapatriée ce vendredi à Kinshasa. Le corps sera conservé à la morgue de l'hôpital du cinquantenaire en attendant la publication du programme officiel des obsèques. Au Cameroun, deux affaires passées hier jeudi devant la justice, toutes deux à l'initiative de l'opposant Jean-Michel Ninche, l'une contre le chef de l'État, le président Paul Biya, l'autre contre le secrétaire général à la présidence, Ferdinand Gongo. La première est renvoyée au 26 novembre, la deuxième, Amélie Tulé, a connu hier un dénouement. Le tribunal s'est déclaré incompétent.
6: Le tribunal de grande instance du Mfundi à Yaoundé se déclare en effet incompétent à juger la demande d'interdiction introduite par Jean-Michel Ninche il y a plus de 2 ans, le 28 février 2024. Le député demandait alors au tribunal d'interdire au secrétaire général de la présidence, Ferdinand Gongo, l'usurpation, je cite, des fonctions de président à travers notamment l'usage des hautes instructions. 2 ans pour se déclarer incompétent, note Jean-Michel Ninche, pour le député qui prévoit de faire appel, le sujet est toujours d'actualité et mérite d'être dans le débat public. Cela fait longtemps, ajoute-t-il, que le Cameroun n'est pas gouverné normalement. Dans l'autre dossier, porté cette fois par le parti de Jean-Michel Ninche, le FCC, le Front pour le Changement du Cameroun, le tribunal renvoie au 26 novembre pour attendre les conclusions du parquet. Dans cette requête, elle aussi initiée il y a plus de 2 ans, le FCC demande au tribunal d'interdire au chef de l'État, Paul Biya, de continuer, je cite, à proroger le mandat des députés à l'Assemblée et de l'inviter à respecter le calendrier électoral.
4: Amélie Tulé, j'ajoute que le calendrier électoral a été plusieurs fois modifié. Le mandat des députés et des conseillers municipaux devait s'achever initialement en mars 2025, prorogé d'un an jusqu'en mars 2026. Il a encore été allongé jusqu'à début 2027. D'intenses combats ont opposé encore aujourd'hui les forces fédérales et des groupes armés dans plusieurs localités du nord de l'Éthiopie, et cela 4 ans après la fin de la guerre du Tigré qui a fait plusieurs centaines de morts. La communauté internationale craint une nouvelle guerre à grande échelle. Des affrontements ont été d'ailleurs observés dans les états de l'Amara et surtout de l'Afar. Le récit d'Alexandra Brangeon.
7: En Afar, des combats ont éclaté ce matin autour des localités d'Abala et Derbi à la frontière avec le Tigré. Une source affirme que les forces fédérales ont empêché les rebelles tigréens et leurs alliés d'entrer dans la ville d'Abala. Selon un chercheur, le but des rebelles est de couper l'axe Addis Abeba-Djibouti par où passe l'essentiel des importations éthiopiennes. D'intenses combats ont également opposé les forces fédérales aux rebelles tigréens à Mayagaba et Tselimo, deux localités du Tigré occidental, selon une ONG spécialisée dans la collecte et l'analyse de données. Les informations provenant du terrain sont parcellaires, les télécommunications sont fortement perturbées. Selon l'Observatoire international NetBlock, certains réseaux de télécommunications et d'accès à Internet sont coupés dans la région du Tigré. De mauvais souvenirs pour les Tigréens. Lors du conflit précédent, le gouvernement fédéral avait coupé tous les réseaux de télécommunications ainsi que la fourniture d'électricité et de services bancaires.
4: Alexandra Brangeon. La Côte d'Ivoire rejoint les États-Unis et 74 autres pays dans l'exploration de la Lune. Le pays a en effet signé ce vendredi les accords Artemis, du nom du programme de retour sur la Lune mis en place par la NASA. Pas question pour la Côte d'Ivoire d'envoyer des astronautes ou d'autres types de personnel pour l'instant, mais le pays, comme le continent africain, a de l'ambition en matière spatiale et ne veut se fermer aucune porte. Explication Simon Rosé.
8: Le programme Artemis de la NASA s'est retourné sur la Lune plus de 50 ans après les missions Apollo, mais cette fois l'agence spatiale américaine entend se rendre sur notre satellite de façon plus durable et plus internationale, avec objectif à terme d'y construire une base avec ses partenaires internationaux. Mais voilà, une installation en dur sur la Lune avec plusieurs pays représentés, ça soulève des questions juridiques et en la matière presque tout reste à inventer. C'est là qu'interviennent les accords Artemis, c'est l'architecture juridique, le code de conduite que la NASA souhaite voir réglementer les futures activités lunaires. Avec cette signature, la Côte d'Ivoire devient le 75e État à rejoindre ce cadre, quand bien même le pays n'est pas encore directement concerné. À la manière du Sénégal ou du Rwanda, d'autres pays africains avoir rejoint ces accords, cela lui permet d'avoir voix au chapitre dans la prise de décision, et cela ne ferme aucune porte pour la suite. La NASA conditionne en effet la participation au programme spatial à la signature des accords. Aujourd'hui, la Côte d'Ivoire n'a pas de mission lunaire, mais dans 10 ans, dans 20 ans, le pays a des ambitions spatiales et a même créé son agence dédiée l'an dernier.
4: Simon Rosé, puis en football, le Sénégal tenu en échec par le Mozambique dans cette première journée des qualifications pour la CAN 2027. Un but partout, un résultat décevant pour les grands débuts de Patrick Vieira sur le banc des Lions. Mais le nouveau sélectionneur préfère retenir le positif dans ce premier match.
9: Je suis vraiment très satisfait de cette première période. Je pense que ce qu'on a voulu faire, c'est traditionnel sur le terrain. On a créé beaucoup d'occasions, beaucoup de situations dangereuses. Je pense qu'on a été très discipliné. On a bien bougé le ballon de droite à gauche. On a bien combiné les joueurs entre les lignes. On a créé des situations dangereuses. Et malheureusement, on n'a pas marqué ces situations. Sur cette deuxième période, on a eu beaucoup de précipitations. Je pense qu'on a été impatients et c'est sûr que l'état du terrain n'a pas facilité les choses.

0: semaine où les Européens étaient peu audibles à l'Assemblée générale de l'ONU, mais aussi en cette semaine où ils s'inquiétaient de leur faiblesse économique. Nous avons le plaisir de recevoir Aurore Laluc, bonjour.
1: Bonjour.
0: Vous êtes députée européenne, socialiste française, coprésidente de Place Publique également. Vous venez de sortir Trump contre l'Europe aux éditions donc Les Petits Matins. Et vous êtes présidente surtout de la Commission des affaires économiques et monétaires du Parlement européen, présente à la dernière réunion de l'Eurogroupe. Aurore Laluc, une croissance faible des 27 pays membres de l'Union européenne, 1,1% pour 2026. Des prix de l'énergie qui grimpent à plus de 14% sur un an selon Eurostat. Comment vous qualifiez l'état de notre économie européenne ?
2: C'est très paradoxal parce qu'en réalité, malgré tout ce qu'on subit ces dernières années, c'est-à-dire qu'on est quand même sous attaque de l'administration Trump via la politique commerciale, il y a maintenant la crise avec le prix de l'énergie, la guerre hybride, enfin, on est vraiment une économie qui est mise sous pression, que ce soit par la Russie, par la Chine ou par les États-Unis. On résiste quand même pas mal quand on y pense. On résiste quand même pas mal, on reste résilient. Néanmoins, on arrive dans des temps très difficiles en termes de croissance économique, d'activité économique, en termes de pouvoir d'achat surtout. C'est ça en fait qui nous inquiète profondément. C'est la question de l'inflation, de cette inflation importée sur laquelle en fait on a très peu de prise parce qu'elle est liée à des événements extérieurs et c'est pas la première fois que ça nous arrive en fait. Donc c'est ça qui est difficile aujourd'hui pour nous à gérer. Et puis le fait qu'au bout d'un moment on risque d'avoir de l'inflation alimentaire. Malgré tout, on résiste. Même si on est une zone qui n'est pas finie d'être construite, même si on n'a pas tous les outils, etc. C'est ça qui est étonnant. On arrive quand même à tenir. Mais néanmoins, on est mis sous pression. Et surtout, les Européens sont mis sous pression. Et c'est ça, l'économie, elle est au service des gens. Et en fait, c'est là où nous, on doit agir rapidement sur la question de l'électrification, agir sur la question des prix et surtout investir pour plus être dépendant des autres économies.
0: Alors, comme chaque semaine, je vais vous proposer un tour de l'actualité européenne. C'est l'Europe en bref de Agnès Le Cossec.
3: Un électrochoc pour Friedrich Merz. L'extrême droite allemande remporte de nouvelles élections régionales, tandis qu'avec moins de 5% des voix, la CDU, le parti du chancelier, est pour la première fois absente d'un parlement régional.
4: Nous ne pouvons pas édulcorer le résultat obtenu en Mecklembourg. C'est un désastre.
3: Autre défaite électorale, à Berlin, où la gauche radicale de Die Linke est arrivée devant le maire conservateur sortant. Dans le reste de l'Europe, de nombreuses élections nationales sont attendues d'ici un an, avec une percée annoncée de l'extrême droite qui met sous tension le projet européen. En marge de l'Assemblée générale des Nations Unies, les dirigeants américains, danois et groenlandais ont signé un accord de sécurité. Cette signature devrait mettre un point final à la crise qui a envenimé les relations entre États-Unis et Europe après les menaces de Donald Trump d'annexion du Groenland. Le texte acte un renforcement de la présence militaire américaine sur l'île. Il interdit également à tout acteur, hors Union européenne et OTAN, d'exercer un contrôle dans des secteurs stratégiques. Donald Trump a annoncé qu'il pourrait interdire les exportations américaines de diesel, une perspective qui inquiète des pays européens aux options de plus en plus limitées. Le Premier ministre slovaque Robert Fico, pro-Kremlin, réclame un conseil européen extraordinaire sur la crise des carburants.
5: Je le dis clairement, je considère que l'Union européenne fait preuve d'un cynisme total en laissant les États membres gérer la crise pétrolière tout seul.
3: Le dirigeant slovaque, qui affiche sa proximité avec Vladimir Poutine, conteste l'interdiction par Bruxelles des importations de gaz russe prévues fin 2027.
0: Alors, Aurore Laluc, face à la flambée des prix du pétrole, les 27 ont eu des politiques très différenciées. Certains ont abouti à un prix plus bas que dans l'Hexagone autour de nous, avec des remèdes comme le plafonnement, la taxe sur les super profits énergétiques, des aides directes. Qu'est-ce que vous préconisez? Et est-ce qu'il faut le même remède pour tous?
2: En fait, effectivement, on n'est pas exposé de la même façon et puis on n'a pas le même état des finances publiques. C'est ça aussi hein, la réalité dans les différents pays. Ce qu'il faudrait, c'est la taxation sur les super profits. Et au niveau européen, il y a clairement une coalition de pays qui est en train de se dégager. L'Espagne, l'Italie, l'Allemagne, l'Autriche, donc des gouvernements d'une couleur politique très différente, hein, très différente, demandent la taxation des super profits. Pour l'instant, la France s'y oppose. Or, ce serait les moyens de récupérer de l'argent pour pouvoir justement faire des aides ciblées
0: pour protéger Total Energy.
2: Franchement, en fait, quelle serait l'autre raison en réalité?

0: n'y a pas d'autre raison. Donc de deux choses l'une, soit à un moment, Total Energy, les prix qu'eux, ils font à la pompe, ben, ils font en sorte que tout le monde ait le même prix sur le territoire. Je pense pas que ce soit leur stratégie, en réalité. S'ils font pas ça, pardon, mais taxation des super-profits, ça commence à bien faire. On peut pas mettre en danger comme ça les Français et les finances publiques.
1: Vous mentionnez la France avec un budget très, très difficile à adopter, une dette en hausse et un déficit le plus élevé de la zone euro à 5,4% du PIB. Est-ce que vous avez senti l'Eurogroupe, puisque je disais que vous y aviez été, très inquiet de la situation française?
0: Non, les ministres des Finances, les institutions européennes sont inquiets en général de l'état mondial des finances publiques, mais aussi de la dette privée, de ce qui se passe aux États-Unis, la bulle, etc., et le fait que les Américains ne maîtrisent plus leur dette comme avant. C'est-à-dire qu'avant, ils arrivaient à faire en sorte que ce soit le produit financier le plus sûr du monde, c'est plus le cas. Et ça, en fait, ça vient percuter l'ensemble des dettes mondiales. C'est ça, en fait, qui trouble le jeu partout. Et on n'est pas à l'abri d'un accident financier, hein. C'est clair. Mais on ne sait pas d'où il va venir. Et on n'est pas à l'abri. Et c'est de la probabilité. Ça veut dire que ça peut arriver comme ça peut ne pas arriver. Bref, c'est un sujet qui mérite de la nuance. Or, dans le débat politique aujourd'hui, la nuance, c'est pas la chose la plus commune, en réalité. Donc, voilà quel est l'état mondial. Maintenant, au niveau européen, nous, ce qu'on demande à la France, c'est une trajectoire de réduction de 100, 120 milliards sur 5 ans. Ça veut dire qu'il n'y a pas besoin de faire un effort de 54 milliards. Déjà, ça n'existe pas, ça n'existera pas, c'est trop brutal. Mais de l'ordre de 18, 20 milliards. Et ensuite, quand je suis à l'échelle européenne, je vois qu'il y a beaucoup moins d'inquiétude. C'est-à-dire que tout le monde dit « oui, il faut que la France prenne un effort ». Mais personne se dit la France là tout de suite va rentrer en crise financière.
1: Mais inquiétude aussi par rapport au discours du Rassemblement national concernant l'Europe, qui s'il accède au pouvoir veut baisser la contribution de la France à l'Union européenne, alors que l'actuel Premier ministre a d'ailleurs demandé de retrancher 800 millions en les prélevant sur l'amende Google. Ça accrédite avant les élections de 2027 l'idée que la France paye trop. Et c'est le cas ?
0: C'est pas le cas, déjà, parce que je suis navrée, mais sans l'Union européenne, la France n'est pas grand-chose. Elle n'est pas grand-chose du point de vue des exportations, elle n'est pas grand-chose non plus du point de vue de la soutenabilité de sa dette, si je peux me permettre. Parce qu'aujourd'hui, si la dette française est soutenable, c'est grâce à quoi aussi ? C'est parce qu'en fait, on sait que derrière, il y a la Banque Centrale Européenne, il y a le Mécanisme Européen de Stabilité, il y a tout ce qu'on a créé qui fait qu'aujourd'hui, les dettes européennes restent quand même, malgré tout, fortes. Et en revanche, ce qui inquiète les marchés financiers, très clairement, c'est la perspective de 2027 et des élections présidentielles. Et c'est pour ça aussi qu'on a une prime de risque, on a des taux un peu plus élevés, contrairement à ce qu'on pense. C'est pas l'état de la dette, c'est à la fois l'instabilité politique depuis la dissolution, très clairement, le fait de là savoir ou pas si on va réussir à faire passer le budget, et puis les élections prochaines. C'est vraiment le sujet politique qui inquiète quasiment plus les marchés financiers en réalité que le niveau de notre dette.
1: Parlons justement du futur budget, mais cette fois-ci de l'Union européenne pour 2028-2034, qui est négocié ardemment actuellement. L'Allemagne, le Danemark, la Finlande, les Pays-Bas, l'Autriche sont dans les frugaux. Ce qu'on appelle les frugaux, c'est ceux qui demandent qu'on soit en dessous des 2000 milliards d'euros sur 7 ans, donc proposés par la Commission européenne, soit 1,26% du revenu national brut de l'Union européenne. Le Parlement européen, votre Parlement européen, Aurore Laluc, veut maintenir ce montant. Qui va gagner ?
0: Si on n'a pas un budget qui vient répondre aux défis européens, on va tous perdre. C'est ça en réalité. Si on n'a pas un budget qui nous permet d'avancer sur la défense commune, dans l'indépendance numérique, si on a un budget qui ne nous permet pas d'être autonome en matière d'IA, qui ne nous permet pas d'avancer dans la manière de la transition écologique, dans la réindustrialisation, on va tous perdre. C'est ça que certains pays devrait avoir en tête. Donc il y a la question de ce budget et sur lequel vous avez le Parlement européen est toujours plus 10 ans que les États membres,
1: y compris l'Allemagne qui est chez les frugaux maintenant.
0: Exactement. Donc on va essayer de pousser un maximum. Mais à côté de ça, de toute façon, il faudra créer de nouveaux instruments financiers. Je sais que les débats sur l'annulation de la dette agitent beaucoup la bulle française, mais en réalité, au niveau européen, le débat qu'on a, c'est sur la question ce qu'on appelle des actifs sûrs. Alors c'est un peu techno, mais c'est le fait d'avoir un endettement commun. C'est un safe-set. Ça, c'est un vrai débat que nous avons au niveau européen, pour voir si on a une capacité d'endettement commune, ce qui nous permettrait d'avoir ces différences de taux d'intérêt dont vous entendez souvent parler, qui sont stressantes, alors que on ne sait pas forcément ce que c'est d'ailleurs. Ça nous permettrait d'avoir justement un endettement commun, donc des taux d'intérêt communs. Ça, c'est un débat que nous avons. pour le coup. C'est un débat que les ministères
1: beaucoup avec l'Allemagne, qui ne veut pas s'endetter en commun. Alors, justement, précisément, le chancelier Merz, très fragilisé suite à des défaites dans trois régions, dans les fameux Länder, hein, à la faveur de l'extrême droite à l'Est. Les vieux démons sont de retour. Et de l'extrême gauche à Berlin, quelles leçons vous en tirez ?
0: C'est une situation qu'on peut retrouver aussi en France, en réalité. On voit aussi qu'en France, bah, le parti qui est dominant, c'est le rassemblement, du moins dans les sondages, c'est le Rassemblement National. On voit une poussée de l'extrême droite, en fait, à peu près partout en Europe. Donc, il y a un sujet qui est de rappeler ce qu'est l'extrême droite. L'extrême droite, c'est pas un parti comme un autre. Voilà, faut rappeler ce que c'est. Et ensuite, de prendre soin des Européens, de prendre soin des Français. Je crois aussi qu'il y a des leçons qu'on a tirées après la Seconde Guerre mondiale qui ont été oubliées et qui étaient de dire que le meilleur remède à la montée des populismes et des nationalismes, c'est de faire en sorte qu'il n'y ait pas de ressentiment, c'est de faire en sorte qu'il n'y ait pas des inégalités inacceptées. Il y a toujours un niveau d'inégalité acceptable. Moi, je m'en fous qu'il y ait des milliardaires du moment que je vis bien. Et je pense que c'est à peu près pareil pour tout le monde. Donc là, on est arrivé sur des choses qui deviennent inacceptables et qui peuvent engendrer des monstres.
1: Alors parlons de diversification de nos sources d'approvisionnement, de rapprochement entre l'Union européenne et le Canada, avec Marc Carné qui était accueilli en héros dans votre hémicycle de Strasbourg. Il y a quand même 10 pays manquants au fameux traité de commerce qu'on a signé avec lui, le CETA, dont la France. Est-ce qu'il faut le faire ?
0: Moi, j'ai partie des gens qui étaient opposés pour des raisons sanitaires, écoutant un certain nombre d'experts et d'ONG. Néanmoins, là, je trouve que ce qui était intéressant avec sa venue au Parlement européen, parce que finalement, ce que proposait Ursula von der Leyen était assez vague, c'est-à-dire qu'on concrètement, on ne sait pas trop de quoi il s'agit. Ce qui était important, c'est qu'enfin, il y avait quelque chose de positif qui se passait. Ces derniers mois, ces dernières années, on a mauvaise nouvelle sur mauvaise nouvelle, on traverse des temps difficiles, rudes. Et là, enfin, il y a quelque chose de constructif qui se passe. On voit qu'on est en train d'essayer de créer du dialogue et créer des associations. On ne sait pas encore sous quelle forme ce sera, avec des pays qui résistent et qui ont envie d'être constructifs et qui se disent, après tout, bon bah, les États-Unis font ce qu'elles veulent. Voilà, ils ont voulu le Trumpisme, ils ont le Trumpisme. C'est pas parce qu'on est les voisins des États-Unis qu'on leur appartient. Je trouve cette formule très forte d'ailleurs. Nous, on a décidé de suivre un autre chemin. Voilà, ça je trouve que
1: c'est quelque chose. Mais membres associés, c'est quelque chose qui est intéressant, même pour le Royaume-Uni, même pour l'Ukraine, où vous voyez qu'on est en train de dessiner.
0: C'est quelque chose qui est intéressant, je trouve. Après, je trouve que les contours restent flous, hein. Mais c'est quelque chose qui est intéressant, je trouve.
1: Oui, vous parliez des accords commerciaux. On en a 80 après l'Indonésie, l'Inde, l'Australie. L'Union européenne est en bonne voie pour conclure avec les Philippines. Cette stratégie de diversification, parce qu'on a des tensions commerciales avec la Chine aussi, il ne faut pas oublier un autre acteur mondial. Ouais. Est-ce que pour vous, quand même, elle a un intérêt ? Il faut l'encadrer ou il faut l'interdire ?
0: Non, elle peut avoir un intérêt. Mais enfin, c'est comme tout en économie. Les moyens ne sont jamais la solution. Donc on peut signer des accords de commerce, mais ça ne peut pas être n'importe lesquels. Ça peut pas être n'importe quel. Ça peut pas être avec n'importe quelle norme sociale et environnementale. Ça peut pas être sans clause miroir, etc. Faut pouvoir quand même se protéger. Donc c'est un élément stratégique, mais ça ne peut pas être la stratégie. La stratégie qu'on doit avoir, en réalité, c'est de ne plus être dans des dépendances suicidaires, comme dans le domaine du pétrole, par exemple, et du gaz. On est en train de redécouvrir à chaque crise qu'on n'a pas de pétrole. Enfin, quand même. En réalité, donc il faut accélérer sur la question de l'électrification dans le domaine des systèmes de paiement. Il faut accélérer aussi, mais là c'est bon, c'est en bonne voie, pour être indépendant dans le domaine du numérique. En fait, c'est plus la politique industrielle et c'est plus le fait de protéger un maximum notre industrie, de reproduire certaines choses en Europe qui va réellement nous protéger. Vous mentionnez à juste titre la Chine parce qu'on est toujours en train de regarder les États-Unis et la Russie pour des raisons évidentes. Mais la Chine est très agressive d'un point de vue commercial. On doit protéger notre secteur automobile, par exemple. Et moi, je suis désolée, là-dessus, la question des droits de douane ne peut pas être un tabou, en fait. Parce qu'on ne peut pas laisser notre industrie automobile, nos batteries, etc., détruite par une concurrence déloyale. Donc, je trouve qu'on peut réfléchir à des chaînes d'approvisionnement. Et il le faut, hein. Il le faut. Ce qu'on n'a pas, faut qu'on signe des accords. Mais néanmoins, Attention, c'est pas la solution miracle. La solution miracle, c'est de nous reprendre la main sur un certain nombre de productions.
1: Alors l'Union européenne, cette semaine, elle a sauvé in extremis ses sanctions contre Moscou en se ralliant à contre-cœur, en dépit des critiques de Kiev, aux exigences de la France et du Luxembourg qui ont obtenu le retrait de deux oligarques russes de la liste noire. Explication tout de suite de Julien Dubois.
2: Un paquet de sanctions contre la Russie adopté in extremis par l'Union européenne au terme de plusieurs jours de tractations entre les 27. Les États membres ont peiné à se mettre d'accord à l'unanimité requise pour maintenir les sanctions contre 3000 individus et entités russes. En cause, le retrait de la liste de deux oligarques russes à la demande de la France et du Luxembourg. La France a exigé qu'Alisher Ousmanov, un milliardaire russo-ouzbek, soit exempté de sanctions. Selon une source diplomatique, cette volonté vient d'un accord de libération de prisonniers impliquant des Français détenus en Azerbaïdjan. Le pouvoir azéri milite de longue date pour la libération de l'oligarque. L'Ouzbékistan, le pays d'origine de l'homme d'affaires ayant fait fortune dans la métallurgie, étant un des meilleurs alliés de l'Azerbaïdjan. Un arrangement qui a rendu furieux le ministre des Affaires étrangères ukrainien. L'un des pays les plus hostiles à ces exemptions, la Lettonie. Un état balte où les élections législatives se tiennent dans 2 semaines et pour qui un retrait de sanctions est impensable tant que la guerre en Ukraine perdure. Le pays s'est finalement abstenu. Le Premier ministre assure avoir obtenu en contrepartie un renforcement de la coopération avec la France en matière de dissuasion nucléaire.
1: Alors, Aurore Laluc, la faveur faite à l'oligarque russe qui était bien introduit en Azerbaïdjan s'est traduite par une grâce accordée à ce ressortissant français emprisonné là-bas. Est-ce que l'Europe est cohérente et unie sur le dossier ukrainien et dans ses sanctions vis-à-vis de la Russie ?
0: Non. Elle l'est pas. Elle ne l'est pas sur, vous citez ce dossier, mais oui, pour le coup, une vie qui est en jeu. Mais elle ne l'est pas dans plein de points de vue. La question du gaz reste une question très épineuse. Il y a plein de choses sur lesquelles on a du mal à être cohérent et où les intérêts nationaux ne reprennent pas le dessus. Je trouve que malgré tout, ça tient à peu près. Il faut que ça tienne très fort, parce que les temps à venir vont être extrêmement rudes. Et on sait que la stratégie de Poutine, depuis le début, c'est de tenter de nous diviser. C'est ça, en fait. Et il a été surpris par le fait que nous soyons restés unis et que nous ayons répondu.
1: Alors, dans votre livre « Trump contre l'Europe », vous dites qu'il faut être en position combat, donc face aux attaques venues de l'extérieur. Est-ce que l'Europe, pour vous, elle a bien réagi? Par exemple, cette semaine, il y a eu l'Assemblée de l'ONU, vis-à-vis d'un certain Donald Trump.
0: Je trouve pas que l'Union européenne ait été à la hauteur sur la question des droits de douane. Je ne trouve pas. Je ne trouve pas qu'elle soit à la hauteur sur la Cour pénale internationale jusqu'à présent, et j'espère que sa position changera. C'est-à-dire que Trump menace la Cour pénale internationale et a sanctionné des juges, et ces juges, jusqu'à présent, ne sont pas protégés par la Commission européenne, qui pourrait le faire. Ces juges sont mis sous sanctions américaines, donc ils n'ont plus accès un grand nombre de sites internet américains. Ils n'ont plus accès
1: à leur carte bancaire,
0: à la carte de paiement, etc., etc. Visa, Mastercard, ils n'ont plus accès à rien. Voilà. La possibilité de les protéger, c'est de mettre en place ce qu'ils appellent le mécanisme de blocage. Et ça, la Commission européenne se refuse à le faire pour l'instant. Donc, typiquement, si vous voulez être respecté, si vous en appelez tout le temps au droit international, eh ben, il faut protéger les juges qui l'appliquent. Et Donald Trump ne comprend qu'une seule chose, je le dis depuis le début, c'est le rapport de force. Il faut tenir ce rapport de force, même si c'est pas dans l'ADN de la construction européenne. Tant pis.
1: Aurore Laluc, merci d'avoir été notre invitée aujourd'hui. Merci à vous de nous avoir suivis sur Radio France Internationale et France 24. Restez sur nos antennes où l'actualité continue.
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5: 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Christophe Paget.
6: Bonsoir à toutes et à tous. À la une, le pape Léon XIV au Stade de France ce soir pour une veillée avec plusieurs dizaines de milliers de jeunes catholiques. On rejoint sur place dans un instant notre envoyé spécial Baptiste Coulon. À New York, le Conseil de sécurité de l'ONU condamne les attaques de Houthis contre l'Arabie Saoudite. L'Arabie Saoudite qui mène la coalition qui soutient le gouvernement yéménite contre les rebelles. Taelison Aurélien, exclu par l'Académie Goncourt de sa liste pour le fameux prix. Son livre « C'était ça ou mourir » était au centre et l'est toujours d'une polémique. A-t-il ou non utilisé l'intelligence artificielle pour l'écrire? En tout cas, on en sait plus sur le compte qui a lancé la polémique, nous dira Carlotta Morteo. Toujours en France, procès du meurtre du rugbyman argentin Federico Aramburu. Les deux tireurs ont été condamnés ce soir à 19 et 26 ans de réclusion. Et puis à la fin de ce journal, nous irons en Turquie pour du football et la deuxième mi-temps du premier match de Zinedine Zidane en tant que sélectionneur des Bleus. Le pape est en France depuis ce matin. Léon XIV est arrivé vers 10h en avion. Il s'est d'abord rendu à l'Élysée pour un entretien avec le président Macron et un discours pendant lequel il a fait passer certains messages, entre autres louant la diversité de la France et condamnant la gestation par autrui et l'aide à mourir. Direction ensuite l'UNESCO et la cathédrale Notre-Dame, restaurée après l'incendie de 2019. Léon XIV a salué sa splendeur. Mais ce soir, le pape est au Stade de France pour une veillée avec des dizaines de milliers de jeunes catholiques. Baptiste Coulon, bonsoir.
7: Bonsoir à tous.
6: Vous suivez cette soirée, cette veillée pour nous, et le pape vient d'échanger avec des jeunes.
7: Ah oui, c'était l'un des temps forts de cette veillée avec les 80 000 jeunes, un temps d'échange pour répondre à certaines de leurs interrogations sur Dieu, l'évangile, la manière de pratiquer leur foi. Cette jeune femme, par exemple, s'est interrogée sur la façon de communier et de vivre avec d'autres personnes qui ne partagent pas forcément la même religion. Le pape lui a répondu en français, comme depuis le début de la journée, déclenchant des acclamations de la foule. Notre mission n'est pas en contradiction avec les autres religions, dit Léon XIV, qui ajoute que cultiver un lien fraternel avec ceux qui ne partagent pas notre religion, c'est un exercice de foi et de charité. Voilà pour l'un des premiers enseignements du pape à ces jeunes, qu'il a invité il y a quelques secondes à se recueillir devant ce qu'on appelle la tunique d'Argenteuil. C'est un habit d'une seule pièce de couleur noire qui aurait été porté par le Christ lors de sa crucifixion. Mais cette version est largement contredite par les historiens et les scientifiques, ce qui n'empêche pas la religion catholique d'élever cette tunique au rang de relique et d'en faire aussi et surtout un objet rassembleur.
6: Merci Baptiste Coulon, en direct du Stade de France. Demain samedi, le pape va célébrer une messe place de la Concorde. 600 000 personnes sont attendues sur les Champs-Élysées. Le Conseil de sécurité de l'ONU condamne les attaques de Houthis contre l'Arabie Saoudite, qui, rappelons-le, mène la coalition qui soutient le gouvernement yéménite contre les rebelles. Ce soir, les chefs de la diplomatie de la Turquie et du Pakistan se sont réunis à Riyad avec leur homologue saoudien pour préparer une autre réunion, celle des chefs d'état-major des trois pays. Car pour le moment, malgré leur accord de défense, ni le Pakistan ni la Turquie n'ont répondu aux attaques des Houthis contre l'Arabie Saoudite. De son côté, le chef du conseil présidentiel yéménite a appelé à une mobilisation générale face aux rebelles Houthis. RFI, il est 17h03 à Santiago du Chili. Lors de son passage à New York par l'Assemblée générale de l'ONU, le président chilien José Antonio Kast a confirmé l'adhésion de son pays au bouclier des Amériques. 13 autres nations sud-américaines, dont l'Argentine, l'Équateur ou encore le Pérou, ont elles aussi signé cet accord de coopération régionale pour lutter contre le crime organisé et le narcotrafic, accord mis en place à l'initiative du président américain Donald Trump. Mais au Chili, certains dénoncent un certain manque de transparence du gouvernement de José Antonio Kast. Les précisions à Santiago de Naila Derouane.
8: Le communiqué de presse publié par le ministère chilien des Affaires étrangères explique que le Chili adhère à une initiative internationale pour combattre le crime organisé transnational. Sauf que le document publié par les États-Unis, lui, mentionne en premier lieu la défense des économies du continent. Pour l'ancien ministre des Affaires étrangères, Ignacio Walker, interrogé par CNN Chile, il n'y a aucun doute.
9: Cet accord, non seulement il assoit l'hégémonie des États-Unis sur la région, mais il inscrit aussi la compétition stratégique entre les États-Unis et la Chine. Et ça, c'est le sujet de fond.
8: Au micro de la Tercera, Mariano Fernandez, également ancien ministre des Affaires étrangères, estime que
10: le gouvernement chilien ne dit pas la vérité à l'opinion publique. L'accord qui a été publié va beaucoup plus loin que n'importe quel type de coopération policière pour combattre le crime organisé.
8: Il craint notamment que cet accord n'ouvre la porte à un interventionnisme militaire et dénonce des pressions de la part des États-Unis, ce que réfute le président chilien.
5: À aucun moment, nous n'avons parlé d'intervention militaire de quelque type que ce soit. Et la seule pression que nous ressentons, c'est celle de devoir nous coordonner à l'échelle internationale pour combattre le fléau du crime organisé.
8: José Antonio Caste, qui soutient par ailleurs maintenir de bonnes relations avec la Chine, premier partenaire commercial du Chili. Naïla de Rouen et Santiago, RFI.
6: Au Mexique, 20 000 membres des forces de sécurité ont été déployés dans des états de la côte pacifique touchés par l'ouragan Polo. Ouragan qui génère par endroits des vents allant jusqu'à 260 km/h. Au Mexique, la saison des cyclones court de mai à novembre. Et avec le phénomène El Niño, cette année s'annonce intense, particulièrement dans le Pacifique. En Ukraine, des frappes de drones russes menées en plein jour ont fait 7 morts et 30 blessés à Kiev. Une autre attaque a fait un mort à Odessa. Et sur le plan diplomatique, le président ukrainien Volodymyr Zelensky a affirmé aujourd'hui qu'il avait obtenu l'accord définitif de son homologue américain Donald Trump pour produire des systèmes de défense anti-aérien patriotes sur le sol ukrainien, ce que Kiev demande depuis des années. En France, suite des polémiques qui entourent Télisson Aurélien et son livre « C'était ça ou mourir », dernier épisode en date, le Canado-Haïtien a été exclu par l'Académie Goncourt de sa liste. Il ne peut donc plus concourir pour le prix littéraire le plus prestigieux de France. L'écrivain est accusé d'avoir eu recours à l'intelligence artificielle pour l'écrire, accusation qui s'est ensuite doublée de celle de plagiat pour d'autres textes plus anciens. Le livre avait d'abord été encensé par la critique. La polémique a ensuite été lancée à partir d'un compte anonyme du réseau social X, Balance ton Claude, compte dont on apprend aujourd'hui qu'il est géré par Samuel Fitoussi, un jeune chroniqueur français. Précision Carlotta Morteo.
11: Il se classe lui-même à droite. Samuel Fitoussi, chroniqueur au Figaro, connu pour ses critiques du wokisme, de la discrimination positive ou de l'extrême gauche. Il crée Balance ton Claude en 2026 pour traquer l'utilisation de l'intelligence artificielle sur les réseaux sociaux, dans les romans ou les textes parlementaires, afin de dénoncer ce qu'il appelle la bouillie IA, le slop. Un compte qui était quasiment inconnu avant l'affaire Télisson Aurélien. Samuel Fitoussi dit avoir soumis le roman à un détecteur d'IA après des signalements d'internautes, mais son profil et la circulation rapide des accusations dans certains milieux de droite radicale alimentent une autre controverse. Balance ton Claude a-t-il ciblé ce livre pour des raisons idéologiques? En clair, parce qu'il s'agit d'un roman écrit par un auteur noir sur une histoire d'immigration et d'exil. Samuel Fitoussi, qui avait nié au départ être à l'origine des accusations, assure aujourd'hui n'avoir eu aucune volonté de nuire à l'auteur, je cite, ni ses idées politiques, ni le thème du livre nous importe. Malgré tout, ce procès en intention agite le débat français et se greffe à la question du plagiat et de l'usage de l'IA qui touche Télisson Aurélien.
6: Carlotta Morteo, la cour d'assises de Paris a condamné ce soir à 19 et 26 années de réclusion criminelle Romain Bouvier et Loïc Le Priol, les deux hommes qui avaient tiré sur Federico Martin Aramburu. Le rugbyman argentin avait été tué en plein Paris le 19 mars 2022. La peine la plus lourde a été prononcée contre Le Priol, l'ancien militaire de 32 ans et l'auteur des deux tirs mortels. La cour n'a pas retenu la préméditation. RFI 22h10 à Paris, on se rend maintenant à Izmit en Turquie. Les Bleus débutent leur campagne de Ligue des Nations. Mais c'est surtout le premier match de Zinedine Zidane en tant que sélectionneur. Cédric De Oliveira est avec nous, il est même à Izmit. Bonsoir, la deuxième mi-temps vient de commencer.
12: Oui, bonsoir Christophe, effectivement, et la deuxième mi-temps a commencé quand même là depuis un bon quart d'heure, et l'équipe de France qui mène 1-0 depuis quelques minutes grâce à son capitaine Kylian Mbappé, auteur de son 67e but en sélection, lui le meilleur buteur de l'histoire de la Coupe du Monde. Et bien, il a profité d'un service de Michael Olise, comme souvent lors de la dernière Coupe du Monde, Olise qui a décalé Mbappé, donc frappe à ras de terre qui est venu tromper le gardien turc. Heureusement pour les Bleus qui ont beaucoup souffert en début de deuxième période et qui, grâce à un arrêt de Mike Maignan, ont pu ouvrir le score. Mbappé qui est sorti blessé derrière, visiblement touché au genou, il a été remplacé par Désiré Doué. Mais pour l'instant, ça se présente bien pour cette équipe de France qui mène donc 1-0 alors qu'on joue la 63e minute à Izmit et que cette équipe turque va devoir trouver des solutions pour essayer de revenir dans cette partie pour ce premier match de Ligue des Nations. On voit un Zinedine Zidane très concentré pour bien démarrer sa nouvelle ère, son air sur le banc tricolore.
6: Merci Cédric De Oliveira en direct de Izmit où il est 23h10, 22h10 à Paris, c'est l'heure de l'Afro Club de Luxe. DJ Festmaker, bonsoir.
13: Bonsoir Christophe Paget, merci pour ce journal très clair.
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0: Et de retour dans la Maison de Verre pour les 50 prochaines minutes. Et on vous souhaite d'ores et déjà un bon week-end en notre compagnie sur RFI. C'est l'Info Club de Luxe, votre rendez-vous du vendredi soir avec la tour de contrôle à la réalisation. J'ai nommé Arthur Bon, évidemment. Happy Friday, everybody. Programme chargé aujourd'hui au rythme du continent et de la diaspora, comme toujours. Dans un instant, juste après le top 20, nous passerons un coup de fil à l'artiste burundaise Vanya Ice, qui nous présentera son dernier single et son univers singulier, avant de plonger dans l'actualité musicale et le coup de cœur, évidemment, de Marion Kazanov.
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0: Mais d'abord, on ouvre les portes de cette émission avec un morceau venu tout droit d'Atlanta que vous entendez partout en ce moment. Retour en 2022. Voici le duo Quavo et Takeoff, Hotel Lobby.

classique du Quavo et du regretté Take Off. Pourquoi ce titre pour démarrer? Vous vous demandez certainement, ben parce qu'il est devenu l'objet d'une trend. Vous savez, les tendances, et cela m'a amené à me poser une question centrale dans l'industrie musicale actuelle. Comment les réseaux sociaux offrent-ils une seconde vie à un morceau plusieurs années après sa sortie? La trend de Quavo et Take Off cartonne grâce à une vidéo qui date, elle, de 2022. Oui, leur performance sur la scène de Colors est devenue 4 ans plus tard un modèle que les internautes reprennent sur les réseaux sociaux. Grâce à l'intelligence artificielle, ils remplacent les deux rappeurs par d'autres personnages tout en gardant leur mise en scène et leur gestuelle avec leur bac. Évidemment, et la vidéo change, mais le son, lui, revient encore et encore. Et c'est une nouvelle façon pour un titre de voyager, puisqu'à sa sortie, il passe par les radios, les playlists, les clips, et puis parfois un internaute, lui, s'empare de quelques secondes, invente une blague, une danse ou une mise en scène. D'autres vont l'imiter, l'algorithme le diffuse et une génération découvre une chanson qu'elle avait manquée, oui. Et dans le cas de Hotel Lobby, ce retour a aussi une résonance particulière, puisque Take Off est malheureusement décédé quelques mois après cette performance. En Afrique, on a vu un parcours encore plus spectaculaire avec Ameyachi de la chanteuse ivoirienne Maté. Vous vous souvenez de ce titre-là? Oui, il est sorti dans les années 90. Il a été repris bien plus tard dans des vidéos TikTok grâce à un challenge. Et il a été découvert par de nouveaux éditeurs et toute une nouvelle génération.

Parler de flop quand un morceau ne décolle pas immédiatement. Comment dire, on peut constater en tout cas qu'une sortie n'a pas trouvé son public à ce moment-là. Mais en 2026, difficile d'en faire un verdict définitif, puisqu'une chanson peut dormir des années dans un catalogue, puis rencontrer la bonne vidéo, le bon geste et même le bon public. Et Hotel Lobby nous rappelle même autre chose, puisque un titre qui n'a pas fonctionné n'a pas forcément besoin d'avoir été un flop pour connaître une seconde vie. Sur les réseaux, la date de sortie compte parfois moins que l'envie de s'en emparer. Et ça, j'achète. Allez, place au jeu interactif de l'Afro Club de Luxe. Vous savez, c'est le titre joué à l'envers. Le principe n'a pas bougé. Arthur Bon a pris un énorme classique planétaire. Il a retourné le vinyle et il vous le joue à l'envers à partir de refrains. À vous de trouver le morceau et l'artiste en réagissant directement sur notre WhatsApp au plus 33 6 58 18 46 86. Arthur Bon, faites tourner le son. Et si vous avez l'oreille musicale affûtée, envoyez vos messages au plus 33 6 58 18 46 86. Petit indice quand même, il y a un lien avec l'actualité. Allez, pendant que vous pianotez sur vos téléphones, on regarde les mouvements du top 20, les sorties et les progressions de la semaine. On commence avec celui qui opère la plus grosse chute de la semaine. C'est le phénomène afro-parisien Mauvais Joe qui perd près de 10 places et dégringole au 14e rang avec...

Je ne sais pas si on regrette vraiment cette dégringolade. On l'a tellement écouté pilé de mauvais Joe. Alors, progression aussi, mais dans le sens descendant pour la connexion explosive de l'océan Indien. C'est Limitless, T. Alexandre et Junior qui perdent 3 places et sont désormais 11e avec cette chanson. Full Bodies.

0: quitte définitivement notre classement cette semaine. Allez, on va pouvoir entrer dans le vif du sujet. Attention tout le monde, concentration. Arthur Bon. Monte le son.
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0: Nouvelle entrée à la 20e place, direction la Tanzanie avec Ibrahim.

C'était Uhakika, le remix du chanteur tanzanien Ibra. En swahili, Uhakika signifie la certitude, et avec la voix envoûtante de Zuchu sur ce remix, le morceau s'offre une nouvelle dynamique et fait son retour directement à la 20e place de notre classement. 19e position, cap sur la Mauritanie avec l'original Gangsta Babs OG en duo avec Sidi et Léa. Voici Mbida Yonani. Oui, je l'ai bien dit. Plus 33, 6, 58, 18, 46, 86. Réagissez, on est en direct.

Eléa porte haut les couleurs des musiques urbaines de la Mauritanie et il s'empare de la 19e marche avec Mbida Yonani. Au 18e rang, Madagascar revient dans ce classement et met le feu aux poudres avec Rimka et son redoutable Gâté Pourri. Oui, il revient littéralement puisqu'il était déjà dans le classement, il en était sorti et là il fait son retour à la 18e place. Comme quoi, c'est le public qui décide. C'est parti.

C'était le phénomène Rimka de Madagascar et son hit gâté pourri. C'est pas le tonton du bled, hein. Il est devenu l'hymne pour faire la fête sans modération à Antananarivo et il se loge au 18e échelon. Allez, on s'envole pour Lomé au Togo, la 17e place avec Setlo et son énergie débordante sur le titre Migbo.

Seth Lowe affiche de belles performances sur les plateformes dans la diaspora togolaise. Il se classe même numéro 1 du pays actuellement et il fait vibrer la jeunesse avec Migbo qui signifie « Nous voilà où on arrive en Mina ». Oui, le Mina, c'est ma langue préférée. Ou, ouais, non, c'est le Mina. C'était le numéro 17 en tout cas. Numéro 16, c'est le choc du Maghreb avec le Marocain Monsieur Draganov en duo avec Tiff sur le titre Koussi Koussa. On écoute et je vous parle de Draganov tout à l'heure.

Une mélancolie raffinée, un flow tranchant et des rimes ciselées pour Koussi Koussa de Draganov, l'un des meilleurs rappeurs marocains du moment. Il était en concert à l'Olympia le 25 mai dernier, alors qu'il n'avait pas souhaité faire de scène en France auparavant, ben littéralement, puisqu'il les refusait toutes. En tout cas, avec l'Olympia, c'est une preuve de l'intérêt grandissant autour du nom de monsieur Draganov. Il fait un bond à la 16e place. Allez, on fait une ellipse directe dans le top 10, justement en 10e place de notre classement, la Tunisie. Elle montre les muscles avec le patron Ala et son banger Willy. Là aussi une histoire, on en parle juste après.

Le rappeur Alaa Fer Chichi est considéré comme l'un des plus grands noms du rap en Tunisie et il est actuellement en détention préventive puisqu'il est encore présumé innocent depuis 427 jours pour trafic de drogue à Tunis. Et son dernier morceau, Willy, sorti donc au début du mois de septembre, le 4 plus précisément, s'impose dans les classements des musiques les plus écoutées. Alaa est à la 10e position de l'Afroclub de Luxe. 6e place, Tony Truante, Luanda est en ébullition avec la ferveur du Kuduro. Voici Saint-Tonia 07 et Scroque Kouaya sur Somaï Soum Pouko.

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1: Somai Sum Fuko, la chanson préférée d'Arthur Ban, qui signifie juste un peu plus en portugais. Vous avez reconnu la basse Kuduro survoltée qui sature presque parfois. Elle retourne les clubs d'Angola et se retrouve donc au 6e rang de notre classement. Allez, nouvelle entrée et médaille de bronze sur la 3e marche du podium avec le prince de l'Afro Wave, Rema, et son titre Ono.

C'était Rema, Mr. Another Benga. Il confirme qu'il joue dans une cour à part. Oui, la superstar de Mavin Records s'adjuge la troisième place avec Rono cette semaine. Allez, avant de passer à notre invité du soir, petit rappel pour le jeu interactif. Arthur Ban, c'est donc ce titre qu'on écoute là, le titre joué à l'envers, oui. Et pour ceux qui hésitent encore, vous savez quoi faire, rendez-vous sur WhatsApp au plus 33 6 58 18 46 86. Le dénouement arrive tout à l'heure. Allez, maintenant, on passe un coup de fil à une amie.

0: particulière dans l'Afro Club. Vous le savez, ici on est là pour découvrir les derniers titres qui viennent d'Africa, de la diaspora. Et évidemment, cette fois je vous emmène au Burundi, à Bujumbura, pour écouter le dernier single d'une chanteuse qui ne manque pas de piquant. C'est Vanya Ice.
1: En conversation avec...
0: Salut Vanya Ice.
2: Salut, comment vous allez?
0: Ça va très bien, tu es avec nous au téléphone. On a l'impression que tu es juste à côté, hein, les joies de la technologie. Tu as sorti le dernier single, Il est Lessi.
2: Oh, mais même la prononciation, tu as bien fait en fait.
0: Ouais, j'ai pris des cours avec une prof.
2: Excellent.
0: Il est Lessi qui signifie?
2: Il est Lessi signifie film en kirundi, dans ma langue locale. Donc, ouais. Je parle d'un amour qu'on ne voit que dans les films. Et je suis en train de m'exprimer en disant, moi, j'aimerais que mon amoureux soit comme ça. J'aimerais qu'il soit attentif et tout comme on voit dans les films.
0: Je rappelle que tu as commencé en 2021.
2: Oui, 2021. Mon single est sorti le 10 septembre 2021. Je viens de faire 5 ans, mon Dieu.
0: Le premier titre, c'était Ihela.
2: Oui, qui aussi veut dire argent en kirundi.
0: C'est bien de commencer avec l'argent.
2: Voilà.

0: de motiver les jeunes à travailler plus pour avoir l'argent. Genre, on aime tous l'argent, mais la seule façon de pouvoir l'obtenir, c'est de bouge-toi et va travailler, au fait.
1: Ce qui est drôle, c'est que tu as sorti, en fait, doucement en 2020,
0: oui.
1: Mais tu préfères considérer « Il est là » comme ton véritable premier titre.
0: Oui, en fait, en 2020, comme vous pouvez le voir, même doucement, n'est pas sur ma page, même si c'est moi qui l'ai écrit du début à la fin, mais j'étais pas encore prête, en fait, à affronter la carrière et tout. Donc c'était un single que j'avais fait. Disons, je suis allée au studio avec DJ Paulin, c'est un DJ d'ici. Je suis allée au studio et tout, on a fait le son, mais même quand j'ai sorti le son, j'étais pas prête vraiment à faire carrière.
1: Okay.
0: Mais disons qu'avec Ihela, c'était genre là, j'arrive, la Vania Ice et plein de dons.
1: Mais on te présente parfois comme une artiste afro-fusion ou afro-pop, mm-hmm. voire même R&B. Toi, comment tu te définis réellement? Parce que tu fais beaucoup de zouk.
0: Oui, au fait, je veux pas me mettre dans une boîte, quoi. Parce que déjà, moi, j'écoute tout comme musique. J'écoute l'afro, j'écoute le rap, j'écoute tout. Et puis, même quand j'ai commencé, doucement, c'est zouk, kizomba, compa même, disons. Et puis, Ihela, c'est amapiano. C'était genre dans la vague où il y avait que de l'amapiano quand on l'écoutait et tout. Donc là, ça sera vraiment difficile de dire parce que je change toujours. Mais je me focalise plus sur le compas. En tout cas, tu vas pas manquer. Entre deux chansons, tu vas pas manquer une qui est compas zouk.
1: Et quels sont les artistes féminines, africaines ou ailleurs, qui t'ont montré qu'une femme pouvait imposer son identité, son image et sa musique dans cette industrie?
0: On va commencer par, ici au Burundi, c'est Kajani. Parce qu'elle a fait son début et tout avec c'était afro même. Et il y a Aya Nakamura qui elle aussi n'a pas de box, elle change souvent. Il y en a plein, il y a les Yemi Alade, il y a Si.

0: je les écoutais, je faisais des covers quand j'ai commencé, même sans tout, avant de savoir que j'allais faire carrière. Donc il y en a beaucoup, il y en a beaucoup.
1: Ça va motiver d'autres jeunes filles, peut-être qui veulent faire comme toi. Et il y a un titre qui revient beaucoup lorsqu'on retrace ton parcours, c'était moi.

0: que cette chanson a changé pour toi?
1: C'était moi. Disons, en fait, j'avais fait une petite pause. Bon, c'est que moi qui a su que c'était une pause parce que j'étais pas sûre que j'allais continuer. Il y avait beaucoup de challenges et ça n'arrivait vraiment pas à... Je me disais que j'allais arrêter, en fait. Et puis, donc, c'était moi, c'est le titre. Je suis revenue avec cette chanson-là. Et ça a été le hit, même ici au Burundi, même au Rwanda et tout. C'est une chanson qui m'a ouvert vraiment beaucoup de portes et tout. C'est une chanson qui m'a aussi montré que pourquoi t'arrêtes pas. Et si les gens sont en train de te dire c'est pas bien de faire carrière et tout, cette chanson m'a montré que non, il y a pas de limite. C'est là vraiment que j'ai dit je vais plus écouter les gens, je vais plus écouter ceux qui me disent d'arrêter, je vais plus essayer de devenir ce que les autres veulent que je sois. Personnellement, c'est une chanson qui m'a appris pourquoi je veux être artiste.
0: J'aime beaucoup ce que tu viens de nous partager parce que Vania, ta vie est une histoire rocambolesque. Ouais. Tu es partie en Chine, tu as étudié le génie et en 2020, tu es rentrée au Burundi. En fait, tu aurais pu être ingénieur, mais tu as choisi la musique.
1: Mm-hmm. Je continue de la choisir. C'est une relation comme les autres. On a des hauts et des bas.
0: Et puis ça c'est ce problème, moi, ce qui te définit aussi, Vania. C'est vrai que tu as rajouté Ice dans ton nom de scène, mais parce que Vania c'est ton vrai prénom. En te comparant à Iela en 2021 et à Ilélézi aujourd'hui en 2026, tu as eu une évolution dans la voix, l'écriture, la confiance ou même les ambitions?
1: 100% en fait. Parce que quand j'ai sorti Iela, j'avais déjà pris la décision que j'allais devenir artiste, mais je savais pas ce que ça ramène en fait. J'avais pas c'est quoi être artiste, j'avais pas d'exemple, j'avais pas de, tu vois, les promoteurs et tout, ils essaient de te rabaisser et tout, mais

0: Toujours difficile de faire la promotion d'un single, que je me dis, oh, pour un album, je dois, il y a un niveau où je dois déjà arriver avant de le sortir. Comme ça ne sera pas un flop. Je saurais que j'ai des auditeurs, j'ai un public qui est de mèche avec Vania, avec ou sans les autres. Je sais que mon album va percer. Donc, avant que j'atteigne ça, je me suis dit, je vais continuer à sortir les singles. Mais je vois que au rythme où on est, oh là là, je pense que peut-être à l'année prochaine je peux le sortir.
1: Ok, et eh ben on va scruter et surveiller tout ça avec impatience, ma chère Vania. Si tu avais le choix de collaborer avec un artiste africain ou international pour entrer en studio tout de suite maintenant, tu choisirais qui?
2: Oh mon Dieu, là ce serait vraiment difficile de choisir, mais. Ok, je vais dire Fally, pourquoi? Parce que j'écoutais un morceau à lui. Oh mon Dieu, ça me plairait bien. Mais non, Joey doit être filé.
1: Ah.
2: Joey doit être filé. Je change.
1: Ben oui, Joey doit
2: être filé. Là, c'est bon.
1: Vous avez le même univers en plus.
2: Voilà, j'aime sa façon d'écrire.
1: Ok, oui. Parfait.
2: Oui.
1: Merci Vania d'être passée dans l'Afro Club. Je rappelle que ton dernier single, c'est Il est laissé.
2: Il est laissé.
1: Et c'est celui qu'on va écouter pour se dire au revoir.
2: Je vais dire film. C'était Vania Ice.
1: C'était Vania Ice. Si je viens demain au Burundi, qu'est-ce que je peux découvrir?
2: Oh mon Dieu, tu me dis déjà
3: quand tu arrives, je viens te prendre, je t'amène à la plage, tu vas manger au Moukéké en écoutant la musique de Vania Ice.
1: Ok, voilà. Allez, c'est parti, on va écouter Il est laissé, ma vie va être un film quand je vais aller au Burundi. Merci Vania d'avoir été dans la photo.

0: Merci à Vania Ice pour ce moment de partage dans l'Afro Club de Luxe. Elle est actuellement au Kenya. Pour ceux qui la suivent sur les réseaux sociaux, elle a un séjour prolifique et une sortie musicale en duo avec une star de Nairobi en préparation. On va suivre cela avec attention, évidemment. Rendez-vous sur notre site internet rfi.fr sur la page de l'Afro Club de Luxe pour écouter cet échange. Là, à l'instant, c'était le titre Il est Lessi. Allez, dernière chance de trouver le titre joué à l'envers. Vous avez été nombreux à nous envoyer des messages au +33 6 58 18 46 86. Vous avez quasiment tous trouvé la réponse. En tout cas, elle est glissée dans l'actualité du jour. Et ben, c'est tout de suite.
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0: Let's go! Allez, retour sur une affaire qui secoue la carrière d'Ed Sheeran. Là, à l'instant, on écoute le titre Can't Hold Us, l'un des morceaux qui a fait connaître Macklemore dans le monde entier. Mais aujourd'hui, le rappeur américain a fait parler de lui pour ce qu'il a dit entre deux chansons, alors qu'il assurait la première partie d'Ed Sheeran dans le New Jersey. Macklemore lance sur scène
3: Free Palestine. I said Free Palestine.
0: Et quelques jours plus tard, Macklemore est retiré des dates restantes de la tournée américaine. Ed Sheeran, lui, affirme que la décision a été prise par le promoteur après des objections de certaines salles et qu'il a tenté de trouver une solution à l'amiable. L'affaire ne s'arrête pas là. Plusieurs artistes invités en première partie se retirent à leur tour en solidarité avec Macklemore. Des musiciens qui accompagnaient Ed Sheeran quittent également la tournée. Et une question traverse désormais le monde du spectacle. Jusqu'où un artiste peut-il s'exprimer sur scène lorsque d'autres décident des conditions dans lesquelles il se produit?

0: Sheeran a pris la parole lors d'un concert à Philadelphie.
1: Now, I want to address the question of where I stand in the situation in Israel and Palestine and whether my doing this concert here tonight implies where I stand.
0: Il a exprimé ses regrets sur la manière dont cette affaire a été gérée et il a qualifié la situation à Gaza de catastrophique et injustifiable. Ces déclarations marquent une évolution dans son discours puisque jusqu'ici, Ed Sheeran se disait apolitique, bien qu'il ait pris position.

pour l'Ukraine dans le conflit qu'il oppose à la Russie. Mais ses déclarations, elles, n'effacent pas la rupture avec une partie de son équipe et surtout son public. À l'heure où on vous parle, la tournée d'Ed Sheeran continue dans un climat bien différent de celui prévu au départ, même s'il faut noter qu'une date vient d'être annulée, celle du Massachusetts, pour des raisons de tempête, littéralement oui, de tempête, parce que les conditions météo sont annoncées exécrables. Mais certaines oreilles bien informées disent que c'est parce que les places ne se vendaient plus. En tout cas, Michael Moore, lui, il a annoncé sa propre série de concerts, le Free Palestine Tour. Elle passera donc par Paris à l'Accor Arena le 29 octobre prochain avec des recettes destinées à des organisations de soutien aux Palestiniens. Et vous avez sûrement reconnu le titre « Shape of You » d'Ed Sheeran qui était aussi celui de la chanson « Jouée à l'envers ». Bravo à celles et ceux qui l'avaient d'ores et déjà trouvé. Vous réagissez au plus 33 6 58 18 46 86.

de sa carrière jusqu'à présent. Allez, dans le reste de l'actualité musicale internationale, c'est le branle-bas de combat sur la planète Afropop, puisque les organisateurs du festival géant Afro Nation 2027 viennent de dévoiler leur toute première tête d'affiche. Et parmi les révélations qui font sensation dans cette annonce, on retrouve Fally Ipupa, oui, comme par hasard, Davido, Rema, Omalay, Shentia, et là aussi Bambi. Et la fraîcheur du moment, c'est la chanteuse de la Guadeloupe, Mimi KDS.

0: défi du 9 au 11 juin 2027 pour l'Afro Nation au Portugal, qui donnera donc la part belle à l'Afrique francophone lors de cette édition.
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0: Dans l'Info Club de Luxe, vous le savez, de temps en temps, les voix de RFI viennent nous présenter leur coup de cœur, leur titre préféré ou tout simplement nous emmener dans leur univers, dans leur playlist. Et ce soir, on a l'honneur de recevoir et de retenir aussi tard une matinalière, la voix que vous entendez tout simplement dans RFI Matin. Bonsoir Marion Casanova.
2: Bonsoir Hervé, je suis très contente de te retrouver.
0: Comment ça va?
2: Ça va très bien, merci, et toi?
0: Oui, ça va, super. Tu nous présentes donc un titre de ta playlist personnelle et ça permettra aux auditeurs aussi de te découvrir autrement. Tu as choisi une chanson, je l'ai notée parce que elle m'a surprise. C'est Donna Summer et le titre I Feel Love.
2: Mm-hmm, absolument.

0: Alors ce titre, c'est vrai que ça peut être surprenant parce que c'est du disco, ça date un petit peu.
1: Ouais, ça date.
0: C'est un titre que j'écoute jamais seul en fait. Ça me viendrait pas à l'esprit de l'écouter seul, mais c'est un peu un hymne pour moi qui revient toujours quand je suis en soirée avec des amis. Quoi qu'il arrive, cette chanson de Donna Summer finira par passer et finira un petit peu par lancer une soirée qui va se poursuivre toute la nuit pour ensuite aller danser généralement en boîte. Donc c'est un peu pour moi une musique qui est pleine de promesses, une promesse d'une belle soirée avec des bons amis. Et ce que j'aime aussi, c'est qu'elle est très hypnotisante comme musique. Il y a qu'une phrase ou que deux, trois phrases, elle répète toujours « I feel love, I feel love ». C'est comme un peu un sortilège qu'elle nous lance pour nous emmener avec elle sur la piste de danse, nous tirer petit à petit pour venir danser avec elle. J'aime bien.
1: Et j'aime beaucoup cette chanson de Donna Summer, I Feel Love. Personnellement, je l'écoute quand je fais du sport.
0: Ah oui?
1: Oui, ça arrive de temps en temps. Tu fais du sport aussi, j'imagine?
0: Bien, oui.
1: Bon, c'est pas celle-là que tu écoutes?
0: Non, quand je fais du sport, c'est plutôt du rap.
1: Ok.
0: Eminem et compagnie.
1: D'accord. Et là, ce soir, on va se contenter de Donna Summer. Allez, I Feel Love, c'est le choix de Marion Casanova.

0: Summer, c'était le choix de Marion Cazanov. Un titre donc que tu écoutes pour te détendre en soirée et tout simplement pour danser.
1: Pour danser, ouais. Ça me rappelle, voilà, comme je le disais ensuite, ce qui va se passer plus tard sur la piste de danse et tout ce qui va se passer autour. C'est-à-dire que moi, j'aime beaucoup aller bien sûr transpirer sur la piste, mais ensuite écouter ce genre de musique, un peu disco, un peu techno, etc., pour regarder la faune dans la boîte de nuit. J'adore regarder ce qui se passe aussi. Tu vois, tous ces gens, ces groupes de potes qui se perdent et qui se retrouvent, qui sont plus ou moins sobres, qui disent des choses plus ou moins
0: saugrenues. Ça, c'est une déformation professionnelle, là, c'est ton côté journaliste.
1: Oui, c'est vrai, mais je trouve ça toujours assez fascinant, le comportement des gens qui changent à la nuit tombée. Donc voilà, pour moi, c'est un hymne de soirée qui me met en joie et qui m'emmène comme ça toute la nuit sur la piste et jusqu'au petit matin.
0: Voilà, on vous dévoile tous nos secrets ce soir. Alors, pour ce qui t'est, t'as choisi un autre titre, c'est ton coup de cœur du moment.
1: Alors, c'est 6:45, 6h45.
0: Oui, je voulais pas le dire.
1: Voilà, parce que c'est à l'anglaise, c'est un titre de la chanteuse Nayka.

0: Le coup de cœur de Marion Kazanov, je te posais la question hors antenne, est-ce que la chanteuse est britannique?
1: Alors non, elle est franco-haïtienne et elle est née à Miami, donc elle a tout un, elle est inspirée par plein de cultures différentes et on le retrouve aussi dans sa musique, c'est beaucoup de sonorités africaines, caribéennes beaucoup. Quand on la décrit, on parle d'elle un peu comme une ambassadrice du compas haïtien et je trouve qu'on ressent bien, là elle chante en créole par exemple, on ressent bien un peu toutes ces différentes origines et cultures.
0: Merci Marion d'être passée dans l'Afro Club, c'était vraiment un honneur.
1: Merci beaucoup Hervé.
0: Et j'espère qu'on se recroisera, pas que dans les couloirs, peut-être à l'antenne, je reviendrai dans la matinale qui sait.
1: Peut-être à l'antenne dans la matinale et parler musique avec plaisir.
0: Allez, c'est parti. Salut Marion.
1: Salut Hervé.

645 de la chanteuse haïtienne Naïka. La recommandation musicale de Marion Kazanov, sortie tout de même en 2024, mais qui reste très actuelle. Et si vous êtes un lève-tôt, vous pouvez retrouver Marion Kazanov à la présentation des journaux de la matinale en semaine, donc du lundi au jeudi, avec Andréane Mellard. Et puisqu'on a un peu de temps, j'en profite pour souhaiter un joyeux anniversaire à un jeune homme qui nous écoute en direct de Libreville au Gabon. C'est Ambroise Mandina, deuxième du Nord, oui mon papa, qui va avoir 74 ans ce 26 septembre. Oui, comme je dis toujours, tu commences à être grand, papa. Allez, dans un autre registre, je vous propose une nouveauté venue d'Afrique du Sud. Allez, je vous propose donc ce titre-là. C'est une collaboration musicale entre la rappeuse Nadia Nakai et l'artiste Tos, avec la participation vocale de Nkosazana Docteur. Le morceau est sorti en septembre 2026 et il fait partie de leur EP commun Dose and Don'ts.

0: C'était les artistes sud-africains Nadia Naka et Tos en collaboration avec Kosazana Doctor sur le titre Blind. Les oreilles les plus averties ont reconnu le sample du morceau de Tamia Into You en duo avec Fabuleux, sorti en 2003. Et c'est ici que l'Afro Club Deluxe referme ses portes pour ce vendredi 25 septembre, une émission encadrée avec brio par le pape de la réalisation Arthur Bon, c'est lui l'évêque de la technique. Ne touchez à rien puisque dans une minute c'est le retour du journal. Je vous souhaite de passer un excellent week-end. Soutenez la création vivante et surtout, surtout, faites du sport. Salut.
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0: Merci d'écouter RFI depuis France Média Monde à Paris où il est 23h à la seconde près, 21h en temps universel et minuit à Istanbul. Et on retrouve le pape de l'info, Christophe Paget, pour le retour du journal. Bonsoir Christophe.
5: Vous en êtes un autre. Bonsoir DJ Fairspeaker, bonsoir à toutes et à tous. À la une, la victoire des Bleus de Zinedine Zidane, version sélectionneur. Ça s'est passé à Izmit en Turquie, score 1-0 grâce à un but de Kylian Mbappé. Cédric de Oliveira nous fait revivre la rencontre dans un instant. C'est aussi terminé au Stade de France. Le pape Léon XIV y avait organisé une veillée avec 80 000 jeunes catholiques. Là, c'est Véronique Guémard qui y était. Elle nous parlera de ce pape accueilli comme une rockstar. Le Conseil de sécurité de l'ONU condamne les attaques des Houthis contre l'Arabie Saoudite. Riyad mène la coalition qui soutient le gouvernement yéménite contre les rebelles. Le Yémen, dont le chef du conseil présidentiel appelle à la mobilisation générale face aux Houthis. Enfin, dans le procès du meurtre du rugbyman argentin Federico Aramburu, les deux tireurs ont été condamnés ce soir à 19 et 26 ans de prison. Nous appellerons Laura Martel à la cour d'assises de Paris. Mais on commence donc ce journal avec la victoire des Bleus à Izmit en Turquie. Le début de leur campagne de Ligue des Nations s'est soldé par une victoire 1-0. Un match qui était suivi de près puisque c'était le premier de Zinedine Zidane en tant que sélectionneur. Cédric de Oliveira, bonsoir.
6: Bonsoir Christophe.
5: Vous êtes à Izmit, donc au final 1-0 pour les Bleus.
6: Oui, voilà, 1-0 pour les Bleus. Pour les Bleus, vous avez tout dit, Christophe. Le but, il a été. Non, mais après tout, on va développer. Il a été marqué par Kylian Mbappé. Ce but un petit peu avant l'heure de jeu, vous l'avez dit. Donc sur la une des premières occasions de cette équipe de France en deuxième période, la récupération de Michael Olise pour la frappe derrière de Kylian Mbappé qui a été clinique, comme il l'a été lors de la dernière Coupe du Monde. Lui, le meilleur buteur de l'histoire de la compétition. La passe de Michael Olise, c'est quelque chose qu'on a beaucoup vu cet été aux États-Unis. 1-0 donc après un but du capitaine, son 67e but en sélection. Et bien derrière, Kylian Mbappé s'est blessé au genou, il est sorti remplacé par Désiré Doué. L'équipe de France qui a eu aussi ensuite d'autres occasions pour alourdir la marque, mais il y a eu aussi des choses moins bien comme pas mal de fébrilité en défense. Mike Maignan, le gardien tricolore, a sorti plusieurs occasions turques, mais l'essentiel est là. Pour cette équipe de France, elle s'impose 1-0 à Izmit et lance l'ère de Zinedine Zidane de la plus belle des manières. Voilà, Zizou commence par une victoire.
5: Merci Cédric de Oliveira en direct de Izmit. Bon retour en France. C'est au Stade de France que le pape Léon XIV a passé sa soirée avec 80 000 jeunes catholiques. À son arrivée à Paris ce matin, Léon XIV s'était d'abord rendu à l'Élysée pour un entretien avec le président Macron et un discours pendant lequel il a fait passer certains messages louant la diversité de la France et condamnant la gestation par autrui et l'aide à mourir. Direction ensuite l'UNESCO et puis la cathédrale Notre-Dame restaurée après l'incendie de 2019. Mais on l'a dit, la soirée, le pape l'a passée au Stade de France pour une veillée avec des dizaines de milliers de jeunes catholiques. Véronique Guémard, bonsoir. Vous avez suivi cette soirée au Stade de France, un stade que le pape vient de quitter après avoir été un peu accueilli comme une rockstar.
7: Exactement, Christophe. L'arrivée du pape Léon XIV au Stade de France, déambulant en papa mobile avec son image projetée sur écran géant, a suscité ici une ferveur, une clameur impressionnante, digne d'une rockstar. Un feu d'artifice a même entouré le haut du stade auquel le pape a répondu par un sourire amusé et entendu. Auparavant, plusieurs groupes de musique s'étaient succédés. Natacha Saint-Pierre, la soprano Monroe, la malgache Annie Chajot. Allez pour Dieu, faites du bruit pour mettre de l'ambiance. Histoire des saints de France a été passée en revue avec des mises en scène, des chevaux. Deux jeunes, un homme et une femme, ont échangé avec le pape, lui demandant conseil. Comment partager l'élan missionnaire avec ceux qui ne partagent pas notre foi? Comment ne pas céder aux incertitudes et à l'anxiété? Le pape répondant à chacun. Et puis Léon XIV a prononcé un discours d'apaisement destiné aux jeunes et aux nouveaux baptisés, dont certains ont défilé ce soir. Un des jeunes assis à la tribune a offert même un t-shirt au pape, qui a quitté le Stade de France sous les applaudissements et les hurrahs. Entre les allées, serrant des mains avant de s'engouffrer dans une voiture. Et demain, ce sera une grande messe qui l'attend, effectivement, à la Concorde.
5: Merci Véronique Guémard, en direct du Stade de France. Alors, plus tôt dans la journée, la Grande Mosquée de Paris avait consacré son prêche à sa grande prière du vendredi, à la venue en France du pape, visite que le souverain pontife a voulu placer sous le signe de la paix. Il a d'ailleurs dit dans l'avion qu'il amenait dans le pays, je viens en France pour proclamer la paix. Et c'est le même message que l'on a entendu ce matin dans la Grande Mosquée de Paris. Reportage à Rambeng.
8: Dans son prêche, l'imam de la Grande Mosquée de Paris a rappelé aux fidèles l'importance d'accueillir et d'honorer le pape comme le veut la religion musulmane.
9: Serviteurs d'Allah, sachez que bien accueillir, honorer celui qui arrive sont des valeurs profondément enracinées dans l'éthique et les enseignements de l'islam.
8: Et après le prêche et la prière, les fidèles apprécient l'initiative de la Grande Mosquée de saluer la visite du pape, soulignant ainsi la fraternité entre musulmans et chrétiens.
10: Le pape porte un message de paix et la Grande Mosquée aussi, et c'est très bien de montrer les liens, enfin que les valeurs sont les mêmes, donc c'est très bien de mettre ça en avant, surtout aujourd'hui, parce que le monde n'est pas très joli.
11: Quand on commence une conversation, c'est salam alaikum, et donc c'est paix sur vous, et dans la religion chrétienne, je crois qu'on dit aussi que la paix soit sur vous. Les juifs c'est shalom, et c'est la paix aussi, et donc il n'y a pas la différence entre nous.
8: Pour ces fidèles de passage à Paris, le message du pape et de la Grande Mosquée pour la paix est bienvenu pour le monde entier.
12: Je viens d'un pays où le dialogue islamo-chrétien, c'est très bien. C'est le Sénégal. Donc, si je trouve aujourd'hui une visite de pape à Paris et que la Grande Mosquée de Paris prend l'initiative de faire aujourd'hui une presse sur le dialogue islamo-religieux, c'est très important pour la paix dans le monde surtout. Et on a besoin des gens comme le pape qui prêchent pour ça. Et on a besoin aussi des grands imams, des grands juridiques musulmans et qui prêchent aussi pour la paix dans le monde.
8: C'est le regret des fidèles qu'une visite du pape à la Grande Mosquée de Paris ne soit pas prévue.
5: Un reportage signé Aram Beng. Le Conseil de sécurité de l'ONU condamne les attaques de Houthis contre l'Arabie Saoudite, qui, rappelons-le, mène la coalition qui soutient le gouvernement yéménite contre les rebelles. Ce soir, les chefs de la diplomatie de la Turquie et du Pakistan se sont réunis à Riyad avec leur homologue saoudien pour préparer une autre réunion, celle des chefs d'état-major des trois pays. Car pour le moment, malgré leur accord de défense, ni le Pakistan ni la Turquie n'ont répondu aux attaques des Houthis sur l'Arabie Saoudite. De son côté, le chef du conseil présidentiel yéménite a appelé à une mobilisation générale face aux Houthis. Et puis dans le nord de l'Éthiopie, les combats ont continué aujourd'hui, combats intenses entre l'armée éthiopienne et les rebelles du Tigré. La nuit dernière, l'armée les a empêchés d'entrer dans la ville d'Abala, située de l'autre côté de la frontière de l'état du Tigré avec celui de l'Afar. Les combats ont été là aussi intenses. La dernière guerre entre 2020 et 2022 a fait au moins 600 000 morts. En France, la Cour d'assises de Paris condamne à 19 et 26 années de réclusion criminelle Loïc Le Priol et son comparse. Les deux hommes avaient tiré sur Federico Martin Aramburu. Le rugbyman argentin avait été tué en plein Paris le 19 mars 2022. Laura Martel, bonsoir.
13: Bonsoir.
5: Vous avez suivi ce procès pour RFI, vous êtes à la cour d'assises de Paris. Les deux sympathisants d'ultra-droite ont été condamnés pour meurtre, Loïc Le Priol, et tentative de meurtre, Romain Bouvier. Les peines sont conformes aux réquisitions, même si bien la cour a écarté la préméditation.
13: Oui, Federico Rambourou a été victime de l'alchimie funeste du duo formé par Loïc Le Priol et Romain Bouvier, animé par une fascination commune pour les armes et la violence, a résumé le président. Peu de réactions des deux côtés de la barre à l'énoncé du verdict, des yeux qui se ferment quelques instants pour la mère de Federico Rambourou, quand ceux du père de Loïc Le Priol se sont eux écarquillés de surprise ou de choc. Les accusés, eux, sont restés figés. 26 et 19 ans, ce sont des peines lourdes, d'autant plus qu'à un an près, elles sont conformes à ce que l'avocat général avait requis, mais pour assassiner. Or, c'est finalement pour meurtre et tentative de meurtre que les deux hommes ont été condamnés. La cour a donc écarté la préméditation. Elle a estimé qu'il n'y avait pas eu de concertation entre eux avant les tirs. En revanche, l'intention de tuer était indubitable, a-t-elle tranché, notamment parce que tous deux ont vidé leur chargeur sur un homme désarmé. Pour expliquer les peines, le président a mis en avant les précédentes condamnations du duo et l'extrême gravité des faits. Un crime dans les rues de Paris, alimenté par la rage narcissique envahissante et irrépressible de Loïc Le Priol, qui a conduit à la mort grave gratuite de Federico Rambourou, selon la cour. Un Loïc Le Priol à la dangerosité élevée du fait de ses troubles psychopathiques, mais aussi de l'idéologie mortifère et violente dont il se nourrissait à l'époque des faits, a souligné le président, pointant en revanche l'absence de dangerosité de Romain Bouvier. Les accusés ont maintenant 10 jours pour faire appel.
5: Merci Laura Martel. Et puis les suites des polémiques entourant Tellison Aurélien et son livre « C'était ça ou mourir », le canado-haïtien a été exclu par l'Académie Goncourt de sa liste pour le prix littéraire le plus prestigieux de France. Il est accusé d'avoir eu recours à l'intelligence artificielle, accusation qui s'est ensuite doublée de celle de plagiat pour d'autres textes plus anciens. 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Prochain journal dans 50 minutes. Journal qui sera ensuite suivi 20 minutes plus tard d'un journal Afrique avec Zéphirin Codio.
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18: Bonjour à tous et merci de nous rejoindre dans ce studio du Café des Sports, votre rendez-vous hebdomadaire. Nous sommes en pleine trêve internationale, enfin nous, les joueurs, ils jouent dans les sélections et nous allons les passer à la loupe, tous ces joueurs et surtout toutes leurs équipes, avec notre équipe de choc. Alors, nous avons nous avons Rémi Ngono aujourd'hui. Bonjour Rémi.
19: Alors, vous en faites pas, c'est failli, pourquoi? Salut Annie, mais c'est les
18: vous avez mal aux yeux, vous avez pris du sable dans les yeux. Non,
19: ma fille m'a dit que j'étais en train de faire déjà de faux yeux au Café des Sports et que ses copines
18: ça
19: sont en train de
18: regarder.
19: Alors, bien sûr, ça fait jeune là, vous ça voyez fait... même le jean en haut cas, là.
18: Ça voilà. Attire l'attention.
19: Ça attire l'attention.
18: C'est bien, on félicite votre jeune fille, elle a raison de changer le look de son papa. Oui. Bonjour Xavier Barret.
20: Bonjour Annie, non, j'ai pas trop changé.
18: Pas besoin de votre jeune fille.
20: Non, j'en ai deux pourtant des filles, mais elles m'ont rien dit là.
18: Nous avons un revenant dans ce Café des Sports et on est hyper heureux de l'accueillir, notre Congolais, notre capitaine aussi, Léopard. Bonjour Youssouf Moulumbou.
21: Bonjour Annie.
18: Merci
21: bonjour à tous.
18: D'avoir retrouvé le chemin du studio.
21: Très heureux, très heureux.
18: Non, on est très heureux de vous avoir invité et que vous soyez venu. Frédéric Suto est là aussi. Bonjour Frédéric.
22: Bonsoir, bonjour Annie, mais je trouve que ça part bien là. Hein. Les bonnes vibrations. J'espère que vous allez mettre un peu d'ordre dans tout ça.
18: Oh, toujours, toujours. Et est-ce que nos auditeurs sont là?
22: C'est parti sur YouTube, le Facebook
18: ils
22: Live également. Mama Annie, toujours aussi resplendissante. Petit message là, de Divine Fodding.
18: Bon, ben c'est gentil de nous encourager dès le début. Alors, dans les débats du jour, nous aurons évidemment les éliminatoires de la CAN 2027 avec déjà de belles affiches et une constatation, les mondialistes sont restés sur leur lancée. Enfin, certains, comme les léopards et les éléphants, vainqueurs dès leur premier match. Les lions de la Teranga, eux, se sont contentés il y a peu d'un match nul, c'était au Mozambique. Et puis les lions indomptables, qui avaient raté la Coupe du Monde, rappelons-le, ils ont gagné et semblent avoir retrouvé une certaine sérénité sous la direction de leur sélectionneur camerounais, David Pagou. Dans un entretien exclusif sur RFI cette semaine, l'attaquant du Real Madrid est en campagne, vous le savez, c'est Kylian Mbappé en campagne pour le Ballon d'Or. Et il nous a parlé de ses liens avec le continent africain, berceau de ses parents, le capitaine des Bleus à l'Afrique au cœur. Il y aura aussi notre séquence carton, bien sûr, les vôtres et les nôtres. Au générique de cette émission, David Finzel, qui m'a aidé à préparer l'émission avec Laurent Salerno et Philippe Randria. Yann Bourdelat et Sylvain Esli sont là pour les moyens vidéo. Le Café des Sports, les débats sont ouverts. Retour aux affaires sérieuses, donc, sur le continent africain. Hein, la Coupe du Monde s'est terminée il y a à peine 2 mois, mais on se tourne désormais vers la prochaine CAN qui arrive à grands pas. Ça sera dans 7 ou 8 mois. D'ailleurs, les éliminatoires sont un peu express. 21 places à prendre puisqu'il y a 3 pays organisateurs et des 24, 3 pays sont déjà qualifiés d'office. Le Kenya, la Tanzanie et l'Ouganda. Il y aura surtout 6 matchs seulement à chaque équipe pour se qualifier. Originalité, on a commencé ces éliminatoires sans savoir qui est le vainqueur de la dernière CAN. Le tribunal arbitral du sport, le TAS, examinera les recours à partir du 8 octobre. C'était jamais arrivé, de mémoire de capitaine Léopard.
1: C'est jamais arrivé, mais bon, en Afrique, avec la CAF, tout peut arriver. C'est ce qu'on est en train de voir. Est-ce que cette CAN aussi aura lieu à la date prévue, on le saura très bientôt.
18: On se pose des questions. Xavier Barré, c'est quand même un peu particulier qu'on se lance dans les éliminatoires, en tout cas en vue d'une compétition. Espérons qu'on aura la réponse avant le coup d'envoi de la prochaine CAN.
20: Oui,
18: mais
20: c'est assez inédit. Alors heureusement, le vainqueur n'est plus qualifié d'office comme auparavant. Donc il doit passer par les éliminatoires. D'ailleurs,
18: donc,
20: les trois pays,
18: le Sénégal et le Maroc sont là.
20: Voilà, ils sont engagés dans les éliminatoires. Et les trois pays organisateurs sont aussi engagés dans ces éliminatoires.
18: Oui.
20: Ce qui leur permet d'avoir des matchs de préparation.
22: Et ça complique un peu la tâche pour les autres équipes qui se trouvent dans le groupe du Kenya ou de l'Ouganda, parce qu'il n'y a qu'une place à prendre.
20: Exactement.
22: Hein, dans ces groupes-là.
20: Exactement. Donc, ça renforce effectivement l'incertitude, mais bon, avec quand même un plateau de 24, on a la moitié du continent qui est qualifié pour la phase finale. Donc, normalement, je crois qu'il y a 9 équipes qui ont participé à toutes les phases finales à 24. Donc ça laisse quand même pas mal de possibilités.
18: Rémi, est-ce que ça ôte un peu de sérieux aux organisateurs de se dire on se lance dans éliminatoires très rapides, puisque le fait de changer l'alternance des compétitions fait qu'on en aura une en 27, une en 28 et après une en 32, ou est-ce que, sans savoir finalement quel est le dernier vainqueur?
3: Bon, le dernier vainqueur, ça importe peu, puisque ça va se jouer dans les bureaux et dans la diplomatie, et bien évidemment aussi avec les apports à Infantino et autres. Donc, c'est à partir de là que on saura qui pourra être ce vainqueur-là. Mais bon, pour cette compétition déjà qui commence, on peut se dire que ça a un certain intérêt et bien évidemment un grand engouement. Peut-être même aussi, ça pourrait relancer le débat sur ceux qui veulent que la CAN se joue tous les 4 ans, que les Africains, ils veulent des compétitions de façon permanente et de façon continue. Donc, peut-être aussi que, avec cette édition, et quand on voit déjà l'entrée en matière, on se dit que la CAN, ça réunit beaucoup d'Africains et il est hors de question qu'on en soit sevré pour 4 ans.
22: Vous avez réveillé les supporters sénégalais en disant qu'on savait pas qui avait gagné la CAN.
18: Ils ont gagné sur le terrain, ça c'est clair.
22: Le Sénégal, mais le Sénégal REC. ça tombe de partout les messages.
18: Ouais. Malheureusement, on sait qu'ils avaient gagné sur le terrain, que la CAF leur a remis le trophée. Maintenant, il y a un certain flou nous sommes obligés de nous en faire l'écho. En tout cas, on a remarqué aussi, il y avait toujours des pauses fraîcheurs tout à l'heure dans le match du Mozambique-Sénégal. Est-ce que la CAF les maintient alors que l'UEFA a dit qu'elle ne voulait pas les maintenir ou c'est vraiment dicté par... la température.
20: L'autre jour, j'étais au match.
18: Il jouait l'après-midi. Hein.
20: Paris Football Club contre Strasbourg. Il y a eu une pause fraîcheur de fait à un
18: moment. Parce qu'il fait chaud.
20: Parce qu'il fait très chaud.
18: D'accord.
20: Alors, c'est pas interdit dans le règlement. Ce qui a été nouveau, c'était que ce soit systématique.
18: À la 22e minute.
20: Et qu'on mette de la pub au milieu.
22: Même quand il y a des orages. Et oui, on a vu ça.
18: D'ailleurs, tout à l'heure, ça s'est produit. Ça s'est produit à un moment juste après le but du Sénégal. Parce que ces Sénégalais, ils jouaient à Maputo. Alors en plus, à leur demande, hein, ils n'ont pas pu ou voulu faire ce match le premier au Sénégal, à Diamniadio. Donc ça se passait à Maputo face au Mozambique. Une première donc sous la houlette de Patrick Vieira qui faisait ses débuts, qui s'est achevé sur un match nul 1-1. Est-ce que la tâche de Patrick Vieira, on attendait beaucoup la première, il y a une certaine aura autour de cet entraîneur. Bien sûr, Youssouf, tout comme on le rappelait cette semaine dans Radio Foot, mais entre Zidane, Xavi, Klopp qui s'assoit sur des bancs maintenant, évidemment Patrick Vieira lui aussi, et la tâche, le niveau est élevé. Hein.
1: Ben c'est assez particulier parce que c'est quand même une sélection africaine. Il a un grand chantier devant lui parce qu'il vient de perdre un grand gardien, Edouard Mendy. Donc il va falloir trouver un remplaçant. On est dans l'incertitude avec Sadio Mané de savoir s'il va continuer en sélection ou pas. Il va falloir trouver aussi un nouveau capitaine. Donc je trouve que la tâche sera compliquée pour Patrick Vieira, mais il a tous les atouts pour rassembler cette équipe encore une fois pour aller chercher des trophées, mais ça va être dur.
18: Rémi, dans cette équipe du Sénégal, il avait convoqué un certain nombre de joueurs. Je crois que c'était 29, hein, Patrick Vieira. Mm-hmm. Mais en tout cas, il y a de la relève, il y a de la jeunesse.
3: Ah ben c'est ça que je voulais dire.
18: On pense à Ibrahim Baye qui est rentré tout à l'heure.
3: Sans pourtant dire qu'il y a des joueurs qui sont confirmés. Quand vous dites que la tâche sera difficile, encore qu'il a gay. C'est un vieux qui reste toujours là.
18: Voilà. L'ancien Marseillais, oui.
3: Bon, au niveau de l'attaque, vous avez les Nicolas Jackson qui sont toujours là. Vous
18: pouvez encore marquer.
22: C'est lui le buteur.
3: C'est lui le buteur, d'ailleurs. Alors, si vous avez Ismaël Assar qui peut être là, si vous avez Illiman Diaye qui joue dans un grand club, moi, je vois pas comment est-ce qu'on peut me dire que dans cette équipe qui a encore toute sa colonne, qui devrait avoir des difficultés. C'est plutôt... une inquiétude.
20: C'est parce qu'elle n'a pas sa colonne.
3: Non, mais elle n'a plus sa colonne. Pour l'instant, il n'a pas refait. Il n'a pas refait sa colonne.
20: Il n'y a plus Mendy. Il n'y a pas Sadio Mané.
3: S'il te plaît.
20: C'est quand même deux absences.
3: S'il te plaît. Tu es en train de parler de quelqu'un qui rencontre le Mozambique. Je te fais comprendre que le Mozambique sort d'une série de 9 matchs avec une seule victoire.
18: Ben là, ils ont arraché le match nul.
3: Vous vous rendez compte? Le Mozambique vient d'être battu par Oman. 4-1. Par l'Indonésie, 1-0. Le Mozambique a pris combien de buts?
20: Mais ça, c'est ce qu'on dit.
3: Qu'est-ce qu'on est en train de me raconter lorsque je vois...
18: Ils ont fait match nul, justement.
20: Oui, ça
3: mais c'est pour ça qu'on dit que c'est... Pour une équipe du Sénégal qui était sur 34 matchs, bien évidemment, de Cannes, toujours que des éliminatoires comme ça en battant, vous tombez devant le Mozambique qui a encaissé.
18: Ils sont pas tombés.
3: Devant le Mozambique, vous tombez sur le Mozambique, vous devez écraser parce que je vous dis que le Mozambique a pris 21 buts.
18: Pour eux, ça avait un parfum de finale et de victoire.
3: C'est une déception parce que c'est une déception pour Patrick Vieira, parce que quand j'entendais Niaki te dire que, nous avons bien commencé la revue tactique, c'est meilleur qu'avant et tout ça. Mais là, c'est contre le Mozambique, 1-1.
20: Mais ça confirme bien ce qu'on disait.
18: Les Mambas, là, du Mozambique, c'est une équipe qui jouait à domicile.
22: C'est facile de démarrer des éliminatoires à l'extérieur.
3: L'Angola a battu le Mozambique à domicile 4-1. Vous voulez dire que l'Angola, c'est quelle qualité d'équipe forte
18: Elle n'est pas l'Ancas Negas.
20: Ce qui est effectivement le grand défi de Patrick Vieira, c'est de renouveler cette équipe.
18: Évidemment.
20: On l'a déjà évoqué dans cette émission.
18: De la renouveler et de maintenir le niveau, quand même.
3: Absolument. Donc, Koulibaly est là. Il a renouvelé qui?
19: D'ailleurs, si Sergio Marinho n'est pas venu, c'est parce qu'il est blessé.
20: Il y a quand même 10 joueurs qu'il a sortis de cette sélection, oui. Soit parce qu'ils ont pris leur retraite comme Étienne Mendy, soit parce qu'ils étaient blessés, Édouard Mendy, soit parce qu'ils étaient blessés comme Sadio Mané ou Antoine Mendy, soit parce que il les a pas pris, Bamba Dieng, Habib Diarra, Pate Sis, Ismaël Jacobs, Crépin Diata, Abdou Sek, Chahen Diaye. Donc il a fait un véritable renouvellement. Mm-hmm. Plus d'un
2: c'est
20: tiers
2: le premier
20: du
2: de 6 matchs donc
20: d'un tiers du groupe. Non mais c'est considérable. Non mais c'est vachement important. Fred Suto dit, comparons avec l'équipe de France. L'équipe de France, il y avait 6 nouveaux seulement. Là, il y en a 12, je crois. Donc, du coup, ça fait un redouble.
19: L'équipe
20: du
19: Cameroun, c'est toute l'équipe qui a été échangée.
20: Oui, mais elle n'était pas à la Coupe du Monde. Donc, alors que le Sénégal était à la Coupe du Monde.
19: C'est pas Dirac qui a qualifié le Sénégal pour la
20: Coupe du Monde. Non, mais il avait. Il avait un groupe à la Coupe du Monde qui n'était pas dirigé par lui d'ailleurs.
19: Ah oui, c'est ça qui s'est dit.
20: Donc, il arrive, il doit renouveler ce groupe. Alors qu'il a, c'est un groupe performant. David Padoue, c'est plus facile parce que lui, on en parlera après. D'accord, il prend un groupe qui n'était pas à la Coupe du Monde, bon. Donc il peut faire ce qu'il veut, c'est plus facile.
22: En tout cas, nous on n'était pas à Maputo là, mais il y a Jeanne Audiouf qui nous envoie un petit message sur le Facebook Live, très mauvaise pelouse pour ce.
2: Mais oui,
22: nous
2: ça se voyait. Alors là, il suffisait Sénégal. D'allumer la télé.
22: Et il faut rappeler que dans ce groupe, il y a le Soudan et l'Éthiopie. Et le Soudan a gagné son premier match.
2: Et le prochain match de cette équipe sénégalaise, ça sera à Addis Abeba lors de la deuxième journée. On se souvient, Patrick Vieira prenait l'humilité, donc on verra s'ils arriveront avec humilité du côté d'Addis Abeba, mais il leur faudra peut-être s'imposer. Dans les matchs qui ont eu lieu cet après-midi, à noter aussi que la Tanzanie, qui est donc déjà un pays organisateur, donc déjà qualifié, elle a perdu chez elle face à la Guinée-Bissau sur le score de 2-0. Les Congolais, parlons des Congolais, Youssouf. Oui. Congolais toujours, semble-t-il, on dirait qu'ils sont toujours sur le petit nuage de mondialistes, de qualifiés, passés par les barrages, après des prestations solides aux Amériques. Évidemment, on avait tous assisté au match du Mondial et avec ferveur. Et malgré cette élimination contre l'Angleterre en 16e de finale, on se souvient qu'on les avait bien remarqués, notamment leur gardien qui lui est blessé. La RDC a remporté donc son premier match post-mondial au Stade des Martyrs, bon alors qui sonnait un peu creux, il n'y avait que 18 000 spectateurs, c'était pas super, mais bon, il y en avait quand même. Ils ont assisté à cette victoire 2-0 face à la Guinée équatoriale. Un match sérieux et maîtrisé, a dit Sébastien De Sabre. Est-ce que vous êtes d'accord avec cette analyse et est-ce qu'ils vous ont plu, ces joueurs?
1: Bien sûr, c'est pas le football champêtre, mais c'est une RDC qui est sereine. Donc sur la continuité positive de ce qu'elle a fait au Mondial, avec des nouveaux joueurs. On a la chance d'avoir une fenêtre de 3 semaines pour expérimenter, pour travailler. Mais sur ce match-là, on a été décisif sur coup de pied arrêté avec Chancel Mbemba, avec un grand Yohan Wissa. Donc voilà, on est content, on continue sereinement.
2: Il y a eu beaucoup de changements dans cette équipe par rapport à la Coupe du Monde.
1: Il y a beaucoup de changements quand même, avec des jeunes joueurs comme Kevin Pedro qui joue à Saint-Etienne, avec qui je me suis entretenu. Donc voilà, il va faire tourner et il va ramener de la fraîcheur.
2: Ouais, il rajeunit ou en tout cas il fait rentrer des forces vives dans le groupe. Est-ce que
20: la question c'est de savoir si Frédéric,
22: c'était pas un football champêtre, mais bon, c'est pas la marque de fabrique de cette équipe.
1: Ouais, hein,
22: on a vu comment ils
1: disais,
22: ont construit.
2: Champêtre ou champagne.
20: Non mais c'est ça la vraie question, c'est
22: ni
20: ça.
22: Champagne. Champagne.
2: Voilà. Non, en France c'est le football champagne, mais peut-être que vous c'est le football champagne.
1: Champagne, exactement. Champagne.
20: Le grand défi, je pense, maintenant pour les Léopards, c'est d'être une équipe capable de produire du jeu. Parce que jusqu'à présent, ils ont
2: champagne.
20: Voilà. Non, moi, à la dernière Coupe du Monde, à la dernière Coupe du Monde et leur qualification, c'était simplement parce qu'ils bétonnaient derrière et qu'ils marquaient de temps en temps un but en contre-attaque. Là, aujourd'hui, est-ce que les Léopards sont capables de devenir une équipe qui s'impose vraiment, qui produit du jeu?
4: Moi, j'ai besoin de passer les étapes qui sont importantes pour eux, quart, demi-finale et gagner un titre.
20: Titre, faut aujourd'hui en Afrique, il faut aussi produire du jeu. On l'a vu, le Maroc a fait son changement par rapport à la Coupe du Monde au Qatar. Ils sont devenus une équipe qui produit du jeu, qui est dominatrice. Le Sénégal aussi. On peut pas gagner une Coupe d'Afrique des Nations si on produit pas du jeu. Donc le Congo, la RDC aujourd'hui, c'est une équipe qui est très solide défensivement et qui l'a prouvé à la Coupe du Monde, qui est capable d'embêter les équipes qui l'attaquent. Mais quand il faut prendre le jeu à son compte, ça reste très moyen et pour moi insuffisant quand on est un pays de 100 millions d'habitants avec une telle passion qui anime le football.
2: Mais sans championnat, ce qui pose un problème pour mobiliser
20: il faut que la fédération
2: les forces nouvelles
20: surfe vraiment sur ce succès de la qualification à la Coupe du Monde et travaille en profondeur. On peut pas se contenter de dire bah super, on a fait un bon match contre l'Angleterre. Il faut aujourd'hui aller plus loin.
2: Rémi, est-ce que le fait que Chancel Mbemba ait marqué le premier but, c'est symbolique pour vous?
3: Le symbole est ce que vous avez dit. Ce qui est sorti de vos bouches. Football champêtre.
4: non champagne.
3: Non, oui.
2: C'est la
3: vérité. C'est un football champêtre. Et je suis surpris que le capitaine de Léopard ne vienne pas donner un coup de gueule ici. Par rapport à un stade champêtre. On ne peut pas avoir un football champagne sur un terrain de manioc, de patates.
2: Alors,
3: champêtre. Rémi,
2: il avait une tolérance de la
22: CAF. À la veille du match, on pensait que ça allait être à huis clos. Et ils ont eu droit à une jauge de 18 000 spectateurs parce que
3: regardez la pelouse. Je vais vous dire une chose.
20: C'est pas une pelouse, c'est un terrain synthétique.
3: Vous savez, c'est inadmissible qu'on puisse y jouer avec des professionnels là-bas. C'est-à-dire que lorsque je vois ça, la RDC n'avaient pas participé à la Coupe du Monde depuis, on pouvait dire que c'est cela, mais ils ont rapporté beaucoup d'argent. 2,5 millions, rien que parce qu'ils se sont déjà, pour se préparer. Après, 10 millions pour la participation, 11 millions pour la qualification face à l'Angleterre, ça fait 23,5 millions de dollars. Et vous êtes incapables de me faire un stade digne de ce nom. Vous voyez le ballon qui rebondit comme ça. Comment est-ce que vous voulez que Sipenia et Consort, qui sont de bons techniciens, puissent y jouer? C'est quand vous allez trouver une équipe aussi qui est habituée au football champêtre, qui va vous mettre des tacles et Consort et qu'elle va vous battre sur place, que vous saurez qu'il faut mettre d'abord la pelouse. Parce qu'il y a un proverbe africain qui dit le con ne couvre son puits que quand l'enfant est tombé dedans.
2: Je comprends votre terme football champêtre. Alors finalement, c'était pas du tout.
22: Ça nous a amené assez loin.
2: Surtout Rémi. Mais Rémi, on le connaît.
3: Non, mais c'est.
2: Vous avez raison. Le deuxième match de cette équipe de la RDC, ce sera au Zimbabwe. Lundi après-midi, le Zimbabwe qui est allé gagner en Sierra Leone. Ouais. Effectivement.
22: C'est pas facile d'aller jouer là-bas.
2: Non. Exactement. Il y en a qui s'en souviennent comme les Béninois. Autre début guetté, c'était ceux d'Hervé Renard, l'homme à la chemise blanche qui a déjà remporté deux éditions de la Coupe d'Afrique des Nations avec deux sélections différentes, mais dont une, c'était avec la Côte d'Ivoire en 2015. Alors les éléphants, eux aussi, ils étaient à la Coupe du Monde et eux aussi ont gagné 2-0 face aux Black Stars. Les Ivoiriens, Rémi, étaient-ils à leur niveau hier soir?
3: Ils étaient à leur niveau. Et je crois surtout que j'ai découvert, je m'attendais à des techniciens que je connaissais déjà, tels que Inao, c'est-à-dire, je le connaissais déjà, mais j'ai été surpris par un autre jeune que Hervé Renard nous a fait découvrir, Malik Yakoulvé. Alors, ce garçon,
2: Franchement, il a adoré.
3: Oui, c'est-à-dire que
22: il a marqué,
3: hein, ça. Et, oui, c'est lui le qui m'a vu d'ailleurs, il est aussi impliqué. C'est quelqu'un qui est très, très, très bon, dynamique. Et de surcroît, lorsque vous avez aussi quelqu'un d'autre comme Yann Diomandé, qui aujourd'hui, avec ce qu'il fait au Real, est en train de sortir de la coquille. Donc, il a quand même réussi 7 dribbles, 9 duels emportés. Et bien évidemment, 3 passes clés. Il lui reste juste encore quelque chose, c'est qu'il ne faut pas se dire qu'il va dribbler toute l'équipe avant de faire quelque chose. Mais la marque Hervé Renard est surtout là. C'est-à-dire, vous menez 2-0. Et il reste 2 minutes. Au banc, il demande aux éléphants d'aller presser. D'aller presser l'adversaire.
2: Effectivement.
3: Et ça, c'est cette dynamisme-là. Cet enthousiasme que j'aime avec Hervé Renard.
20: Ouais, il connaît très bien ce pays.
2: Surtout que les Black Stars, c'est pas simple. C'est jamais simple de jouer le Ghana.
20: Exactement. On les a vu jouer en Coupe du Monde, cette équipe des Black Stars, qui étaient très solides, très difficiles à pénétrer.
2: Ils ont gardé le même sélectionneur.
20: Donc, cette équipe de la Côte d'Ivoire, en Coupe du Monde, je suis resté un peu sur ma faim parce que j'arrive pas très bien à les situer au niveau, africain, s'ils sont favoris, s'ils sont challengers, et c'est dommage, en fait, qu'ils soient pas allés plus loin à la Coupe du Monde. J'attends vraiment beaucoup de cette équipe-là.
1: avec les joueurs qu'ils ont.
22: C'était le plus beau jeu proposé. Bon, il y avait le Maroc, hein, bien entendu, mais côté africain, c'est vrai qu'on est un peu resté sur notre fin à la Coupe du Monde, parce que ça jouait vraiment
20: c'est
22: bien.
20: C'est sûr qu'ils avaient raté leur match contre la Norvège.
2: C'est jamais simple pour un sélectionneur de revenir sur un banc. Et là, c'est un sacré défi quand même pour Hervé Renard.
20: Oui, parce que comme vous l'avez rappelé, il a fait gagner la CAN à la Côte d'Ivoire.
2: Oui, il arrive, il l'a fait gagner. Enfin,
20: exactement.
2: Ça a été très rapide.
20: Et depuis, il a quand même eu beaucoup de réussites sur d'autres continents, ou en tout cas dans d'autres pays.
22: Avec la Tunisie.
20: Mais la Tunisie, c'était une mission de pompiers. Voilà, mais il a quand même fait des résultats avec l'Arabie Saoudite.
2: Ouais, pas vraiment avec l'équipe de France féminine non plus.
22: Depuis le Mondial 2022, il a pas fait grand-chose, faut le dire.
20: Après,
22: il a qualifié, certes, mais il faut dire des choses.
20: Non, mais il a allé parfois relever des défis qui étaient, à mon avis, des missions perdues, mais notamment la Tunisie, et il aurait pas dû y aller. Mais bref, donc là, il arrive dans un pays qu'il connaît, où il est apprécié, puisqu'il avait, faut rappeler qu'il avait été appelé en pompier lors de la dernière CAN. L'avant-dernière CAN, pardon, lorsque Gassé était parti, était sur le départ, on avait envisagé de le rappeler.
2: Il n'a pas été vraiment appelé.
20: Mm-hmm. Ouais, enfin,
2: il y a
20: bref,
2: eu des rumeurs, c'est une autre chose.
20: Mais donc, c'est quelqu'un qui arrive avec des idées, qui connaît bien l'effectif, le pays, et qui tout de suite obtient un résultat intéressant contre le Ghana, même si la Côte d'Ivoire était favorite. Maintenant, il n'a pas bouleversé non plus l'équipe. Hein. Il n'y a que deux nouveaux par rapport aux 11 de la Coupe du Monde. Il y a Zogbé en défense et il y a le Couillet devant. Sinon, le reste,
2: c'est
20: des joueurs qui étaient déjà à la Coupe du Monde, où ils avaient plutôt été intéressants.
2: Ça s'est vu. Il y a des commentaires sur ces éléphants, voire les léopards, Frédéric.
22: Sur les léopards, Fimbou, il y en a partout. Hein, petit message.
2: Ça leur a plu.
22: Oui, bon, la pelouse des Stades des Martyrs, c'est ingénieur Christian, quand même un petit message. Ça rebondit aussi avec des petits cœurs jaunes, bleus, aux couleurs du drapeau des léopards.
2: Ils ont aimé le spectacle. Enfin, le Cameroun. Alors, eux. Bon, ils n'étaient pas au Mondial, mais ils restent indomptables puisque sur leur pelouse de Garoua, ils se sont imposés, les Camerounais, face au Sélacante des Comores. Victoire 3-1. Est-ce que c'est une manière de bien entamer les éliminatoires? Est-ce qu'ils vous ont plu, ces Lions indomptables, Rémi, ce d'hier soir?
3: Oui. Absolument, oui. Pourquoi ? Parce que...
2: Ils nous avaient déjà plu à la CAN, hein. On s'en souvient, au Maroc, déjà, on avait vu quelque chose.
22: Le renouveau était là.
3: Oui, parce que il faut quand même dire que lorsque Pagou fait cette liste-là, beaucoup de gens disent que ce sont des chômeurs. C'est des journalistes sportifs camerounais, même les anciens Lions indomptables, qui aiment seulement les noms, sont venus sur des plateaux pour les dénigrer. Or, ce qu'on a vu hier, partons d'abord... de ces nouveaux-là, c'est-à-dire que vous voyez par exemple David Nyengue qui fait un vol à la Cristiano Ronaldo pour inscrire un but de la tête et il est un milieu récupérateur.
2: Quelle référence !
3: C'est-à-dire qu'il se retrouve là. Oui, parce que il reste pratiquement suspendu en l'air. À la 39e minute, il marque. Pour un milieu récupérateur, il se retrouve là. Cela veut dire que le football de David Pagou, c'est déjà la projection. Deuxième des choses, vous allez voir par exemple que il va faire des entrées. C'est-à-dire que des gens que Tchamadou, on croyait qu'il allait commencer, il vient à la 72e minute, après c'est lui qui envoie la passe décisive pour, bien évidemment, Dani Namasso. Mm-hmm. Vous allez aussi voir un autre changement. Bref, c'est une équipe qui ressemble à celle que Claude Leroy avait eu à construire. Il n'avait pas besoin des noms, mais il a pris des gens comme Léon Mambik, Kanabik, qui par la suite ont fait quelque chose. C'est ça qui est très important. Ouais. Or, je voudrais aussi souligner à des Camerounais aujourd'hui et au peuple africain que les gens vont dire que c'est les Comores. Mais comme on a organisé la CAN en 2022, et nous avons joué contre cette équipe de Comores-là, en infériorité numérique dès la 7e minute, avec d'autres qui avaient été recalés, qui avaient Covid et tout ça. Mais le Cameroun, à domicile, a peiné pour battre ses Comores par 2-1. Et là, aisément, le Cameroun a contrôlé le match pour...
2: Ils étaient bien préparés.
3: 3-1. Bravo.
22: On l'a pas entendu depuis longtemps, Xavier, mais Anthony John, heureusement qu'il y a Xavier sur le plateau.
2: Frédéric,
20: non, moi aussi, je trouve que c'était la façon dont David Pagou reconstruit le Cameroun est vraiment intéressante. Déjà, la Coupe d'Afrique des Nations, ils avaient été intéressants.
2: Exactement.
20: Ils avaient été bons. Ah, moi, il y a un joueur que j'adore, c'est Koto, le défenseur central, là, Samuel Koto, qui est à Reims maintenant. Je l'ai vu l'autre jour, d'ailleurs. Ils sont venus gagner. Sur la pelouse du Red Star, là, à Saint-Ouen. Mm-hmm. Et c'est un garçon qui a un potentiel incroyable. Alors, toute proportion gardée, moi je le comparerais à Beckenbauer parce que il a cette capacité de tenir sa défense et surtout de monter. Alors je pense que tous ces entraîneurs, ils doivent être non, arrête parce qu'ils montent tout le temps. Mais c'est vrai qu'il a un vrai potentiel. Donc là il y a un chef de défense, donc c'est important même s'ils ont pris un but à un moment un peu casquette, mais il y a un chef de défense, il y a un milieu de terrain avec des joueurs de qualité et puis devant, bah il y a Kofane, bon même s'il a pas été très bon, qui est vraiment un avant-centre, autour de lui il y a du monde et puis il y a Dany Namasson qui est un vrai bon meneur de jeu. Donc on a une équipe qui commence à vraiment ressembler à quelque chose et moi j'espère que ce Cameroun il va retrouver sa place, c'est-à-dire dans les premières places,
2: retrouver sa place, mais on a l'impression surtout africain. Que dans cette tanière des lions indomptables, Youssouf, il y a de la sérénité.
1: Exactement, c'est ce que j'allais souligner. En fait, avec cette équipe du Cameroun, ce que j'aime bien, c'est que malgré les difficultés, ce qu'elle transpire, ce qu'elle transmet, c'est beaucoup de dangers par rapport à d'autres équipes. Et là, elles sont un peu sur un renouvellement. On avait senti la patte Pagou, il est arrivé sur le tard.
2: À la CAN tout de suite.
1: À la CAN, hein. On avait tout de suite senti cette défense à trois, ce jeu où il est.
2: Et sa personnalité qui a insufflé quelque
1: donc,
2: chose.
1: Donc moi, j'aime beaucoup cette équipe et je pense qu'elle va être favorite pour la prochaine CAN.
22: Et il y a moins de polémiques. Ouais. Souvenez-vous, les deux, trois dernières années avant la CAN, de quoi on parlait, de Marc Brice, de Samuel Eto'o, des conférences de presse, du ministre, des règlements
2: des bagarres,
22: de compte. Ouais. Là, on parle de foot et ça va mieux comme par hasard.
19: Sauf qu'il faut quand même signaler aussi le patriotisme de ce monsieur qui, faut-il le dire, quand il avait été nommé déjà dans la sélection, directement il a été affecté à Salapoumbé, c'est-à-dire là-bas où les éléphants et les lions peuvent s'amuser, il n'y a pas de car qui passe par là-bas. Et jusqu'à présent, il faut se dire qu'il n'est pas payé par l'État du Cameroun, alors que depuis l'indépendance, c'est toujours l'État qui paye les sélectionneurs. Maintenant, il se contente de ce que lui verse la sélection. C'est quand même grave lorsqu'on sait que c'est lui qui ne travaille pas, la fédération, c'est lui qui ne travaille pas. C'est-à-dire Marc Brice, qui est en chômage, a touché encore son salaire le 7 du mois dernier, étant chez lui en Belgique. C'est honteux pour le Cameroun.
2: Le deuxième match de cette équipe du Cameroun, ça sera au Congo, à Brazzaville, et ça sera avec l'équipe.
20: Le Congo de Claude Leroy.
2: Exactement, de Claude Leroy. Mais Claude Leroy, il connaît beaucoup de sélections africaines, ce cher Claude Leroy. Vous en avez pris l'habitude, notre petite image, notre parenthèse image, la pépite du net. Aujourd'hui, alors, je vous plante un peu le contexte parce que pour que vous compreniez bien ces images, vous le savez, la semaine dernière, où il y a une dizaine de jours, Kylian Mbappé annonçait qu'il quittait son équipementier américain pour une marque suisse récemment créée. Or, cet équipementier, il travaille avec Roger Federer, retraité des terrains, mais il travaille toujours avec lui. Et ils viennent de recruter dans cette équipe, non seulement donc Mbappé, mais Thierry Henry. Alors regardez ces images, parce qu'on y voit Roger Federer qui essaye de dribbler. Mais alors il dribble pas n'importe comment, il essaye de dribbler avec Thierry Henry et il essaye surtout de faire la roulette à la Thierry Henry et il y arrive, il jongle et il fait la jongle qu'il faut. Il a réussi à épater en tout cas Thierry Henry et ça c'est pas mal. On continue justement, on va vers Kylian Mbappé.

0: Mbappé. Mbappé sur son pied gauche et 2-3. Son 10e but dans cette Coupe du Monde.
1: Lunettes, il a mes lunettes.
2: Hein. Enfin, vous avez piqué les lunettes de Kylian, Rémi, mais qu'est-ce que c'est que ça? Il est donc le capitaine des Bleus, il est la star, ou du moins l'une des stars du Real Madrid, et il est surtout un buteur en campagne pour le Ballon d'Or. Une année où on a sans doute du mal à distinguer un seul favori évident, il y en a plusieurs pour cette récompense individuelle. Alors, Kylian Mbappé a accordé ces jours-ci, vous en avez, j'espère, entendu parler, un entretien à RFI.

0: vraiment, j'ai passé un super moment. Et à chaque fois que je vais en Afrique, je suis toujours extrêmement bien reçu. Je ressens l'amour des gens. Et ça, c'est vraiment important. Et c'est vraiment gratifiant de ressentir le soutien de tout un continent comme ça.
1: On vous a vu à la CAN aussi. Bon, là, vous aviez votre copain Achraf Hakimi.
0: Ouais. Mais j'allais voir Côte d'Ivoire-Cameroun aussi. Super match. C'était à Marrakech. Mais moi, j'aime regarder les matchs. Et la CAN, c'était une super compétition. J'étais très content de. Je suis parti soutenir un ami, bien sûr, mais je voulais regarder plusieurs matchs. Je pense que le niveau aujourd'hui est top. C'est un top niveau. On voit les équipes. On l'a vu aussi à la Coupe du Monde. C'est des équipes qui regardent toutes les équipes dans les yeux, droit dans les yeux, les meilleures équipes du monde maintenant. Et je pense que c'est un football que j'aime regarder aussi. Pour avoir joué contre des équipes africaines cet été et avant, c'est très difficile. C'est très difficile. C'est des équipes qui sont dures à faire déjouer. Et je pense qu'elles ont beaucoup gagné en confiance parce qu'elles ont réalisé qu'elles pouvaient battre n'importe qui, donc elles jouent sans peur, sans appréhension, et vraiment c'est des équipes dangereuses parce qu'elles ont beaucoup avancé, beaucoup progressé, et aujourd'hui pour nous c'est toujours un défi de jouer contre ces équipes-là.
1: L'Afrique représente 20% des voix pour le Ballon d'Or. C'est important. Quel message vous souhaiteriez leur faire passer?
0: Je pense que déjà, juste les remercier pour le soutien qu'ils m'ont apporté durant toutes ces années. Que ça, c'est pas quelque chose qui a changé, et ça a toujours été comme ça. Et je me suis toujours senti très aimé à chaque fois que j'ai mis le pied dans le continent africain. Et après, bien sûr, je pense que moi, ayant des origines africaines, c'est sûr que ça fait toujours plaisir, comme j'ai dit, que les gens parlent bien de moi, m'associent à ce prix-là, le Ballon d'Or. Donc c'est vraiment gratifiant pour moi. Et voilà, juste les remercier pour tout, et j'espère que, bien sûr, je pourrai repartir avec le Ballon d'Or, et je serai content parce que, d'une manière ou d'une autre, je pourrai le dédicacer à eux aussi.
2: Rémi, on se souvient de son voyage en 2023 lorsqu'il était allé au Cameroun. Et d'ailleurs, Joseph-Antoine Bell, qui était dans le groupe, nous avait raconté un peu comment s'était déroulé ce voyage. Comment ont été perçus ses propos au Cameroun?
3: Je vais dire que c'est apprécié par quelqu'un comme moi, par beaucoup d'Africains. Mais sauf que en Afrique, il y a un problème. C'est que contrairement aux Sud-Américains, quand c'est là-bas, allez, tout le monde vote Messi. Mais chez nous, les Africains, c'est bon, je suis Real, l'autre est Barça. Et c'est comme ça. C'est-à-dire que même si c'est ton propre fils, allez, tu dis que je dois.
2: Alors, ah oui, je suis entre Mbappé et Yamal, c'est
3: ça. Vous vous rendez compte que Kylian Mbappé, non seulement il donne une lumière à l'Afrique, et particulièrement au Cameroun, mais aide même. Il a pris une pirogue pour aller au fond du village de son père. Il est parti financer une école là-bas. Il finance une fondation. Et vient voir les matchs du football africain. C'est quelqu'un qui a ces vertus-là. Mais j'ai quand même été déçu qu'à peine il fait cette interview, je vois Samuel Eto'o qui fait une sortie sur sa page et qui plutôt rend hommage et attribue le Ballon d'Or à Lamine Yamal,
2: oui, audacieux. Ben, c'est ses liens avec Barcelone, j'imagine.
3: Oui, nous y allons. Parce que s'il va à Barcelone, il passe d'abord par le Real. Et au-delà de ça, son compatriote, ou plutôt son petit frère, c'est bel et bien un type comme Mbappé. Mais sauf que maintenant, ce qu'il faut expliquer aux gens par rapport à cette sortie politique, c'est que quand Mbappé arrive au Cameroun, eh bien, il sera reçu par le ministre des Sports. Et puis, Joseph-Antoine Bell, qui n'est pas d'allure compatible avec Samuel Eto'o. Et du coup, Mbappé n'est jamais allé au niveau de la Fédération Camerounaise de football. Donc, ce n'est pas tant que Eto'o voit en Yamal un homme qui a le football le plus beau du monde, le plus audacieux, le plus ceci, c'est que il met un peu de vengeance, un peu de sel, un peu de revanche entre ce que Mbappé est venu faire au Cameroun en l'ignorant. Enfin, il ne pouvait pas faire autrement.
2: C'est pas très grave parce que Samuel Eto'o ne vote pas pour le Ballon
3: d'Or.
2: Oui,
3: il ne vote pas. mais quand même, Samuel Eto'o, il faut le dire, Annie, faisons très attention. Samuel Eto'o est très influent, tout comme on disait par rapport à sa position pour Infantino, par rapport à la FIFA. Il y a des moments où je soutiens Samuel Eto'o, mais ici, quand même, ce que j'ai dit encore, c'est qu'il désoriente un peu les Africains et il donne le là. Et il y a un proverbe africain, malheureusement, qui dit que là, le

0: porte du bon vin, mais préfère lui-même boire de l'eau sale.
1: Est-ce que Kylian Mbappé est aimé en Afrique ou au moins en RDC?
2: Bien sûr qu'il est aimé.
1: Youssouf Moulumbou?
2: Bien sûr qu'il est aimé. C'est comme l'a dit Rémi.
1: Aimé, admiré surtout, j'imagine.
2: Exactement, qui porte ces vertus-là de l'Afrique. Il a fait les efforts de voyager, c'est pas rien. Mais maintenant, je ne rejoins pas Rémi sur le fait que les goûts et les couleurs ne se disputent pas.
1: C'est
2: donc
1: la
2: certaines
1: liberté,
2: personnes... verront que ils sont plus attirés vers le jeu de Yamal, etc. Donc ça fait pas que je suis africain ou que je suis congolais ou camerounais que je dois forcément voter pour Kylian Mbappé.
1: Xavier, on a entendu quand il dit à la fin Kylian Mbappé qu'il dédicacera aussi son ballon d'or à l'Afrique. Évidemment, il le dédicacera à d'autres, mais c'est vrai que il a ce lien parce que son papa a joué au football au Cameroun et que il a un frère aussi qui joue au Cameroun, hein, si je ne m'abuse, son grand frère,
3: son demi-frère
1: qui a joué
3: chez Les Kembo et Coco. Mm-hmm. Coco. Oui.
1: Donc il a des liens. On se souvient de Pierre-Emery qui avait des liens entre les deux pays. De toute façon, ces joueurs-là sont forcément entre les deux continents.
0: Pour la France, ils devaient jouer pour le Cameroun.
1: Après, le ballon d'or.
3: Ce qui est formidable, c'est qu'ils viennent donner cette interview à RFI là maintenant, comme par hasard. Ils n'ont pas pris l'habitude depuis 10 ans de venir donner une interview à RFI tous les ans. Moi, j'espère qu'ils vont continuer à en donner.
1: Mais Lamine Yamal, Harry Kane, tout le monde donne des interviews.
3: On voit bien que c'est
1: Dembélé.
3: C'est dans le cadre de cette campagne pour le Ballon d'Or, qui a pris des dimensions, effectivement, je pense, bien au-delà de ce que pensaient à l'origine les créateurs, de ce que j'avais connu, où c'était un prix qu'on attribuait comme ça de façon, j'allais dire, confraternelle et en bonne discussion. Aujourd'hui, il y a de tels impacts, des tels enjeux financiers et publicitaires que ça dépasse effectivement, la volonté des créateurs du Ballon d'Or en 1956. Donc, il y a un bon moment déjà.
1: Et sans doute des organisateurs encore aujourd'hui doivent avoir quelques surprises.
4: Et les jeux sont ouverts hein, sur le Facebook Live. Ibrahim Diallo, pour moi, Mbappé mérite le Ballon d'Or. Kossi et Nessi, Mbappé n'aura rien. Le Ballon d'Or sera pour Kane. Boudegaï, Yatera, Yamal, Ballon d'Or. Et puis Robson, le Ballon d'Or sera espagnol. Donc là,
1: Bah oui. Non, mais je vous l'avais dit.
4: Rendez-vous le 26 octobre.
1: Cette année.
4: À Londres.
1: Alors, on se souvient que Kylian Mbappé gagne la Coupe du Monde en 2018 et il ne gagne pas le Ballon d'Or.
4: Voilà.
1: Ni lui, ni un Français.
4: Griezmann gagne aussi la
1: Modric.
4: Coupe du Monde et Varane aussi.
1: Voilà, c'est ça.
0: Le Ballon d'Or, c'est une récompense individuelle.
1: Aucun Français, donc.
0: On ne fait que le dire. C'est une récompense individuelle et aujourd'hui, quand on essaie de regarder, les gens veulent seulement parler.
1: Réponse.
4: Mais cette campagne peut aussi se retourner contre lui. Hein. Sursaturer comme ça l'espace médiatique.
0: Il
3: en fait beaucoup.
0: Il s'assure que l'espace médiatique.
3: Trop de.
0: Non, mais c'est
1: tout,
0: vous.
1: Tout l'espace médiatique.
0: Il faut se dire, Annie, une chose, c'est que nous. Mbappé dit bonjour. Les journalistes prennent, ils disent qu'il a dit bonjour en pleine nuit. Et il dit, je vous aime. On dit, c'est pas possible. Mbappé aime déjà des hommes et des femmes en même temps.
1: On a compris pourquoi.
0: Il dit que j'aime le football. On dit que non, il est déjà orgueilleux. On sait quoi.
1: Rémi.
0: Donc, bref, c'est Mbappé. Nous sommes dans ce qu'on appelle tout le monde parle de Mbappé. Et c'est une marque de fabrique. Et c'est ça aussi que j'ai dit. Et dans des problèmes aussi importants, comme par exemple, toi, Africain, je t'ai dit, lorsque j'ai souvent vu Mbappé prendre des positions, même politiques ici, courageuses, par exemple, contre l'extrême droite et tout, il défend tous les Africains. Donc, quand il parle des Africains, que les gens ne disent pas qu'ils veulent tout simplement profiter de ses origines, mais c'est quelqu'un qui sait se mouiller, c'est quelqu'un qui sait se lancer, c'est quelqu'un qui sait défendre ses origines.
1: En tout cas, la campagne va continuer, tout le monde va parler, on les entend, ici et là, ceux qui rêvent,
4: des votes,
1: évidemment.
4: Le 27 ans, hein.
1: Alors, il y aura la clôture des votes, et la réponse ne sera qu'un mois après, le 28 octobre, le 26 octobre, pardon, un lundi, et ça sera à Londres que sera organisée la cérémonie. D'ici là, on aura le temps d'y revenir sans aucun doute. Allez vite, les cartons.
5: Carton jaune.
6: Un carton jaune.
5: Ouh là là là là, carton rouge.
7: Carton rouge.
8: Dans la confusion.
5: Carton vert.
7: Extraordinaire.
5: Rien à dire.
1: Des cartons sélectionnés par David Finzel.
9: Bonjour à tous, bonjour Annie Gasnier, bonjour Xavier, bonjour à tout le monde autour de la table. Moi c'est Dieudonné Sawadogo depuis le Burkina Faso. Alors mon carton il est vert pour Rafinha. qui ne fait que briller, qui a détrôné un des poulains de M. Rémy Ngono, dont je ne citerai les noms ici, qui pense que le ballon d'or se décerne seulement à cause des buts. Merci et bonne émission.
8: Je m'appelle Khadim John, je suis du Sénégal. J'ai eu des mini-vacances pour venir regarder les terres, notre terre des ancêtres. Là où vous voyez, ce sont les mines. Les arachides sont de l'autre côté, qui sont en phase de maturation. Et je donnerai un carton vert, très très très très vert, à notre Nancho, notre international, l'infatigable Sadio Mané. Il est en train d'inaugurer une entreprise agro-industrielle où il recrutera 1000 employés permanents. Quel patriote! Merci, je vous remercie.
10: C'est Moussa Kan Touba, Sénégal. Je voudrais adresser un carton vert à M. Sadio Mané pour son projet immense de 20 millions d'euros dans son village natal Bambali. Donc, il envoie un message fort à ses amis footballeurs qui ont les moyens d'investir dans leur pays. Merci Sadio, carton vert à lui.
11: Salut le Café du Sport. Moi, c'est Martial depuis le Maroc. Alors, mon carton aujourd'hui, il est vert pour l'international tchadien Marius. Je lui souhaite bonne chance pour son nouveau carrière avec Olympiakos. Voilà, et qu'il hisse le drapeau du pays. Ciao.
12: Bonjour à Joe Foot, moi c'est Landry Camonet vivant au Canada. Alors mon carton, il est vert pour Idriss Carlos Kamini, ancien préparateur physique et préparateur des gardiens de l'équipe nationale du Cameroun sous les Mabris, qui dépose ses valises du côté de l'équipe nationale senior de Haïti. Nous lui souhaitons bonne chance.
13: Salut Madame Negassine, salut la grande équipe de la Radio Foot Internationale, c'est Gianni Mopila depuis Pointe-Noire, Congo-Brazzaville. Mon carton il est vert, je donne ce carton vert à Maestro Zinedine Zidane, le nouveau sélectionneur de l'équipe de France. Il a connu beaucoup de succès avec le Real de Madrid. Je lui souhaite vraiment le meilleur avec l'équipe de France, beaucoup de succès, beaucoup de la réussite, qu'il gagne beaucoup de trophées avec le bleu, avec son capitaine Kylian Mbappé. Carton vert à Maestro.
14: C'est Alvaro Matédi, chroniqueur sportif depuis Brazzaville. Alors mon carton, il est vert. Vert adressé par le papy national Claude Leroy. Oui, malgré la défaite d'hier, Claude Leroy nous a démontré, encore nous a ramené un talent pur du football congolais. Ikia Djimi qui nous a démontré une prestation magnifique. Allez, le Congo, toujours ohé.
15: Moi c'est Kamar Moussa, résident en juin aux Comores. J'adresse un carton vert pour la première fois à M. Xavier Barré pour avoir pronostiqué un favori entre le match qui oppose le Cameroun et les Comores. Et sur ce, j'encourage les Salakans en leur disant que c'est le début de la CAN. Ils devraient effectuer leurs efforts pour gagner les autres matchs qui restent pour nous faire plaisir à une qualification à la CAN prochainement en 2027. Merci.
16: Bonjour l'équipe du Café des Sports, Diallo Boubacar, étudiant guinéen à Limoges, je pense qu'on se connaît désormais. Alors suite à mon carton vert de la semaine dernière qui parlait des rêves de participer un jour à une émission du Café des Sports, rêve que vous avez bien voulu réaliser en m'invitant dans l'émission, sachez que je serai bientôt à Paris et je l'espère dans l'émission du Café des Sports. Et donc pour vous remercier, je vous donne un carton vert à toutes et à tous et je vous dis à très bientôt.
1: Tu vas venir. Il va venir, c'est sûr. Merci beaucoup à cet auditeur internaute en jouant. Je crois que c'est la première fois qu'on recevait quelque chose directement des Comores. Allez, on n'a pas beaucoup de temps. Youssouf Mouloumbou, votre carton, quelle couleur ?
2: Carton vert à Yohan Wissa. Très bon début de saison avec Newcastle et très bon début aussi de saison avec la sélection, avec un but hier. Donc voilà, félicitations à lui.
1: Et on l'avait vu sacrément bien aussi durant la Coupe du Monde.
2: Rémi l'avait crucifié.
1: Rémi, c'est votre carton, il est ?
17: Je crucifie Vinicius Junior avec le rouge. Oh. Parce que c'est lamentable. Je me disais que c'était le Real. Donc là, depuis un certain temps, ça ne marche pas. Et on se disait qu'avec son père Ancelotti, qu'il allait se relever. Et qu'il lui a d'ailleurs fait
1: faire des pompes. Avec la sélection brésilienne.
17: La sélection. Mais là, lorsqu'on vient de voir le match catastrophique qu'il vient de faire, zéro dribble réussi.
0: aucune dangerosité, des contrôles manqués et tout.
2: Il faut
0: l'encourager. J'ai dit, il faut pas l'encourager. Le problème, c'est que vous voyez, il se fatigue beaucoup. On voit maintenant, il va dans des fêtes, il fait ceci, il se balade avec les nanas. Bon, bref, il me paraît très émoussé, très fatigué. Comme le dit un proverbe africain, quand le taureau est épuisé, les couteaux pleuvent sur lui.
1: Ah oui, ça s'appelle la corrida. Xavier Barré, quelle est la couleur ?
3: Carton vert à un club qui existe depuis 6 ans. Nashville, qui est monté en MLS en 2020 et qui est actuellement en tête de la conférence.
1: Championnat des États-Unis.
3: Championnat des États-Unis.
1: La MLS.
3: Qui vient de passer 3-0 au Chicago de Robert Lewandowski et qui est allé faire 2-2 à Miami la semaine précédente contre l'Inter de Lionel Messi. Donc ils sont en tête du championnat des États-Unis. Pour un club nouveau, c'est magnifique et on va voir jusqu'où ils vont aller.
0: Je
3: parce que derrière, il y a bien sûr la phase finale avec pourquoi pas un beau parcours et un bel exploit réalisé.
4: Non, non, non.
1: Frédéric, la couleur de votre carton vert,
4: foot féminin, des joueuses de Lyon, de l'OL, un début de saison, 4 matchs. Le premier, elles ont gagné 7-1. Le deuxième, contre le Paris FC, même score, 7-1. Contre le Havre, 8-1. La Ligue des Championnes qui démarre, Lens-Nice, ça va être plus difficile. Servette de Genève, 8-0 à l'extérieur, avec Jonathan Giraldez, qui avant entraînait le Barça. Il a gagné 2 Ligues des Champions avec le Barça. Moi, je miserais bien une petite pièce sur les Lyonnaises cette année pour qu'elles reprennent leur couronne de championne d'Europe.
1: Elles ont déjà 8, donc ça fera la 9e. Le carton de Radio Foot International va Pierre-Emerick Aubameyang, encouragement, parce que le buteur qui avait si bien commencé sa saison du côté du Deportivo La Corogne, 5 buts déjà en ce début de saison, il s'est blessé, blessure au ménisque, il vient d'être opéré, mais il risque d'être sur le flanc pendant au moins 2 mois. Et c'est jamais facile, quand on est en fin de carrière, de revenir au même niveau. Alors bon courage Pierre-Emerick Aubameyang, l'un de nos prix Marc Vivien Fauet, dont on se souvient avec bonheur ici à Radio Foot. Et c'est la fin de ce Café des Sports. Merci beaucoup messieurs, merci. Youssouf, on vous attend de nouveau, on attend les Congolais surtout. Merci Rémi.
0: Salut.
1: Notre indomptable Rémi. Merci Frédéric et Xavier. À la semaine prochaine.
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1: Thaïs Moreau.
0: Bonjour à toutes et à tous. À la une de ce journal, il a été accueilli en véritable rockstar à Saint-Denis, près de Paris, fin de la veillée au Stade de France avec le pape Léon XIV et plus de 80 000 fidèles. La première étape de la tournée du souverain pontife en France. Vous entendrez dès le début de ce journal quelques-uns de ces jeunes catholiques qui se sont déplacés pour le voir. Au sommaire également, vers une réouverture du détroit d'Ormuz, le chef de la diplomatie iranienne a soumis aux États-Unis une proposition précise à suivre. C'était il y a un mois les crues dévastatrices au Népal qui ont fait plus de 1400 morts. Le Premier ministre népalais a appelé lors de l'Assemblée générale de l'ONU qui se déroule en ce moment à New York, la communauté internationale à ne pas laisser son pays tomber. Et puis enfin, Ligue des Nations, très bon début pour Zinedine Zidane. L'équipe de France de football remporte 1-0 son match contre la Turquie. En France, la veillée du pape Léon XIV s'est achevée il y a un petit moment au Stade de France à Saint-Denis, près de Paris. Le pape Léon XIV, star de la soirée, 80 000 jeunes catholiques l'ont accueilli dans une ambiance survoltée. Une veillée de prières, prises de parole et chants. Un échange de questions-réponses entre le pape et des fidèles a également eu lieu. Mais qu'est-ce qu'attendaient réellement ces jeunes de la venue du pape en France? Baptiste Coulon leur a tendu son micro.
2: Je pense qu'on attend un message de paix de sa part. Et je pense que ouais, même les non-cathos peuvent attendre un message de paix et beaucoup d'espérance due à sa venue.
3: J'attends un peu un message d'éveil spirituel, notamment chez les plus jeunes, parce que nous, on a dans notre université plein d'amis qui se baptisent à 20 ans. Et je trouve que c'est super et que le pape les représente. C'est un très beau message.
4: On nous rabat souvent que le monde va mal, etc. Donc lui, il est un peu là pour dire non, on va y arriver, ça va être mieux et faut s'accrocher, quoi. De voir tous les chrétiens ici, ça fait plaisir à voir. Enfin, on n'est pas tout seul, quoi. On est nombreux et donc ça fait très très plaisir.
0: Des propos recueillis par Baptiste Coulon, le pape qui est en visite pour 4 jours en France. Il se rendra ensuite à Lourdes et à Metz. Mais avant ça, ce samedi, il célébrera une grande messe organisée sur les Champs-Élysées à Paris. 600 000 personnes sont attendues. Si certaines conditions sont remplies, le détroit d'Ormuz sera ouvert sous 7 jours et des pourparlers seront engagés. Les mots du chef de la diplomatie iranienne, Abbas Araghchi, a affirmé lors de l'Assemblée générale de l'ONU, qui a lieu en ce moment à New York, avoir soumis une proposition pour une réouverture du détroit d'Ormuz aux États-Unis. Le détroit d'Ormuz, ce détroit stratégique pour la navigation, est au cœur de la guerre entre Téhéran et Washington. Mais les conditions restent floues. Oriane Verdier.
5: En marge de l'Assemblée générale de l'ONU à New York, Abbas Araghchi a affirmé avoir communiqué mardi à l'émissaire américain Steve Witkoff les conditions iraniennes pour une réouverture du passage stratégique qu'est le détroit d'Ormuz. Selon le New York Times, Téhéran demande une cessation de toutes les hostilités au Moyen-Orient durant 7 jours, y compris au Liban, le déblocage d'avoirs gelés iraniens, la levée des sanctions sur le pétrole iranien et la fin du blocus naval américain. Si ces conditions sont remplies, des pourparlers pourraient également être engagés au bout d'une semaine. Également, à New York, le président iranien Massoud Pezeshkian, interviewé par Fox News, a lui rappelé qu'Israël et les États-Unis avaient imposé cette guerre à l'Iran en violant le droit international. Quand nous pouvons résoudre les problèmes par le dialogue, nous ne devrions pas en venir à nous entretuer, a-t-il affirmé. C'est à l'Amérique de décider si elle veut y mettre fin ou non. Les présidents américains et iraniens avaient signé un protocole d'accord en juin dernier, mais les deux parties s'accusent mutuellement de l'avoir violé, ce qui a amené à une nouvelle escalade du conflit dans la région.
0: Oriane Verdier annonce qui a fait baisser les cours du pétrole ce vendredi. L'Assemblée générale de l'ONU à New York, j'en parlais. Le Premier ministre libanais Nawaf Salam a mis en garde ce vendredi contre le risque d'un vide que créerait le retrait de la force de l'ONU dans le sud du Liban s'il n'était pas remplacé. La FINUL, de son vrai nom, est une force déployée depuis 1978 au Liban et son mandat se terminera en décembre prochain. Xi Jinping et Donald Trump vont se revoir très prochainement au sommet de l'APEC, le sommet de la coopération économique pour l'Asie-Pacifique en Chine, qui aura lieu fin 2026. Annonce qui intervient alors que la visite d'État du président chinois aux États-Unis s'est terminée ce vendredi. Donald Trump s'est félicité d'une visite très positive pour les deux pays. Pourtant, gala et dîner à la Maison-Blanche, mais pas de réelle annonce concrète durant ce déplacement, excepté la prolongation jusqu'au 10 janvier seulement d'une trêve commerciale entre les deux pays et l'annonce de l'arrivée prochaine de deux pandas emblématiques de la diplomatie chinoise aux États-Unis. Je vous le disais dans les titres, Vladimir Poutine a laissé entendre ce vendredi qu'il ne reprendrait pas de pourparlers de paix pour l'heure avec l'Ukraine. Des discussions toujours au point mort entre la Russie et l'Ukraine, malgré les tentatives américaines pour y remédier. J'aimerais souligner encore une fois que nous ne nous préparons pas à des combats de quelle sorte que ce soit avec l'Europe, a également répété le président russe lors d'un point presse, faisant notamment référence aux inquiétudes de l'Union européenne et de la France récemment. De nouvelles frappes russes ont, elles, tué 7 personnes ce vendredi à Kiev.
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0: on est à New York, l'Assemblée générale de l'ONU, je vous en parlais. C'était un avertissement au monde, près d'un mois après les crues meurtrières au Népal qui ont fait plus de 1400 morts. Le Premier ministre Balendra Shah a pris la parole à la tribune. Comme au lendemain de la catastrophe en août dernier, il a appelé la communauté internationale à ne pas laisser son pays assumer seul le coût de sa reconstruction, estimé à plusieurs milliards de dollars. Il a rappelé que le Népal avait contribué à moins de 0,1% des émissions globales de gaz à effet de serre. Écoutez.
6: La catastrophe de Botekoshi et Trishuli n'était pas une tragédie locale. C'était un avertissement lancé au monde entier. Il y a près de 3 ans, debout à l'ombre de notre mont Everest, le secrétaire général des Nations Unies avait mis en garde l'humanité contre la catastrophe climatique imminente. Ce cri lancé depuis le toit du monde n'a pas été suffisamment entendu. Nous, les dirigeants politiques, avons manqué à notre devoir. Nous n'avons pas traduit ces paroles en actes. Nous évaluons nos besoins en matière de reconstruction à environ 10% de notre PIB et nous comptons sur votre solidarité et votre soutien. C'est pourquoi cette Assemblée doit retenir 6 mots. Secours, réhabilitation, reconstruction, responsabilité, réparation et résilience. Un monde capable de livrer une arme n'importe où en 72 heures n'a aucune excuse pour laisser un agriculteur sans moyens de subsistance décents.
0: Le Premier ministre népalais Balendra Shah à la tribune de l'ONU. Le changement climatique et ses effets partout dans le monde et en Libye. Sur les réseaux sociaux, des images impressionnantes de coulées de boue. Les habitants se retrouvent privés d'électricité et d'eau courante après des inondations et pluies torrentielles qui ont touché dans la nuit de ce jeudi à vendredi de nombreuses villes de l'ouest du pays. Dans l'actualité judiciaire en France, verdict tombé. La cour d'assises de Paris condamne à 19 et 26 années de réclusion criminelle Romain Bouvier et Loïc Le Priol, les deux hommes qui avaient tiré sur Federico Martin Rambourou, ce rugbyman argentin tué en plein Paris le 19 mars 2022. Si elle n'a pas retenu la préméditation pour ce crime, la cour d'assises de Paris a sévèrement sanctionné l'intention homicide de ces deux militants de l'ultra-droite parisienne aux lourds antécédents de violence. Les condamnés, comme le parquet général, ont 10 jours pour faire appel. Et puis du sport, avant de clore cette édition, ce vendredi soir, premier match avec les Bleus pour Zinedine Zidane, le nouveau sélectionneur de l'équipe de France de football. Des débuts gagnants pour la grande première du nouveau sélectionneur, les Bleus ont gagné en Turquie, en Ligue des Nations. Succès étriqué 1-0 grâce à un but de Kylian Mbappé, le capitaine qui s'est blessé sur l'action et a dû se faire remplacer. Tout n'a pas été parfait, mais c'est une soirée réussie selon le Ballon d'Or, l'attaquant Ousmane Dembélé. Écoutez.
7: Oui, bien sûr, avec une victoire. Je sais que c'est un terrain compliqué. Il y a eu aussi une plus difficile, mais je pense qu'on a fait un très bon match dans l'ensemble. Je pense qu'on aurait pu marquer un ou deux buts de plus. Mais venir ici en Turquie dans un stade chaud, difficile, on savait que ça allait pas être facile. Toute la semaine, on a très bien préparé ce match. Et voilà, on est content de ce match. On parle que les 3 points. Voilà, on est content de notre match et voilà, on va continuer comme ça. On va se préparer pour lundi.
0: On l'a appris il y a quelques instants, Kylian Mbappé déclare forfait pour les trois prochaines rencontres de l'équipe de France. Ce lundi, les Bleus défieront à Bruxelles la Belgique, qui a de son côté battu l'Italie 2-0. Et puis, accusé d'avoir eu recours à de l'IA et d'avoir plagié des textes plus anciens, son livre continue de faire parler de lui. L'écrivain canado-haïtien Taylison Aurélien et son livre « C'était ça ou mourir » a été exclu par l'Académie Goncourt de sa liste, le prix littéraire le plus prestigieux de France. 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C'est la fin de ce journal.
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9: Bonjour à toutes et à tous et bienvenue dans Un jour au village. Le Gabon est recouvert à près de 88% de forêt. Pourtant, dans beaucoup de villages du pays, construire une maison, trouver des planches à prix abordable ou encore équiper les écoles en tablement demeure toujours un parcours du combattant. Depuis l'interdiction de l'exportation de grumes brutes en 2010, le pays, l'un des principaux exportateurs de bois en Afrique, est passé d'une simple logique d'extraction à une véritable politique d'industrialisation du bois. Cette évolution est matérialisée par la création de la zone économique spéciale TENCOC, qui s'étend sur 1126 hectares à 27 km de Libreville. Alors que l'État encourage la transformation du bois, qu'en est-il réellement au cœur des provinces gabonaises? Le bois peut-il devenir un véritable moteur de l'économie et participer à la création d'emplois pour les jeunes dans les villages? Nous en parlerons dans quelques minutes avec nos invités. Le docteur Alain Karsanti, économiste et chercheur au CIRAD, Centre de coopération internationale en recherche agronomique pour le développement, à Montpellier, et Paul Moussavou Mombo, qui est à la tête d'une unité artisanale de transformation du bois à Libreville, la capitale du Gabon. Mais tout de suite, la parole est à nos radios partenaires. Direction l'extrême nord du Cameroun, choléra, rentrée scolaire et culture de contre-saison sont les sujets qui font l'actualité et rythment la vie des populations. Pour nous en parler, nous sommes avec Mombo Mendouang Robert, directeur de la radio partenaire Espoir FM à Maroua, une ville située à l'extrême nord du Cameroun et la plus peuplée de cette zone. Bonjour, Monsieur Mbombo Mendouang Robert.
10: Bonjour.
9: Quels sont les sujets traités par votre radio dans cette région à l'extrême nord du Cameroun?
10: Nous avons plusieurs sujets, mais pour l'instant, nous avons deux préoccupations. Nous avons d'abord la rentrée scolaire et dans le domaine de la santé, nous avons le choléra. Les sujets qui inquiètent aussi actuellement, c'est la vie quotidienne, quoi. Il y a aussi la pluie qui dérange, parce qu'actuellement, nous avons un peu un retard de pluie, parce que nous avons aussi les cultures qui demandent encore les pluies, mais les pluies sont un peu rares. Et il y a aussi les pépinières du contre-saison, qu'on appelle vulgairement en patois ici, le caral. Donc, nous avons aussi un retard de pluie qui dérange aussi la population.
9: Alors, monsieur Bombo Mendouang Robert, quelles sont les activités des populations dans cette région, l'extrême nord du Cameroun?
10: Les activités principales, nous avons d'abord le commerce et la population est à peu près à 80% agricole. Nous avons la culture du mil, les gens cultivent aussi le maïs, un peu de soja, il y a le coton qui est une culture rentable et commerciale, quoi. Et après les pluies, immédiatement, nous attaquons la culture des oignons. Bon, au niveau du commerce, nous avons des commerçants dans les vêtements, les bétails, les volailles, tout ça. Et les petits métiers, il y a les gars de mototaxi qui s'occupent aussi de petits transports. Des gars, ce sont des gars battants. Les jeunes ne restent pas les bras croisés, malgré la dureté et la zone aride, nous sommes au Sahel, mais avec tout ça, les gars arrivent quand même à se battre. Ils exercent les activités génératrices. Parfois, même quand vous arrivez, il y a des femmes voyantes qui concassent les graviers, ils vendent. Il y a des enfants qui arrivent à prendre un peu du sable dans le maillot pour la vente. C'est des gars qui se battent. Ils participent à la ration alimentaire familiale. Il faut aussi un peu de entreprises ou bien des activités, parce que nous avons la jeunesse, nous avons une très grande jeunesse, et puis il nous manque un peu des entreprises ou bien des usines. Bon, ceux qui ont aussi un peu les moyens, il faut qu'ils font aussi dans les industries pour un peu réduire le chômage.
9: Monsieur Bombo Bendouang Robert, pouvez-vous nous rappeler la fréquence de votre radio?
10: Bon, la radio, la fréquence, c'est 106.5 MHz. Donc, nous avons un rayon de 100 km de couverture. Nous couvrons presque tous les 6 départements de la région de l'extrême nord.
9: Merci, Bombo Bendouang Robert. Et bonne journée à vous.
10: Merci bien.
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9: Aujourd'hui, nous parlons de la transformation artisanale du bois au Gabon. Ensemble, nous allons voir comment faire du bois une réelle opportunité pour les villageois. D'abord, nous sommes avec Paul Moussavou, menuisier à Libreville. Bonjour Paul Moussavou.
11: Bonjour Monsieur Ba.
9: Pouvez-vous nous présenter votre unité de production?
11: Alors, mon unité de production s'appelle le bois du Gabon, pour référence à notre pays qui est couvert à 80% de bois. Nous l'avons mis en place depuis 2010. Et voyez donc, depuis ce temps, je fabrique des portes, je fabrique des fenêtres, tout ce qui est dans le bâtiment, mais aussi tout ce qui est mobilier, agencement, décoration, de par mon expérience.
9: D'où provient le bois que vous utilisez?
11: Nous avons deux types de sillage. Les premiers sillages, c'est des sillages plus ou moins irréguliers. On appelle ça le sillage à façon. C'est fait par des artisans en forêt. Donc, les sillages ne sont pas normalisés, bien que ça approche les normes. Mais aussi ce que les grandes industries ne peuvent exporter ou bien ne peuvent vendre. Tout ceci est repris par les particuliers, les détaillants, qui nous le revendent à nous les artisans. Donc voilà, il y a ces deux types. Les sillages industriels qui ne sont pas vendus par des industries, mais aussi les sillages à façon, donc qui sont faits par des artisans en forêt, qui sont faits avec des moyens de bord. Et ce que nous on utilise, c'est vraiment parce qu'il est normalisé. Mais on fait avec parce qu'il faut les produire, mais ça sort des produits assez bons, des produits vendables. Mais nous utilisons aussi des produits dérivés du bois, c'est-à-dire du contreplaqué. Bon, nous nous efforçons à fabriquer des produits de qualité à partir, ça va vous étonner, à partir des produits de non-qualité. Quand on parle de qualité, ici, c'est à peu près à 70%, 80% de qualité, c'est pas du 100% qui est vendable à l'extérieur. Mais le bois, oui, il est cher. Il est cher pour les artisans. À 300 000 francs le mètre cube, il est quand même cher pour nous. Mais on fait avec, on ne peut pas faire autrement.
9: Pouvez-vous nous donner un exemple par rapport aux planches? Ça coûte combien, par exemple?
11: Une planche coûte, en fonction des longueurs, en fonction des largeurs et de l'épaisseur, une planche coûte, je vais donner un exemple, une planche de 3 mètres sur 30 cm de large sur 4 cm d'épaisseur varie entre 10 000 CFA et voilà 15 000 CFA.
9: Alors, M. Paul Moussavou, vous formez des jeunes. Est-ce que ces jeunes-là sont beaucoup plus intéressés au métier du bois ou bien est-ce qu'ils préfèrent, par exemple, quitter les villages pour partir dans les grandes villes du Gabon?
11: Oui, ici nous avons des écoles de formation qui sont l'ENSET, qui sont l'ITO, qui sont le centre de formation. En tout cas, il y a beaucoup de centres de formation qui font dans les filières de bois. Oui, je les reçois de temps en temps, j'en ai là, actuellement j'en ai sous la main. C'est pas d'emblée qu'ils s'intéressent comme ça, c'est ces jeunes, ils ne comprennent pas toujours les choses de manière facile, mais il faut les réactiver, oui, ils s'intéressent.
9: Quels sont les obstacles que vous rencontrez aujourd'hui dans le cadre de votre travail?
11: Oh, la plus grande obstacle, c'est la parafiscalité. La parafiscalité nous paralyse. Il y a tellement de taxes, on n'est pas soutenu par les pouvoirs publics et les pouvoirs politiques, du point de vue fonctionnement, depuis la fabrication, mais la parafiscalité, c'est ce qui nous met à genoux. Vraiment, il y a trop de taxes.
9: Quelles sont les priorités aujourd'hui pour agrandir votre activité et peut-être employer plus de personnes dans les ateliers?
11: Bon, déjà, il faut des moyens financiers et de moins en moins, nous avons la main-d'œuvre qualifiée. C'est vrai que je vous ai dit que les jeunes s'intéressaient, mais nous avons encore la mentalité du bureau, nous avons encore la mentalité du secteur tertiaire. Hein, il est encore présent dans la tête de nos enfants que embrasser les métiers manuels comme la soudure, comme la plomberie, comme la menuiserie, comme d'autres là, ils sont encore vraiment pas plongés dedans. Donc, de moins en moins, nous avons la main d'œuvre qualifiée, mais on fait avec, comme je dis toujours, on fait avec parce qu'une entreprise doit exister.
9: Merci beaucoup, Paul Moussavou Mombo. Je rappelle que vous êtes chef d'une unité de transformation du bois artisanal qui s'appelle Bois du Gabon. Merci à vous. Bonne journée.
11: Merci beaucoup. C'est à vous, RFI. Au revoir, Monsieur Ba.
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9: Nous sommes maintenant avec le docteur Alain Karsanti, économiste et chercheur au CIRAD, Centre de coopération internationale en recherche agronomique pour le développement Montpellier en France. Bonjour Monsieur Karsanti.
12: Oui, bonjour.
9: Vous venez d'écouter Paul Moussavou qui dirige une unité de transformation de bois à Libreville. L'État gabonais avait interdit en 2010 l'exportation du grume dont l'objectif était de valoriser la transformation locale. Pourquoi malgré tous ces efforts, le bois reste toujours difficile d'accès et surtout pour les artisans locaux.
12: Il reste difficile pour des raisons simplement, je dirais, de concurrence pour accéder à la ressource. C'est-à-dire que il faudrait, disons, que ces artisans puissent s'approvisionner auprès, par exemple, des forêts communautaires ou s'approvisionnent dans des permis hors concession. Et souvent, ils sont en concurrence avec, des exploitants artisanaux qui préfèrent vendre à des grandes entreprises le bois, donc le bois coupé d'ailleurs souvent, et ça ne va pas sur le marché. Donc c'est une difficulté d'accès à la ressource qui est liée peut-être au fait qu'il y a un manque d'espace dédié aux exploitants artisanaux, et que même quand il y a ces espaces comme les forêts communautaires, notamment dans les forêts communautaires, la préférence c'est de passer un contrat avec un entrepreneur, par exemple asiatique, qui va couper le bois et qui va ensuite verser des sommes d'argent au chef du village et au village.
9: Monsieur Karsanti, que prévoit le code forestier pour soutenir et protéger un petit artisan ou une petite et moyenne entreprise qui veut se lancer dans le sillage du bois artisanal légal?
12: Il n'y a pas énormément de choses. Le Gabon, jusqu'à récemment, était plutôt tourné vers les grandes entreprises et l'exportation de bois. Et il n'y a pas eu grand-chose. La création des forêts communautaires a été un moyen, une tentative en tout cas, pour essayer de développer cette exploitation artisanale. Le problème étant que il y a effectivement très peu de forêts communautaires qui sont exploitées directement par les communautés et que généralement c'est donné en sous-traitance. Et l'un des problèmes, par exemple aussi, si vous voulez, c'est que le bois qui est sur le marché intérieur, le bois qui est vendu, il s'applique la TVA, qui est de 15%, et ceci est assez dissuasif, c'est-à-dire que si l'on veut un marché du bois artisanal légal, formel, donc ne dégrade pas la forêt, ça supposerait, par exemple, de pouvoir avoir donné des avantages fiscaux à ce bois légal, qui serait, par exemple, avec une baisse de la TVA, et ça n'a pas été fait.
9: Existe-t-il aujourd'hui des programmes de formation ou de financement public ou des ONG pour aider les jeunes ruraux à créer leurs entreprises de menuiserie?
12: Pas spécifiquement, il y a des formations qui sont faites notamment par des projets internationaux qui visent à développer les métiers de la transformation du bois. Alors, a priori, c'est accessible à tout le monde, c'est accessible à la fois aux artisans et aux ouvriers, disons, des usines de transformation, mais en fait, quand on regarde qui est dedans, il y a très très peu d'exploitants artisanaux.
9: Comment faire pour que les villages exploitent leur bois pour se développer sans pour autant détruire la forêt communautaire?
12: En principe, il y a des plans de gestion qui doivent être faits, qui doivent être suivis, et c'est un peu la volonté non seulement au Gabon, mais dans tous les autres pays. C'est-à-dire, c'est une volonté de, avec des forêts communautaires, d'avoir des plans de gestion, d'avoir une traçabilité, et que ça soit exploité directement par les communautés à travers des petites entreprises artisanales. Le problème, c'est que ça ne fonctionne pas bien. C'est-à-dire que des forêts communautaires, comme je le disais, sont à peu près dans tous les pays d'Afrique centrale mises en sous-traitance ou en fermage, si vous voulez, auprès d'exploitants chinois ou autres, qui ne s'embarrassent pas du plan de gestion, qui veulent couper le plus vite possible. Et par ailleurs, il y a un secteur d'exploitation artisanale qui, pour éviter de payer des taxes ou autres, exploite dans différents endroits, y compris dans des concessions qui ne leur appartiennent pas. Et là, on a un vrai problème, je dirais, d'entrepreneuriat qui n'arrive pas à se développer de manière légale et pour respecter des plans de gestion. Donc ça, c'est un problème assez général. Et ça demandera probablement, peut-être au niveau des autorités des États, de revenir à l'idée de base des forêts communautaires, c'est-à-dire d'empêcher la sous-traitance, d'empêcher le fermage, et de développer des programmes véritablement pour former des chefs d'entreprise communautaires, artisanaux, pour qu'ils puissent approvisionner non seulement leur communauté, mais également les marchés urbains. C'est possible, mais pour l'instant, c'est pas malheureusement une politique qui a été développée.
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9: Je rappelle que nous sommes avec Alain Karsanti, économiste et chercheur au CIRAD, pour parler de la transformation artisanale du bois au Gabon. Monsieur Karsanti, vous avez commencé à énumérer quelques difficultés rencontrées par les artisans du Gabon, entre problèmes d'accès aux matières premières, manque d'équipement et un problème d'entrepreneuriat. Si vous aviez un seul conseil aux autorités du pays pour débloquer l'artisanat du bois légal et tracé au Gabon, quel serait-il?
12: Il y en a plusieurs. Je dirais qu'il faudrait d'abord aménager la fiscalité pour qu'il y ait la possibilité de développer un artisanat du bois qui soit légal, qui soit tracé. Et deuxièmement, les efforts qui ont été consacrés, par exemple au Gabon, pour l'industrie du bois ont été payants, puisqu'il y a une industrie qui s'est développée. Il faudrait maintenant qu'il y ait des programmes, qu'on mette de l'argent pour de la formation, la création d'entreprises artisanales. Et ça passe également par le fait de revenir au fondement des forêts communautaires, c'est-à-dire qu'ils ne soient pas de simples espaces qu'on donne en fermage à d'autres exploitants industriels, mais que ce soit véritablement de l'exploitation par les communautés.
9: Ce que vous venez de dire, ce sont des conseils à l'endroit des autorités du pays. Et qu'en serait-il pour les artisans qui, au quotidien, cherchent des solutions pour le développement de leurs activités?
12: Du côté des artisans, je crois que c'est une question d'esprit d'entreprise. Souvent, ils ont l'esprit d'entreprise, mais aujourd'hui, les structures ne leur offrent pas suffisamment d'espace pour pouvoir gagner leur vie tout en étant légaux et en respectant effectivement les cadres, c'est-à-dire en payant des taxes et en ayant des permis qui sont très difficiles à obtenir généralement en plus. Donc souvent, les gens exploitent sans permis. Donc si vous voulez, il y a un coût de la mise en règle. Et le problème, ça va être pour le gouvernement d'abaisser ce coût de la mise en règle en les simplifiant, en les adaptant réellement au contexte des exploitants artisanaux. Et à ce moment-là, on pourra peut-être débloquer la situation.
9: Alors, Monsieur Alain Karsanti, c'est bientôt la fin de l'émission. Quel proverbe souhaitez-vous partager avec nos éditeurs?
12: Alors, aujourd'hui, il y a beaucoup de discussions sur la vérité et sur l'objectivité. Je pense à une citation de Gaston Bachelard, qui était un philosophe des sciences français, qui a vécu au siècle dernier, qui disait « La vérité est fille de discussion et non pas fille de sympathie ». C'est-à-dire qu'au fond, c'est l'importance de la science, de la rationalité, et non pas la vérité ne vient pas simplement, ce n'est pas une opinion, c'est autre chose, ça vient de la délibération. Voilà.
9: Merci docteur Alain Karsanti. Je rappelle que vous êtes économiste et chercheur au CIRAD, Centre de coopération internationale en recherche agronomique pour le développement à Montpellier en France. Vos recherches se portent sur les instruments économiques de l'action publique concernant le climat et la biodiversité. Au revoir monsieur Karsanti et bonne journée.
12: Au revoir, merci.
9: C'est la fin d'un jour au village. Merci à Nathalie Laporte pour la réalisation. On se quitte avec Forola, un titre de Tiken Jaffa Coli et Carlinos Brown. Rendez-vous la semaine prochaine et bon week-end à tous.

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3: Il est 23h30 à Kinshasa, une heure de moins à temps universel. 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
3: Bonsoir à toutes et à tous. À la une de cette demi-heure africaine, deux responsables de la justice militaire périssent dans un accident d'avion en République démocratique du Congo. 10 autres passagers et le pilote du petit appareil sont également décédés. L'accident est survenu ce vendredi dans une province proche de Kinshasa. Les causes du crash de ce petit appareil civil affrété par les autorités ne sont pas encore connues. Au Cameroun, deux affaires devant la justice à l'initiative de l'opposant Jean-Michel Ninche, l'une contre le chef de l'État, l'autre contre le secrétaire général de la présidence. La première est renvoyée au 26 novembre. La deuxième a connu jeudi un dénouement. Le tribunal s'est déclaré incompétent. Premier anniversaire du soulèvement de la Gen Z à Madagascar, un mouvement de contestation qui a provoqué en quelques semaines la chute du président Ange Radzoel. Commémoration ce vendredi à Antananarivo, où une stèle à la mémoire des victimes a été dévoilée sur les bords du lac Anous, au lieu des manifestations de 2025. Nous parlerons aussi de la reprise de la guerre en Éthiopie, des combats signalés ce matin à la frontière entre l'Afar et le Tigré, où les télécommunications sont coupées. Des affrontements entre l'armée éthiopienne et les forces rebelles tigréennes et leurs alliés. La communauté internationale redoute un nouveau conflit à grande échelle. Et direction la République démocratique du Congo, où le crash d'un avion a coûté la vie à deux hauts responsables de la justice militaire. Il s'agit des lieutenants généraux Joseph Mutombo Katalé, premier président de la haute cour militaire, et de Lucien René Likulia, procureur général de l'armée. 10 autres passagers et le pilote du petit appareil sont également décédés. L'accident est survenu dans la province du Kwango, proche de Kinshasa. Les causes du crash de ce petit Antonov affrété par les autorités ne sont pas encore connues à Kinshasa. Les précisions de Pascal Moulégua.
4: Les deux généraux 3 étoiles avaient prévu de faire un aller-retour entre Kinshasa et la ville de Kikwit. Accueillis par les autorités provinciales à leur arrivée, ils ont ensuite visité les nouveaux bâtiments de la cour militaire et de l'auditorat dans cette province créée il y a tout juste 11 ans. On les voit d'ailleurs sur une photo des fins de mission prise à l'aéroport de Kikwit 30 minutes avant l'accident. Selon nos informations tirées des sources officielles et locales, c'est à leur retour aux environs des 14h heure locale que l'irréparable s'est produit. Deux habitants, je parie RFI, témoignent d'un appareil qui visiblement avait des difficultés à tenir son cap dans les ciels de la ville de Kenge, chef-lieu de la province voisine du Kwango. L'appareil aurait cherché ou s'est posé dans une ville dépourvue de pistes. Il s'est finalement écrasé dans une savane herbeuse qui s'est avérée être une concession privée et inoccupée. Sur des images qui ont circulé sur Internet, on voit les corps du pilote étendu près de l'avion en flammes. C'est le seul qui n'a pas été calciné. Le Bureau permanent d'enquête d'accidents et d'incidents d'aviation a annoncé avoir dépêché une équipe sur place. Pascal Moulégua, Kinshasa, RFI.
3: À tout juste 23 ans, Miguel Massessé s'était fixé pour mission de pédaler jusqu'à Rabat au Maroc pour demander la fin de la guerre en République démocratique du Congo. Son périple s'est achevé sur une route du Congo-Brazzaville voisin le 18 septembre. La dépouille mortelle du jeune natif de Goma a été rapatriée ce vendredi à Kinshasa. Le corps sera conservé à la morgue de l'hôpital du cinquantenaire en attendant la publication du programme officiel des obsèques à Kinshasa. Le récit d'Olga Massango.
5: Parti de Kinshasa sur son vélo, c'est finalement à bord d'un canot rapide et dans un cercueil que le corps de Miguel Massaïsaï a regagné la capitale ce vendredi. Pour rapatrier la dépouille de l'athlète, une délégation officielle a fait le déplacement, conduite par Albert Otevo, conseiller au ministère des Sports.
6: C'est quelqu'un qu'on appréciait par rapport à sa vision, par rapport au message. C'est pas facile. Mais comme on avait la mission de rapatrier le corps, on l'a fait. Un programme sera communiqué incessamment par le gouvernement.
5: Parmi ceux qui ont soutenu ce projet de le départ, La tristesse est immense. Jean-Claude Bouilly est le président du Conseil national de la jeunesse.
7: J'ai des larmes parce que notre objectif était que cette semaine qu'on se retrouve au Cameroun et après au mois de novembre se retrouver à Rabat. Malheureusement, Miguel s'est arrêté à mi-chemin.
5: Dans le cortège funèbre, la communauté des cyclistes était massivement mobilisée. Eux qui étaient toujours présents pour l'accompagner triomphalement à Kinshasa après chacune de ses étapes ont cette fois-ci tenu à l'accompagner dignement jusqu'à la morgue.
8: Parce que de voir une personne qui vous avait accompagné jusqu'au beach d'aller et à son retour, vous le voyez accompagné dans un corbillard, donc ça fait tellement mal.
5: Pédaler pour la paix, tel était le noble objectif de Miguel Massaïsaï. Le destin a malheureusement basculé à la suite d'une panne technique, contraint de prendre un taxi pour faire réparer son vélo. Le jeune athlète a croisé la route de l'inévitable.
3: En République démocratique du Congo, toujours deux officiers comparaissent devant la haute cour militaire de Kinshasa. Robert Envol-Yav, ancien commandant de la région militaire du Sud Kivu, et André Eonza Ouketi, ancien commandant des opérations Soukola. Ils sont tous les deux poursuivis pour avoir abandonné leur position face aux rebelles de la FCM-23. Détenus depuis plus d'un an et demi, les deux officiers encourent la peine de mort pour ces infractions. Les deux officiers sont arrivés au palais de justice sous escorte après avoir été extraits de la prison militaire de Ndolo. La prochaine audience est annoncée pour le 9 octobre. Au Cameroun, deux affaires passaient jeudi devant la justice, toutes deux à l'initiative de l'opposant Jean-Michel Lynch, l'une contre le chef de l'État, Paul Biya, l'autre contre le secrétaire général de la présidence, Ferdinand Ongongo. La première est renvoyée au 26 novembre, la deuxième, Amélie Tulé, a connu hier donc un dénouement. Le tribunal s'est déclaré incompétent.
9: Le tribunal de grande instance du Mfundi à Yaoundé se déclare en effet incompétent à juger la demande d'interdiction introduite par Jean-Michel Ninche il y a plus de deux ans, le 28 février 2024. Le député demandait alors au tribunal d'interdire au secrétaire général de la présidence, Ferdinand Ngongo, l'usurpation, je cite, des fonctions de président à travers notamment l'usage des hautes instructions. Deux ans pour se déclarer incompétent, note Jean-Michel Ninche, pour le député qui prévoit de faire appel, le sujet est toujours d'actualité et mérite d'être dans le débat public. Cela fait longtemps, ajoute-t-il, que le Cameroun n'est pas gouverné normalement. Dans l'autre dossier, porté cette fois par le parti de Jean-Michel Ninche, le FCC, le Front pour le Changement du Cameroun, le tribunal renvoie au 26 novembre pour attendre les conclusions du parquet. Dans cette requête, elle aussi initiée il y a plus de deux ans, le FCC demande au tribunal d'interdire au chef de l'État, Paul Biya, de continuer, je cite, à proroger le mandat des députés à l'Assemblée et de l'inviter à respecter le calendrier électoral.
3: Amélie Tulé, j'ajoute que le calendrier électoral a été plusieurs fois modifié. Le mandat des députés et des conseillers municipaux devait s'achever initialement en mars 2025, prorogé d'un an jusqu'en mars 2026. Il a encore été allongé jusqu'à début 2027.
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3: Alors d'ouvrir notre dossier consacré au premier anniversaire du soulèvement de la Gen Z à Madagascar, un mouvement qui a provoqué, je vous le rappelle, la chute du président Ange Razoel. Commémoration officielle donc ce vendredi matin. Une stèle à la mémoire des victimes a été dévoilée à Antananarivo sur les bords du lac Anous au lieu des manifestations de 2025. Une façon, selon les autorités, de rendre hommage aux 22 personnes mortes durant cette mobilisation. C'est en tout cas le bilan des Nations Unies. Étaient présents aujourd'hui les quatre hauts conseillers de la refondation, le Premier ministre, ainsi que des membres de la Gen Z et des proches des victimes de la répression. Une cérémonie aux accents très politiques, Guillaume Fabry.
10: C'est au son d'un chant nationaliste du mouvement anticolonial MDRM entonné lors des manifestations l'an dernier que la cérémonie s'est ouverte. Le Premier ministre, Mamtine Razaonarson, a ensuite dévoilé une stèle représentant un militaire en armes entouré de jeunes se libérant de leur chaîne. Felana Anjantain, figure de la Gen Z, a tenu à être présente.
11: Je suis venue pour rappeler pourquoi on est descendu dans la rue. Il y avait des causes fondamentales, des problèmes sociaux récurrents depuis plusieurs crises à Madagascar. C'est aussi pour eux dire aux familles de victimes qu'ils ne sont pas morts pour rien, on est toujours debout et on va se battre jusqu'à la fin pour avoir ce qu'on a demandé l'année dernière.
10: Sur l'estrade, une jeune femme se revendiquant de la Gen Z a appelé l'armée et la jeunesse à avancer main dans la main. Autre prise de parole, celle de Mirana Ramia Vaourivel. Il y a pile un an, cette étudiante en commerce international âgée de 20 ans a été gravement blessée au dos par un impact de grenade lacrymogène.
12: Ce jour-là, nous avons décidé de manifester pour avoir de l'eau et de l'électricité. Mais ça a fini avec des bombes avait des balles partout. J'ai été évacuée à La Réunion pendant 2 mois, hospitalisée, j'ai pas pu marcher. Et là, j'espère que maintenant, ils ont quand même assez de preuves pour chercher les coupables et je veux vraiment qu'il y ait justice.
10: De retour de l'Assemblée générale des Nations Unies à New York, le chef de la transition, Michael Rangel-Erin, est attendu sur ce lieu de commémoration en fin de journée. Yann Fabry, Antananarive, RFI.
3: Alors, quel bilan tirer de ce printemps malgache en un an? Qu'est-ce qui a réellement changé? Que reste-t-il de la Gen Z? Question de Nicolas Sûr à la politologue Keta Kandjin Rafitoson, vice-présidente de l'ONG Transparency International. Elle parle d'une révolution inachevée.
13: Je dirais qu'il y a clairement des illusions. C'est peut-être le mot exact. Mais je ne parlerai pas cependant d'une révolution ratée parce que les attentes étaient immenses. Et le mot même de refondation promettait une rupture profonde. Or, on ne défait pas en quelques mois des décennies de pratiques politiques, hein, la capture de l'État ou l'utilisation du droit comme instrument de pouvoir. Ça doit encore changer. Aujourd'hui, les victimes des violences de l'année dernière attendent encore justice. Voilà pourquoi, encore une fois, je parle de révolution inachevée. Plutôt qu'une révolution réussie ou trahie, ce n'est ni l'un ni l'autre.
14: L'actuel pouvoir mis en place dans le siège du mouvement populaire de l'an dernier est accusé lui aussi aujourd'hui de réprimer des militants de la Gen Z. Il y a eu 6 arrestations parmi ces militants en avril. Est-ce que la refondation malgache est en train de reproduire les mécanismes de l'ancien régime?
13: Ce sont les craintes bien réelles exprimées par tous les observateurs et l'opinion publique. Il y a eu incontestablement une explosion de la parole citoyenne, mais des menaces persistent sur la liberté d'expression. Il faut distinguer la libération de la parole et la protection institutionnelle de la liberté d'expression. Et sur ce deuxième terrain, je serai beaucoup plus prudente.
14: Il y a un an, la Gen Z était apparue comme une force capable de faire tomber un président.

0: influence équivalente dans les mécanismes de décision de la transition. Donc oui, la jeunesse est davantage visible, davantage écoutée, mais elle doit encore transformer cette capacité de mobilisation en capacité durable de contrôle et de participation.
1: Analyse de la politologue Keta Kandjin Rafitoson, vice-présidente de l'ONG Transparency International, au micro de Nicolas Sûr. D'intenses combats ont opposé encore ce vendredi les forces fédérales et des groupes armés dans plusieurs localités du nord de l'Éthiopie. 4 ans après la fin de la guerre au Tigré qui a fait plusieurs centaines de morts, la communauté internationale craint une nouvelle guerre à grande échelle. Des affrontements ont effectivement été observés encore ce vendredi dans l'état de l'Amara et surtout de l'Afar. Le récit d'Alexandra Brangeon.
2: En Afar, des combats ont éclaté ce matin autour des localités d'Abala et Derbi à la frontière avec le Tigré. Une source affirme que les forces fédérales ont empêché les rebelles tigréens et leurs alliés d'entrer dans la ville d'Abala. Selon un chercheur, le but des rebelles est de couper l'axe Addis Abeba-Djibouti par où passe l'essentiel des importations éthiopiennes. D'intenses combats ont également opposé les forces fédérales aux rebelles tigréens à Mayagaba et Tselimo, deux localités du Tigré occidental, selon une ONG spécialisée dans la collecte et l'analyse de données. Les informations provenant du terrain sont parcellaires, les télécommunications sont fortement perturbées. Selon l'Observatoire international NetBlock, certains réseaux de télécommunications et d'accès à Internet sont coupés dans la région du Tigré. De mauvais souvenirs pour les Tigréens. Lors du conflit précédent, le gouvernement fédéral avait coupé tous les réseaux de télécommunications ainsi que la fourniture d'électricité et de services bancaires.
1: Récit signé Alexandra Brangeon. Le football à présent et la suite de la première journée des éliminatoires de la prochaine Coupe d'Afrique des Nations. Bonsoir Victor Missistrano. Pas moins de 14 matchs. Victor était au programme ce vendredi avec notamment le Maroc qui n'avait plus joué depuis son quart de finale au Mondial. Victor.
3: Bonsoir Zéphirin. Oui, les Lions de l'Atlas débutent par un succès à Rabat contre le Gabon 2-0 grâce à des buts de Mazraoui et Raimi. Le Mali s'est de son côté offert une belle victoire face au Cap-Vert, 3-1 à Bamako avec notamment un doublé de Néné d'Orgelès. Même score, 3-1 en faveur de l'Algérie face à la Zambie. Pas de vainqueur entre le Burkina Faso et le Bénin, 1-0. 0-0 enfin entre l'Égypte et l'Angola.
1: Et plus tôt ce vendredi, Victor, le Sénégal jouait au Mozambique pour les grands débuts de son nouveau sélectionneur.
3: Déception pour les Lions de la Teranga qui ont ouvert le score par Nicolas Jackson, mais se sont fait rejoindre au match nul 1-1. S'il a beaucoup apprécié la première mi-temps, Patrick Vieira regrette que la suite n'ait pas été du même acabit.
4: Sur cette deuxième période, on a eu beaucoup de précipitations. Je pense qu'on a été impatients et c'est sûr que l'état du terrain n'a pas facilité les choses. Bien sûr, il y a des regrets parce que ce que j'ai vu, surtout sur cette première période, les joueurs, l'équipe méritaient mieux. Malheureusement, ça montre aussi qu'il y a des axes de progression qu'on doit justement travailler.
3: Prochain rendez-vous du Sénégal mardi, ce sera face à l'Éthiopie, battue par le Soudan 1-0. De son côté, le Nigeria s'est fait peur à domicile, mené 1-0 par Madagascar. Les Super Eagles sont parvenus à renverser la situation pour s'imposer 2-1. 2-1, c'est aussi le score du Niger, vainqueur du Lesotho et de la Gambie, qui a dominé la Somalie.
1: Merci Victor Missistrano. Suite et fin de cette première phase des éliminatoires de la CAN ce samedi, avec deux dernières rencontres à 13h, temps universel. Afrique du Sud, Guinée et Kenya, Érythrée. RFI, 22h46, temps universel. L'heure de notre rendez-vous hebdomadaire avec nos confrères des rédactions en langues étrangères de RFI. Et aujourd'hui, on parle des élections à Sao Tomé et Principe, petit archipel situé dans le golfe de Guinée. On en parle avec Liliana Henriquez de la rédaction en portugais de RFI. Ce dimanche, effectivement, Liliana, quelques 146 000 électeurs vont élire leurs députés, représentants régionaux et municipaux.
5: Effectivement, en jeu notamment 55 sièges parlementaires pour 7 partis et coalitions dont la formation dirigée par l'actuel Premier ministre Américo Ramos qui souhaite conquérir un deuxième mandat de 4 ans. Plus globalement aussi, il s'agit pour la population de prendre enfin un nouveau virage. Selon la Banque mondiale, environ les 2/3 de la population vit sous le seuil de pauvreté. L'accès à l'eau potable, à l'énergie, à la santé et à la justice font partie des préoccupations quotidiennes.

0: des habitants de São Tomé et Principe.
1: Alors, quels sont les autres enjeux de ce scrutin ?
0: Alors, il s'agit notamment pour les femmes d'avoir une plus grande représentativité politique. Fin 2022, une loi pour la parité a été adoptée. Elle fixe un quota minimum de 40% de femmes ou d'hommes dans les listes de candidats aux élections. Ce texte est le fruit d'un travail de longue haleine d'organisations de la société civile et de femmes parlementaires qui ont initialement rencontré une certaine frilosité des chefs de parti, nous raconte Jaïssa Lima, dirigeante de l'Institut national pour la promotion de l'égalité et de l'équité entre les femmes et les hommes.
2: Au cours de la dernière législature, nous n'avons obtenu que 8 femmes sur un effectif de 55 députés, soit 14,5%. Nous avons commencé par proposer un système de quotas. Seulement, les responsables des partis politiques disaient que les quotas, n'ayant pas les caractéristiques d'une loi, n'étaient pas obligatoires. Par conséquent, il s'est avéré nécessaire de faire une loi pour que les femmes puissent être représentées au poste de décision.
0: Dans un pays où le taux d'alphabétisation dépasse les 95%, des statistiques officielles indiquent aussi que les femmes sont plus nombreuses à suivre des études et qu'elles sont de plus en plus présentes à des postes stratégiques. Elles veulent donc que ça se voie dans les organes de souveraineté. Ces législatives se conforment donc à la loi de parité saint-toméenne. 41% de candidats sont des femmes.
1: Et quels ont été les principaux sujets qui ont marqué cette campagne ?
0: Alors la campagne qui se termine ce vendredi a donné lieu à un débat sur l'énergie. Le pays vient à peine de sortir en juin de près de 10 mois de coupure de courant constante, ce qui a eu un fort impact sur l'activité économique. Il faut savoir que l'électricité du pays est produite par des centrales thermiques alimentées en combustible, un système coûteux basé sur des structures vieillissantes et mal entretenues. Tout le choix de parier de plus en plus sur l'énergie photovoltaïque avec la contribution de la Banque mondiale et des partenariats publics-privés, une formule qui suscite la méfiance d'Adelcio Costa, leader syndical du fournisseur national d'électricité.
3: Les contrats doivent être publics parce qu'ils sont un instrument juridique qui lie l'État au secteur privé. Il faut le faire avec plus de transparence. J'appelle le futur gouvernement à penser d'abord au secteur de l'énergie. Réfléchissez à la façon de faire les choses pour éviter de prendre des décisions mal élaborées et en pensant plus à vous qu'au pays. Parce que même tel qu'il est maintenant, le secteur énergétique n'est pas fiable. Parce que nous produisons la base de l'énergie thermique. Ça signifie qu'il peut y avoir une panne à tout moment, car l'entretien est très complexe et coûteux. Il est donc préférable d'avoir un plan avant de diriger le secteur.
0: Outre d'énergie, il a aussi été question de politique environnementale et de tourisme durable. En septembre 2025, Saint-Thomé et Principe est devenu le premier État du monde à avoir l'intégralité de son territoire national classé réserve mondiale de la biosphère par l'UNESCO. Donc, même si cette année la campagne électorale n'a pas donné lieu à de grandes effusions dans les rues, on sent bien que le pays pourrait être à un moment charnière.
1: Liliana Henriquez de la rédaction en portugais de Radio France Internationale. La musique dans Afrique Soir avec aujourd'hui la sélection de Soro Solo, une sélection de chansons et surtout des histoires qu'elle raconte. Et pour la deuxième fois en ce mois de septembre, il nous emmène au cœur des forêts luxuriantes du Congo-Brazzaville. Bonsoir Soro Solo.
4: Bonsoir.
1: Alors quel artiste avez-vous retenu sur les rives du Congo ?
4: Ben, c'est Franklin Boukaka qui, dans la mémoire des Congolais et de beaucoup d'Africains, est un martyr. Car il a été assassiné à 32 ans pour l'incandescence de ses textes qui taraudent les tenants du pouvoir. Et Les Immortels, l'une de ses créations produites en 1967, énumère justement quelques martyrs en Afrique et dans le monde assassinés pour leur engagement pour la liberté et la justice.

0: de Franklin Bukaki. Alors, Soro Solo, quels sont justement les martyrs que Franklin Bukaki convoque dans cette chanson et que dit-il à leur propos?
1: En fait, Franklin Bukaki dénonce le silence de tous les Africains face aux drames dont ils sont victimes. Et il dit, Afrique tout entière, nous avons croisé les bras et nous regardons. Nos enfants ont fini par de partir. Nos enfants ont fini d'être vendus à nos ennemis. Nous portons le deuil sans dire un mot. Le Congo et les enfants d'Afrique pleurent. Et puis, il cite ensuite une série de noms de martyrs comme Lumumba du Congo, Léopoldville, aujourd'hui RDC, Oumi Niobe du Cameroun, Mehdi Ben Barka d'Algérie, Che Guevara de Cuba, Malcolm X des USA, et j'en passe. Et puis, il termine par ce qu'un sage lui a dit un jour. Mon petit, tout homme doit mourir un jour, mais toutes les morts n'ont pas la même signification.
0: Et oui, hein, Franklin Bukaki qui devait être sûrement un écorché vif, hein, c'est en tout cas ce que révèlent les sujets qu'il préoccupait. Alors, quel autre titre proposez-vous aujourd'hui, Soro Solo?
1: Ben, c'est l'un de ces gros tubes intitulé Le Bûcheron, une chanson composée en 1971 et qui passe en boucle sur Radio Côte d'Ivoire et dans toutes les surboomes des jeunes de mon pays. À l'époque, j'étais même au lycée.

0: un extrait de, du Bûcheron de Franklin à Boukaka. Alors Soro Solo, est-ce que c'est bien l'histoire hein, d'un bûcheron que Franklin Boukaka nous raconte?
1: Pas tout à fait, mais Franklin Boukaka dénonce les forfaitures des politiciens en mettant son texte dans la bouche d'un citoyen lambda qui dit « Couper le bois, c'est difficile. Et quand je coupe le bois, le vendre est encore difficile. Avec une telle difficulté, moi et mes enfants, on ne s'en sort pas. Pitié pour nous. Ceux qui, pour qui j'ai voté, ils se battent pour le pouvoir et les voitures. Quand les votes arrivent, je deviens quelqu'un très important pour eux. Je me demande, après le départ des colons du plan, l'indépendance, ce que nous avons eu, c'est pour qui cette indépendance? À quoi nous a servi cette indépendance? Et Franklin Boukaka a justement mis en musique ce qu'Amadou Kourouma a traduit dans son œuvre Le Soleil des Indépendances, c'est-à-dire la problématique des oubliés du rêve des indépendances africaines.
0: Voilà la sélection de Soro Solo, des chansons et leurs histoires. Merci beaucoup Soro Solo. On vous retrouve la semaine prochaine.
1: Merci et surtout merci aux auditeurs d'Afrique Soir.

bien, c'est sur cette chanson de Franklin Boukaka que s'achève cette édition africaine. Merci à vous de l'avoir suivi. Merci également à l'équipe qui m'accompagne ce soir. Rédaction en chef Esdras Nkrumah, assistée de Yasmine Boulan. Réalisation Raphaël Lazizi. Dans deux minutes, retour de l'info sur la

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5: Il est 1h à Rome et Paris, 23h temps universel. Merci de rester à l'écoute de Radio France Internationale. Et le journal vous est présenté par Thaïs Moreau. Bonsoir Thaïs.
6: Bonsoir Zéphirin, bonsoir à toutes et à tous. À la une de ce journal, première journée écoulée de la visite du pape Léon XIV en France. Déambulation dans Paris, rencontre à l'Élysée avec le président français, passage à l'UNESCO puis veillée au Stade de France. Ce vendredi, le souverain pontife en a profité pour aborder différents sujets, mais surtout celui de l'intelligence artificielle, vous l'entendrez dans ce journal. L'actualité, c'est aussi vers une réouverture du détroit d'Ormuz. Le chef de la diplomatie iranienne a affirmé avoir soumis une proposition aux États-Unis. Précision à suivre. En Belgique, 3 Gazaouis sur 5 ont été hospitalisés alors qu'ils faisaient une grève de la faim. Ils demandent la venue de leurs proches bloqués dans la bande de Gaza malgré leur visa accordé par Bruxelles. Enfin, c'est votre rendez-vous habituel. On ira voir les courbes de la bourse de New York. 80 000 fidèles sont venus le voir. La veillée du pape Léon XIV s'est achevée ce vendredi soir au Stade de France à Saint-Denis, près de Paris. Le souverain pontife qui fait une visite de 4 jours en France. Et parmi les sujets abordés, laïcité, fin de vie, mais surtout celui de l'intelligence artificielle. Après son arrivée ce vendredi, le pape s'est rendu à l'Élysée puis au siège de l'UNESCO. Il a appelé à la plus grande vigilance face à l'IA. Écoutez.
7: Today in particular...
8: Aujourd'hui, en particulier, nous disposons des moyens de relier instantanément les personnes et les continents. Pourtant, dans le même temps, nous assistons à l'émergence de nouvelles formes d'isolement, de pauvreté matérielle et spirituelle et d'abandon. La communication est devenue beaucoup plus rapide, mais pas nécessairement plus véridique. L'intelligence artificielle amplifie ce problème. Bien que ces systèmes puissent établir des corrélations entre les données, ils ne peuvent pas répondre aux questions qui concernent le sens de la vie humaine, lequel est ancré dans l'expérience vécue. Pourtant, les êtres humains ne peuvent pas vivre sans sens. Le sens est l'oxygène de l'esprit. C'est pourquoi les défis de la communication, qui sont toujours aussi des défis de l'éducation, font de la recherche de la vérité une question de justice sociale et d'équité historique.
7: Make the search for truth a matter of social justice and historical equity.
6: Prochaine étape, ce samedi, le pape Léon XIV célébrera une grande messe organisée sur les Champs-Élysées à Paris. 600 000 personnes sont attendues. Il se rendra ensuite à Lourdes et puis à Metz. Je vous le disais dans les titres, et cette annonce a fait baisser les cours du pétrole ce vendredi. Si certaines conditions sont remplies, le détroit d'Ormuz sera ouvert sous 7 jours et des pourparlers seront engagés. Les mots du chef de la diplomatie iranienne, Abbas Araghchi, a affirmé lors de l'Assemblée générale des Nations unies qui a lieu en ce moment à New York, avoir soumis une proposition pour une réouverture du détroit d'Ormuz aux États-Unis. Le détroit d'Ormuz, ce détroit stratégique pour la navigation, est au cœur de la guerre. guerre entre Téhéran et Washington. Dans le conflit au Moyen-Orient, en parallèle, le chef du conseil présidentiel yéménite a appelé ce vendredi à une mobilisation générale face aux Houthis pro-iraniens qui ont intensifié leur attaque contre les forces gouvernementales du Yémen soutenues par l'Arabie Saoudite. Le conseil de sécurité de l'ONU ainsi que le premier ministre pakistanais, membre du pacte de la Mecque, cet accord de défense avec le royaume saoudien et la Turquie, condamne également ces nouvelles attaques. Ce jeudi, les rebelles alliés de l'Iran ont lancé une nouvelle salve de missiles interceptés par l'Arabie Saoudite. À la une également, en Belgique, des Gazaouis font une grève de la faim pour demander la venue de leurs proches. Actuellement, plus de 1800 Gazaouis sont bloqués dans la bande de Gaza, malgré qu'ils aient reçu de l'administration belge un visa, souvent pour des raisons humanitaires, médicales ou de regroupement familial. Alors la solution politique serait que le gouvernement belge adresse une demande d'évacuation au gouvernement israélien, mais les partis de la coalition fédérale sont en désaccord. Depuis 11 jours, donc, une grève de la faim a été entamée par 5 Gazaouis dans une église en plein cœur de Bruxelles pour demander leur venue. 3 d'entre eux ont dû être hospitalisés. Reportage à Bruxelles de notre correspondant Pierre Benazé.
9: Dans une abside de l'église du Béguinage, Mohareb Mousleh est assis sur un lit de camp, exténué. Sa femme et ses 4 enfants sont à Gaza et il n'a encore jamais vu le dernier, âgé de 3 ans.
10: En tant que père expatrié et malade, j'ai été hospitalisé à 2 reprises. Je ne demande pas au gouvernement de modifier les lois ni d'exercer une quelconque pression. Je demande simplement que ma famille soit évacuée de cette zone de guerre.
9: Au bout de 11 jours de grève de la faim, Odey Abed espère toujours arriver à faire sortir sa femme.
11: Jusqu'à présent, nous n'avons absolument rien reçu. Nous avons eu plusieurs réunions, mais concrètement, nous n'avons encore reçu aucune réponse du gouvernement belge.
9: Devant le Parlement ce jeudi, le ministre des Affaires étrangères, Maxime Prévost, préconise pour sa part de prendre des mesures qui vont au-delà des règles établies.
12: Malgré le fait qu'aucune obligation légale ne l'impose, la Belgique, selon moi, doit pouvoir prendre des mesures en matière d'évacuation de Gaza qui soient nouvelles et complémentaires.
9: Malgré ces propositions, Maxime Prévost ne parvient pas à faire avancer le dossier car certains partis de la coalition fédérale bloquent toutes les demandes d'évacuation de Gaza. Pierre Benazé, Bruxelles, RFI.
6: 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RFI, il est bientôt 7:00 à Londres. Les exportations alimentaires du Royaume-Uni sont dans la tourmente. Au premier semestre, elles ont chuté de 12% par rapport à l'année dernière, un niveau jamais atteint depuis la crise du Covid. Et Pierre Olivier, parmi les causes qui expliquent cette baisse des exportations de nourriture, sans grande surprise, il y a la météo et la guerre au Moyen-Orient.
13: Le constat dressé par la Fédération britannique de l'alimentation et des boissons est sans appel. Les exportations alimentaires s'effondrent. D'abord, à cause de la météo extrême de ce premier semestre. Des pluies précoces, puis un épisode de sécheresse avant l'été le plus chaud jamais enregistré au Royaume-Uni. Conséquence, des rendements en baisse. À cela s'ajoute la guerre en Iran, à l'origine d'une chute de 25% des exportations de produits alimentaires et de boissons vers le Moyen-Orient. Là encore, ça ne fait pas les affaires de l'industrie agroalimentaire britannique. Enfin, comme si ça ne suffisait pas, les droits de douane erratiques de Donald Trump ont fait chuter les exportations de certains produits, moins 30% par exemple pour le saumon. Des exportations qui sont aussi plus faibles vers les voisins européens de la Grande-Bretagne, Brexit oblige. Le Royaume-Uni, dont le déficit budgétaire est au plus haut depuis 25 ans, traverse donc aussi une période difficile pour sa sécurité alimentaire, car en plus d'une chute des exportations, les importations alimentaires, elles, se rapprochent du niveau record atteint l'année dernière.
6: Pierre Olivier. Dans l'actualité économique toujours, on part à New York pour la bourse.
1: Le rendez-vous de Wall Street.
6: La bourse avec vous Pierre-Yves Dugas.
14: L'indice Dow Jones rebondit de 479 points et finit la semaine à 51 829. Le Nasdaq lui reprend 129 points et termine à 27 069. La chute de 2% du prix du baril américain de pétrole pour livraison en novembre a rassuré les marchés d'actions, mais pas le marché obligataire. Le Light Sweet Crude retombe à un peu moins de 93 dollars. Les traders sont moins alarmés aujourd'hui en apprenant que l'Iran propose aux États-Unis de revenir au terme de son accord du mois de juin, qui avait permis une trêve et accord qui en théorie doit permettre à l'Iran de rouvrir le détroit d'Ormuz d'ici 7 jours. Téhéran attend maintenant la réaction des États-Unis. L'effondrement du marché obligataire pourtant continue. Le rendement du T-bond à 10 ans passe de 5,16 à 5,18. La chute du marché obligataire intervient en dépit de la baisse au plus bas depuis 4 mois en septembre de l'indice de la confiance des consommateurs américains. Le sentiment que la conjoncture aux États-Unis est solide, que la demande résiste aux augmentations de prix de l'énergie, fait craindre une accélération de l'inflation. En outre, l'énormité des emprunts par des sociétés d'intelligence artificielle pour financer leurs investissements massifs empiète sur la demande d'obligations du Trésor, et tout cela fait monter les rendements obligataires. L'euro remonte, en tout cas aujourd'hui, à 1,1398. Akamai Technologies bondit de près de 4% aujourd'hui. La société de sécurité numérique signe un accord pluriannuel avec le leader de l'intelligence artificielle, Anthropic. L'indice Dow Jones rebondit de 0,9%. Le Nasdaq regagne 0,5%.
6: Pierre-Yves Dugas. Enfin, match 1-0, le joueur de football, capitaine de l'équipe de France, Kylian Mbappé, a déclaré forfait à l'issue du match en Turquie de Ligue des Nations ce vendredi. Il ne jouera pas les 3 prochaines rencontres des Bleus. Kylian Mbappé qui s'est blessé lors de son action durant le jeu. 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
1: Bonjour, c'est l'histoire d'un immense gâchis. Alors que nous ressentons tous dans nos corps et nos activités quotidiennes les conséquences du changement climatique, le documentaire dont nous allons parler aujourd'hui démontre que les scientifiques alertent les décideurs politiques depuis 200 ans. Par exemple, à la fin du 19e siècle, alors que le charbon règne en maître et que le pétrole commence son expansion, eh bien un chimiste suédoise, Svante Arrhenius, calcule que les émissions issues des activités humaines pourraient à terme provoquer une hausse des températures de 5 degrés. Alors le comble, c'est que c'est aux États-Unis, ce pays qui a émis un cinquième des gaz à effet de serre responsables du réchauffement climatique, que les travaux étaient les plus avancés.
2: Dans un rapport de 1953 sur le futur de l'énergie mondiale, la Commission à l'énergie atomique évoque un phénomène troublant. Le niveau des océans dans tous les ports aux États-Unis a augmenté depuis un demi-siècle. La fonte des glaciers y serait pour quelque chose. La Commission écrit: s'il existe une possibilité que la demande d'énergie liée à nos activités puisse par inadvertance affecter le climat, nous devrions enquêter jusqu'à ce que le doute soit levé.
1: Et depuis, les alertes des scientifiques se sont multipliées, le réchauffement se poursuit avec des conséquences qui s'accélèrent. Alors que s'est-il passé? Pourquoi n'avons-nous pas réussi à enrayer le dérèglement du climat qui menace aujourd'hui la vie de milliards de personnes? C'est le sujet du documentaire « Fuck la planète, le choix du réchauffement » écrit et réalisé par nos invités.
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1: Bonjour Jean-Robert Vialet.
3: Bonjour.
1: Vous êtes journaliste, auteur et réalisateur de documentaires. Vous avez reçu le fameux prix Albert Londres. Félicitations pour ça, pour votre trilogie La mise à mort du travail. Bonjour Jean-Baptiste Fressos.
4: Bonjour.
1: Vous êtes historien des sciences, des techniques et de l'environnement, directeur de recherche au CNRS. Vous avez publié de nombreux livres. On vous a reçu plusieurs fois dans C'est pas du vent. Alors vous aviez déjà travaillé ensemble sur un formidable documentaire, L'homme a mangé la terre, qui remontait aux sources de la crise écologique. Et vous venez donc de produire Fuck la planète, le choix du réchauffement. C'est une série en 3 volets, disponible en replay, gratuitement sur Arte. Alors, qu'est-ce qui vous a donné envie de réaliser ce documentaire? Qui commence? Ah, il se regarde.
3: Allez,
1: Jean-Robert.
3: Moi, je commence. Donc, ce qui nous a donné envie, c'est le premier travail, L'homme a mangé la terre. On avait tracé comme ça une sorte d'histoire du progrès à partir de l'adaptation d'un livre que Jean-Baptiste avait écrit et coécrit avec Christophe Bonneuil. Moi, j'avais lu ce livre, j'avais vraiment très envie de faire ce film. Et puis, à l'issue de ce film-là, qui fait une sorte d'histoire du progrès. Et là, je voulais, à un moment donné, je me suis dit, ce serait quand même bien d'aller sur des pistes, d'autres pistes et des pistes autour de la question du climat. Donc voilà. Et donc là, j'ai lu plusieurs choses à ce moment-là, plusieurs ouvrages. J'en ai beaucoup parlé avec Jean-Baptiste et Christophe d'ailleurs au début. Et puis on a décidé de commencer à travailler sur un nouveau projet qui raconte cette histoire effectivement des alertes climatiques et de la réponse qui sont données à ces alertes par les milieux politiques et économiques.
1: Alors, le titre annonce un peu ses réponses, hein, Jean-Baptiste Fressos. C'est le sous-titre, mais bon, Fuck la planète, c'est clair. Et le choix du réchauffement, c'est vraiment déterminé. On va évidemment rentrer dans les détails de tout cela, mais en guise d'introduction.
4: On pourrait discuter, je pense, longuement du mot choix et d'avoir choisi le mot choix, parce que c'est surtout une forme de résignation plus que de choix. On choisit de ne rien faire, effectivement, et on se résigne au fait que le réchauffement climatique, c'est quelque chose d'inexorable, c'est quelque chose d'absolument global, c'est tiré par la croissance de pays pauvres en Asie, et donc c'est hors de question que l'économie américaine, parce qu'on se centre beaucoup sur les États-Unis, fasse le moindre effort pour ralentir ce processus qui est pensé comme inexorable. C'est un choix par défaut, et c'est surtout le choix de l'adaptation. C'est l'idée de dire que sortir du carbone, c'est quelque chose d'assez utopique. Et donc, le mieux qu'on ait à faire, finalement, c'est de s'adapter. Et c'est la confiance, surtout, je crois que ce qui est important, c'est la confiance dans le fait que les pays riches sauront s'adapter. Que 3 degrés de réchauffement en 2100, vu des années 70 aux États-Unis, ça paraît pas être la mer à boire. Et il y a un très fort optimisme sur la capacité de l'économie américaine d'encaisser un tel choc. Ça s'inscrit aussi dans un moment néolibéral, dans le sens où réduire drastiquement la consommation de fossiles, ça nécessiterait une très forte organisation, planification, un rôle de l'État considérable pour complètement changer les choix économiques. Et tout ça n'est pas très à la mode dans les États-Unis. États-Unis de la fin des 70 et du début des années 80, en particulier sous Reagan. À l'inverse, l'adaptation, c'est bon, bah, chacun va se débrouiller, chacun est maître de lui-même et s'adaptera à un climat qui change.
1: Alors, nous allons détailler tout cela, mais c'est vrai que vous avez choisi vraiment de vous focaliser sur les États-Unis. Vous parlez pas, enfin, on voit Margaret Thatcher à un moment, mais je veux dire, vous ne parlez quasiment pas du tout de l'Europe.
3: On évoque effectivement l'Europe, mais on parle énormément des États-Unis parce qu'à ce moment-là de l'histoire, c'est quand même très concrètement là que ça se passe. La recherche sur le CO2, ça, Jean-Baptiste l'a très bien écrit dans son dernier livre, Sans transition. Je veux dire, elle commence chez les atomistes des années 50 aux États-Unis, qui ont un appareil qui leur permet de faire des analyses sur le CO2. Ensuite, l'écologie politique, elle monte très fortement, d'abord et avant tout aux États-Unis. Par porosité, ça s'étend sur l'Europe développée et sur les pays développés. Mais donc c'est vraiment là que ça se passe. La recherche intensive sur la question sur l'atmosphère et la météorologie, c'est aussi au départ aux États-Unis que ça se passe et que c'est là qu'elle est le plus dynamique. Et en même temps, on est là dans le pays qui est effectivement déjà le plus gros producteur du monde, la plus grande nation industrielle depuis l'après-guerre aux années 80, les États-Unis se sont énormément développés avec des investissements industriels dans le monde entier. Donc, en fait, d'une certaine manière, les États-Unis, aux États-Unis, convergent un peu tous les éléments pour que ce soit là qu'il commence à se passer quelque chose, y compris une réaction et des études scientifiques qui commencent à se poser des questions sur la gravité de ce phénomène.
1: Alors c'est vrai que c'est vraiment après la Seconde Guerre mondiale qu'il y a des scientifiques liés au projet Manhattan, hein, vous en parliez, qui est à l'origine de la bombe atomique, qui alertent à leur tour sur donc l'impact de la combustion du charbon, du pétrole et du gaz. Parce que pour eux, Jean-Baptiste Rezaud, finalement c'est une manière d'imposer le nucléaire.
4: Alors exactement, c'est-à-dire pendant longtemps, les savoirs de l'effet de serre sont anciens. Vous avez mentionné Arrhenius, c'est des savoirs du 19e siècle. C'est pas des savoirs révolutionnaires nouveaux, si vous voulez. Mais pendant longtemps, c'est considéré comme positif, ce phénomène. Ça nous évite le prochain âge glaciaire. C'est ce que explique Arrhenius, et c'est ce qu'expliquera, Gary Stuart Callendar, un ingénieur anglais qui fait des travaux remarquables dans les années 30. Et ce qui est intéressant, c'est qu'il y a un basculement de la représentation de ce qu'est finalement cette augmentation de la teneur en CO2 de l'atmosphère dans les années 50 et qui est effectivement poussée par le lobby atomique, pour dire les choses simplement, l'Atomic Energy Commission aux États-Unis. Le rapport que vous citiez de 1953, il est écrit par un monsieur qui s'appelle Palmer Coslett Putnam. C'est un rapport qui est commandé par l'Atomic Energy Commission. C'est un rapport révolutionnaire à tout point de vue. C'est la première fois, par exemple, qu'on a une histoire quantitative de l'énergie. Pourquoi on fait ça? Parce qu'on a besoin de prévoir le futur et donc on veut un peu savoir ce qui s'est passé dans le passé d'un point de vue un peu quantitatif et rigoureux. Et puis, il y a ce chapitre assez extraordinaire, effectivement, sur le réchauffement climatique, où il dit, ben voilà, les mers sont en train de monter de partout sur la planète. C'est vraiment grave et sur un sujet comme ça, on a besoin de savoir. Et quand on regarde les premiers auteurs à travailler sur vraiment les briques essentielles du diagnostic contemporain sur le réchauffement climatique, partout on voit la trace du nucléaire. Partout. Que ça soit l'étude du cycle du carbone, l'étude de la circulation du carbone, tout ça c'est des savants qui travaillent plus ou moins liés avec le lobby nucléaire, qui sont financés des fois directement par l'AEC, qui utilisent un instrument qui s'appelle le spectrographe de masse qui permet de révolutionner l'étude du cycle de carbone et aussi l'étude des paléotempératures. C'est pas pour rien que c'est aussi en France au CEA, hein, qui a Claude Lorius, etc., qui fait des travaux extraordinairement importants sur le diagnostic du changement climatique. Donc c'est sûr que l'atome a joué vraiment un rôle moteur. D'une part parce que effectivement certains veulent vendre des réacteurs nucléaires, et parce qu'ils veulent pousser une technologie qui, dans les années 50, on pense pas que ça aura une importance tout de suite. On sait que c'est une technologie qui sera importante dans 50, 60 ans. Et pour avoir de l'argent public sur une technologie qui est dans très longtemps, c'est bien de produire des prospectives à très long terme. Et donc, ils s'intéressent à la fois à l'épuisement des fossiles, le pic pétrolier en particulier, et aussi à la question du réchauffement climatique.
1: Alors, c'est vraiment pendant la guerre froide que les scientifiques font des progrès vertigineux, comme le raconte dans votre documentaire Kurt Davis. C'est le directeur des enquêtes spéciales au Centre pour l'intégrité climatique, que j'ai découvert d'ailleurs à cette occasion. C'est un centre de recherche créé en 2017 pour demander des comptes aux entreprises d'énergie fossile pour leur rôle dans la désinformation et les dommages liés au changement climatique.
5: Donc, en 1965, un rapport intitulé « Restaurer la qualité de notre environnement », publié par le comité scientifique qui conseillait le président, contenait déjà 20 pages d'informations sur le niveau de certitude de la problématique climatique à venir. Ses conséquences, la fonte de la calotte glaciaire en Antarctique, la montée du niveau des mers, l'acidité de l'eau. Pratiquement tous les sujets dont on parle aujourd'hui. Toujours en 1965, il y a eu le compte-rendu de la réunion de l'Institut américain du pétrole. Pendant cette réunion, le président de l'Institut se lève et dit « Ce rapport va provoquer des réactions ». Il prévoit que le dioxyde de carbone ajouté à l'atmosphère par la combustion du charbon, du pétrole et du gaz naturel progresse à un rythme tel que d'ici l'an 2000, l'équilibre thermique de la planète pourrait être profondément modifié, entraînant des changements climatiques et économiques importants, bien au-delà de l'échelle locale ou nationale. C'est énorme. Il prédit avec certitude en 1965 ce qui se passera en 2000.
1: Eh oui, c'est énorme. C'est d'ailleurs à la même époque que la biologiste Rachel Carson parle. Elle publie Le Printemps silencieux, 1962. Vous en parlez dans votre documentaire. Et en 1965, c'est Lyndon Johnson qui préside les États-Unis et il ne se passe rien, Jean-Robert Viollet.
3: Non, il ne se passe rien. Alors, Lyndon Johnson, il a un comité scientifique qui s'appelle les Jason, hein, les Jason, qui va les conseiller, dans lequel il y a un homme qui s'appelle Gordon MacDonald, qui est un scientifique un physicien, je pense, et qui est très tôt et sur ces questions du réchauffement, d'un éventuel dérèglement climatique. Voilà. Et donc, Gordon MacDonald, il va vraiment parler au gouvernement à partir de Johnson, et après, d'ailleurs, il va participer à des articles de presse. Enfin, c'est sans doute un de ceux qui va alerter un des précurseurs à alerter au plus haut niveau politique.
4: Si je peux rebondir sur ce personnage, il écrit un article sur la guerre géophysique où il explique qu'en fait il faut étudier les fragilités du système Terre à la fois pour eux-mêmes et surtout parce que ça pourrait être utilisé dans le cadre d'une guerre. Si on commence à changer certains paramètres du système Terre, on pourrait gagner la guerre contre l'URSS ou l'URSS pourrait gagner la guerre contre les États-Unis. Et donc à la fois il y a la promotion du nucléaire et il y a aussi l'intégration du climat dans un discours de la guerre totale, de la guerre froide. On fera aussi la guerre en manipulant le climat. C'est un autre pan, si vous voulez, des études par exemple la simulation climatique. Pourquoi on simule le changement climatique? C'est aussi parce qu'on a envie d'anticiper les potentialités de ce genre d'action sur le système Terre. C'est un autre élément de contexte. Je voulais revenir aussi sur le rapport qui est remis à Johnson en 1965. Il est coécrit par Roger Revelle. Et quand Roger Revelle parle du changement climatique, nulle part il est dit qu'on va faire une transition énergétique ou qu'on va sortir des fossiles. La seule chose dont il parle comme moyen palliatif, c'est d'aller répandre dans l'océan des particules de plastique réfléchissantes pour renvoyer une partie de l'énergie qui vient du soleil pour augmenter l'albédo terrestre.
1: On était déjà dans le technosolutionnisme.
4: On est complètement dans le technosolutionnisme. Et il faut bien voir que... ça montre un petit peu le contexte socio-culturel des gens qui portent l'alerte climatique au départ. Ce ne sont pas du tout des écolos. Et ça se voit lourdement et on le paye très cher aussi de nos jours.
1: Alors en France aussi, les milieux politiques sont informés, comme le démontre cet archive qui m'a amusé, je dois dire, exhumé pour votre documentaire. On y voit le futur président de la République, Valéry Giscard d'Estaing, qui est à l'époque ministre de l'économie et des finances et qui résume, avec ses mots, le rapport des époux Meadows sur les limites de la croissance.
6: Le raisonnement est de considérer que la poursuite de la croissance actuelle aboutira à une espèce d'effondrement collectif. D'abord, des conditions d'existence de plus en plus insupportables à la population, par exemple le rythme très rapide de l'urbanisation, les conditions d'existence dans les grandes villes avec les problèmes insolubles, le transport, et d'une façon générale, une espèce d'énervement d'une société qu'on pousse à la limite de son rythme d'adaptation, en imposant à des secteurs entiers, tels que l'agriculture par exemple, tels que la distribution à d'autres moments, l'obligation de se reconvertir en quelques années dans des conditions qui sont humainement très difficilement supportables et parfois même rejetées par la population. Donc la croissance crée un certain nombre d'inconvénients, un certain nombre de nuisances qui sont de plus en plus mal supportées. Alors les théoriciens de cette doctrine en tirent une conclusion simple, qui est il faut arrêter la croissance. Si on arrêtait la croissance, si on la redéployait dans une autre direction, on pourrait améliorer les conditions de vie et non pas simplement accumuler indéfiniment des richesses matérielles. J'ai présenté cette thèse, je vous dis tout de suite que ça n'est pas la mienne, j'y reviendrai tout à l'heure.
1: Oui, ça ce n'est pas sa thèse, on l'a bien compris, mais ce n'est pas celle de beaucoup de monde à l'époque. Nous sommes dans les années 60, les années de pleine croissance de l'Occident, Jean-Baptiste Pressaud.
4: Alors là, on est à un moment un peu charnière, l'apparition du rapport au Club de Rome, 1972, qui arrive juste avant le choc pétrolier. Et là, pour le coup, les élites du monde occidental tremblent. parce qu'il y a une dépendance très forte au pétrole. Et le rapport au Club de Rome mentionnait, centrait un peu son alerte sur la question de l'épuisement, qui elle est très bien comprise par les élites politiques. Et j'ai l'impression, mon sentiment, c'est que autant la question du changement climatique, ils ne sont pas effrayés par le réchauffement climatique, parce que par la technique, les pays riches sauront toujours s'adapter. À l'inverse, la question de l'épuisement, ça les fait vraiment flipper. Et on a un bon exemple de cela, c'est une lettre qu'écrit Sico Mansholt, c'est le vice-président de la Commission européenne au président de la Commission européenne, qui dit il faut vraiment très profondément transformer l'économie européenne pour rendre l'économie européenne beaucoup plus résiliente face à ces chocs. Donc autant il y a vraiment eu une vraie angoisse des élites industrielles, et d'ailleurs le rapport au Club de Rome, c'est en fait une production des élites industrielles occidentales, autant il y a une vraie inquiétude sur cette question de l'épuisement, du renchérissement des matières premières, autant la question du réchauffement climatique, ils prennent ça avec une certaine sérénité qui, maintenant on se rend compte, était évidemment catastrophique.
1: Alors cette croissance, vous l'avez dit, va subir des chocs pétroliers au milieu des années 70, qui là aussi auraient pu, il y a plus de 50 ans, enrayer le réchauffement climatique, nous allons en parler. Mais pour l'instant, voici un titre de Paul McCartney, judicieusement choisi par François Porcheron, « Despite repeated warnings » sur RFI.

0: Vous essayez de comprendre pourquoi nous n'avons pas réussi à enrayer le changement climatique alors que les scientifiques alertent les décideurs politiques depuis près de 200 ans. Alors, c'est le sujet du documentaire Fuck la planète, le choix du réchauffement, co-écrit par nos invités, le journaliste et réalisateur Jean-Robert Vialet et l'historien Jean-Baptiste Fressoz. Alors, je rappelle que ce documentaire est gratuitement disponible en replay sur Arte. Alors, il y a un moment historique qui aurait pu enclencher des politiques de limitation de nos dépendances aux énergies fossiles. On en parlait, c'est au milieu des années 70 avec les chocs pétroliers. Par exemple, en 1973, la guerre du Kippour entre Israël et ses pays arabes voisins entraîne la flambée soudaine des prix du pétrole brut qui quadruple en quelques mois. Écoutez ces décisions prises il y a plus de 50 ans. Dans l'ordre, vous allez entendre le président des États-Unis Richard Nixon, le président français Georges Pompidou et des reportages en Allemagne, en Suisse et en Suède.
1: La plupart des pétroliers du Moyen-Orient ont diminué leur production et cessé leur vente aux États-Unis. Notre pays représente 6% de la population mondiale, mais nous consommons plus de 30% de toute l'énergie du monde. Aujourd'hui, nos besoins se heurtent aux limites de l'offre. Tant que nous n'aurons pas de nouvelles sources d'énergie, nous devrons nous préparer à nous serrer la ceinture.
2: Économisons l'essence, économisons l'électricité, économisons le chauffage.
3: Le ministre allemand de l'économie lance un appel pour demander aux Allemands de restreindre la consommation de l'essence et du fuel domestique. La Suisse vient de limiter la circulation sur les routes à 100 km/h.
4: Le gouvernement suédois a fait appel à la bonne volonté et au sens civique de la population. Une série de mesures de rationnement sont entrées en vigueur cette semaine.
0: Voilà, c'est un extrait donc de votre documentaire Fuck la planète, Jean-Baptiste Fressoz et Jean-Robert Vialet. C'est édifiant. En fait, finalement, ces propos datent d'une cinquantaine d'années. La prise de conscience était là et on a l'impression que c'est ce qu'on entend toujours aujourd'hui.
5: C'est ce qu'on entend toujours aujourd'hui. Et effectivement, on a eu l'impression en 2022 d'avoir exactement les mêmes discours, économiser l'électricité, chauffer à
0: même
5: degré,
0: en ce moment,
5: degré
0: avec
5: moins,
0: même en ce moment sur la
5: voilà. Avec mais là, c'est la question qui se pose, c'est pas tellement la question du climat, c'est la question de l'approvisionnement énergétique. C'est-à-dire qu'au nom de l'approvisionnement énergétique, du risque de manquer d'énergie dans nos pays et lié à nos consommations, faisons attention à ce qu'on dépense comme énergie. Voilà. Donc c'est effectivement intimement lié avec la question climatique. Nous on voit comme ça en tout cas.
0: Jean-Baptiste Fressoz.
6: Je crois qu'il faut quand même effectivement bien distinguer les problèmes de crise énergétique qui sont récurrents parce qu'on aurait pu trouver les mêmes discours en 1872 où le prix du charbon augmente très fortement ponctuellement. Des crises énergétiques, il y en a eu tout plein, il y en aura encore tout plein, c'est quelque chose, j'ai envie de dire.
0: Là, on est en plein dedans.
6: Voilà,
0: par exemple,
6: en ce moment. Avec les trois hormones, etc. La question du réchauffement climatique, c'est quelque chose d'infiniment plus profond, absolument structurel. Il faut vraiment distinguer, à mon avis, les deux. C'est pour ça qu'on a l'impression qu'au moment d'une crise énergétique, il va se passer plein de choses. Mais en fait, non, on fait que écréter une demande qui est un peu trop grande et il faut réduire un petit peu la demande pour stabiliser les prix. Après, faudrait pas croire qu'il s'est rien passé, même on a l'impression d'une redite, d'une répétition, etc. Ça veut dire qu'il s'est rien passé. Mais les économies contemporaines sont beaucoup moins dépendantes du pétrole qu'elle ne l'était dans les années 70. Le pétrole reste absolument essentiel pour l'agriculture, pour plein de choses, pour le transport maritime, pour les avions évidemment, mais par exemple plutôt pour l'électricité. Donc il y a quand même beaucoup de changements par rapport aux années 70. Si on regarde les émissions de CO2, grosso modo, ça fait absolument que croître. Mais il y a des petits, si vous voulez, toutes petites encoches, ou des tout petits changements de pente. Et une de ces encoches, c'est la crise de 1974 et 1979. Où on voit une petite diminution, un ralentissement en tout cas de la croissance des émissions de CO2. Donc il s'est passé quelque chose. Les efforts d'économie d'énergie, les maisons sont mieux isolées. On le sait très bien dans les histoires de diagnostic énergétique, etc. Les bâtiments construits après la crise sont mieux isolés que ceux qui sont construits avant, etc. etc.
0: Et puis, il y a le premier sommet de la Terre quand même en 1972 en Suède. 113 pays y assistent. Donc ça, c'est en parallèle, on va dire. Il y a quand même une prise de conscience qui monte. Les scientifiques qui continuent à alerter. Et en 1977, il y a Jimmy Carter qui devient le 39e président des États-Unis qui appelle de ses voeux une transition énergétique. Alors, il demande à l'Académie des sciences américaines un rapport sur la question. Cette mission, elle est confiée à un météorologue de renom, Jules Charnay. Alors, que dit ce rapport? C'est un moment très important, Jean-Robert Vialet, la publication de ce rapport.
5: C'est un moment très important parce que c'est un peu un espèce de rapport comme une sorte de mini GIEC de l'époque, c'est-à-dire que ces 9 scientifiques qui se réunissent à Woodhall dans un centre océanographique et qui vont travailler sur l'état de l'art de la science du climat, c'est-à-dire qu'est-ce qu'on sait à ce moment-là de l'histoire, et ils vont effectivement travailler là-dessus pendant plusieurs semaines et arriver à un résultat en disant voilà, si on a un doublement du CO2 dans l'atmosphère par rapport à ce qu'on a connu dans la période pré-industrielle, alors on aura un réchauffement climatique de 3 degrés, plus ou moins 5 degrés en fonction...
6: Plus ou moins
5: 1,5 degré. Voilà. Donc ça, c'est ce qui est posé en 1979. Depuis, on reste à peu près sur les mêmes valeurs. Donc ça n'a pas beaucoup bougé. Il s'avère que ce rapport-là était effectivement très très important parce qu'il pose quelque chose qui continue à être une vérité aujourd'hui.
0: Et à la même époque, hein, l'industrie pétrolière commence à s'inquiéter aussi. Exxon lance ses propres recherches. Alors ce rapport charné, il hante le président Jimmy Carter quand même, qui d'ailleurs installe des panneaux solaires à l'époque sur le toit de la Maison Blanche, et il prononce ce discours à la télévision.
7: Je vous demande pour votre bien et pour la sécurité de votre pays de ne pas faire de voyages inutiles, de privilégier le covoiturage ou les transports en commun, de laisser votre voiture au garage un jour par semaine, de respecter les limitations et de régler la climatisation pour économiser du carburant. Chaque geste d'économie d'énergie n'est pas seulement du bon sens, je vous le dis, c'est un acte de patriotisme.
0: Alors là, Jean-Baptiste Fresseau, c'est vrai qu'on est vraiment surpris. On se dit que finalement, Jimmy Carter aurait pu changer le cours de l'histoire.
6: Alors, le cours de l'histoire du CO2, je ne sais pas. Parce que, en fait, Carter, c'est quelqu'un de très ambigu. À la fois, il a des discours environnementalistes intéressants qui sont ancrés dans une tradition chrétienne, de maintenir l'équilibre de la nature, d'être les bons gardiens de la création divine. Ça l'inspire beaucoup, ce genre de discours. Et en même temps, à la fin de son mandat, il explique qu'il veut résoudre une bonne fois pour toute la crise énergétique. Et comment on résout une bonne fois pour toute la crise énergétique, c'est pas en installant quelques panneaux solaires sur le toit de la Maison Blanche, c'est en liquéfiant le charbon. Ce qui est une horreur absolue, c'est beaucoup plus émetteur, très peu efficace. Les Républicains sont contre à juste titre en disant écoutez, si les prix du pétrole sont élevés pendant longtemps, vous inquiétez pas, au Texas on va trouver plus de pétrole, et c'est exactement ce qui s'est passé, donc ils avaient raison. Et c'est vrai que le pétrole naturel est beaucoup moins polluant, si vous voulez, que ce pétrole synthétique produit à partir du charbon. Et ce qui est intéressant, pourquoi c'est un moment important, c'est que une partie du camp démocrate est aussi opposée à ce grand programme de liquéfaction du charbon, et en fait le rapport Charney s'inscrit dans ce débat-là. Est-ce qu'il faut mettre... Alors à l'époque, c'est 88 milliards de dollars, c'est plus que le projet Manhattan, le plan Marshall et les autoroutes réunies. C'est colossal. Est-ce que c'est vraiment le coup de mettre 88 milliards de dollars d'argent public là-dessus? Et il y a un aspect qui peut rentrer en compte, c'est cette affaire de changement climatique. Donc si vous voulez, l'histoire du changement climatique à ce moment-là, c'est aussi une manière, c'est instrumentalisé à l'intérieur des batailles politiques au sein du Parti démocrate sur ce projet présidentiel qui paraît un peu fort de café.
0: Et puis le président suivant, bien c'est Ronald Reagan. Et alors là on oublie tout. C'est vrai que Jean-Robert Vialet, c'est là que tout bascule.
5: Là, ça bascule, puisque là, c'est complètement différent. D'abord, quand Ronald Reagan est élu, l'association des producteurs d'énergie fossile applaudissent avec toute leur énergie. Ronald Reagan, lui, va lancer un programme de détricotage de toutes les lois environnementales qui ont été émises, conçues, pensées dans les décennies qui ont précédé aux États-Unis.
0: Même sur la qualité de l'air,
5: La qualité de l'eau, etc. C'est-à-dire que c'est vraiment, on rentre là dans une sorte de combat contre toutes ces questions environnementales qui ont été portées plutôt par démocrates avant, qui ont été portées par des républicains comme des démocrates. Mais voilà, Ronald Reagan montre un signe quand même, il envoie un gros signe d'amitié aux producteurs d'énergie fossile.
6: Ça, c'est important. C'est vrai que le mouvement conservationniste américain, il est, en fait, il peut très bien être de droite.
5: Il est non partisan.
6: Des fois même plus de droite que de gauche en fait, et c'est Nixon qui crée l'Environmental Protection Agency par exemple. Ils font souvent référence à Theodore Roosevelt comme le père fondateur du conservationnisme américain, donc un président républicain. Si vous voulez, Reagan, il y a un petit côté proto-Trump, quoi. C'est-à-dire c'est vraiment un backlash. Make America Great Again, c'est un slogan de Reagan avant d'être d'ailleurs un slogan de Trump.
0: Ah ben c'est bien de le dire. Alors mais la science continue continue quand même de progresser avec la découverte des carottes glaciaires en Antarctique qui permettent de lire l'histoire du climat. Et l'été 1988, en plus, est caniculaire aux États-Unis. Alors le 23 juin 1988, le climatologue James Hansen alerte le Congrès américain.
8: Merci de me donner l'opportunité de présenter les résultats de mes recherches sur l'effet de serre, menés avec mes collègues du Goddard Institute for Space Studies de la NASA. Je souhaite mettre en avant trois conclusions principales. Premièrement, la Terre est plus chaude en 1988 qu'à aucun autre moment depuis qu'on mesure les températures. Deuxièmement, le réchauffement climatique est désormais suffisamment important pour que nous puissions affirmer, avec un haut degré de confiance, qu'il est lié à l'effet de serre. Et troisièmement, nos simulations informatiques indiquent que l'effet de serre commence à augmenter la probabilité d'événements extrêmes, tels que les vagues de chaleur estivales. Tous ces éléments constituent, à mon avis, une preuve solide que l'effet de serre a été détecté et qu'il modifie déjà notre climat.
0: Alors, cette audition de James Hansen et la création du GIEC, Jean-Baptiste Fressoze, le groupe donc d'experts intergouvernemental sur l'évolution du climat, c'était en 1988, c'était il y a 40 ans, quoi. C'est désolant, enfin.
6: Oui, mais bien sûr, c'est effrayant de voir qu'on émet beaucoup plus de CO2 maintenant, évidemment, que à peu près, je crois, deux fois plus qu'en 1988, ou un peu moins de deux fois plus. Ce qui est intéressant de l'audition de James Hansen, c'est que c'est vraiment un pavé dans la mare. Il y a un côté franc-tireur, Jean-Robert en parlera mieux que moi, qui le connaît mieux que moi, mais Hansen, quand il dit le changement climatique a déjà commencé, ses collègues climatologues le regardent avec beaucoup de circonspection et sont beaucoup plus prudents. Et même trop prudent en vérité. Si vous regardez le premier rapport du GIEC qui sort juste après, trois ans après, il y a toute une discussion sur est-ce que vraiment on peut déjà détecter le réchauffement climatique ? Quand est-ce qu'on le détectera ? Si vous voulez, c'est un discours plutôt...
0: Le fameux doute scientifique.
6: Exactement. Mmh. Et qui joue un rôle, à vrai dire, dans ces rapports qui ont tendance à être plus prudents qu'une bonne frange des climatologues à chaque époque. Quand on regarde aussi le GIEC, on voit qu'à sa création, le président du groupe 3 est ouvertement climato-sceptique. C'est un Américain qui s'appelle Robert Einstein et qui croit pas au réchauffement climatique. Le président du groupe 2 est un Russe qui s'appelle Yuri Israel, qui est lui aussi climato-sceptique, un des rares météorologues qui est climato-sceptique. Faut voir qu'en fait, quand le GIEC est créé, le but c'est de ralentir l'alerte climatique. En 85, il y avait un groupe international d'experts qui avait déjà été créé, alors c'est un tout petit groupe, hein, c'est moins d'une dizaine de personnes, créé par le Programme des Nations Unies pour l'Environnement et par l'Organisation Météorologique Mondiale, le Advisory Group on Greenhouse Gases, qui fait un rapport très clair en disant il faut réduire de 25% les émissions avant l'an 2000. Une conférence qui se tient à Toronto en même temps que la grande canicule aux États-Unis reprend cette conclusion. Et donc les États-Unis disent c'est hors de question qu'on laisse quelques bureaucrates de l'ONU et quelques climatologues excités nous dicter notre conduite énergétique. On va créer un énorme machin, le GIEC, on va mettre tous les gouvernements qui vont nommer des experts et puis on veut que les gouvernements nomment pas simplement des experts, que ce soit pas seulement le ministère de l'Environnement, le ministère de la Recherche, on veut que ce soit aussi le ministère de l'Agriculture, le ministère de l'Énergie et pourquoi pas aussi des firmes énergétiques tant qu'à faire et des firmes pétrolières. Et c'est pour ça que chez les experts du GIEC, quand on regarde la liste, il y a tout plein d'experts qui sont en fait Exxon, Esso.

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1: Le problème de la transition écologique, on le représente en disant que c'est l'État qui essaye de venir à bout des résistances de la société civile.
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1: Mais c'est pas ça en fait. La transition écologique, c'est la société civile qui essaye de venir à bout des résistances de l'État. Ce qu'il faut déverrouiller fondamentalement, c'est l'inertie intellectuelle des gens qui gouvernent.
2: Nous essayons de comprendre pourquoi nous n'avons pas réussi à enrayer le changement climatique alors que les scientifiques alertent depuis longtemps les décideurs politiques. C'est le sujet du documentaire Fuck la planète, le choix du réchauffement, coécrit par nos invités, le journaliste et réalisateur Jean-Robert Vialet et l'historien Jean-Baptiste Fressoz. Un documentaire donc gratuitement disponible en replay sur Arte. Alors on l'a dit, dans les années 70 et 80, les scientifiques américains se sont mobilisés pour alerter sur le réchauffement climatique, mais sans succès. Alors que s'est-il passé ? Vous avez posé la question à l'historienne Naomi Ores, qu'on l'écoute.
3: En 1980, beaucoup de scientifiques disaient « On est à peu près sûr que le changement climatique va se produire ». C'est ce que dit le rapport Charney. Mais on ne sait pas encore exactement quand. Donc, quand Hansen affirme en 1988 que le changement climatique d'origine humaine est en cours, ça surprend beaucoup de scientifiques. À ce moment-là, ils ne savent pas encore que la Chambre de commerce, le monde des affaires, des groupes extrêmement puissants comme ExxonMobil, sont en train de se mobiliser pour lancer des campagnes qui vont coûter des centaines de millions, voire des milliards de dollars pour désinformer. Des campagnes destinées à semer la confusion chez les Américains et dans le monde entier et à empêcher toute action sérieuse.
2: Alors cette campagne de désinformation est orchestrée par la Global Climate Coalition. Jean-Robert Vialet, qui fait partie de cette coalition ?
4: À peu près toute l'industrie américaine fait partie de cette coalition. Vous allez y retrouver les producteurs de charbon, le rail qui transporte le charbon, les compagnies d'électricité, les compagnies pétrolières. Vous allez même y retrouver des entreprises comme Eastman Kodak, par exemple, qui produit de la pellicule pour le cinéma, mais qui est une pellicule basée, construite, fabriquée à partir de produits pétroliers. Donc toute l'industrie lourde est dans la Global Climate Coalition. Donc, et effectivement, cette organisation-là, cette organisation-là va organiser vraiment, s'organiser totalement différemment à partir du début des années 90, la fin des années 80, à partir de la création du GIEC, du rapport de l'audition d'Hansen. Ils vont vraiment s'organiser, changer totalement de stratégie par rapport à ce qu'ils avant pour, on va dire, lancer vraiment le mouvement qu'on a appelé ensuite les climato-sceptiques ou les mouvements de déni ou de critique de la science climatique.
2: Donc Jean-Baptiste Fressoz, c'est une sorte de désinformation systématique ?
5: Oui, et ce qui est intéressant, c'est de voir que avant ce moment climato-sceptique, il y a eu un petit moment qui n'a pas duré très longtemps, entre 1977 et fin des années 90, où l'industrie pétrolière, Exxon, qui est vraiment la tête pensante en fait de l'industrie pétrolière sur cette affaire, produit des travaux tout à fait sérieux sur le changement climatique, et qui prend ça au sérieux, pour plein de raisons différentes. Premièrement, le cœur de leur business, ça reste le pétrole. Et le vrai sujet du réchauffement climatique, tel qu'on le pense à ce moment-là, c'est le charbon. On pense que le pétrole est en bout de course, alors que le charbon, il a des quantités absolument colossales. Donc le vrai sujet, c'est l'arbitrage entre charbon ou nucléaire. Le pétrole, on pense qu'on va l'exploiter. Tout le monde pense qu'on va en tirer jusqu'à la dernière goutte. Mmh. Donc ils se sentent pas vraiment menacés. Il y a cette raison-là. Et puis, ils ont un autre discours qui est beaucoup plus astucieux, auquel faisait en partie référence Naomi Oreskes. C'est une question de temporalité. On ne sait pas quand le changement climatique sera vraiment catastrophique. Au fond, quand est-ce que les calottes glaciaires vont fondre? Quand est-ce que la Floride va être sous les eaux? Tout ça, c'est compliqué. Et l'astuce de l'industrie pétrolière, d'Exxon en particulier, c'est de dire qu'est-ce qui va arriver en premier? La transition énergétique ou bien la catastrophe climatique? Et ça, cet argument-là, plein de climatologues l'achètent en disant oui, le changement climatique, c'est grave, mais ça sera grave en 2050. Et d'ici là, évidemment, on aura fait une transition énergétique.
2: Oui.
5: Évidemment qu'on aura fait une transition énergétique, parce que tout le monde sait qu'il y a eu des transitions énergétiques par le passé. Donc, ils sont sur une histoire complètement fantasmatique. Ils ont une confiance très forte sur l'ingéniosité et notre capacité à nous sortir de la mouise par l'innovation. Et donc, ce discours-là est très astucieux, je pense. Et c'est le même discours dans lequel on a vécu en Europe, j'ai envie de dire, depuis les années 2000. Le changement climatique, c'est grave. Il y a une parole climato sceptique en Europe, évidemment, mais déjà, elle n'est pas du tout aussi influente qu'aux États-Unis, elle n'est pas majoritaire. On a assez, même l'extrême droite en France n'est plus climato-sceptique d'une certaine manière. En tout cas, ne nie pas le diagnostic de base du réchauffement climatique. Elle est par contre technosolutionniste. Cette idée qu'on va s'en sortir avec telle ou telle innovation, ce qui est vrai pour certains fragments du problème, et certainement pas vrai pour l'ensemble du problème du changement climatique.
2: Alors, il y a pourtant eu le sommet

0: Et de la Terre à Rio en 1992, qui a quand même donné naissance à trois conventions des Nations Unies hein, sur le climat, la biodiversité, la lutte contre la désertification. Bon alors, c'est là quand même que George Bush père déclare que le mode de vie des Américains n'est pas négociable. Hein, ça remet clairement le débat au centre, alors qu'à l'époque, ils émettent quand même l'équivalent, je crois, de 40% des émissions de gaz à effet de serre. Ouais. Voilà, c'est énorme. Alors, toute cette histoire, et c'est vraiment l'intérêt de votre documentaire, nous explique comment nous en sommes arrivés à la situation dans laquelle nous sommes aujourd'hui, comme le résume l'écologiste américain Rev Pomerantz, qui a joué un rôle important pour tirer lui aussi le signal d'alarme.
1: Au fond, si on prend un peu de recul, à quoi fait-on face ? On fait face à toute l'histoire du développement industriel. La consommation d'énergie de l'humanité ne cesse d'augmenter, et la majeure partie de cette énergie vient de la combustion du charbon, du pétrole et du gaz. Le monde entier est prisonnier de ce système de production et toute l'économie en dépend. Et puis, il y a tous les intérêts liés à cette production et à cette commercialisation. Ces intérêts, autrement dit ces entreprises, décident que ça ne va pas dans leur sens de laisser faire. Alors, elles choisissent de perturber toute action en faveur du climat par différents moyens. Propagande, pseudo-science, manœuvres politiques, argent injecté dans la politique. Je pense que l'histoire retiendra cela comme une immense tragédie. Regardez Donald Trump, regardez Ron DeSantis, regardez le sénateur Scott en Floride. Voilà trois politiciens d'un État qui subira la montée des eaux. Et ils sont climato-sceptiques.
0: C'est vous qui avez choisi, Jean-Robert Vialet, cette petite musique dramatique juste derrière cette interview, puisque vous êtes le réalisateur.
2: Absolument.
0: C'est vrai qu'on est un peu estomaqué, finalement, après ce témoignage.
2: Non, ben on est estomaqué, d'autant que Rev Pomerantz, c'est là, lui, il est aux origines des alertes. C'est-à-dire que il parle, il a 85 ans ou 84 ans quand on a fait cette interview. Il est d'ailleurs décédé cette année, en mai dernier. Il a passé l'essentiel de son existence à partir du jour où en fait il a commencé à voir des premiers textes sur les questions climat, tout jeune militant. Il a plus jamais arrêté. Il a passé sa vie. C'est lui qui a amené James Hansen au Congrès américain. Enfin, je veux dire, il a été extraordinairement actif surtout. Et c'est vrai que ces personnages-là, lui, James Hansen, ont passé leur vie à s'exprimer. Et au début, ils ont vraiment cru. Dans les années 70-80, quand ils ont commencé à être vraiment actifs, ils ont vraiment cru que ce qui était en train de se découvrir sur la question climat était une question tellement immense que cette question allait prendre un peu de temps, peut-être 10 ans, 15 ans, mais que la classe politique, les classes politiques de différentes nations allaient réagir. Tellement ça risquait de poser de problèmes à l'économie. Et en fait, non. Voilà. 40 ans après, ils se sont dit,
0: Et d'ailleurs, vous avez fait un choix de réalisation que je trouve extrêmement puissant en tant que spectatrice, c'est que vous leur demandez de regarder la caméra de manière fixe. Mmh. Et en fait, ils nous regardent. Et c'est extrêmement malaisant parce qu'on se dit bon moi je ne pense pas être responsable 100% de tout ce qui se passe aujourd'hui, j'essaye d'informer à mon niveau, mais c'est vrai que on se sent jugé, puis on voit leur regard perplexe, enfin c'est assez émouvant en fait.
2: Oui, mais parce que ces personnages sont émouvants, vous savez, quand vous rencontrez des scientifiques ou des environnementalistes comme Rev Pomerantz ou comme James Hansen qui ont passé leur vie à se battre sur ces questions-là, comme je le disais, je veux dire c'est des gens qui ont fait de leur vie entièrement un combat sur des questions qui sont pas des questions personnelles, qui les concernent directement, qui sont pas des questions même à l'échelle locale, mais qui sont des questions globales, mondiales.
0: Oui, pour l'ensemble de l'humanité,
2: forcément, ces personnages-là sont habités de quelque chose de particulier et sont des personnages qui sont très émouvants et qui doivent nous questionner, oui.
0: Moi, ouais, Jean-Baptiste Fressos.
3: Oui, moi aussi, j'étais très ému de voir les témoignages, en particulier aussi celui de Meadows.
0: Denis Meadows,
3: qui est donc l'un des co-auteurs du rapport sur les limites de la croissance, 1972. Finalement, il raconte l'histoire de son échec. Il pensait avoir raison. Enfin, il pense qu'il a raison, et je pense qu'il a raison aussi. Et puis, il explique en fait que ses adversaires économistes se sont organisés pour marginaliser complètement le rapport limite à la croissance. Et Il y a énormément de nostalgie, moi, je trouve, dans ces quelques interviews, donc celle de Meadows, de Pomerantz et de Jim Hansen, quoi.
0: Le sentiment d'un grand gâchis, en fait.
3: Et puis, ce sont des vieillards, effectivement, et donc rien que leur corps nous montre un peu la durée de cette alerte et la durée de notre procrastination, quoi. C'est ça que je trouve très émouvant, et enfin, c'est vraiment plein de nostalgie, quoi.
0: Alors aujourd'hui, la Global Climate Coalition a disparu, mais la désinformation continue. Vous mentionnez dans le documentaire Jean-Robert Viala le réseau Atlas. 500 organisations dans 103 pays. C'est quoi ce réseau ?
2: Alors le réseau Atlas, c'est un réseau sur lequel on commence à avoir quelques éléments qui se déploient depuis le début des années 80. Et c'est un réseau qui est très proche des milieux de l'extrême droite internationale et du milieu des affaires. Et donc c'est un réseau qui en soi, c'est un réseau, on peut pas dire qu'un réseau comme ça est climato-sceptique, hein. C'est un réseau qui est plusieurs sujets, qui est contre toutes les politiques à peu près progressistes, avortement, mariage pour tous, bien sûr sont contre toutes les questions qui sont soulevées aujourd'hui autour du féminisme, et ils sont également là-dedans, dans ce espèce de grand melting pot qui les anime, il y a aussi la question du climat, voilà. En réalité, le réseau Atlas, c'est un réseau comme je le disais, qui prend ses origines dans les années 80, et qui est un réseau pro-marché, en fait. Et donc, au nom du marché, au nom de la liberté d'entreprendre, il faudrait éviter tout type de régulation, quelle qu'elle soit, sur tous les sujets. Voilà. Donc ce réseau Atlas, il se déploie, c'est un réseau qui grossit, effectivement, qui a un gros niveau d'influence, parce qu'ils ont maintenant 600 instituts dans le monde affiliés. Et donc, voilà. Nous, on l'évoque dans le film, parce que on a déjà 3 épisodes. Ça me semblait très important d'évoquer ce réseau.
0: Mais c'est presque l'objet d'un documentaire en soi.
2: Mais c'est presque pour appeler mes collègues réalisateurs ou journalistes à travailler dessus et à consacrer un temps entier à ce réseau sur lequel aujourd'hui il serait vraiment urgent d'enquêter plus en profondeur.
0: Alors, Jean-Baptiste Ressos, vous avez écrit de nombreux livres, je le disais en introduction, on comprend bien à travers ce documentaire et les échanges que nous venons d'avoir que, pour l'instant, en tout cas, la prise en compte du réchauffement climatique n'est pas à la hauteur des enjeux. Et vous démontrez, parce qu'on attend en fait une transition énergétique, on parle beaucoup de cette transition énergétique, on voit bien, on passe du charbon, au pétrole, au gaz. Aujourd'hui, on est dans une crise pétrolière très complexe, enfin une crise globale de l'énergie. Vous dites ça, il y en aura d'autres, ça va revenir tant qu'on reste dans ce cycle de dépendance, mais est-ce qu'on va s'en sortir ?
3: Je crois qu'en fait, il faut bien comprendre nos dépendances pour savoir les gérer. Il y a des secteurs, c'est franchement mensonger de croire qu'on va sortir des fossiles, toute l'agriculture, toute l'aviation, tout le commerce maritime, ça restera quasiment entièrement dépendant du pétrole ou du gaz pendant très longtemps. Et donc je crois que ce serait beaucoup plus, enfin ça mettrait finalement la discussion scientifique et politique sur un bon pied, de reconnaître ça, de dire voilà, des secteurs, on sait pas les décarboner, il y aura du CO2 dans l'économie encore en 2050, c'est complètement illusoire de nous faire miroiter des machines qui vont récupérer le CO2 de l'atmosphère, tout ça c'est du blabla. Donc la question importante, c'est à quoi ce CO2 sert ? Est-ce que c'est des émissions légitimes, vitales, j'ai envie de dire, ou est-ce que c'est des émissions de luxe, voilà. Et je crois que tant qu'on n'a pas cette discussion sur l'utilité différentielle du carbone, et ben en fait, on est noyé effectivement dans des promesses technologiques de solutions où finalement on va rien changer à nos modes de vie, on va rien changer à notre économie, on change surtout pas la structure sociale. Et malheureusement, je veux dire, le discours de la solution technologique, il est tellement attrayant, tellement puissant, il fait plaisir à tellement tout le monde. Il fait plaisir aussi aux citoyens, parce que c'est tellement plus confortable de dire « j'ai acheté ma voiture électrique, maintenant je ne pollue plus ».
0: Enfin, ça fait moins plaisir, par exemple, à nos auditeurs en République démocratique du Congo, qui voient se multiplier chez eux, les tubes de cobalt, de cuivre, de lithium. Tout le monde n'en profite pas.
3: Mais c'est important de rappeler ce que c'est que la matérialité d'une voiture, qu'elle soit électrique ou à essence, c'est une énorme consommation matérielle. Donc l'enjeu, c'est pas tant d'électrifier les voitures, c'est déjà de questionner cet objet voiture et toutes les consommations qui vont avec.
0: Il faut repenser la mobilité, le logement,
3: la voiture,
0: les villes.
3: Les routes, les routes, c'est très polluant à produire, ça consomme énormément de sable, de gravier, de ciment. Avec la voiture et les routes va l'extension urbaine, donc plus de maisons, plus grandes qu'on remplit d'objets, etc., etc. C'est cette dynamique d'accumulation matérielle qu'il faut questionner. C'est pour ça que ça va bien au-delà de la question de l'électrification. On pourrait très bien imaginer même que les voitures électriques sont effectivement beaucoup plus performantes que les voitures à pétrole. Ça va produire un effet rebond. En général, le progrès technologique dans un régime capitaliste produit des énormes effets rebonds. C'est-à-dire, plus une machine efficace, plus on va multiplier l'usage de ces machines. Pour l'instant, il y a 1,5 milliard de voitures sur la planète qui nous dit qu'il n'y en aura pas 3 milliards, peut-être électriques en 2100, j'en sais rien, mais en tout cas, on n'aura pas résolu la question du changement climatique avec la voiture électrique. C'est important vraiment de le souligner.
0: Jean-Baptiste Fressoz, la conclusion du film, c'est comme le début d'ailleurs, c'est la ville de Jakarta qui s'enfonce. On voit les gens qui pataugent dans l'eau. La seule solution aujourd'hui, c'est l'adaptation face à notre inaction.
3: Non, c'est pas la seule solution, mais c'est sûr que malheureusement le changement climatique il est déjà là d'une certaine manière, donc forcément l'adaptation va devenir de plus en plus importante. Ce qu'on peut faire, c'est ralentir le réchauffement. Et d'ailleurs, ça, pendant longtemps, les experts ont posé la question comme ça. C'est-à-dire, il faut réduire au maximum le réchauffement pour rendre l'adaptation possible, parce qu'au rythme actuel, l'adaptation elle est tout simplement pas possible en fait, y compris, enfin surtout pour les habitants de Jakarta par exemple.
0: Donc on va vers des situations de plus en plus complexes.
3: Ah oui, certainement. Oui.
0: Eh bien, ce sera la fin de cette émission, même si on essaye toujours d'être un peu positif. Là, faut reconnaître que c'est quand même compliqué. Merci à tous les deux d'être venus dans ces pas du vent. Fuck la planète, c'est un documentaire en 3 volets, disponible gratuitement et en replay sur Arte. Merci à François Porcheron pour la réalisation, à Caroline Filliette pour la préparation de cette émission. Prenez soin de vous, des vôtres et du monde. Nous nous retrouvons la semaine prochaine. Même planète, même heure. Et dans un instant, ce sera le journal sur RFI.

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5: Il est 2h à Paris, minuit en temps universel.
0: Thaïs Moreau.
5: Bonjour à toutes et à tous. À la une, le haut commissaire des Nations Unies aux droits de l'homme appelle toutes les parties à désamorcer d'urgence les tensions, alors que les hostilités se poursuivent en Éthiopie dans le conflit entre les forces gouvernementales éthiopiennes et le Front de libération du peuple du Tigré. L'actualité, c'est aussi l'Assemblée générale de l'ONU qui se poursuit à New York, marquée par plusieurs déclarations. Vous l'entendrez. En France, le pape Léon XIV continue sa visite et entame son deuxième jour à Paris ce samedi. À cette occasion, la Grande Mosquée de Paris avait consacré son prêche de la Grande Prière de ce vendredi à sa venue. Reportage RFI à suivre auprès de fidèles. En Éthiopie, la tension continue de monter, ce qui fait réagir le haut commissaire des Nations Unies aux droits de l'homme, Volker Türk, qui appelle toutes les parties à désamorcer d'urgence les tensions, alarmées par les conséquences de ce conflit sur les civils. L'Éthiopie et les nouvelles escalades dans le conflit entre les forces gouvernementales éthiopiennes et le Front de libération du peuple du Tigré et ses alliés. Plusieurs fronts militaires sont désormais actifs simultanément dans le nord du pays. La riposte de l'armée fédérale s'est propagée à l'ouest du Tigré et depuis jeudi soir, le réseau téléphonique et Internet sont coupés comme durant la guerre en 2020. Les précisions avec Marlène Panara.
6: Un nouveau front s'est ouvert hier autour du fleuve Tekeze au Tigré occidental entre les forces de défense tigréennes et les forces fédérales. Ce territoire est occupé depuis la guerre au Tigré par l'administration de la région frontalière Amara. Pour Akled, réseau spécialisé des conflits mondiaux, ces nouveaux affrontements montrent que le conflit s'étend. Une frappe de drone a d'ailleurs touché Cheraro, aux mains des rebelles, toujours à l'ouest du Tigré, près d'un camp de personnes déplacées. Le front en Afar, au nord-est de l'Éthiopie, est lui aussi très actif. Dans la nuit de jeudi à vendredi, des affrontements ont eu lieu entre l'armée fédérale et les TDF dans la ville d'Abala, frontalière du Tigré. D'après une source humanitaire, des tirs nourris ont aussi été entendus à Serepti, une autre localité de la région, à une centaine de kilomètres d'Abala. Les combats poussent les habitants à fuir, déplore-t-il. Certains se retrouvent même bloqués entre deux fronts. En Amara, région du nord du pays, des heurts sont toujours en cours autour de la ville de Lalibela. Hier, l'aéroport était fermé pour le deuxième jour consécutif. D'après l'armée fédérale, plus de 700 rebelles ont été tués et 500 blessés dans la contre-offensive de ces derniers jours. Marlène Panara, Addis Abeba, RFI.
5: Les Nations Unies, on en parlait, et l'Assemblée générale qui se